0: Balade avec mon invité qui est un homme brillant, talentueux. Il est auteur, producteur, directeur de théâtre, comédien, acteur, metteur en scène. Je pourrais en faire encore des caisses, hein, parce que il fait énormément de choses, ce garçon qui est à l'affiche à la Comédie de Paris du mercredi au samedi, dimanche compris, dans Tout Feu, Tout Flamme. Comédie musicale déjantée que notre invité a écrit et mis en scène autour de la vraie fausse histoire de Jeanne d'Arc. Ce soir, jusqu'à 21h, je reçois Arthur Juniau. Bonsoir Arthur Juniau.
1: Bonsoir Eric.
0: Comment ça va Arthur?
1: Mais ça va bien.
0: Est-ce que vous avez passé de bonnes vacances Arthur?
1: Oui Eric, j'ai passé de très bonnes vacances.
0: Ouais, on va se tutoyer alors. Je crois que ça va être plus sympa parce que
1: c'est vrai. Un coup sur deux.
0: On se connaît un petit peu effectivement avec Arthur, mais ça m'a pas empêché d'apprendre plein de choses sur ton parcours. Je suis très embêté parce que tu l'as compris depuis lundi, il n'y a pas que Paris dans la vie.
1: Il paraît.
0: T'es quand même un pur parisien.
1: Je suis un pur parisien, mais alors je suis un théâtreux et vraiment je passe ma vie en tournée. Ouais. Et donc j'adore découvrir la France.
0: Alors on va évidemment parler de tout ce que tu as pu découvrir, mais c'est vrai que tu es né à Paris, tu as grandi à Paris. Est-ce qu'il y a un premier lieu comme ça, un endroit qui te revient, l'image de ton enfance? Tu vivais où d'ailleurs à Paris? Tu étais où?
1: Tout petit, j'étais à Montorgueil, mais je m'en souviens pas.
0: Ouais.
1: Mais et après, moi, j'ai grandi à la Contrescarpe.
0: D'accord.
1: Dans le cinquième, tout ce coin-là, Contrescarpe, ouais, la rue Bouffetard. C'est vraiment le quartier latin de mon enfance.
0: Tu connais bien du coup aujourd'hui théâtre de la Contrescarpe, parce que Arthur Juniau dirige, co-dirige 4 théâtres parisiens.
1: C'est vrai.
0: Comment tu veux qu'on ne parle pas de Paris?
1: C'est vrai.
0: Est-ce qu'il y a des villes, Arthur, que tu as découvertes quand tu étais gamin? Parce que, ok, il y a Paris. J'imagine qu'il va y avoir peut-être un environnement en Île-de-France, peut-être que tu vas être amené à faire des balades, des choses. Mais est-ce que tu as des souvenirs de première ville comme ça que tu as pu découvrir dans ta vie? Peut-être à l'occasion de ta famille. Moi, je ne sais pas d'où vient ta famille. Hein.
1: Ah, bah, non, vraiment, on est parisiens de
0: tout le monde est parisien.
1: Ah, ouais, vraiment, c'est pas très intéressant.
0: Bon, Gérard Junior, le papa parisien. Cécile Magnan, décoratrice, costumière parisienne.
1: Ouais. Eh oui, non, on est vraiment sur de la pure souche. Après, l'avantage, c'est que quand on est parisien, on fait tout pour quitter Paris. Donc, on est parti beaucoup en vacances et on s'est baladé dans plein d'endroits.
0: Déjà, t'es un enfant de la balle. J'imagine que t'as dû accompagner papa, maman sur des tournages, gamin, que t'as eu l'occasion, t'as peut-être des souvenirs comme ça d'endroits où tu as été.
1: Il y a un tournage où je me souviens parce que c'était assez fort. C'était quand mon père tournait Sans peur et sans reproche. C'était au Portugal. Et ils avaient recréé un château médiéval. Et je devais avoir 6 ou 7 ans. Donc, tout d'un coup, aller voir le travail de son papa et en fait c'est un Playmobil géant avec un château, ça c'est des souvenirs assez chouettes.
0: Est-ce que tu penses que aujourd'hui c'est bien de respirer autre chose que l'air parisien?
1: Ah oui,
0: avec
1: moi,
0: le recul,
1: je fais partie de ces gens qui partent tous les week-ends. J'ai un petit coin caché où je m'en vais à une heure de Paris, au bord d'un lac.
0: Ça reste l'Île-de-France.
1: C'est en Île-de-France. Alors moi je suis en Île-de-France et mon voisin d'en face est dans Lyon, donc c'est vraiment on est
0: Ça veut dire que tous les week-ends, tu t'en vas?
1: Souvent.
0: Et tu peux nous décrire un petit peu, alors je te demande pas l'endroit où tu habites, hein, mais...
1: Mais j'ai la chance d'avoir découvert un endroit paradisiaque où voilà, c'est un très grand lac et il y a plein de chalets autour de ce lac et on a tous notre ponton, un canoë-kayak, une barque, un petit bateau et on se croirait au Canada.
0: Dis-moi, on va à Angoulême, il paraît que c'est une ville qui compte pour toi.
1: Quand j'étais tout jeune comédien metteur en scène, j'ai monté une pièce de Philippe Bruno, Paix à son âme, je sais pas si tu te souviens. Philippe Bruno qui était un auteur, quelqu'un que j'aime beaucoup, et on avait monté une pièce et on l'avait joué à Angoulême parce qu'il était parrain du café théâtre et je m'étais lié d'amitié avec le directeur et en fait j'avais commencé à programmer le théâtre pour lui et donc en fait ça a été ma première fonction entre guillemets dans un théâtre, d'être plus ou moins programmateur de théâtre. J'allais voir des spectacles à Paris, je leur proposais d'aller à Angoulême. Je me suis lié d'amitié avec le régisseur qui était là-bas, qui ensuite j'ai ramené à Paris quand on a monté le Ciné 13 et donc oui, c'était ma première vraie expérience de dans le théâtre sans être artiste.
0: Et la magie.
1: Et la magie.
0: La magie, c'est avant le théâtre.
1: C'est en même temps. En fait, quand on était justement le programmateur Angoulême, j'ai rencontré un magicien et je lui ai dit mais c'est génial ce que tu fais, tu veux pas faire un spectacle? Mais il m'a dit moi j'y connais rien en spectacle, donc est-ce que tu peux le travailler avec nous? Moi j'ai deux autres copains magiciens, donc en fait on s'est mis ensemble, on a créé un spectacle de magie. Moi je connaissais rien à la magie, je connaissais rien au théâtre et on l'a créé à Angoulême, on l'a joué deux fois et on s'est dit c'est tellement bien qu'il faut en faire quelque chose et de là est né Magicien Tout est écrit qui a joué pendant 10 ans à Paris. Folie Bergère qui a fait des tournées.
0: Tu fais encore de la magie un peu?
1: Je fais encore de la magie, tout à fait.
0: Est-ce que il y a des lieux comme ça? Si par exemple je t'emmène dans à l'école, est-ce que tu te souviens du nom de la rue de ton collège par exemple?
1: Bien sûr, j'étais juste à côté d'ici.
0: C'est un 16e arrondissement.
1: C'est un quartier où je vais pas beaucoup et.

0: Et à chaque fois que je passe, à chaque fois que je viens ici pour une promo, quoi, je passe devant parce que c'était.
1: Comment ça s'appelait?
0: C'était la rue Beethoven, qui est juste un peu à niveau de Passy. C'était une école internationale.
1: Alors, Mozart. Mozart ou Beethoven?
0: Beethoven.
1: Beethoven, ok.
0: Beethoven. Et donc, voilà, la primaire était rue du Ranelagh. Enfin, voilà, j'ai vraiment.
1: Ah oui, donc tu connais bien le quartier, ouais, pour les auditeurs, le 16e arrondissement.
0: Ouais, je me faisais trois quarts d'heure de métro tous les jours. Et je là. Mais parce que c'était une école anglophone, en fait. Donc, voilà, elle était là. Et donc.
1: Et le collège, il s'appelait?
0: International School of Paris.
1: Ah oui, quand même.
0: Ouais, quand même.
1: Et le lycée, c'était où?
0: Pareil, International School.
1: Ah, donc t'es resté dans le quartier. Et après le lycée
0: Après le lycée, j'ai fait des grandes études.
1: De théâtre. Arthur Junior, votre invité aujourd'hui jusqu'à 21h. On va se balader. On ira dans le sud de la France, on ira à Avignon. Vous allez comprendre à quel point cette ville aussi a une importance particulière pour Arthur. D'autant que ça fait quasiment 20 ans cette année que tu diriges le Théâtre des Béliers. Je crois que c'était en 2006. Donc c'est une année charnière. On parlera d'Avignon et puis d'autres lieux. Tu aimes les abeilles ou pas, hein? Tu as déjà eu l'occasion de jouer le rôle d'une abeille? Je te pose la question.
0: Oui, si tu me lances sur le sujet, c'est que.
1: Tu reviens sur le vouvoiement, il y a un souci.
0: Pourquoi il me parle d'abeille? Donc
1: je vais comprendre. Je te parle d'abeille parce que voilà, on a toute une équipe qui nous entoure jusqu'à 21h et je te propose d'ouvrir la revue des merveilles. C'est avec Benoît Prospero qui passe en revue en fait les merveilles de notre planète. Et aujourd'hui, il est question d'un insecte merveilleux.
2: Non, j'arrive pas à imiter l'abeille. Il y a rien à faire. Et de toute façon, je vais vous dire, elles sont inimitables. Et ça, Julien Frison, apiculteur spécialisé dans le miel de sapin dans le Grand Est en Moselle à Yutz, l'a bien compris. Et il était à ce titre l'invité d'Ici Lorraine. Pourquoi exactement? Tout simplement parce qu'il constate que le changement climatique impacte aussi les abeilles. Et le constat est simple.
3: Les ruches sont en hivernage en plein été.
2: Oui, ça paraît fou, mais on en est là. Qu'est-ce qu'on fait dans ces cas-là? Pourquoi pas de la sensibilisation? Tiens, mais comment? Julien, il a décidé de partir sur les routes de France à la rencontre de celles et ceux qui travaillent avec le vivant. Et l'objectif, c'est quoi?
3: C'est redonner un peu d'espoir, parce qu'il y en a. Il y a de l'espoir. On peut faire des choses, on peut faire quelque chose.
2: Et c'est pour ça qu'il a créé les Sentinelles de la Nature. Concrètement, l'objectif, c'est d'échanger. Alors d'abord, peut-être de constater une énième fois ce que l'on sait déjà vis-à-vis du dérèglement climatique, mais aussi et surtout pour proposer de nouveaux récits, peut-être pour imaginer un monde de demain. Bref, Julien Frison part rencontrer celles et ceux qui vivent le changement au quotidien pour au final transformer son expérience de terrain en témoignage. Et au-delà de ça, comme Julien Frison l'a L'apiculteur est aussi Julien Frison, le naturaliste. Il a un regard qui va bien au-delà des abeilles.
3: Il y a plein d'insectes qui pollinisent les plantes. Effectivement, 85% des fruits, des légumes, de notre nourriture aujourd'hui, de la nourriture des humains, mais également des animaux, est pollinisée par l'insecte.
2: Et pour faire face à la disparition des insectes, donc, liés entre autres aux pesticides ou au manque de diversité dans les champs, et alors que, dans ce cas précis, certains proposent, par exemple, alors carrément des robots cyborgs pollinisateurs, Julien Frison, lui, apiculteur et naturaliste, a peut-être une idée légèrement plus simple.
3: C'est beaucoup plus simple de protéger ces insectes, de mettre en place des mesures de protection. On a déjà tout, on a tout ce qu'il faut. La nature est bien faite. On n'a rien à créer, on n'a rien à inventer, on n'a rien à produire. On a déjà tout. Donc il suffit simplement de protéger ce qu'on a, c'est tout.
2: Mais comment on n'y a pas pensé avant? C'est peut-être là que se cache la clé dans l'idée d'imaginer de nouveaux récits. Qu'est-ce que je peux faire à mon niveau pour vivre désormais dans un monde différent, en adéquation avec les ressources que nous offre la planète, tout en ayant une vie aussi désirable? C'est peut-être dans cette réponse que se cache une merveille. Merci, ici Lorraine, Julien Frison, et rendez-vous sur sa chaîne YouTube, Julien Frison, les sentinelles de la nature.
1: Merci beaucoup Benoît Prospero, les abeilles, le changement dans notre façon d'habiter la planète, et d'imaginer un monde à la fois très différent et tout aussi désirable. Je sais pas si ça vous inspire quelque chose, Arthur Junior, peut-être pas les abeilles, mais les frelons, je crois qu'il y en a pas mal dans votre maison de campagne.
0: Non, je racontais en tête que j'ai fait venir un jardinier pour regarder un arbre, parce que j'avais une sorte de petite maladie sur une feuille. Je dis, mais ça, c'est quoi? Est-ce que c'est grave, etc.? Il a dit non. En revanche, là-haut, là, à 12 mètres, il y a un nid de frelons qui fait 1 mètre de diabète. Et ça, c'est très grave. Donc, on a fait venir un mec. Enfin, bon, c'était hyper impressionnant.
1: C'est une autre manière de voir la vie. On le disait avec des abeilles. Un changement dans une autre façon de fonctionner. Vous aussi, vous avez un rôle en tant qu'auteur, en tant que, comédien aussi, peut-être pour façonner les choses, mais surtout dans l'écriture des nouveaux récits, les récits, voilà, ce que vous écrivez aujourd'hui peut changer aussi des choses.
0: J'espère.
1: Je sais pas si vous pensez à ça quand vous écrivez, mais
0: non, mais je pense inconsciemment. C'est-à-dire que je pense qu'on a notre bagage de vie, et puis en plus en vieillissant, je pense que ce qu'on fait doit avoir un sens. Au début, on cherche le sens, et petit à petit, on se dit ah, en fait, moi, j'ai envie de divertir les gens, j'ai envie qu'ils soient heureux, et j'ai envie de faire de la culture indolore. J'ai envie qu'ils ressortent en disant ah, je me suis marré, ah, mais quand même, on a voulu me dire ça, ou faire réfléchir. Moi, je veux surtout pas être moralisateur, je veux dire à personne ce qu'ils doivent penser, mais en revanche, j'aime bien qu'ils se posent quelques questions.
1: Il est à l'affiche de Tout Feu, Tout Flamme à la Comédie de Paris. On parlera de cette pièce de théâtre avec Arthur Junior, votre invité. Ce soir, donc, il y a pas que Paris dans la vie, il y a le Sud aussi, on en parle dans un instant. On est ensemble jusqu'à 21h.

0: Bastien, sur ici.
1: Il n'y a pas que Paris dans la vie.
2: Non, il est à l'affiche en ce moment, la Comédie de Paris, même si on ne doit pas trop prononcer ce nom, du mercredi au samedi, à 19h, le dimanche, à 15h, dans Tout Feu, Tout Flamme, qu'il a écrit, et mise en scène, comédie musicale déjantée autour de l'histoire de Jeanne d'Arc. On en parlera avant 21h. Arthur Juniau, qui joue d'ailleurs depuis quelques jours et qui s'est installé, là, tranquillement, dans le fauteuil d'ici, pour se promener dans sa vie, dans les villes qui ont marqué son existence. Alors, beaucoup Paris, un petit peu l'Île-de-France, une maison de campagne limitrophe, Lyon. On a parlé il y a un instant d'une ville importante pour toi, parce qu'on se dit tu avec Arthur, c'est Avignon. Il y a 20 ans cette année, tu décides d'entreprendre.
3: Oui, alors ça part même de plus longtemps que ça, ça ne rajeunit pas, mais 98, 99,
2: ouais,
3: même,
2: ça, c'est encore bien
3: premier
2: avant,
3: Avignon en tant que chef de troupe, on est parti, on a joué à 23h30, parce qu'on nous a dit que c'était un super horaire, on n'y connaissait rien, on était 12 dans un studio, c'était vraiment
2: Avignon,
3: une condition rocambolesque, et je me suis dit, plus jamais je fais Avignon, et 25 ans plus tard, j'en ai pas raté un.
2: Alors 2006, ta chaîne, tu deviens patron du Théâtre des Béliers.
3: 2006, ouais, avec,
2: il y a 20 ans.
3: Avec Frédéric Thibault, mon associé, on rachète le Théâtre des Béliers, on s'associe avec David Roussel et Florent Bruno, et on crée la deuxième salle qui n'existait pas, et commence une aventure de, maintenant ça fait 20 ans, où on a, créé des liens, rencontré plein de gens, plein de comédiens, c'est un lieu incroyable d'émergence, de fusion artistique, et il y a de tout. Moi, ce que je trouve formidable dans l'offre, c'est qu'il n'y a pas de critères de sélection. Donc, il y a du bon, il y a du très bon, il y a du mauvais, il y a du très mauvais, mais tout est possible. Et là-dedans, va sortir Alexis Michalik, va sortir Jean-Philippe Daguerre, va sortir tous les grands qui aujourd'hui explosent, ils viennent de là. Et
2: il y a 20 ans, t'avais quoi? T'avais 25 ans?
3: Ouais.
2: Tu deviens directeur d'un théâtre à 25 ans.
3: Ouais, on savait pas trop comment faire, mais on avait beaucoup d'énergie. Et puis, oui. On avait cette envie d'entreprendre, une envie surtout d'accueillir des gens dans les conditions dans lesquelles on aurait aimé être accueilli quand on allait à Avignon. Maintenant, ça s'est bien amélioré. Il y a plein de théâtres qui font un super accueil, mais à l'époque, c'était vraiment la jungle. Et on a mis beaucoup d'énergie à faire en sorte qu'on soit les numéro un sur l'accueil, comme on dit. Et c'est vrai que les gens sont très heureux quand ils viennent.
2: Est-ce que tu peux me parler d'Avignon un petit peu, du Vaucluse, des lieux que tu as pu découvrir? Il n'y a pas que Avignon dans le Vaucluse.
3: Il n'y a pas que Avignon dans le Vaucluse, mais pour le coup,
2: tu connais pas trop.
3: Je connais très bien Avignon, mais quand on y est, on est dans Avignon. On va pas se balader, on n'a pas trop de temps.
2: Place. Pardon. Allez, une place à Avignon.
3: Ah la place des Corsins, qui est vraiment le lieu dit de tout intermittent qui se respecte et qui aime la bière.
2: Là, on boit un verre.
3: Qui est pas très loin des Béliers, qui est vraiment le rendez-vous. C'est-à-dire qu'après la journée de boulot, on est tous terrassés de fatigue, on se retrouve au Corsin, on boit un coup et
2: la rue des Teinturiers aussi, c'est joli.
3: Pardon?
2: La rue des Teinturiers, c'est joli
3: la
2: aussi.
3: La rue des Teinturiers, c'est joli. Mais j'ai mon 75, qui est vraiment ma cantine de restaurant, qui est absolument géniale, dans une cour ombragée, qui est super. C'est une ville l'été qui a une puissance folle.
2: Ouais. Alors, il y a Avignon dans la vie, il y a Paris, on l'a dit, il y a les cours Jean-Périmonie, ça je l'ai noté, il y a les premières scènes, les premiers spectacles, il va se passer énormément de choses pour toi. On parle d'Avignon, il y a le cinéma aussi, évidemment, qui va rentrer dans ta vie. Et, quand on pense cinéma, on pense tournage, et on se dit que il y a eu forcément un ailleurs qu'à Paris. Je crois que les débuts, c'était dans Meilleur Espoir Féminin. Pour le cinéma,
3: Oui, mais ça c'était
2: vraiment.
3: Oui, ça c'était un petit clin d'œil, mais dans les choses, les gros rôles qui ont été marquants et hors de Paris, on avait tourné un film qui s'appelait Avant qu'il ne soit trop tard, avec Émilie Dequesne,
2: qui fait une tournée
3: infinie, Frédéric Diffenthal, Olivier Sitruc, Edouard Montaud, enfin on était toute une bande.
2: C'était où?
3: Et c'était à Morzine. Et
2: ça, c'est la montagne.
3: Ah, ça, c'était génial. C'est-à-dire que vraiment, on était une quinzaine de demeurés, on nous a mis dans un chalet à montagne en disant, vous allez tourner là, pendant 5-6 semaines, le premier jour, il y a le directeur de production qui est arrivé, qui a dit, les gars, aujourd'hui, je vous préviens, on est à la montagne, mais c'est absolument formellement interdit de skier pour les assurances. Mais je tiens à vous dire qu'on a 15% chez Momo Sport.
2: Fallait pas dire
3: et
2: ça.
3: Non, mais c'était foutu. On avait tous entre 25 et 30 ans. Mais, oui, je skie, j'adore ça. J'adore la glisse.
2: Est-ce que tu skies aussi bien que ton père? Parce que moi, j'ai eu l'occasion de skier avec lui à l'Alpe d'Huez. Je sais qu'il adore aller au Festival de Comédie d'Alpe d'Huez. Gros niveau, ton père.
3: Ah non, ça rigole. Il envoie.
2: Comment, niveau?
3: Moi, je suis plus un surfeur. Mais enfin, j'étais un gros surfeur et quand mon fils était en âge de skier, je me suis remis au ski pour pouvoir skier avec lui, pour pouvoir le mettre entre les jambes, skier doucement, apprendre le chasse-neige, etc. Donc je me suis remis. Donc maintenant, je reskie un peu pour pouvoir skier avec lui. Et quand il y a de la bonne neige, je ressors un peu le snow pour me faire un kiff.
2: Tu l'emmènes un petit peu partout, ton fils, justement.
3: Je l'emmène, ouais, je l'emmène pas mal même.
2: Il suit, il va à Avignon.
3: Ouais, ouais, il adore ça, il adore.
2: Mais d'autres villes.
3: Puis sa maman est chanteuse, elle fait plein de concerts, donc il la suit aussi. Et donc en fait. Pour le coup, il est très très très heureux de découvrir ça. Il est très curieux. C'est chouette de voir qu'on a réussi à lui passer cette passion des coulisses des spectacles. Ouais. Enfin, tu vois, il a 13 ans, il a vu un nombre de spectacles incalculable. Et bon, maintenant il est en âge, mais même quand il avait 10 ans, il allait déjà voir des spectacles pour les adultes. Enfin, avec
2: évidemment.
3: Je vois intellectuellement comment ça peut faire progresser sa réflexion.
2: Et sa curiosité,
3: c'est chouette,
2: tout simplement. Oui, non, j'avais noté juste. Voilà, j'avais pris deux films. J'avais pris Meilleur espoir féminin. Regardez, c'était tourné à Cancale, Tressé et Vitré. En Ille-et-Vilaine.
3: Ouais, mais moi j'ai fait deux jours sur film et c'était à Épinay, donc c'est vraiment moins glam que ça.
2: Monsieur Matignol, t'as tourné ?
3: Ça, j'ai tourné.
2: T'es Arthur, t'es le frère de Martin.
3: Ouais, j'ai tourné avec Damien Jureau, je l'ai rencontré sur ça, et génial. Et ça, on était.
2: Le Thévenot sur la commune Les Gras.
3: Ouais.
2: La ferme.
3: Ça s'invente pas.
2: Pas faux. Tu te souviens, c'était à Franche-Comté, ça. Hein.
3: Ouais, Franche-Comté. Ouais, bah, c'est pareil, mais c'était chouette.
2: Mais quand tu tournes un petit peu partout en France, t'as le temps de te poser dans une ville où c'est je joue, je répète, je vais à l'hôtel. Bah,
3: c'est pour la salade. J'ai tourné Zodiac pour TF1. On était pendant deux mois et demi dans le sud, du côté d'Arles. Donc là, on a le temps d'aller découvrir, etc. Ça dépend. En revanche, c'est vrai que moi, je fais beaucoup de tournées théâtrales où on reste une journée, mais je me fais fort parfois. Je vais dire, tiens, allez, on va trouver un petit restaurateur qui a un truc un peu local. S'il y a une jolie église, bah, j'aime bien, hop, regarder dedans, découvrir. S'il y a un monument, un truc, une activité.
2: L'histoire.
3: Que ça soit monter à cheval, faire du kitesurf. Ça, il faut que ça soit ludique, mais que ça attise la curiosité. Donc, je suis assez incollable. En géographie par rapport à certains camarades, rapport à des noms, ils disent mais tu connais Issoudun, pourquoi tu connais ça? Bah parce qu'il y a un super théâtre. Et en plus,
2: il y a une cartographie.
3: Et en plus, il y a ce truc, c'est que souvent on joue dans le théâtre d'à côté, c'est-à-dire qu'on joue pas à Bordeaux, on joue à Mérignac, on joue pas à Toulouse, on joue à Blagnac. Donc en fait, en plus des grandes villes, je connais aussi les petits coins.
2: Tu sais quoi, je t'invite à un barbecue. L'été n'est pas fini, nous ne sommes que début septembre. On parlera de barbecue dans un instant. L'ambiance est bonne, hein, franchement, autour d'un barbecue. Et je suis sûr que tu t'es servi une brochette de temps en temps et que tu t'es demandez aussi à Arthur Junior, comme vous qui nous écoutez, comment vous allez bien pouvoir la manger, mais
3: est-ce qu'il y aurait pas un petit reportage sur la brochette?
2: Eh ben exactement, Catherine Quicandon a une idée pour vous. Écoute bien, c'est avec ici Gironde.
4: À Lugon et l'île du Carnet, entre Saint-André-de-Cubzac et Libourne, le barbecue, c'est du sérieux.
5: Quelle belle brochette!
4: Un Girondin a résolu le problème de la brochette qui ne veut pas descendre dans l'assiette. Il s'appelle Sourissak Vongfagdi et il a créé Pikizi, le premier débrocheur qui vous évitera de vous tâcher au prochain barbecue de Tante Suzanne. L'idée lui est venue naturellement à un barbecue où il venait d'en mettre de partout, sur la table et surtout sur son t-shirt.
6: Il y avait un gobelet devant moi, j'ai percé par en dessous avec la brochette, j'ai rentré la brochette à l'intérieur, j'ai tiré, tout est resté dans le gobelet. J'ai versé dans l'assiette, je me suis pas brûlé, je me suis pas sali. Et voilà, je me suis dit peut-être qu'il y a quelque chose à faire.
4: C'est vrai que l'idée du gobelet en carton comme protège-brochette, c'était bien pensé. C'est donc parti pour une invention. Enfin, quand je dis c'est parti...
6: De là, j'ai fait des prototypes avec des sopalins et des bambous que j'ai laissé dormir 6 ans. Et il y a 2 ans de ça, ma femme, donc Léa, a retrouvé cette poche.
4: Eh bien, heureusement qu'elle a fait du rangement, Léa.
6: Et elle m'a dit qu'est-ce qu'on en fait? Est-ce qu'on le jette ou est-ce qu'on essaie de voir si ça existe? Ça n'existait toujours pas. Donc on a lancé des démarches, on a déposé le brevet.
4: Et ils ont bien fait, car en 2025, Léa et Sourissak remportent la médaille d'argent au concours Lépine. Le débrocheur va alors commencer à intéresser du monde, beaucoup de monde, comme des grandes enseignes françaises de supermarchés, mais aussi de bricolage. Sourissak a aussi été contacté par l'étranger, et notamment les États-Unis, le pays du barbecue. Pikizi a de multiples qualités. Il est en plastique 100% recyclable, ça évitera les déchets inutiles. Il répond aux normes alimentaires, ça tombe bien vu qu'il est en contact avec de la viande, des légumes et autres aliments. Il résiste aux chocs et aux UV, vous pourrez le laisser tranquillement au soleil pendant que vous mangez. Et il passe au lave-vaisselle, pratique pour enlever la graisse qui pourrait rester dessus sans avoir à frotter, frotter et encore frotter. Le prix, 14,90€, et vous n'entendrez plus
5: Oh purée, je m'en suis mis de partout et puis en plus je me suis taché.
4: Plus d'infos sur pikizy.com, pikizy.com. Merci à Marie-Corinne Caïto d'ici Gironde pour cette idée ingénieuse et qui marche. Ici ça entreprend, Pikizy, un débrocheur pensé et conçu en Gironde pour manger ses brochettes sans casse-tête.
2: Et ben voilà, vous mangez des brochettes sans casse-tête, Arthur Juillot. Vous êtes barbecue ou pas? Allez,
3: je suis barbecue, on va pas se mentir.
2: Vous êtes celui qui fait le barbecue?
3: Non, j'ai une énorme plancha à gaz, tout ça. Et j'aime bien la plancha.
2: Arthur Juniot nous met en appétit.
3: Pardon, j'ai vraiment cassé tout.
2: Ah bah non, mais attends, j'ai envie d'aller manger un petit quelque chose, bien sûr. Il est avec vous jusqu'à 21h. Arthur Juniot, il n'y a pas que Paris dans la vie. On va continuer de se balader. Ça va, t'arrives à gérer ce petit voyage à rebours, de revenir un petit peu sur les lieux qui ont marqué ta vie? Il est parfaitement en forme. Arthur Juniot est avec vous encore pour quelques minutes ce soir sur votre radio ici.

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14: Il a suivi sa voix, celle de la passion, celle du théâtre, du cinéma, de la mise en scène, la voix comme celle de Jeanne d'Arc. Elle en entendait. Elle, Jeanne d'Arc, est au cœur du spectacle qu'il a écrit, mise en scène et qui se joue en ce moment à la Comédie de Paris. On va en parler d'ici quelques minutes. C'est Arthur Juniau qui est votre invité depuis 20h et qui retrace son parcours et les lieux de sa vie qui ont marqué son existence. Beaucoup voyagé déjà, on a été dans pas mal d'endroits, on s'est arrêté en Avignon, je sais pas d'ailleurs si on dit à Avignon ou en Avignon.
15: Ah, il y a deux écoles.
14: Ouais, il y a deux écoles, ouais. Et toi, c'est quoi ton école?
15: Moi, je dis à Avignon.
14: Tu dis Avignon. On a parlé du Théâtre des Béliers, je reviens sur le fait qu'aujourd'hui, tu diriges, co-diriges quatre théâtres à Paris, le Splendide, la Contrescarpe, la Comédie de Paris, où tu joues, et la Renaissance.
15: Tout à fait.
14: C'est énorme. On a parlé d'entrepreneuriat il y a un instant. C'est compliqué à gérer quatre théâtres.
15: Oui, mais je suis pas du tout seul. Je suis associé avec Morgan Spielmaker et Boris Soula. Enfin, j'ai différents associés en fonction des lieux et on a une équipe, on est très staffé, etc. Moi, je c'est pas une volonté de diriger des lieux. Ça s'est fait avec les opportunités et les rencontres de la vie, mais c'est surtout la volonté d'être libre artistiquement. Et le fait d'être directeur de théâtre, je peux dire, tiens, si on montait une comédie musicale parodique et déjantée sur la vie de Jeanne d'Arc, elle entend pas des voix, elle entend des chansons. T'es d'accord? Je me pose la question à moi-même. Oui, je suis d'accord et on le fait.
14: Ça vous dépendez presque.
15: Ça m'évite de devoir aller convaincre des gens.
14: Non, mais c'est une bonne technique, c'est une bonne astuce.
15: Et donc voilà, donc j'ai toutes les contraintes administratives de travail, de gérer des boîtes. Équipe, ouais. En contrepartie, j'ai beaucoup plus de liberté artistique et c'est ça qui me rend profondément heureux.
14: Il y avait un truc avec Bordeaux aussi il y a quelques années autour du théâtre. Il y a eu un collectif d'artistes où vous avez fait des choses.
15: Ouais, je fais partie d'un collectif. On a repris le théâtre des Salinières.
14: Ouais. Bordeaux même.
15: L'année dernière, à Bordeaux, ouais. Et qui est un très très joli théâtre. Et c'est un directeur sur place qui le gère. Enfin, nous, on gère pas le théâtre, mais il y a un actionnariat. En fait, on s'est mis à plusieurs. Il y a Alexis Michalik, il y a le théâtre Montparnasse, il y a Samuel Louchon. Enfin, on s'est mis à plein et on a tous mis un peu de sous pour reprendre le lieu. Et on est très heureux de ça. Donc, de temps en temps, on va jouer un spectacle là-bas. Voilà.
14: Comment Bordeaux? Pour ceux qui connaissent pas Bordeaux, on a eu l'occasion d'y passer.
15: Bordeaux, c'est bien Bordeaux. Moi, j'adore Bordeaux. Donc, c'est hyper joli, on mange hyper bien. Il y a une ambiance, il y a des bonnes ondes. On n'est pas loin de la mer, non?
14: Est-ce qu'il y a un endroit en France où on mange mieux?
15: On mange mieux?
14: Ailleurs. Vous me dites à Bordeaux, on mange bien. Enfin, on mange bien dans le sud, on mange bien un peu partout. Est-ce qu'il y a un endroit où tu t'es dit...
15: En fait, on mange bien partout, ça dépend de ce qu'on aime manger, mais c'est vrai que tout ce qui est... ça dépend. Si je veux un peu fruits de mer, tout ça, on va pas se mentir, tout ce qui est Saint-Malo, tout ce coin-là, la Bretagne, pour se faire un tour
14: de
15: quelques huîtres, ça c'est pas mal.
14: Dinard, Cancale...
15: Tout ce qui est les Landes, si on veut prendre un peu de poids, c'est quand même assez formidable pour ça, parce qu'on mange vraiment gras et bien.
14: Ouais.
15: Et puis si on veut une tomate burrata, on peut aller dans le sud.
14: Ouais, mais t'es bien là.
15: Ouais, ça va.
14: Tu fais du sport ou
15: je fais du stress.
14: Ouais. C'est pas mal ça. Je fais de la caféine, je fais du stress. On va dans la Drôme.
15: Je connais un peu la Drôme.
14: Ah, tu t'es marié.
15: Je me suis marié dans la Drôme.
14: Tu t'es marié où?
15: À la Drôme provençale, à la Fontaine Minérale, qui est un endroit fabuleux, qui est tenu par des amis et qui est une grande guinguette, et c'est très très joli.
14: Et pourquoi t'as été te marier là-bas, hein?
15: Parce que c'est des amis qui ont une guinguette magnifique.
14: Ça n'a rien à voir, je me suis dit peut-être les origines de sa femme.
15: Pas du tout, famille, non, c'était vraiment un coup de cœur pour un lieu, on s'est dit tiens, ce lieu est sublime.
14: Redonne le nom du lieu, comment ça s'appelle?
15: La Fontaine Minérale.
14: Moi j'ai repéré l'endroit, c'est une toute petite commune, j'ai eu 650 habitants.
15: Ouais, Pont-de-Barré.
14: Ouais.
15: Ouais.
14: 657 habitants recensés en 2023. Ils étaient tous invités, du coup.
15: Ils étaient tous.
14: C'est un peu l'événement. Arthur Junot qui se marie dans un.
15: Non, mais c'était. Il y a le bourg et puis un peu plus loin, il y a la guinguette.
14: 40 habitants au kilomètre carré. Une baignade dans le Roubion, il y a de la pêche,
15: oui.
14: Il y a un site d'escalade. Non mais c'est juste pour se marier ou
15: je peux te raconter ce que tu veux, je connais pas du tout la région, mais en revanche cet endroit est absolument magique.
14: Ouais. Où est-ce que vous allez avec ta femme maintenant quand vous décidez de partir en vacances en France? C'est quoi vos petits coins de paradis à vous?
15: Eh bien, on essaye de voyager hors de France. Vu qu'on voyage beaucoup pour le travail en France, on essaye de se dire tiens.
14: Mais t'as forcément un endroit sympa ou aussi un endroit pour te ressourcer. Tu te dis allez, j'ai envie de me faire.
15: Non,
14: un
15: on
14: petit
15: a une maison familiale sur la presqu'île de Gien.
14: Alors voilà, ça je voudrais qu'on en parle parce que je sais que tu l'aimes beaucoup cette maison.
15: Et ça c'est un endroit sublime. On est vraiment au bord de la mer. C'est-à-dire que tu prends ta main gauche, ta main droite, tu fais 180 degrés, tu regardes, c'est l'eau, c'est la mer. Et moi, j'aime l'eau. Je m'en parlais du lac tout à l'heure, mais un lac, la mer, tout ça, j'ai besoin d'une rivière, j'ai besoin d'eau. Et ça, c'est extrêmement ressourçant. Waouh! Quelle réalisation!
14: Alors, on est où là? On est sur la presqu'île de Gien. Ta plage à toi, elle est où?
15: Elle est. Alors, c'est plutôt des criques. Moi, je suis plus crique que plage.
14: D'accord,
15: ouais, crique. Ouais. Ouais, moi, transat, plage, sable, tout ça, c'est pas. Non, j'ai besoin de sauter, de rocher, de grimper, de voir des poissons, des trucs.
14: Ça, c'est en tous les cas un endroit, voilà, dans lequel tu te sens bien et dans lequel tu peux aller assez régulièrement. Du côté de la presqu'île de Gien, tu fais un peu de bateau ou pas?
15: Je fais, bien sûr. Permis bateau, permis côtier, permis fluvial, je suis au taquet.
14: Mais comme papa.
15: Non, il a pas le permis fluvial.
14: Il a pas le permis bateau?
15: Si, bien sûr. Mais pas le fluvial.
14: Ah, c'est quoi la différence?
15: Ah, ben, c'est sur les fleuves.
14: Ah oui, tu me diras, évidemment.
15: J'ai le droit de piloter partout.
14: Et tu te verrais partir comme ça, un peu à l'aventure, tu as déjà pensé longtemps sur un bateau, par exemple, te couper de toutes tes activités, de toutes tes co-directions?
15: C'est des fantasmes qu'on a tous. Après, je pense que j'adore le bateau, mais j'ai un peu le mal de mer, donc ça peut mal se passer.
14: Est-ce qu'il y a des endroits qui t'inspirent pour écrire? Là, il y a Tout Feu, Tout Flamme. Tu l'écris, tu joues, tu le mets en scène. Tu t'écris où, généralement?
15: Moi, il y a un endroit où j'adore écrire, c'est dans le train.
14: Donc, en parcourant la France.
15: En parcourant la France. Non, mais c'est parce qu'il y a un truc de... Il y a un bruit constant, on téléphone pas, on n'est pas trop dérangé, et quand on travaille beaucoup, qu'on fait beaucoup de trajets, il y a ce truc où on se dit, ah là, on perd notre temps, et tout d'un coup, c'est un endroit où moi, j'aime bien écrire.
14: Les réseaux sociaux? Ta vie, ton œuvre,
15: ouais,
14: tu t'en fous
15: pas,
14: complètement.
15: Ouais, c'est vrai. Non, ça,
14: pas
15: c'est
14: vraiment. Parfois, ça peut être très intéressant.
15: Ah non, mais
14: tu vas découvrir pourquoi. Parce que si les réseaux sociaux prouvaient qu'ils peuvent avant tout être un véritable moteur de solidarité, voilà ce que je vais te montrer. Est-ce qu'on va entendre? Parce que depuis plusieurs mois, figure-toi, un homme cuisine régulièrement des dizaines de repas pour des sans-abri et partage ses recettes ainsi que ses distributions sur TikTok et sur Instagram. Cet été, il a d'ailleurs décidé de quitter sa cuisine parisienne et se balade un peu partout en France. On l'a rencontré au micro de Robin Bernot.
10: Un créateur de contenu s'est lancé dans un tour de France solidaire pour cuisiner pour les sans-abri.
11: Je trouve ça génial, il faudrait continuer en fait.
10: Cet été, Manu Solidaire, c'est son nom sur les réseaux sociaux, a décidé de sillonner une partie de la France pour cuisiner et distribuer des repas aux personnes vivant dans la rue. Et cette tournée, il la partage sur les réseaux sociaux avec ses plus de 400 000 abonnés.
16: Là, tout le monde, les amis, c'est le tout début de ce live.
10: Ainsi, les internautes qui le suivent peuvent faire des dons qui serviront entre autres à financer les ingrédients et les différentes étapes du voyage. Il y a quelques jours, il était de passage à Avignon où il a préparé plus de 60 repas et notre journaliste Clara Baudard en a profité pour le rencontrer.
16: Aujourd'hui, c'est compliqué de se dire que les sans-abri, on veut juste pas les voir. Parce qu'en fait, ils existent, sont autour de nous. Toutes les personnes de la rue, elles ont besoin de manger.
10: Il faut savoir que début août, la mairie d'Avignon a adopté un arrêté municipal municipale anti-mendicité, une mesure qui ne décourage pas Manu Solidaire de réaliser ses distributions de repas, bien au contraire.
16: Se dire qu'on vire les personnes démunies des centres-villes sans leur donner de solution de repli, c'est un peu se voiler la face et cacher la misère, alors que quoi qu'il arrive, elle restera là.
10: Alors ici, ça marche. Et vous, qu'en pensez-vous ?
11: Bah, je trouve ça hyper cool. Enfin, s'il peut y avoir de l'aide en France, de l'entraide, enfin, je trouve ça vraiment génial.
10: J'en ai par exemple discuté avec Juliette qui souhaitait souligner les difficultés de pouvoir bien se nourrir, en particulier aujourd'hui.
11: Il y a de moins en moins d'aides justement qui sont consacrées aux personnes les plus délaissées et les moins aisées dans la population. Donc je pense que c'est vraiment cool s'il y a des initiatives qui peuvent se faire de façon individuelle, quoi.
10: Des difficultés pour s'alimenter qui concernent évidemment les sans-abri, mais pas que, c'est ce que m'a rappelé Jade.
17: Enfin, moi je vois les étudiants aussi par exemple, ou les personnes comme ça qui ont besoin d'aide. Non, je trouve ça génial, il faut continuer d'être dans d'autres villes. Ils font que Avignon pour l'instant ?
10: Alors, pas tout à fait. En fait, Avignon faisait partie de tout un circuit organisé dans le Sud-Est. Manu Solidaire est entre autres passé par la Loire, la Lozère ou plus récemment à Marseille.
17: Ok, bah qui passe en Bretagne. Je trouve que la question de la nourriture en ce moment, c'est compliqué.
10: Pourquoi c'est compliqué ?
17: Parce que les prix augmentent, tout augmente.
10: Grâce à cette initiative, Manu Solidaire crée du lien, une démarche qu'il souhaite poursuivre et continuer à partager sur ses réseaux sociaux, avec toujours cette même envie, celle d'être utile.
18: Et ben voilà, et c'est le mot d'ordre d'ailleurs, tout au long de cette saison sur votre radio, ici, être utile. Robin Bernot, on se retrouve demain d'ailleurs avec toute l'équipe hein, sur ici et sur ici.fr pour mettre en avant toutes les bonnes initiatives un peu partout en France. Arthur Juniot, reste encore quelques minutes.
19: Avec plaisir.
18: Ah bah écoute, me dis pas le contraire, surtout qu'on va parler de ton actualité, la Comédie de Paris Tout Feu Tout Flamme. C'est le spectacle qui se joue depuis quelques jours. Il y a plein de belles actualités également pour Arthur, une tournée dans toute la France encore et toujours. Il est avec vous jusqu'à 21h.

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2: Avec Arthur Juniaux qui est à vos côtés ce soir, il est là depuis 20h pour peut-être mieux comprendre les clés de sa réussite à travers les lieux qui l'ont accompagné partout en France. C'est dingue parce qu'il est là entre 20h et 21h, c'est vraiment pile l'heure à laquelle tu joues. Hein. Généralement, 19h30, 20h, 21h, c'est des horaires.
3: J'ai fait une relâche exceptionnelle pour être avec toi, Eric.
2: Ouais, c'est très gentil. On va se dire un mot sur Tout Feu, Tout Flamme. C'est ce spectacle qui se joue depuis tout juste quelques jours. C'est l'occasion d'en parler, la Comédie de Paris, comédie musicale, tu l'as un peu évoqué, donc que tu as écrit, que tu as mis en scène, écrit dans le train, mis en scène, non pas dans le train, mais la Comédie de Paris, comédie musicale déjantée. L'histoire, en deux mots, tu vas nous la raconter. Jeanne d'Arc n'entend pas des voix, mais des chansons.
3: Voilà, en gros, ça part de là, et puis on a fait une parodie, on a pris la vie de Jeanne d'Arc que les gens connaissent à peu près, puis on a pris quelques libertés pour faire rire les gens avec tout ça, tout en essayant d'expliquer ce que c'était que d'être une femme à l'époque et de voir ce que c'est que d'être une femme aujourd'hui, avec un petit fond, une petite réflexion, tout en rigolant beaucoup.
2: Mais c'est la première fois que tu te lances dans la comédie musicale.
3: J'avais fait Denver avec mon camarade Guillaume
2: Jeune Michel, public,
3: exact, et jeune public. Là, c'est la première fois que c'est un spectacle adulte, enfin tout public. Voilà, qu'on a joué d'ailleurs. On parlait de région, mais on l'a créé en avant-première à Bordeaux. On a joué deux jours. Et après, on a fait le Festival d'Avignon cet été. Et donc là, ça commence à Paris. Donc voilà. Ça va bien avec cette émission, t'as parlé de plusieurs endroits. Donc là maintenant, on peut le découvrir à Paris et ça sera en tournée dans un an.
2: Quand ça marche bien à Bordeaux, quand ça marche bien à Avignon, c'est bon signe pour Paris ? Tu sens la différence évidemment entre Paris et la province. Pas le même public.
3: Ouais, pas le même public, mais pas forcément, parce qu'à Avignon c'est un public tellement d'aficionados, les gens ils viennent, ils connaissent tout. Enfin voilà, donc non, on le sent en général quand on joue un spectacle à Paris, et après quand on part en tournée avec des grosses salles d'abonnés où les gens sont très enthousiastes et ont très envie de voir les spectacles. Souvent ça arrive plus.
2: On peut se dire un mot sur l'affiche. Tout feu, tout flamme, un astronaute ou un truc là qui est porté.
3: Ben non, c'est Jeanne d'Arc dans sa.
2: C'est marrant parce que alors de loin,
3: parce que t'as une photocopie en armure.
2: Mais voilà, mais oui, mais
3: c'est une femme dans une armure.
2: Non, mais moi je me suis dit dans son délire, il est parti dans une Jeanne d'Arc 2026.
3: Il y a plein d'anachronismes. Il y a des chansons, c'est très rigolo. Il y a des délires.
2: Qui fait la musique?
3: C'est Romain Trouillet qui a composé la musique. Moi, j'ai écrit les paroles et après, il compose des chansons incroyables. Mélange de Disney, il y a des chansons de gospel. Enfin, c'est très riche. Il y a plein de surprises.
2: Et puis, alors, une scénographie toujours intéressante. On va saluer Juliette Azopardi.
3: Évidemment,
2: Juliette. Ça ressemble à quoi, les décors? Voilà, qu'est-ce qu'on peut voir, les tableaux?
3: C'est un petit château fort. C'est un peu comme, les Monty Python a adapté leur film pour faire Spamelot. J'ai adapté la vie de Jeanne d'Arc pour faire Tout Feu, Tout Flamme.
2: Elle n'entend pas que des voix, mais elle entend donc aussi des chansons. Vous êtes invité à voir Tout Feu, Tout Flamme, donc il l'a écrit, il l'a mis en scène, la vraie fausse histoire de Jeanne d'Arc, Comédie de Paris, du mercredi au samedi à 19h, le dimanche à 15h, et ça partira dans toute la France. Est-ce que c'est ton tempérament, ça aussi, d'être tout feu, tout flamme?
3: Ah oui, faut faire les choses à fond, on n'a pas le temps. Pas le temps de pas faire les choses à fond.
2: C'était le titre d'un film, ça, Tout Feu, Tout Flamme de Rapneau.
3: Évidemment. J'ai même hésité, je me suis dit, tiens, mais je trouvais que ça donnait totalement le ton, parce que faire un spectacle sur Jeanne d'Arc, on va se dire, oh là, est-ce que ça va être un truc historique, c'est un truc chiant, c'est un truc religieux, qu'est-ce que c'est? Et je pense que de dire à quelqu'un, c'est une comédie musicale sur Jeanne d'Arc, qui s'appelle Tout Feu, Tout Flamme, ils ont compris tout de suite que c'était du second degré, et donc, où ils ont envie de se marier, ils viennent, ou alors ils viennent pas.
2: C'était avec Isabelle Adjani, je crois, et Yves Montand, ce film, c'était en 1984. Il n'y a pas que Paris dans la vie, il y a, trois petits points, si je te lance comme ça.
3: Il n'y a pas que Paris dans la vie?
2: Il y a une autre ville? Allez, une qui devient comme ça. Une nouvelle image qui arrive.
3: Bien sûr, Orléans.
2: Ah tiens, oui, alors.
3: C'est pour parler un peu de mon actu, c'est pour ça.
2: J'ai mis une demi-seconde. Ah oui, Orléans, oui, forcément, Jeanne d'Arc. Tu connais Orléans?
3: Je connais un peu Orléans, pas bien, mais
2: juste le temps d'un passage.
3: Non, mais quand j'avais 18 ou 19 ans, j'ai fait un téléfilm, c'était mon premier film, et j'ai passé un mois à Orléans, et pas du tout, c'était au Mans, je dis n'importe quoi.
2: Rien à voir. Tu viens de réaliser que
3: c'était pas du tout Orléans, c'était au Mans. C'était le Mans.
2: C'est sympa aussi.
3: Voilà, mais donc pas du tout. Donc on va parler du Mans alors.
2: Si tu veux.
3: Voilà, non, je sais pas.
2: Est-ce qu'il y a pas un autre lieu qui compte pour toi à Paris? C'est le Parc des Princes.
3: Le Parc des Princes.
2: T'es toujours fan du PSG ou pas?
3: Oui, mais oui. Moins. Mon cœur est au PSG et au Parc des Princes. Après, j'ai pas le temps d'y aller. J'y vais de temps en temps avec mon camarade Alexandre Amiel qui m'emmène, mais j'ai plus le temps. Mais c'est vrai que de temps en temps,
2: ils ont deux titres de Champions League.
3: Ah oui, ah non, mais c'est.
2: Tu continues de suivre les matchs?
3: Oui. C'est les matchs importants.
2: Mais c'est où le lieu pour suivre un match de foot? Il y a un endroit particulier?
3: Non, mais en fait, moi, j'adore les stades.
2: Tu vas directement là, voilà.
3: Ouais, je trouve qu'il y a un truc incroyable dans un stade et partout où j'ai la chance de voyager, même quand je vais aux États-Unis ou en Inde ou machin, j'essaye d'aller voir un sport local, une ambiance. Et c'est vrai que d'aller voir un match de cricket en Inde ou un match de football américain aux États-Unis, c'est fou en fait. C'est-à-dire qu'il y a une ambiance incroyable et c'est vrai qu'on rentre dans le Parc des Princes, il y a les poils, on est comme ça, voilà. D'arriver, la montée des marches, il se passe un truc génial dans un stade. Parce que ici.
2: Bah oui,
3: c'est Paris.
2: Ici, c'est Paris. Et pourquoi la radio s'appelle ici? Bah oui, il y a forcément un lien. Bon, je vais laisser le sport de côté. Le théâtre, c'est ta vie. Je pense que c'est plus théâtre que ciné. Les deux, ça va de pair, mais.
3: Oui, non, mais c'est, j'aime plein de choses, mais après, l'endroit où je suis bien, c'est sur un plateau.
2: Quels sont les beaux théâtres que tu as visités en France? Si tu avais un top 3 des théâtres où
3: je sais, je sais.
2: Non, non,
3: je sais où tu veux.
2: Non, même pas.
3: Tu veux bien. Eh ben, on va parler de l'Opéra de Vichy, qui est absolument sublime.
2: Ça, parce qu'effectivement, je suis de Vichy, pour ceux qui.
3: Il est de Vichy. Mais surtout, c'est un théâtre où c'est un opéra, mais c'est aussi ils accueillent en spectacle, enfin des tournées de spectacles. Donc j'ai eu la chance d'y jouer 4-5 fois. Et
2: les sièges sont jaunes.
3: C'est sublime. Pardon.
2: Les sièges sont jaunes.
3: Ouais, mais c'est beau. Et en plus, la dernière fois que je suis allé, ils m'ont fait visiter toutes les salles à côté. Enfin, voilà, c'est incroyable. Mais je me souviens là, on était à Albi l'année dernière avec des camarades. Ils nous ont visité le vieux théâtre. Enfin, il y a tellement de beaux théâtres, il y a des théâtres abandonnés qui sont sublimes. À Paris, il y a les Bouffes du Nord, c'est une espèce de, on passe cette porte, c'est un truc incroyable. Non, moi, il y a plein de, il y a plein de lieux incroyables en France.
2: Ouais. Tu avais des conseils, tu sais, on a parlé un petit peu des bonnes initiatives, de l'entrepreneuriat. Si tu devais t'adresser à un Arthur Junior qui a 20 ans aujourd'hui, ou un petit jeune, voilà, qui a 17, 18 ans, qui est fou théâtre et qui a envie de se lancer dans cette carrière, avec le recul, à 45 ans à peine, tu dirais quoi?
3: Je dirais fonce. Non, je dirais il faut faire. Il faut faire de toute façon. Il faut se planter, c'est pas grave, on se plante tous. Il faut écrire, c'est un métier qui est tellement difficile si on est en attente du désir des autres. Donc il faut créer. Moi j'ai eu la chance avec un groupe de copains d'être créateur de mes contenus. Donc alors on se bagarre pour que ça marche, on se bagarre pour plein de choses, mais en tout cas on n'est pas frustré de pas faire. Et donc voilà, on écrit. Moi j'étais encore avec Sébastien Castro et voilà, il a écrit ses pièces. Hein. Et c'est cette énergie là qui fait que on est tout le temps en mouvement. Donc il faut écrire. On va me dire ah oui, mais personne ne va lire ma pièce. Bah il faut la monter. Oui, mais c'est personne ne va. Bah, il faut en monter une deuxième. Et c'est ça qui fait que on existe. Il faut être créateur. Il faut le plus possible. Et si on me dit oui, mais moi je sais pas écrire, c'est pas grave. Mais il faut trouver des gens qui savent écrire. Il faut faire des groupes, des familles de gens avec qui on a envie de travailler. Et c'est là où les cours de théâtre sont hyper importants. C'est pas forcément le prof qui va vous apprendre à jouer bien ou pas jouer, mais ça va être l'énergie. Ça va être ah bah tiens, en cours je vais rencontrer Jean-Mi ou Simone et je vais avoir envie de faire des choses avec eux. Donc il faut voilà créer.
2: Il y a forcément un parc qui marque notre enfance, notre adolescence, un endroit où on nous emmène, où on a grandi gamin, où on a joué au ballon. Est-ce que toi tu te souviens de cet endroit où tu étais quand tu étais plus jeune?
3: Ouais, en fait à Paris il y a une rue des Fossés Saint-Jacques dans le 5e, il y a une petite place et où ils ont tourné Emily in Paris. Et donc maintenant il y a une petite fontaine, c'est très joli, il y a une porte où il y a un milliard de touristes qui se prennent en photo à longueur de journée. Mais quand j'étais môme, c'était un terrain vague, cet endroit. Et nous, on allait là, on jouait au foot. Après, ils ont fait une dalle, on faisait du roller. Enfin, c'était vraiment l'endroit où tous les mômes se retrouvaient, parce que c'était une grande place, donc tous les parents pouvaient regarder par la fenêtre et nous voyaient jouer. Et on faisait ça assez jeune, en plus. Et maintenant, bon, c'est autre chose. Mais donc, c'est ce souvenir-là. C'est pas un parc, c'est cette place.
2: T'as un grand, on en a parlé, qui a 12-13 ans. T'as aussi une petite fille depuis un an, c'est ça?
3: Tout à fait,
2: qu'un an. La petite Lilou. Elle va où? C'est où son parc à elle?
3: Elle va pas. Elle n'ira jamais dans un parc plein de pollution. Je l'emmène dans la forêt.
2: Ouais, c'est dans la maison de campagne. Voilà. C'est là qu'elle grandit.
3: Mais non. Pour l'instant, on bouge beaucoup. On n'est pas encore dans les parcs.
2: Est-ce qu'il y a, et on finira d'ailleurs ce rendez-vous avec ça, un lieu, un endroit en France où tu n'as jamais été, même si je pense que tu as été partout, ou en tous les cas une région où tu dis voilà, ça fait des années que j'en parle, j'y suis jamais allé. Quand est-ce que j'y vais?
3: Non.
2: Le mec connaît toutes les villes.
3: Ça fait 20 ans que je fais du théâtre. Ouais. Je fais une tournée au moins un an sur deux.
2: Donc, il y en a entre 50 et 80 dates.
3: T'imagines le nombre de villes, le truc. Alors après, il y a plein de villes que j'ai pas faites, mais en tout cas, des régions, j'ai toutes les faites. Après,
2: il y en a une où t'aimerais vivre, par exemple?
3: Non, mais j'aimerais bien. J'y suis allé souvent en Bretagne pour travailler et j'irais bien. Allez, dans le Finistère, ça je connais pas, ouais. Ce point-là, j'irais bien. Mais bon, c'est
2: à
3: loin.
2: La pointe.
3: Faut y aller. Brest, mais je connais pas bien. Ça, ouais. J'aimerais bien découvrir un peu ce coin-là.
2: Tu connais déjà Saint-Malo, c'est déjà pas mal. C'est un petit peu plus bas. Arthur Junio, Tout feu, tout flamme, la comédie de Paris en ce moment, du mercredi au samedi à 19h, le dimanche à 15h. Une tournée aussi, un autre spectacle qui arrive un peu partout en France.
3: À partir d'octobre, je suis en tournée avec une pièce qui s'appelle Week-end chargé d'Eric Assous. Et pour le coup, on se balade partout.
2: Bon, la vie est belle, la rentrée est sympathique.
3: La vie est très belle.
2: Les théâtres, on rappelle la Contrescarpe, le Splendide à Paris, la Renaissance, et j'en ai oublié un, c'est Berthaud.
3: La Comédie de Paris.
2: La Comédie de Paris. Il y en aura d'autres, tes théâtres en France, t'as envie d'investir ailleurs?
3: Je veux monter des spectacles.
2: Ou tu dis ça maintenant?
3: Je dis ça maintenant. ça dépend de mes associés qui disent, allez, je me laisse embarquer, c'est pas de ma faute.
2: Merci pour ce voyage, Arthur Junio. C'était un plaisir, on a passé un bon moment. Arthur, vous allez l'applaudir, Tout feu, tout flamme, je le rappelle, à la Comédie de Paris. Il n'y a pas que Paris dans la vie, mais il faudra aller à Paris, malheureusement, c'est comme ça. Je salue tous les Parisiens et les Parisiennes. Nous embrassons avec tendresse chaque soir. On se retrouve demain avec d'autres invités. L'émission se retrouve dès à présent sur ici et ici.fr. Salut et à demain.

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2: Salut à toutes, salut à tous et bienvenue sur votre radio. Ici, nous sommes en direct de la Ciotat, en direct et en public. Bonsoir le public. Oh bon, on vous entend. Ils font un petit peu les timides. Bon, le Ici Live Festival 5e du nom est lancé aujourd'hui. Alors après avoir accueilli sur le port vieux de la Ciotat, sur notre désormais légendaire scène flottante, après avoir accueilli

0: Merci, ne t'inquiète pas.
1: Elle remet son casque, c'est du direct. Nous sommes sur ici, à La Ciotat. Et c'est le premier jour de ce festival. Nous sommes ravis de vous accueillir ici, Boulevard des Airs, et parmi nous.
2: Comment ça va, Florent?
3: Alors, merci les gars d'avoir fait mon boulot.
2: Il est bon.
3: Boulevard des Airs, bienvenue dans Décibels. C'est pas la première fois, hein, évidemment, qu'on se croise. Mais attendez, parce que là, il y a vraiment un petit souci dans mon casque. Alors, je vais le retirer, je vais faire de la radio comme à l'ancienne, sans casque. Je vous conseille, vous aussi, de ne pas les mettre. Comment allez-vous, messieurs?
2: Avec un cadre comme celui-ci, franchement, on est très heureux d'être là. Hein.
3: On est hyper heureux de vous recevoir. C'est vous qui ouvrez le festival ce soir. Donc, on le disait avec la légende du rap marseillais DJ Djel, qui est le DJ de la Funky Family. Et puis, Oria, qui est à découvrir. Boulevard des Airs, vous avez passé un petit été de festival?
1: Oui, un grand été de festival qui n'est d'ailleurs pas terminé.
3: Ouais.
1: Fait de plein de rencontres et de découvertes de magnifiques endroits comme celui de ce soir. Donc on est ravis d'être ici. On prolonge un petit peu l'été parmi vous.
3: Ça nous fait trop plaisir. Est-ce que vous avez déjà joué sur l'eau? Puisque donc, pardonnez-nous, on fait un peu les fanfarons, des scènes flottantes. Il n'y en a pas partout.
1: Il n'y en a pas beaucoup, c'est vrai. Alors c'est déjà arrivé, mais effectivement, c'est rare. On peut les compter sur le doigt d'une main. Donc ravis de retenter l'expérience en espérant qu'on ne passera pas par-dessus bord comme notre ami Benabar, n'est-ce pas?
2: Et pourquoi pas?
3: Alors, Benabar, il y est allé de son plein gré,
1: oui, hein,
3: j'ai envie de vous dire. Il était comme ça dans l'ambiance, il s'est
2: et
3: dit, allez,
2: je...
3: voilà. Non, on a le batteur de M, Mathieu Chédid, qui, le malheureux, a découvert pendant le concert qu'il avait le mal de mer.
1: Ah,
3: ça peut arriver aussi.
2: Incroyable.
1: T'as le mal de mer, Youl, ou pas?
2: Non, ça va.
1: Ok,
2: j'aime bien.
3: Allez, on va écouter Je rentre à la maison, déjà parce que c'est une chanson importante pour Boulevard des Airs et aussi pour l'éducation nationale. Alors, en cette semaine de rentrée des classes, les amis, partageons ensemble cette chanson Boulevard des Airs et dans Décibels avec une chanson qu'ils joueront ce soir, évidemment.
1: Oui.
3: On compte sur vous. On y va.

0: Je rentre à la maison, c'est aussi le nom du dernier album de Boulevard Désert, le groupe qui ouvre ce soir le Ici Live Festival de La Ciotat. Alors, ironiquement, Je rentre à la maison est une chanson qui vous fait voyager d'abord partout en France. Et là même, il paraît qu'il a fallu vérifier les passeports. Messieurs, vous allez traverser l'Atlantique avec cette chanson, Je rentre à la maison.
1: Oui, c'est vrai, comme tu l'as dit tout à l'heure, cette chanson, Je rentre à la maison, elle est le support aussi d'un projet culturel et pédagogique à destination des jeunes, c'est-à-dire un grand projet à destination de l'école, mais pas que, des foyers, des associations, du milieu hospitalier, et qui permet de mener des travaux avec les différents publics et de poser des questions liées à l'identité. Et donc tu me vois venir effectivement ce projet à traverser les frontières et travailler en ce moment dans plusieurs pays. Donc on a la chance de pouvoir partir nous un mois à la rencontre des jeunes américains et pas que, voilà, un mois, une dizaine de villes aux États-Unis pour justement discuter avec eux de qu'est-ce que ça représente pour eux la maison, qu'est-ce que ça veut dire une maison quand on a quitté l'endroit d'où l'on vient, est-ce qu'on peut reconstruire une maison ailleurs que l'endroit où on est né, voilà, ce genre de questions liées à l'identité très intéressantes.
0: Ça va être beau.
2: Oui, surtout de découvrir aussi leur projet sur la chanson, ça va être parce qu'à chaque fois qu'on est passé dans des écoles partout en France, c'était toujours incroyable, même inspirant de voir leur projet. Et du coup, on a hâte de découvrir ce qu'ils ont fait sur le thème de cette chanson.
0: Bravo la jeunesse. Alors il y a une autre chanson, C'est pas si facile, avec Carbone, nouveau single de Boulevard Désert.

0: Parce qu'en fait, depuis le début de Boulevard Désert, l'idée, c'est d'aller vous mélanger. C'est presque un groupe à géométrie variable, avec tout un tas de talents différents. Alors, ça pouvait être Vianney, avec le tube Aller Est. Vous avez bossé avec Zaz, avec les L.E.J., même avec le Bagad de Lindbiwe. Écoutez ça, les enfants. Musicien du Bagad, donc vraiment, vous avez aucune limite, aucune frontière. Comment s'est passée la rencontre avec Carbone?
1: Écoute, simplement, comme se font pas mal de rencontres, c'est-à-dire qu'on s'est retrouvé en studio dans le sud, puisque lui aussi, c'est avec son groupe, il vient du sud de la France, pas très loin d'ici d'ailleurs, à côté de Montpellier.
0: Ouais.
1: Et donc voilà, bah, tout simplement, comme peuvent se passer des séances studio, c'est-à-dire voilà, on a un petit truc à la guitare, on a pensé à toi, lui aussi qui mélange ses musiques aux touches un peu hispanisantes, flamenco, mélange avec lui, il est plus, c'est un rappeur,
0: oui,
1: à la base.
0: Mais il y a aussi une grande musicalité,
1: ouais,
0: ça doit vous réunir ça.
1: Complètement, et ça nous a réunis, et c'est vrai que c'est dans l'ADN du groupe que de se mélanger. Nous, on a créé ce groupe Boulevard Désert pour partager la musique, donc avec les gens évidemment, avec les enfants, on a parlé avec le projet, mais aussi et surtout avec d'autres artistes. Donc dans tous les albums de Boulevard Désert, il y a eu des duos, et j'espère qu'il y en aura d'autres encore.
0: Ah bah justement, écoutez, vous me faites vraiment un pont d'or pour ma dernière question, avant que vous alliez vous préparer à monter sur scène ici à La Ciotat. Votre duo de rêve, ce serait qui?
2: Ah, c'est dur.
0: Céline Dion est en France en ce moment, je dis ça, je dirais un par exemple.
2: De rêve, c'est une bonne question ça.
1: Bah, il y en a tellement.
2: Hein. Ouais, il y en a plein qu'on. On parlait de Manu Chao, d'un artiste.
0: Très bonne idée ça.
1: Ouais. Manu Chao, mais ça peut être Jean-Louis Aubert, ça peut être c'est Mathieu Chédid.
0: Ah bah, faut venir au ICI Live. Hein.
1: Voilà, c'est pour ça que je dis ça.
0: C'est complètement notre prog.
2: Tu vois. Soprano.
0: Oui, qui est dans le coin ce soir.
2: Mais c'est vrai qu'il y a plein d'artistes qu'on aime beaucoup, à qui on pourrait vraiment échanger et faire de la bonne musique, donc voilà.
0: Eh ben nous souhaite de la bonne musique ce soir avec vous sur scène, sur la scène flottante Boulevard Désert, que vous pourrez aussi applaudir le 4 février à Enghien ou encore le 10 février à Toulouse. Bon concert messieurs, merci beaucoup. Et vous restez dans le coin, Décibel ici en direct du ICI Live Festival à venir, Oria et DJ Gel.

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1: Ah là là, ce Ici Live Festival, c'est bien, c'est un peu notre rentrée des classes. Alors vous allez découvrir Oria tout à l'heure. C'est une artiste que je rencontre pour la première fois et bah, sans doute vous aussi, hein, parce que c'est une toute jeune artiste. Elle va monter sur scène dans moins d'une heure ici à La Ciotat et vous la découvrirez. Et puis en fin d'émission, là c'est la légende DJ Gel, le DJ de la Funky Family, qui sera notre invité et qui ce soir va aussi jouer au Ici Live Festival sur le Port Vieux de La Ciotat, avec un invité surprise, plus si surprise, puisque la presse a fait son travail et en a parlé. C'est Soprano qui sera là ce soir en invité surprise du Ici Live. Et là, j'ai deux invités avec moi, deux messieurs, sans doute les gagnants de Mister La Ciotat. Bonsoir messieurs, j'ai pas noté vos prénoms, alors vous allez jouer avec moi au blind test, mais on va faire ça à l'ancienne. Je vais d'abord vous demander, bonsoir, quel est votre prénom?
2: Gérard.
1: Gérard, bienvenue. Et à côté, monsieur
3: Pierre.
1: Pierre, Gérard et Pierre, vous connaissez le jeu du blind test, on y joue tous les soirs dans Décibels, mais là, exceptionnellement, eh bien on le fait les yeux dans les yeux. Alors comment ça va se passer? On va vous passer de la musique et il va falloir retrouver le plus rapidement possible le nom des interprètes de ces chansons à gagner ce soir. Ça fait drôlement plaisir, mais ce sont nos goodies du Ici Live La Ciotat. Vous avez des bobs, comme ça on ressemblera tous à Jules, on sera très beau, et des bananes, voilà, absolument magnifique. D'ailleurs, vous avez déjà gagné. Allez, tenez, je vous en donne à chacun un exemplaire. Parce que dans Décibels, eh bien, on gagne avant de jouer. Comme ça, on joue plus détendu. Alors, bravo Pierre et Gérard. Ils ont leur beau goodies. Personne ne tente de mettre le bob pour le moment, mais vous serez très beau. On fera une photo après, tous ensemble. Je vous envoie donc une première chanson. Une première chanson. Et il faut retrouver le nom de l'interprète. Petit indice, c'est un mélange de styles à la fois chanson française et rap. Est-ce que vous vous souvenez de cette chanson?
4: Face à la lune.
1: Alors, c'est drôle, face à la lune, presque. Face à la
4: mer.
1: Face à la mer. Et les interprètes? Ça commence comme Calorie et ça
4: finit... Calogero.
1: Oui, bravo. Et le rappeur Fassi. Sortir d'en bas, bébé déchiré, ce tableau. Face à la mer. Bravo, bravo. Premier point pour vous deux, messieurs, parce qu'il n'y a pas de raison. Il n'y aura pas de jaloux. Deuxième chanson, là aussi, c'est un mélange de styles entre le rock et le disco. C'est un groupe américain sur scène extrêmement maquillée.
3: Zizi Top.
1: Alors c'est pas Zizi Top.
3: Kiss.
1: Oui, bravo Kiss. J'ai des très bons candidats ce soir. Je vois qu'à La Ciotat, on connaît ses classiques Kiss, I Was Made For Loving You, énorme tube, donc à la fois rock et disco. Allez, là on va faire un mélange entre de la musique celtique et du rap.
4: La tribu de Diana,
1: c'était la princesse qui a mal fini. Mais la tribu de Diana. Et alors, qui se souvient du nom du groupe? Ils avaient eu une victoire de la musique, de l'album rap de l'année. Les gens avaient un peu râlé.
4: Mano,
1: bravo. Je dois vous féliciter tous les deux, et Gérard et Pierre, parce que vous avez tout trouvé. Ah si,
4: ben
1: tous
4: oui.
1: Les deux, vous avez tout trouvé.
4: Bien sûr.
1: Pierre, il dit non. Pierre, il dit c'est Gérard qui a fait tout le boulot. En tout cas, vous avez tous les deux gagné le bob du Ici Live et les bananes. Et d'ailleurs, j'en profite pour remercier chaleureusement l'équipe de Ici Provence qui nous a fabriqué tous ces beaux goodies et qui nous accueille ici dans des conditions absolument merveilleuses. Gérard et Pierre, vous venez voir qui, vous, ce soir en concert?
3: Tous les artistes.
1: Tout le monde?
3: Tout le monde.
1: Ouais. Là, vous venez de rencontrer Boulevard Désert, vous allez rencontrer Oria et DJ Gel.
3: C'est ça.
1: Aussi. Bon, vous allez passer une bonne soirée alors.
3: Merci.
1: Merci à vous, merci beaucoup d'avoir joué. Merci. Ouais, merci. Merci à vous.
2: Merci.
1: Et merci à vous qui passez votre soirée avec nous en direct sur votre radio ici. On est dans un studio à l'extérieur. Il fait beau. Il fait 35,8 degrés très exactement dans le studio. Vous voyez un petit peu la chance que nous avons d'être dans cette belle ville de La Ciotat. Et puisque le thème du Blind Test ce soir, c'était les styles musicaux mélangés au sein d'une seule chanson, il me semble que la chanson la plus indiquée pour représenter le thème du Blind Test de ce soir, c'est Bohemian Rhapsody de Queen. Il y a de la musique classique, il y a du rock, il y a de la balade, il y a du piano, et puis il y a la voix inoubliable et magnifique de Freddie Mercury. Bohemian Rhapsody, c'est parti.

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3: Mais oui, nous sommes sur les terres d'ici Provence. Et mon Dieu qu'on est bien à La Ciotat, Décibels, en direct sur votre radio ici jusqu'à 20h. Et puis après l'émission, les concerts vont démarrer. Alors vous ne les entendrez pas à la radio ce soir. Non, mais on les enregistre et on vous les diffusera évidemment avant les vacances. Alors je citais toutes ces têtes d'affiches déjà passées au ici Live Festival les dernières années, que ce soit M, Jean-Louis Aubert, MC Solar, Célassou. C'est aussi l'occasion parfois de découvrir pour la première fois sur scène des artistes, et c'est ce qui va m'arriver ce soir en découvrant pour la première fois en concert Auria. Bonsoir Auria.
4: Bonsoir.
3: Bienvenue dans Décibels. Comment ça va?
4: Mais ça va super. Je suis très très heureuse d'être ici.
3: Oh là là, moi aussi. Alors, je connaissais déjà votre voix, je savais qu'elle était belle, mais alors vous, en plus, c'est incroyable. C'est en train de me fouler l'œil droit, tellement vous êtes jolie, Auria.
4: Merci.
3: Écoutons votre voix.

0: soirée mondaine. C'est la chanson grâce à laquelle on vous a découverte, chère Auréa. Vous allez la chanter ce soir,
1: yes.
0: Soirée mondaine.
1: Bien évidemment.
0: Ouais, hein, évidemment. Qu'est-ce qu'elle représente pour vous, cette chanson?
1: Bah, elle représente mon histoire, l'histoire de plein de gens, en tout cas, je l'espère. Quand je l'ai écrite, cette chanson, c'était un petit peu pour parler l'histoire d'une jeune femme qui chemine et qui se perd aussi, pour trouver sa voie dans la vie. Mais c'est aussi l'histoire de plein d'autres personnes, parce que je parle des soirées, je parle beaucoup de gens. Et en fait, moi, j'ai grandi dans un bar à Nice, mon père a un bar. Et donc, depuis que je suis toute petite, depuis que j'ai 2 ans, je suis amenée à voir la vie des gens.
0: Ouais.
1: Et donc, je me suis un petit peu inspirée de tout ça et de tous les artistes que j'écoute et qui m'inspirent énormément.
0: Alors, c'est vrai que la nuit, c'est très intéressant. J'en parlais hier, tiens, avec Bilal Hassani, qui a sorti un album aussi qui parle de la nuit, de la fête. À la fois, il y a un côté très joyeux. Des gens se parlent la nuit, qui ne s'adresseraient pas la parole pendant la journée. Mais c'est aussi, parfois, le risque de se perdre dans la nuit. Et c'est ça, un petit peu, le fil sur lequel marche la chanson Soirée mondaine. Hein.
1: Oui, tout à fait. Cette idée de ne pas se retrouver seule face à soi-même et de cheminer pour comprendre qu'après, en fait, on apprend à s'aimer soi et ça fait du bien.
0: Alors, vous écrivez des chansons, Auréa, il faut le souligner, puisqu'on vous a aussi entendu avec brio sur des reprises. Je pense notamment à Toi Jamais. Oh.

0: artistes qui vous inspirent. Racontez-moi comment vous en êtes arrivé à reprendre Toi Jamais.
1: Bah écoutez, franchement, pour être tout à fait honnête avec vous, ça a été tellement spontané. J'ai écouté cette chanson, j'ai tout de suite été inspirée pour y apporter, en tout cas essayer d'y apporter moi ma singularité et ma voix.
0: Ouais.
1: Je me suis prêtée au jeu sur les réseaux sociaux en la reprenant un peu naïvement. Et c'est les gens qui m'ont dit qu'il fallait absolument que je sorte la version longue. Et ouais, je les ai écoutées et ça a marché.
0: Et vous savez si Sylvie Vartan l'a entendue, votre version?
1: Alors écoutez, j'en ai aucune idée. Je sais pas si elle a entendu, si elle l'aime,
0: ouais,
1: mais en tout cas, je la remercie parce que bah, c'est grâce à elle et à Michel Mallory qui a écrit cette merveilleuse chanson. Et aussi, grâce au film Les 8 femmes avec Catherine,
0: oui,
1: Deneuve.
0: Voilà, le film de François Ozon où effectivement cette chanson-là était
1: exceptionnelle.
0: Ah ouais, ouais, ouais, incroyable. Alors, Auria, dans la série des reprises, il y en a une que vous avez sortie qui m'a bouleversée, c'est votre reprise de Aïcha. Chanson de Khaled, coécrite avec Jean-Jacques Goldman. Elle est très belle, cette chanson, dans sa version originale, parce qu'elle mêle ce qu'on fait de mieux en chanson française et aussi ce qu'on faisait de mieux à l'époque dans ce chant oriental de Khaled qui est génial. Et en fait, ça, c'est un petit peu aussi la recette vers laquelle vous tendez. On vous entend parfois sur Soirée Mondaine, beaucoup moins, mais là, sur Toi Jamais, on vous entend à partir comme ça dans des vocalises très orientales. C'est ça la recette Auria?
1: La recette Auria, oui, c'est ça, c'est l'orientalité, c'est la Méditerranée,
0: ouais,
1: c'est l'autre bout de la Méditerranée, c'est la chaleur, c'est les vibes, c'est,
0: ouais,
1: c'est exactement ça.
0: Et quand vous écrivez de la musique, en fait, l'idée, voilà, c'est de choisir à quel point vous poussez le curseur, plus vers la Méditerranée ou plus vers la chanson traditionnelle française.
1: Mais je crois que ça se fait naturellement, en fait.
0: Ah oui.
1: Je crois que j'arrive à... Des fois, je fais des choses en studio, j'essaye, et puis là, je me dis non, je trouve qu'on va trop, on s'écarte trop, il faut trouver le bon équilibre pour essayer d'être le plus ouvert, en tout cas pour moi, le plus ouvert possible et parler, ouais, au plus de monde possible. C'est ça l'idée aussi, mais je crois que c'est assez naturel.
0: En tout cas, je pense que votre version Aïcha, elle va parler à tout le monde. Cette chanson, elle est dans notre ADN commun. On la connaît tous, on l'a chantée tous, parfois très fort et très faux. Auria a la gentillesse de la chanter divinement pour vous ce soir dans Décibels sur votre radio, ici en direct de la Ciotat. Voici Aïcha.

ça s'applaudit, mesdames et messieurs. Bravo, Auréa. C'est une merveille, cette version de Aïcha. Alors, Auréa, ce soir, vous serez sur la scène du Ici Live Festival à La Ciotat. 2025, c'était l'année donc de la reprise de Sylvie Vartan, l'année aussi où on a découvert la fin de l'année Soirée Mondaine. 2026, votre chanson Soirée Mondaine qui a fait partie des chansons les plus chasamées de l'année. Parce que dès qu'on entend votre voix, ben, on sort le portable en disant « Mais qui est cet astre ?» Eh bien, maintenant, on sait, c'est Auréa. 2026, c'est aussi l'année de la chanson qu'on découvre maintenant, Princesse de la Nuit. Au revoir.

0: Alors avec plusieurs chansons originales maintenant sorties, on se dit 2027, ça pourrait être l'année du premier album, Auréa.
1: Et même plutôt que ça.
0: C'est vrai ? Dites-moi tout, je veux savoir quand.
1: Alors déjà, il faut savoir que ce soir à minuit, j'ai un nouveau titre qui sort. En exclusivité, c'est ce soir je vais chanter pour la première fois. Donc à la radio, ce sera pour vous et
0: pour
1: chez vous.
0: Pour nous, pour ici, merci Auréa.
1: Exactement, je vous en prie avec grand
0: Comment elle s'appelle la chanson ?
1: Bella Vita.
0: Oh, j'aime bien ce concept. On aime l'idée de la Bella Vita. Donc vous allez la chanter ce soir sur scène, puis elle sortira à minuit sur toutes les plateformes.
1: Tout à fait.
0: Ok. Et alors, parce que je n'ai pas oublié cette petite info que vous m'avez lâchée l'air de rien en me disant, mais peut-être qu'avant, votre album est prêt ? C'est ça que ça veut dire ?
1: Mon album est prêt. Mon album est bientôt, sort bientôt. Il sortirait normalement au mois d'octobre.
0: Oh, mais c'est après-demain, c'est génial. Ok, premier album. Donc, ça veut dire qu'on va beaucoup, beaucoup, beaucoup entendre parler de vous dans les semaines et les mois qui arrivent.
1: Bah écoutez, j'espère. En tout cas, j'espère qu'on entendra parler de mes chansons, des sujets qui me tiennent à cœur.
0: Quels sont-ils ? On a parlé de la nuit, on a parlé aussi... Alors, en gros, il y a deux équipes. Il y a ceux qui font des chansons sans finalement se soucier des thèmes, en disant, voilà, je parlerai de ce qui me passe par la tête. Et puis, il y a celles et ceux qui veulent raconter des histoires. Vous, j'ai l'impression que c'est plutôt celle-là, votre équipe.
1: Effectivement.
0: Voilà. Donc, quelles sont les histoires que vous avez envie de partager ?
1: Alors, il y aura forcément des histoires, les histoires sur la vie des gens, ouais. Sur les choix des gens, sur le fait des fois d'être tombés tous ici au même endroit et pourtant avoir des vies totalement différentes.
0: C'est vrai, c'est fou. Ça.
1: Et finalement, on est tous les mêmes quelque part, ouais. Voilà, parce qu'on reste tous des humains avec nos états d'âme, etc., nos rapports à la vie, mais on est tous les mêmes. Donc, il y a des chansons qui parlent de ça. Il y a des chansons qui parlent aussi de la notion de la séparation, mais pas forcément de couple, mais la notion de séparation avec un être cher qu'on peut perdre, ouais. ou Dieu, ou l'univers, mais en tout cas, cette notion de séparation par laquelle on passe tous. L'amour, bien évidemment, l'espoir.
0: Ah, alors dites-moi, parce que là aussi, il y a deux équipes, hein, pour les chansons d'amour. Il y a les chansons très joyeuses, il y a les chansons d'amour un petit peu plus torturées. Vous êtes comment, vous ?
1: Je dirais pas que... Bah, la Bella Vita, elle est peut-être un petit peu dans l'idée de la dramaturgie.
0: Ok.
1: Voilà. Mais en général... Même dans les histoires de déception, j'essaie de chanter l'espoir, ouais. Et de raconter l'espoir. Donc il y a une chanson qui me tient énormément à cœur dans mon album, qui s'appelle Ça ira, et qui est le dernier titre de mon album. Et mon album s'appelle Ça ira, parce que voilà, je voulais finir sur une note d'espoir pour parler aux gens et pour me parler à moi-même, pour dire que quoi qu'il arrive, quoi qu'on passe dans la vie, ben ça ira, ça finira par aller.
0: Vous pensez que c'est un des rôles de la musique, ça, de donner de l'élan à celles et ceux qui écoutent, ou tout, pour le moins du réconfort, disons.
1: Ah oui, tout à fait. Moi, je pense qu'on est les porte-paroles du cœur des gens, et que si on peut leur apporter un petit peu d'espoir dans leur vie, dans leur quotidien, ben on a tout gagné.
0: Bien, vous avez gagné notre cœur ce soir.
1: Merci.
0: Auréa, qui va se préparer, puisque c'est elle qui ouvre le concert. Vous avez déjà joué sur une scène flottante ?
1: Non, jamais, c'est une première. Alors, tout à l'heure, j'ai fait une story, j'en ai parlé. Je disais que c'est la plus belle scène que j'ai faite et que j'ai vue, parce que c'était un concept extraordinaire. D'ailleurs, je comptais même pas m'habiller comme ça, pour être tout à fait honnête avec vous. J'ai dit, alors, ce soir, je mets la robe.
0: Vous êtes magnifique.
1: Pour honorer cette magnifique scène flottante à la Ciotat, il faut les honorer.
0: Soirée de gala, ouverture par Auréa d'ici quelques minutes. Merci Auréa.
1: Merci à vous.
0: À très très bientôt. Et donc tout à l'heure, à minuit, sa nouvelle chanson Bella Vita qui va sortir. Et ça, c'est une excellente nouvelle. Dans la suite de nos aventures, DJ Jell de la Funky Family sera sur le studio ici du Port-Vieux de votre radio ici. On est à la Ciotat et on ne boude pas notre plaisir.
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0: Ah ouais, dernier quart d'heure pour notre décibel en direct de La Ciotat ICI Live Festival premier soir. Et notez déjà dans vos tablettes que demain à 19h, on sera avec Jennifer et Yann Muller. Et puis lundi, dans décibel, Marine et Benjamin Biolay. Voilà les têtes d'affiche des jours qui viennent dans notre festival ICI Live à La Ciotat. Alors attention les amis, quand on accueille dans l'émission une légende, un tailleur de diamants, on met une petite ambiance musicale.
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0: DJ Kjell, bonsoir.
13: Bonsoir.
0: Eh, hey, bienvenue sur ICI, comment ça va?
13: Ça va super bien.
0: Je suis tellement contente de vous rencontrer.
13: Ben moi aussi.
0: Le Diamond Cutter, ouais c'est comme ça qu'on l'appelle, DJ Kjell. Les anciens et les anciennes comme moi évidemment reconnaissent le son de la Funky Family. Vous êtes le DJ historique de ce groupe, tout aussi historique ce collectif de rap ici à Marseille. Et à La Ciotat alors, vous y traîniez ou pas à l'époque?
13: Ben oui, on venait voir les concerts d'Ayam en 90, en 91. On venait les suivre de partout et puis moi je viens souvent à La Ciotat avec mes enfants.
0: Ouais. Alors ce soir, vous allez clôturer notre première soirée de festival. DJ Kjell, on vous découvre notamment en 98 sur la BO de Taxi.

0: souvenir, la Funky Family, DJ Gel.
1: Oui, c'est de très bons souvenirs de jeunesse, parce qu'on est plutôt jeune.
0: Mais... Franchement, en vérité, on ne les fait pas.
1: Non, on ne les fait pas.
0: Voilà, merci.
1: Non, on reste jeune, forever young.
0: Donc, c'est des bons souvenirs. Et est-ce que ça fait partie de la musique que vous allez jouer en tant que DJ? Parce que là, ce soir, voilà, vous êtes DJ Gel, mais DJ vraiment derrière des platines.
1: Oui.
0: Ça ressemble à quoi, un set de DJ Gel? Justement, c'est beaucoup de rap marseillais de ces années-là, c'est quoi?
1: Alors, c'est un set de DJ Gel pour ici. Ça va être un set totalement différent et inédit pour ici.
0: Eh, merci.
1: Donc, on va avoir de la chanson française, on va avoir du reggae, on va avoir du rap, évidemment.
0: Ouais.
1: On va avoir de l'électro, on va avoir de la musique latine. Le but, c'est de faire de la fête avec les parents et avec les enfants.
0: Ça, c'est génial.
1: Ah, c'est le but, sinon y a pas, c'est pas bon, quoi.
0: Pour être un bon DJ, DJ de groupe de rap, encore une fois, donc ça veut dire aussi qu'au sein de la Funky Family, et même tout ce que vous avez fait après, évidemment, on compte sur vous pour aussi composer, pour faire des scratchs, etc. Est-ce qu'il faut avoir une culture musicale hyper éclectique ou c'est pas forcément nécessaire?
1: Je pense que pour tout musicien, il faut avoir une culture musicale éclectique,
0: ouais,
1: et s'intéresser à autre chose. Alors le DJ rap par essence, il sample, il va chercher dans la soul musique, dans,
0: oui,
1: la chanson, dans les musiques ethniques, et c'est vrai que ça nous ouvre tout un panel de choix et de musique du monde qui sont hyper intéressantes, donc il faut s'intéresser, oui.
0: Voilà, et ça c'est la belle façon de le faire, la moche façon étant de demander à ChatGPT de composer un truc qui ressemblerait à...
1: Non.
0: Voilà, les vrais vont chercher, évidemment, dans tout un tas d'albums cultes.
1: Mais oui, c'est comme ça, moi, que j'ai
0: pas connu d'ailleurs aussi.
1: Mais oui, ah, mais oui, moi, c'est comme ça que j'ai découvert la musique que je connaissais pas, le rock, le métal,
0: ouais,
1: certaines chansons françaises qui ont été samplées. Et j'ai redécouvert des musiques comme ça par le sample, quoi.
0: Alors, on va écouter un truc génial qui s'appelle Ma City, Part 2.
1: Yes.
0: Vous n'êtes pas tout seul, il y a AKH,
1: oui,
0: Kenaton et Shuriken,
1: oui,
0: les copains d'Ayam. Il y a aussi Muj Knight.
1: Il y a aussi Saïd, le chanteur d'Ayam. Ouais, ouais, c'est un gros remix que j'ai fait.
0: Un canon remix qui a un clip tout neuf.
1: Et oui, qui sort dans une semaine.
0: Il y a déjà des petits extraits sur votre Insta.
1: Exactement.
0: C'est pour ça que je l'ai vu. Je me suis dit, ça pourrait encourager tout le monde à
1: aller
0: voir.
1: Oui, un clip réalisé par IA. Par Chloé Saint-Jour,
0: ouais,
1: en fait, qui est réalisatrice. Et j'ai voulu fêter les 10 ans de cet album, puisqu'il est sorti en 2016,
0: ouais,
1: et offrir ce cadeau du clip qui arrive dans une semaine.
0: Allez, j'ai 10 ans, ouais, mais franchement.
1: J'ai 10 ans.
0: Ça vaut la peine. C'est notre invité de ce soir, DJ Gel. On y va.

0: Oh là là, mais quelle chanson sublime, quel hommage, DJ Djel. C'est trop beau. Ça devrait devenir l'hymne officiel de cette ville.
1: Je suis tout à fait d'accord avec
0: Franchement,
1: vous.
0: Non, mais il y a tout dans cette chanson. J'adore cette punchline. Sunshine, on ne met pas les phares à 14h. Il est 19h55, on est en direct et on ne met toujours pas les phares. Hein.
1: Toujours pas.
0: Et je pense que dans 2 heures, on ne mettra toujours pas les phares.
1: Non, ça, impossible.
0: Bon, c'est quoi le secret? On a souvent parlé de Marseille comme d'une capitale du rap français, ce qui est vrai, que ce soit côté IAM. FF, évidemment, la Funky Family. Mais vous, DJ Djel, vous avez aussi bossé avec Soprano. D'ailleurs, je pense que ce soir, il va venir faire un petit tour.
1: Gros chevaux, même.
0: Ou Djoul, voilà, même un phénomène. Vous les avez rencontrés tous. Donc, il y a quoi? C'est quoi ces générations successives de rappeurs marseillais?
1: Je pense qu'il y a une grosse culture, une grosse part de la culture marseillaise qui est importante pour nous. C'est-à-dire là où on vit, là où nos parents ont grandi, où nous on a grandi aussi.
0: Et là où vous vivez, c'est là où vous fabriquez la musique aussi?
1: Dans la ville, mais peu importe le coin, nord, sud, est, ouest,
0: c'est là,
1: centre, c'est là. Et puis c'est important de parler de cette multiculturalité, de cette ouverture d'esprit qu'on ne donne pas souvent, mais qui est là. On est peut-être un peu chauvin, mais on adore recevoir les gens. Et puis depuis tout temps, Marseille, depuis Protis et Égyptis, est une ville très culturellement mélangée. Donc on aime mettre ça en avant. On aime mettre le fait que la langue française est une langue magnifique et qu'on s'en sert pour écrire des textes qui restent dans l'histoire et dans la musique. Et donc je pense que c'est ça. On essaye de passer une espèce comme ça de flambeau au groupe qui arrive. Et j'ai l'impression qu'ils le prennent et qu'ils mettent ça au sérieux.
0: Passer, ça c'est important aussi. Il y a ce truc de se faire la courte échelle. Quand la Funky Family commence, il y a IAM qui vous fait venir voilà, dans leur concert. Est-ce que justement, puisque Soprano va venir ce soir, est-ce que vous avez un souvenir justement du jeune Soprano à qui...
1: Je m'en souviens très très bien.
0: Il était café, turbulent.
1: Non, il était avide de musique tout le temps, quoi. On le voyait arriver des quartiers noirs et il repartait, je me rappelle, à pied du centre-ville, après avoir rappé un peu à pied jusqu'au quartier nord, là où il habitait.
0: Et c'est loin.
1: C'est très très loin. Il faut aimer la musique et il faut aimer la culture pour le faire. Et j'ai toujours cette image de Soprano, toujours prêt à faire un concert, toujours prêt à faire du show. C'est vraiment, il a toujours eu ce côté showman.
0: Et vous avez ce truc-là aussi d'être un peu ambassadeur de cette culture du rap à Marseille, culture musicale au sens large à Marseille. Si un jeune artiste vous sollicite, vous avez du temps, si vous en croisez un dans la rue, cours Julien, j'en sais rien, à Marseille, vous avez le temps de parler de musique?
1: J'ai tout le temps le temps. Je travaille une fois par an à l'AMI, à la Friche. Donc là, je donne des cours de prestations scéniques.
0: Ouais.
1: Et à l'année, j'ai ouvert avec Milou de Raptani, le directeur de la franchise, une école de DJ. C'est 2 euros les cours. On fait de la transmission musicale comme ça. Et puis c'est vrai que chaque fois que je rencontre un groupe ou que je le croise sur Internet, on parle de musique. Et si je peux donner des conseils, je les donne. Mais tout de suite, c'est important.
0: Ouais. En fait, la transmission, c'est presque plus doux que le succès, non?
1: C'est même meilleur, puisqu'on laisse quelque chose, même quand on part. Et ça, il faut...
0: Il est philosophe. J'adore. Alors, Ma City, part 2, DJ Djel avec Akhenaton, Shuriken, Muge Knight. On a le clip qui arrive dans une semaine.
1: Yes.
0: Voilà, donc ne le ratez pas. Écoutez, faites tourner, c'est important. DJ Djel est ce soir sur la scène du Ici Live Festival pour nous. Et vraiment, merci beaucoup.
1: Merci à vous, merci à Ici, merci à La Ciotat. C'est génial d'être là et merci beaucoup pour cet accueil.
0: Merci, monsieur le tailleur de diamants.
1: Merci, madame.
0: À bientôt, merci.
1: À très vite,
0: DJ
1: merci.
0: Bye bye. Allez, Décibel, c'est terminé pour ce soir. On revient demain, toujours en direct de La Ciotat. On sera avec Yann Muller et Jennifer. Et pour ce soir, je voulais remercier l'équipe. Il y avait Alix Barrois, Juliette Delperroux, Bertrand Montando, Alexandra Sackberg, Iris Guitoni, Melody Shape. Bah oui, il y a du monde, on est dehors, qu'est-ce que vous croyez. Et puis toute l'équipe d'Ici Provence et l'Office du tourisme de La Ciotat. Bisous.
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0: Bonjour à tous, quel bonheur de vous retrouver tous les midis sur votre radio. Ici, bienvenue dans votre nouveau rendez-vous. Ici, on parle bon plan, vie quotidienne, arnaque à éviter, santé. Nous sommes là pour vous rendre service parce qu'on vous doit bien ça. C'est le titre de ce nouveau rendez-vous quotidien sur votre radio. Ici, nous sommes ensemble jusqu'à 13h. Je m'appelle Enora Malagré et voici la joyeuse bande qui m'accompagne. Aude Razo, madame anti-arnaque. Coucou Aude.
2: Coucou, coucou tout le monde.
0: Valère Coréard et ses bons plans conso. Bonjour Valère.
3: Salut Laura, bonjour à toutes et tous.
0: Elsa Wolinski, ses petites astuces au quotidien. Bonjour ma Elsa.
4: Bonjour.
0: Et la star, Gérald Kierzek.
5: Vous me gênez. Bonjour Laura, bonjour à tout le monde.
0: Il faut dire la vérité à nos auditeurs. Gérald Kierzek, notre médecin. Et aujourd'hui, c'est très sérieux. On va, j'ai roulé les airs, dis donc. On va parler logement. Et oui, gros dossier. Comment alléger votre famille?

0: pour Gérald Kirzek, notre médecin.
1: C'est un projet qui s'appelle Longue vie aux médicaments et aux patients.
0: Et vous allez y répondre plus longuement dans une trentaine de minutes. 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Et on démarre avec vous, Valère, et puis aussi Aude, bien sûr, qui sera avec nous sur ce gros dossier logement. On veut alléger la facture. On veut surtout, cher Valère Coria, ne plus se faire avoir, notamment par nos propriétaires.
2: Oui, alors on ne va pas non plus jeter l'opprobre sur tous les propriétaires.
0: Bien sûr.
2: Mais c'est vrai que là, moi je voulais vous parler de l'encadrement des loyers. Vous savez, c'est cette règle qui fixe que dans certaines communes, un loyer maximal au mètre carré est en place et le propriétaire n'a pas le droit de le dépasser. Voilà, ça c'est la règle. Seulement, ce matin, le 6e baromètre de la Fondation pour le logement a été publié. On a appris que 37% des annonces dépasseraient le plafond légal.
0: Oula, c'est beau. Je pense que mon proprio en fait partie, pardon.
2: Alors attention, ce sont les annonces. Ouais. Ça ne veut pas dire tous les baux ont été examinés.
0: D'accord.
2: C'est ce qui est visible. Mais enfin, néanmoins, c'est quand même une tendance de fond. Et le dépassement moyen serait de 159 euros par mois. Ça veut dire que dans un tiers des cas, potentiellement, les locataires paieraient 150 euros.
0: Pardonnez-moi, c'est énorme.
3: Mais oui, c'est énorme.
2: Ben oui, c'est énorme, évidemment. Alors, le plafonnement, où est-ce qu'il s'applique pour savoir si vous êtes concerné? Dans près de 70 communes. Il faut savoir que c'est une expérimentation qui d'ailleurs doit se terminer là dans 2 mois, mais le gouvernement s'était engagé à ce qu'elle soit prolongée. Donc ça, c'est une affaire à suivre. 70 communes aujourd'hui, Paris, Lille, Lyon, Villeurbanne, Bordeaux, Montpellier, certaines communes aussi de Grenoble, Alpes Métropole, du Pays Basque ou encore de la Seine-Saint-Denis. Il s'applique lors, le plafonnement, d'une première location, d'un changement de locataire ou de renouvellement du bail. Okay. Comment est-ce qu'il est calculé? On va pas faire trop dans les détails, mais en gros, vous avez au départ un loyer de référence au mètre carré.
0: D'accord.
2: Ça existe dans la ville. Ensuite, le propriétaire, il peut majorer 20% de ce loyer de référence. Donc, il a le droit d'aller 20% au-dessus. Et vous multipliez cet indice de référence majoré par le nombre de mètres carrés. Et là, vous avez ce qu'il a le droit de faire.
0: D'accord.
2: Okay.
0: Très bien.
2: La bonne nouvelle, c'est qu'il existe un simulateur pour comprendre tout ça.
3: Parce que moi, je suis nulle en maths.
0: Non, mais... c'est Aude Razo, madame Enfermat, nulle en maths.
2: Parce qu'on va avoir besoin de l'aide de Aude là, sur ce sujet. C'est que
0: pour avoir le droit.
2: Voilà, le propriétaire peut aussi ajouter un complément de loyer. C'est prévu dans le bail au départ. C'est-à-dire, vous êtes dans un endroit un peu extraordinaire. Il y a une très grande terrasse. Il y a, je sais pas, un truc un peu fou. Et là, il a le droit d'aller encore un petit peu plus loin. Mais ça doit être prévu dans
0: le bail. C'est ce que fait Gérald Kirzek, notre médecin.
4: En plus des 20%.
2: En plus des 20%. Donc, si vous pensez être concerné, soit vous le savez pas et vous voulez vérifier, ou alors vous voulez savoir si vous êtes dans les clous, il y a un site internet.
3: Elsa Wolinski veut vérifier dans la seconde.
2: Vous tapez simulateur encadrement loyer service public, d'accord, pour aller sur le site service-public.gouv.fr. En fait, c'est celui-là qui est officiel.
0: Oui, donc, nous le redonner une deuxième fois. Je suis preneuse.
2: Bien
0: encore.
2: Bien sûr, on le mettra aussi sur la page de l'émission.
0: Évidemment.
2: C'est encadrement des loyers simulateur. Service public.
0: Parfait.
2: Comme ça, vous arrivez sur le bon site. Il faut que ce soit sur service-public.gouv.fr. Et là, vous saurez peut-être, si vous vous faites déjà arnaquer, ça dure depuis un moment, ou vous êtes sur le point de l'être.
0: De l'être. Aude Razo, les recours, qu'est-ce qu'on fait, nos droits sur ce sujet?
5: Effectivement, on ne va pas non plus tomber dans le conflit directement. Déjà, moi, si effectivement vous vous rendez compte sur le simulateur que votre propriétaire ne respecte pas l'encadrement des loyers, que vous payez trop cher votre loyer, bon, déjà, contactez-le gentiment, dites-lui, vous avez vérifié, le loyer est trop cher. Vous demandez à ce que le loyer soit baissé, on discute en bonne intelligence. Coup de fil, sinon lettre recommandée avec accusé de réception, c'est conseillé.
0: Ouais.
5: Si vous faire ça bien. S'il refuse, s'il ne répond pas, bien sûr, ça peut arriver, et on voit bien sans doute que ça arrive, vu les chiffres qui sont tombés ce matin de la Fondation pour le logement. Votre interlocuteur, le nouveau, c'est la Commission départementale de conciliation. Commission départementale de conciliation, c'est gratuit. L'idée, c'est quoi? C'est de se mettre autour d'une table, tout le monde autour d'une table, et on résout ça ensemble, intelligemment, entre bailleurs et locataires, sans passer par un juge. Attention, c'est pas coercitif, parce que du coup, si à nouveau, il n'y a aucun accord qui est trouvé avec votre propriétaire, si ça échoue, vous pouvez demander à ce que la mairie, la préfecture, adresse une mise en demeure au propriétaire, ou sinon vous pouvez saisir les juges. Alors, si le propriétaire ne respecte pas l'encadrement du niveau des loyers, il peut payer une amende quand même jusqu'à 5 000 euros. 15 000 euros.
0: Vous entendez,
5: si
0: Gérald Kirzek?
4: Non, mais alors, vous rigolez.
0: Vous prend au pif.
4: Moi, j'ai un petit studio que je loue et ça passe par une agence, et l'agence oblige à être

0: dans les prix encadrés. Donc alors là, pour le coup, il n'y a pas de discussion, parce que c'est la responsabilité de l'agence immobilière
1: absolument,
0: qui est mise en cause.
1: Sinon. Très bien.
2: Et Valère, vous parliez du complément de loyer, donc l'exception qui permet d'aller au-delà de l'encadrement. Vous avez 3 mois pour contester aussi ce complément après la signature du bail. C'est pas parce que vous avez signé que c'est trop tard.
1: Merci pour ces bons tuyaux, si je puis me permettre, cher Audrazo, et merci à Valère Correr. Dans un instant, un très bon plan de Valère Correr. On va parler colocation intergénérationnelle. Mais pour l'heure, The Pretenders. Oh là là, cet accent merveilleux. Don't get me wrong sur votre radio ici.

0: Don't Get Me Wrong sur votre radio, ici, dans On vous doit bien ça.
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0: Bienvenue dans votre nouveau rendez-vous quotidien. On est ensemble jusqu'à 13h. Nous parlions logement, on parlait plutôt côté propriétaire et l'encadrement des loyers. On va parler d'un bon plan assez fou hein, que va nous décrire Valère dans un instant. La coloc intergénérationnelle. Plus tard dans l'émission, on parlera des maladies cardiovasculaires. Elsa aussi nous parlera de sa fille aînée qui a quitté le nid vide, justement, qui est partie prendre un appartement toute seule. Mais donc, alors, Valère, parlez-nous de cette histoire de coloc intergénérationnelle qui nous permet de payer moins cher le loyer.
3: Alors, c'est moins cher pour le jeune et c'est un petit complément de revenu pour le senior. Moi, je trouve que c'est une belle idée, c'est presque génial, c'est du bon sens.
0: Ah, j'adore.
3: Voilà, ouais, ça nous réunit.
0: Très humaniste, en plus, c'est tout ce qu'on aime.
3: Exactement. Qu'est-ce que c'est ? C'est un senior de 60 ans ou plus qui héberge un jeune de moins de 30 ans en échange d'une participation financière modeste. Donc le jeune bénéficie quoi ? D'un logement abordable, convivial, et puis en plus il a droit aux aides au logement, donc ça c'est quand même très cool. Le senior, lui, il a une présence rassurante, davantage de convivialité, quelques services, un complément de revenus. Alors attention, les services, ils doivent rester ponctuels, des petites courses, un petit coup de main informatique, sortir les poubelles, ouvrir les volets, enfin voilà, ça doit pas être du boulot, sinon c'est un contrat de travail, c'est encore autre chose, hein, évidemment. Faut pas remplacer un professionnel. Et si le senior est locataire, son propriétaire ne peut pas lui refuser de se mettre en colocation intergénérationnelle.
0: D'accord.
3: Faut juste l'avertir, mais il n'a pas le droit de refuser.
4: C'est pas considéré comme la sous-location.
3: Exactement, Gérald a tout compris.
0: Et on a de la chance, parce que figurez-vous qu'on a une collègue ici qu'on adore sur la radio ici, qui s'appelle Clarisse.
5: Bonjour Enora.
0: Bonjour Clarisse, bienvenue dans On vous doit bien ça. Et il se trouve qu'on vous a chopé dans les couloirs de Radio France, puisque vous êtes en colocation intergénérationnelle.
5: Exactement, depuis 4 ans maintenant, je vis chez François, il a 67 ans. Il est
0: l'embrasse François.
5: Bon, on l'embrasse, bisous François. Et moi j'ai 26 ans, du coup je suis arrivée chez lui, j'avais 22 ans, j'avais pas de travail au début quand je suis arrivée sur Paris. Et là aujourd'hui je paye 450 € par mois. C'est vraiment le bon plan. Parce
0: pour
5: que
0: Paris, c'est un vrai bon plan. Bah,
5: surtout là, j'habite à Boulogne-Billancourt. Donc pour vous dire, c'est encore un lieu peu plus parisienne. Cher. Voilà, dans les Hauts-de-Seine. Je vis dans 120 mètres carrés, en duplex. Il y a 5 terrasses.
0: Madame, on m'a dit ça. Il y a 5 terrasses.
5: Mais
0: je vais venir vivre chez vous.
5: Ma chambre, ma salle de bain, mes toilettes et une place de parking. Et le seul service que je dois rendre, c'est nourrir le chat. Parce qu'en gros, François travaille et des fois, il part à Genève, à Toulouse. Et donc, il part. Donc moi, je m'occupe de l'appartement et du chat.
3: Non, mais c'est vraiment génial.
0: Célibataire.
5: Oui.
0: Elsa Wolinski. Et sur tous les dos, on doit bien vous le dire, tout au long de la saison, elle cherchera un mari. Voilà, comme ça, vous savez, il y a une fiction carrément là.
3: C'est un super bon plan parce que c'est vrai que c'est vraiment hyper abordable, mais comment elle vous est venue cette idée, Clarisse, de se mettre en colocation intergénérationnelle?
5: Grâce au film L'étudiante et Monsieur Henri, je ne sais pas si vous connaissez, mais ça parle de cette colocation intergénérationnelle. Je l'avais vue, j'avais 19 ans, et à la base, j'étais encore chez mes parents, et je me suis dit, pourquoi pas, si un jour, demain, je pars, pourquoi pas faire ça, parce que c'est un vrai bon plan. Il y a des loyers qui commencent à 100 €, moi je paye 450 €, donc c'est tout à fait abordable, parce que je ne pourrais pas payer plus aujourd'hui. Donc non, franchement, c'est très chouette, et puis surtout, avec François, on a créé vraiment une relation de tonton. Enfin, je considère comme mon oncle. Aujourd'hui, il m'a incité à repasser mon BTS parce que j'avais raté mon BTS. Moi, je lui apprends les technologies, ChatGPT, parce qu'il est vraiment nul. Mais il ne m'écoute pas tout le temps.
0: C'est normal.
5: Et quand il a des dates, Elsa, justement, il me demande des conseils. Il m'appelle, il me dit Clarisse, comment je m'habille? Est-ce que je choisis plutôt cette cravate?
0: Vous voyez, Gérald, ce qui vous attend un peu plus tard.
4: Non, mais ça, d'abord, j'ai pas encore 60 ans. Et là, il est riche, votre François.
5: Non,
4: c'est encore mieux, c'est le bonus.
0: Oui, c'est pas faux. Je trouve ça formidable.
3: Alors, il y a une vraie question qui angoisse souvent les seniors, c'est le binôme en fait, sur qui je vais tomber.
0: Et ça peut aussi parce que ça peut pas être aussi idyllique que la relation entre Clarisse et ce cher François.
3: Comment vous avez fait pour tomber sur un François?
5: Eh bien, grâce à l'entreprise Colibri, mais qui a fait faillite, donc elle n'existe plus aujourd'hui, mais en fait l'entreprise Colibri met en relation des personnes qui ont des points communs. C'est-à-dire que moi, du coup, j'ai des points communs théâtre, cinéma, musique avec François.
0: C'est comme une sorte de site de rencontre,
5: exactement.
0: Sauf qu'il n'y a pas d'enjeu sentimental.
5: Exactement. En colocation, du coup, il n'y avait aucun enjeu dès le début. À la base, je devais rester un an, au final ça fait 4 ans maintenant, on s'entend super bien. Il a une fille qui a 22 ans, donc on a 4 ans de différence avec elle, et c'est vraiment très agréable de pouvoir partager des moments avec eux. Et du coup, on partage du temps, je l'ai dit, on fait du piano, mais je lui apprends aussi à faire des étirements parce qu'il n'est pas souple, du coup on s'étire. Et
0: allez, bim, petite cartouche pour François. Moi je trouve ça beaucoup trop mignon. Valère, du coup, vous avez des sites à nous recommander?
3: Moi j'en ai un que j'aime bien, il me semble que c'est une asso d'ailleurs, c'est Ensemble 2 générations.
0: Ah, je connais, c'est fabuleux.
3: Voilà.
0: Fabuleux les amis.
3: L'un l'intérêt, c'est que ils sont d'abord très pédagogiques sur le site. Ça, c'est important pour comprendre de quoi on parle, même si là, vous avez déjà un beau mode d'emploi. Mais surtout, vous pouvez échanger avec eux, leur poser vos questions, vos inquiétudes. Il y a notamment des petits enjeux de fiscalité, la contractualisation, la façon dont ça se passe. Oui. Et puis, des entretiens aussi réguliers du binôme pour s'assurer que, voilà...
2: Oui, que tout se passe bien.
3: Que tout se passe bien. Parce que c'est ça, l'enjeu, quand même.
2: Parce que ça fait un peu peur.
3: Enfin, vivre ensemble, c'est pas rien.
2: Ça a l'air joli comme ça, mais ça peut inquiéter.
5: Surtout sur le papier, quand j'ai annoncé à ma mère que j'allais vivre chez un monsieur de 65 ans, elle m'a dit peut-être pas.
0: Bah, évidemment,
5: et du coup, on a fait un FaceTime avec lui, parce que moi, j'étais à Toulouse à ce moment-là. D'accord. Il nous a montré tout l'appartement, il s'est présenté, et au final, ça m'a rassurée, ça l'a rassurée aussi.
0: Bien sûr.
5: Puis elle m'a déménagée, donc on s'est tous rencontrés.
0: Merci, chère Clarisse. Voilà, un vrai bon plan. La colocation intergénérationnelle. Comment payer un peu moins son loyer, comme l'a dit Valère Correa. Un petit plus, un petit complément de retraite, si je puis me permettre. Dans un instant, on aura une auditrice qui va nous parler de taxes foncières. Faites comme elle, appelez-nous 0810 055 056, c'est notre WhatsApp et c'est gratuit. Bienvenue dans On vous doit bien ça. Pour l'heure, on écoute Grand Corps Malade, le prochain rêve sur votre radio, ici.

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0: Le prochain rêve, Grand Corps Malade, avec Stiletto sur votre radio ici.
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0: 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Midi 25, tout pile sur votre radio. Ici, bienvenue dans votre nouveau rendez-vous. On vous doit bien ça. On parle logement depuis le début de cette émission. Comment alléger votre facture. On vous a donné plein de bons plans grâce à Valère Coréard, notre monsieur bon plan. Vous êtes très nombreuses et très nombreux à réagir au 0810 055 056. C'est votre émission. Hein. N'hésitez pas, venez chez nous. C'est un WhatsApp, c'est gratuit. Vous pouvez aussi nous laisser des textos, des messages vocaux. C'est aussi le numéro du standard. C'est un couteau suisse, numéro de téléphone. Alors nous avions d'ailleurs Catherine de Drancy qui tente de nous joindre, mais apparemment qui capte pas très bien, mais qui voulait aborder avec nous un sujet très intéressant, la taxe foncière. Ah là là. Parce qu'elle a augmenté cette taxe foncière de 15%, je crois, Valère Coréard.
2: Ça dépend où.
3: Ça dépend.
0: Ah, ça dépend où. Mais oui, je suis blonde. Je suis pas toujours sur le coup. C'est bien pour ça que je fais cette émission, pour apprendre plein de choses.
2: En fait, c'est la commune qui va décider de l'augmentation ou non de la taxe foncière. Alors c'est un levier. Pour trouver de nouveaux revenus, en fait, et parfois on a de mauvaises surprises. Je crois que Catherine, elle nous avait déjà laissé un petit message, en tout cas on a échangé avec elle, c'est qu'elle a pris 15% hein, quand même.
0: Dans oh là là, c'est énorme. Pardon,
2: donc il y a une petite part automatique autour de 1%, je crois. Enfin, on en parlait avec Aude hors antenne. Ouais. Enfin, 15%, c'est vrai que ça fait mal. Alors que faire dans ces cas-là? Bon, il va falloir la payer, cette taxe foncière, mais il peut y avoir quelques solutions. Moi, la première chose, c'est que si ça vous coince, c'est que de toute manière, dans l'absolu, même s'il n'y a pas d'augmentation, cette taxe foncière est la taxe de trop, vous pouvez écrire aux impôts. Vous allez sur la messagerie sécurisée, hein, je vois Aude qui me regarde. Non, attention aux arnaques.
0: Anti arnaque, Aude Razo.
2: Exact. Donc vous allez bien sur impots.gouv.fr, messagerie sécurisée, et à propos de votre taxe foncière, tout simplement, vous expliquez que vous êtes en galère.
0: Écoutez, c'est formidable. Mais le standard est en train d'exploser, c'est vrai. Hein. Nous avons une autre auditrice qui veut aussi nous parler de la taxe foncière. Je crois qu'elle s'appelle Evelyne. Bonjour, chère Evelyne.
4: Bonjour à tous.
2: Bonjour.
0: Bonjour. Mais bienvenue.
4: Bonjour, bonjour.
0: Bienvenue dans ce nouveau rendez-vous.
4: Merci.
0: Alors vous.
4: Ah oui, ce nouveau rendez-vous, petite parenthèse, il est super extra.
0: Oh c'est génial. Vous allez faire pleurer.
4: Faut continuer,
0: Puis on...
4: Merci.
0: Ah, merci. Je suis très fragile en ce moment, j'ai les hormones au plafond, chère Evelyne.
4: Bon,
0: ce sera le sujet d'une autre émission. Chère Evelyne, vous avez envie de nous parler aussi de cette satanée taxe foncière. Racontez-nous.
4: Voilà. Alors, je vous raconte, la taxe foncière a considérablement augmenté dans les stations, alors, de ski, aussi les stations balnéaires.
0: Oui.
4: C'est-à-dire qu'il y a une surtaxe très importante, c'est-à-dire plus 50%, pour ces appartements. Mais quand on n'est pas concerné par ces locations-là, finalement, on paye aussi. Donc, je voulais savoir si c'est normal, à mon avis, c'est pas normal.
0: Non.
4: Est-ce qu'on pourrait faire quelque chose?
0: Alors, je vois Valère Coréard qui fait une moue un peu boudeuse. Quand il est pas content, c'est qu'il a quelque chose à lire.
2: Non, mais en fait, vous soulevez un vrai sujet. C'est-à-dire, dans les stations très touristiques, il y a ceux qui y vivent à l'année et qui louent pas leur appartement, donc c'est pas une source de revenus. Et ceux qui sont en résidence secondaire, par exemple, et c'est une source de revenus. Alors, je me renseignerai parce que j'ai pas la réponse sur la possibilité. Est-ce qu'il y a des villes qui font deux impôts, qui imposent différemment les locaux ou les autres. Mais ce qui est sûr, c'est que si vraiment vous êtes coincé là pour la payer, écrivez sur impots.gouv.fr parce que vous pouvez avoir un échéancier. Il peut y avoir une exonération partielle et exceptionnelle. Il ne faut pas hésiter à demander. Et pour le reste, on va se renseigner et on vous répond demain ou début de semaine prochaine.
0: Merci. Valère Coira va faire ses devoirs. Et il adore ça.
4: Merci beaucoup.
0: On vous embrasse très chaleureusement, chère Evelyne. Et alors, là, c'est un de mes petits moments préférés dans l'émission, puisque c'est 200 € qui vont partir. Vous le savez, tout au long de l'année, je booste votre pouvoir d'achat. Là, tout de suite. Maintenant, il y aura même un deuxième auditeur plus tard dans l'émission. Mais pour l'heure, nous allons accueillir David, qui nous appelle de Aizy-Jouy dans l'Aisne. D'ailleurs, je salue de tout mon cœur ici Champagne-Ardenne. Coucou les copains et bienvenue à vous, cher David.
5: Eh ben bonjour à toute votre équipe, pardon, je suis un peu ému.
0: Oh, bonjour David.
3: On pleure aujourd'hui.
0: Mais pourquoi vous êtes ému, David?
5: Vous écoutez avec attention sur plein de sujets, donc voilà.
0: Bon, ben on espère que l'émission vous plaît. Vous êtes contrôleur technique dans le bâtiment. Vous avez deux enfants, cher David.
5: Voilà, non, bah ils sont plus, bah il y a syndrome du nid, hein, ils sont plus à la maison.
6: Ah bah vous aussi, David.
0: Ah bah, ça tombe bien, parce qu'Elsa Wolinski va en parler ça dans un instant, parce que ça un peu le cœur, mais pour le moment, on vous l'annonce. Avec bonheur, c'est 200 € pour vous, David.
6: Bravo.
0: À des... penser en cette rentrée, voilà, dans une grande enseigne. Ça fait toujours un peu plaisir, ce petit coup de pouce. Vous êtes inscrit sur ici.fr, cher David. Et voilà, comme quoi, ça fonctionne. Merci David, on vous embrasse.

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1: Midi 32 sur votre radio Ici. Bienvenue dans votre nouveau rendez-vous. Ici, nous parlons bon plan, vie quotidienne, arnaque à éviter, pardon. On parle aussi santé. Nous sommes là pour vous rendre service parce qu'on vous doit bien ça. C'est le titre de ce nouveau rendez-vous quotidien. Nous sommes ensemble jusqu'à 13h. Je suis Enora Malagré. Je suis avec Aude Razo, Valère Coréard, Gérald Kirzek et Elsa Wolinski qui, dans un court instant, nous parlera comment faire face au départ de son enfant quand il quitte le petit nid. Et puis, notre médecin tout à l'heure qui nous parlera maladie cardiovasculaire, c'est important. Et pour l'heure d'ailleurs, Gérald Kirzek va répondre au vocal de notre auditrice Marie qui nous a appelé au 0810 055 056.
2: Bonjour, je m'appelle Anne-Marie. J'aimerais en savoir plus sur la proposition d'allonger la durée de vie des médicaments. Quels médicaments seront concernés ? Et de combien leur date limite de consommation sera prorogée. Voilà, merci, au revoir.
1: Mais merci à vous, surtout, chère Marie, faites comme elle. Vous avez une question, on a forcément des solutions. 0810 055 056, c'est un WhatsApp et c'est gratuit. Gérald Kirzek.
3: Et pour l'instant, c'est un projet. Donc vraiment, le message, c'est ne le faites pas tout seul avec vos médicaments, etc. En disant, oh, bah, c'est pas grave, la date est dépassée. C'est un projet qui concerne 73 médicaments. L'idée, c'est de se dire, il y a une date de péremption actuellement de 2-3 ans. Si on la prolonge jusqu'à 4 ans, parfois 5 ans, est-ce qu'il y a les mêmes conditions de sécurité, de conservation et d'efficacité? Parce que longue vie aux médicaments, oui, mais c'est longue vie aux patients, parce qu'il faut évidemment qu'il n'y ait pas de toxicité et qu'il y ait une efficacité des médicaments. Donc pour l'instant, c'est dans les tuyaux. Ça concerne les antibiotiques, certains médicaments comme le lithium, le paracétamol, le lévothyrox. Bref, il y a une liste de 73 médicaments. Ça ne va pas concerner les collyres, les sirops, parce qu'on sait que ça, c'est très court, et notamment dès que c'est entamé, ça, c'est une durée extrêmement courte.
1: Pardonnez-moi, combien de temps ça dure, du coup,
3: si vous dites... Un collyre, quand vous l'ouvrez, au bout d'une semaine, il faut le jeter.
1: D'accord,
3: ok. Donc il faut faire attention. Il faut faire attention aussi quand vous avez des médicaments, l'aspect, même si c'est dans la date, en dessous de la date de péremption, théoriquement il est encore bon, mais il a changé d'aspect, la texture a changé, ça veut dire qu'il a pris un petit coup de chaud ou un petit coup de froid, il a changé de couleur, eh bien il ne faut pas le consommer, il faut le rapporter à son pharmacien. Donc ne prenez pas l'initiative seul.
4: Je gesticule.
1: Valère Coréard, notre monsieur bon plan,
4: on ne jette pas les médicaments à la poubelle, évidemment, ni dans les toilettes, Gérald.
3: Non, dans les toilettes,
1: il y a des gens qui jettent des médicaments dans les toilettes.
3: Alors, bien sûr.
1: Oui, je ne vais pas dire. Si, je vais le dire, ma mère, pardon. Non, mais elle ne l'a pas fait exprès. Mais ça pollue énormément.
3: Oui,
1: il faut faire attention.
3: Ça pollue énormément. Donc, il y a un système qui s'appelle Cyclamed, qui est géré par les pharmacies. Vous rapportez en pharmacie. Ensuite, il y a un réseau qui vient collecter. Il n'est pas question de le mettre dans les toilettes, de le mettre sur la voie publique, etc. Parce qu'on le retrouve dans les nappes phréatiques. On le retrouve, en fait,
4: c'est dans notre eau.
3: Dans votre eau, tout simplement. Alors, même si l'eau du robinet, elle est traitée, mais quand on fait des dosages avant traitement, il y a plein de médicaments. Donc, pour l'instant, c'est un projet. Ça ne me semble pas complètement aberrant. L'objectif, évidemment, pour le gouvernement, c'est de faire des économies.
1: Bien sûr, évidemment.
3: De se dire, voilà, si on prolonge la durée, on va faire des économies à l'échelle globale. Mm-hmm. Et c'est plutôt pas mal parce qu'on consomme énormément de médicaments et on en jette, en tout cas, on en rapporte à la pharmacie ou on n'en consomme pas beaucoup trop.
5: Est-ce qu'il ne faut pas faire un petit ménage de temps en temps? Parce que moi, mon placard, mais j'ai des tonnes de médicaments, je ne sais même plus de quand ils datent.
1: Nettoyage de printemps.
3: Bien sûr. Vous ne devriez pas avoir des antibiotiques, des médicaments comme ça sur prescription, parce que ce n'est pas parce que ça a marché le premier coup ou pour votre fille ou votre mère que ça va marcher pour vous. Et vous ramenez à la pharmacie. Et puis évidemment, les médicaments comme le paracétamol, si la date de péremption est dépassée, ça, ce n'est pas très grave. Soyons plus prudents sur d'autres médicaments. Je pense aux médicaments pour le cœur ou pour la thyroïde, où là, il y a ce qu'on appelle une marge thérapeutique. Qui est très courte.
1: Merci beaucoup Gérald Kirzek et merci à notre chère auditrice Marie, faites comme elle, je le répète, 0810 055 056. Nous écoutons Zaz, On ira dans On vous doit bien ça, votre nouveau rendez-vous quotidien sur votre radio Ici, on est ensemble jusqu'à 13h.

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0: 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C'est votre nouveau rendez-vous quotidien sur votre radio ici. Continuez à nous appeler au 0810 055 056. Oh, nous allons parler d'un sujet très concernant pour les papas et les mamans aux petits cœurs sensibles grâce et à notre oui. Elsa Wolinski. Et puis dans un court instant, on parlera maladie cardiovasculaire avec notre médecin, éminent médecin, Gérald Kirzek. Elsa Wolinski,
2: ben oui, parce qu'on
0: votre aîné a quitté le nid, on parlait mais logement oui, tout à l'heure.
2: On parle logement, mais est-ce qu'on peut prendre juste une seconde, s'il vous plaît, pour parler du nid vide? Mais oui, parce que moi, c'est ce que j'ai vécu cette année. Ma fille aînée, à 20 ans, est partie du jour au lendemain. Elle a décidé de partir, de quitter la maison, de me quitter, oh là moi là. Non, mais je rêve. Alors, je lui ai dit, très bien, puisque c'est comme ça, tu te débrouilles toute seule.
0: Ouais.
2: Ok, tu veux partir, trouve ton logement. Et puis là, évidemment, elle n'a pas réussi. Vous pensez bien, parce qu'aujourd'hui à Paris, même pour louer 10 mètres carrés, il faut un dossier en béton.
0: Et à 20 ans, c'est ça le problème.
2: Oui, c'est ça. Et à 20 ans, quand on est une étudiante, on n'a pas de dossier en béton, bien sûr. C'est ça. Et donc, elle est revenue me voir. On revient toujours vers maman quand même. Sauf que moi non plus, je n'ai pas un dossier en béton. Non. Je suis maman solo, je travaille, je gagne ma vie, mais je n'ai pas le mot magique qui est le CDI.
0: Ah, ben
2: non,
0: oui,
2: je ne l'ai pas. Je suis une journaliste freelance et en plus un peu influenceuse. Alors là, je pense que j'ai perdu totalement tous les propriétaires en disant influenceuse. Donc il a fallu faire ce que je n'avais absolument pas prévu de faire. Et là, je pense que toutes les mamans séparées qui m'écoutent vont comprendre immédiatement. J'ai dû appeler son père, ex-mari. Parce que finalement, pour que votre enfant puisse quitter ses parents, il faut commencer par réunir les parents, justement. Donc il faut deux dossiers, deux avis d'imposition, deux garants, tout ça pour 10 mètres carrés. Alors rassurez-vous, on a fini par lui trouver son studio.
0: Ouais.
2: Et comme je suis une vraie mère poule et très maligne, je l'ai trouvé à deux rues de chez moi. Le nid vide,
0: envahissant, elle
3: comme par hasard.
2: Oui. Sur le nid. Voilà.
0: Merci Elsa Wolinski. Alors on rit, mais attention à Aude Razzeau, parce qu'on aborde quand même un sujet assez sérieux qui est le logement chez les jeunes. Il y a
2: difficile.
0: Des arnaques aussi là-dedans,
4: oui,
0: Madame Aude Razzeau.
4: Non seulement c'est la croix et la bannière pour les jeunes, pour se loger, alors pour
0: quelle
4: tout le monde, c'est vrai, mais les jeunes particulièrement, Elsa, vous avez raison, et en plus ils sont très ciblés aussi par les escrocs, par les arnaques. Je vais vous raconter une petite histoire. J'ai une étudiante qui m'a envoyé les captures d'écran des discussions qu'elle a eues avec un proprio. Alors, il a un appartement, il lui plaît bien, il est meublé, il est propre, il est bien placé, ça l'intéresse. Elle discute, il est hyper sympa, et j'ai envie de dire que je le trouve un petit peu trop sympa pour un proprio qui croule sous les demandes de location.
0: C'est Gérald Kirzek.
4: C'est peut-être Gérald, effectivement. Et puis là, la discussion prend un autre tour. Il commence à dire, vous savez, j'habite loin, je suis déjà tombée sur des personnes qui n'étaient pas très sérieuses, ils m'ont fait faux bon pour la visite, etc. Et donc, pour s'assurer du sérieux de notre étudiante, ce proprio, qui est un faux proprio, je vous le dis tout de suite, lui demande une caution, 742 euros, avant de visiter l'appartement. Donc là, c'est le moment où il faut arrêter toutes les discussions.
0: Mais parce que ça n'existe pas.
4: Je le dis pour tous les jeunes, les papas, les mamans qui nous écoutent, faites passer le message, on ne paye pas avant de visiter.
0: Jamais.
4: Jamais. Et c'est pareil, maintenant, il y a même des faux profils réseaux sociaux qui se font passer pour des agences immobilières qui mettent des super photos. Ils ont été piqués des photos ailleurs, d'autres appartements, ils vous disent c'est super. Et pareil, ils se font passer pour l'agence qui demande de l'argent, 80 euros, 100 euros, pour ne serait-ce que visiter l'appartement. Et ça, sinon, il faut tout de suite arrêter. On ne verse pas d'argent pour visiter un appartement. Ça ne va pas du tout.
0: Merci, Aude Razzeau.
2: Oui, merci.
0: Elsa, qui a failli tomber dans le panneau.
2: Moi, j'aurais pu tomber dans le panneau, oui. Moi, je peux tomber dans tous les panneaux, je vais vous dire.
3: C'est les listes, Aude, non? C'est-à-dire que les agences ou des sociétés vous proposent, soi-disant, d'avoir accès à une liste de plein de logements et ils vous demandent de payer avant.
4: Oui,
3: et en fait,
4: ça,
3: sur la liste, il n'y a pas grand-chose.
4: Et c'est vrai que c'est tentant, parce qu'en fait, on a tellement de difficultés, on a tellement du mal à trouver que c'est tentant. Mais moi, franchement, je serais vraiment d'avis, ne versez pas d'argent avant la signature du bail, en fait. Alors, c'est sûr que des fois, on est en détresse. On est tenté,
0: c'est ça
4: mais
0: le problème.
4: Ne le faites pas.
0: Joue là-dessus.
4: Ça peut être honnête, ça peut être malhonnête. Dans tous les cas, le faites pas.
0: Faut pas le faire. Valère Coréard, Monsieur Bonplan.
5: Si vous êtes influenceur, vous êtes au chômage, vous êtes en CDD. J'ai une solution.
0: Il a regardé évidemment Elsa Wolinski.
5: Appelez votre ex. Il y a la caution, la garantie visale, pardon. C'est une caution gratuite d'Action Logement qui peut se porter garante. C'est public, c'est gratuit. Alors, c'est sous certaines conditions, mais c'est quand même très ouvert. Et ça vient remplacer la caution des parents si vous êtes en galère.
3: Et ça sécurise les propriétaires.
5: Et ça sécurise les propriétaires qui sont remboursés en cas d'impayé.
0: Merci, chers amis, pour tous ces bons plans. Merci pour ce témoignage à cœur ouvert. Elsa Wolinski, on parle de cœur. Justement, on va parler maladie cardiovasculaire avec notre médecin Gérald Kierzek. Et puis, on va encore vous faire bénéficier de 200 euros. Encore plein de choses qui vont se passer dans l'émission. On est ensemble jusqu'à 13h. On vous doit bien ça, votre nouveau rendez-vous quotidien sur votre radio ici. Mais pour l'heure, nous écoutons, j'aime beaucoup ce titre, Billy Preston, Nothing from Nothing. À tout de suite.

0: Aston, Nothing from Nothing sur votre radio ici.
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0: Midi 47 sur votre radio ici. On est ensemble jusqu'à 13h. Vous êtes très nombreux à réagir aujourd'hui, dis-nous, hein, au standard au 0810 055 056. N'hésitez pas aussi, c'est un WhatsApp gratuit, à nous laisser un vocal. Si vous avez un problème, nous avons des solutions. Nous allons parler maladies cardiovasculaires avec notre éminent médecin, Gérald Kirzek, que vous connaissez bien sur votre radio ici. Gérald.
3: Oui, c'est un bon plan pour protéger votre cœur. C'est pas mal, ça. Et quand je dis bon plan pour protéger son cœur, c'est qu'on a les moyens de prévenir les maladies cardiovasculaires. En fait, ça fait partie du groupe de maladies où elles sont évitables à 80%. C'est-à-dire qu'on n'est pas en train de parler de facteurs de risque qui diminuent un peu le risque, etc. 80% des AVC, des infarctus du myocarde, de l'artérite des membres inférieurs, vous savez, les artères qui se bougent dans les jambes, eh bien, ces maladies, elles sont évitable par notre mode de vie. Donc bien sûr, il y a la génétique, bien sûr, il y a des familles où il y a plus de risques d'avoir des infarctus, des AVC, etc. Mais c'est essentiellement le mode de vie et je vous donnerai quelques bons réflexes, quelques bons plans pour justement...
0: Oui, s'il vous plaît, vous êtes
3: prendre,
0: là pour ça.
3: Ben oui, prendre les choses, prendre votre santé en main tout simplement. Alors, quand on parle de maladies cardiovasculaires, on parle de quoi? On parle de tout ce qui est cardiaque et vasculaire. Oui. Alors le cœur, ça peut être l'insuffisance cardiaque, ça peut être l'accident vasculaire, ça peut être l'ischémie, l'infarctus du myocarde, ça peut être la dissection aortique, et puis le vasculaire, c'est... Là, il y a Valère hypochondriaque.
0: Alors Valère Correa, on va vous faire une confidence, chers auditeurs, il est un peu hypochondriaque.
4: Un peu.
0: Donc à chaque fois que Gérald Kirzek ouvre la bouche, j'ai l'impression qu'il a la maladie dont Gérald parle, c'est hilarant.
3: Et puis tout ce qui est vasculaire, c'est l'AVC, l'accident vasculaire cérébral, qui peut être une artère qui se bouge dans le cerveau. Ça peut être, je parlais de l'artérite des membres inférieurs, quand on marche et puis au bout de... Allez, 200 mètres, on a du mal à marcher, on est bloqué, bah c'est tout simplement parce que le sang n'arrive plus jusqu'à la jambe et ne peut plus alimenter les muscles. Donc les maladies cardiovasculaires, ça regroupe tout ce qui est vaisseau au niveau du cœur.
0: Elsa Wolinski.
5: Oui, excusez-moi Gérald, mais quand même, il ne faut parler pas des femmes parce qu'il y a quand même 200 femmes qui meurent. Oui, mais il y a quand même 200 femmes qui meurent chaque jour de ces maladies cardiovasculaires.
3: Oui, vous avez raison, parce que quand on pense infarctus en particulier, on pense un homme de plus de 50 ans, un peu bedonnant, avec du cholestérol, mais on ne pense pas aux femmes qui sont concernées, puisque c'est même parmi les premières causes de mortalité chez les femmes. Et pendant des années, pour ne pas dire des décennies, on a un peu négligé ça. On l'a négligé en termes de recherche, on l'a négligé en termes de développement des médicaments. On l'a même négligé quand une femme arrivait aux urgences, eh bien, elle était moins prise au sérieux qu'un homme. Si vous êtes une femme et que vous dites, j'ai un peu mal à la poitrine ou je suis essoufflée, pendant des décennies, on dit non, mais c'est rien, c'est dans votre tête, c'est les hormones, etc. Il y a des études qui l'ont documenté, qui l'ont montré. Alors, ça, j'aurais tendance à dire que c'était avant.
0: Ah, bah, j'espère que
3: maintenant,
0: ça change.
3: Maintenant, on a bien compris que les maladies cardiovasculaires, c'est aussi les femmes, et en particulier en périménopause ou après la ménopause. Ouais. Pourquoi? Parce que les hormones qui vous protègent jusqu'à la ménopause s'inversent complètement et ne protègent plus après la ménopause. Deuxième chose, les femmes fument. Les femmes ont le même mode de vie que les hommes. Et on sait que le tabac, bah, c'est un des facteurs de risque. On n'a pas parlé des facteurs de risque et de ces facteurs qu'on peut influencer. Le tabac, c'est vraiment le premier pourvoyeur de maladies cardiovasculaires. La sédentarité, le fait de ne pas bouger, le fait d'être dans son canapé, d'être au travail assis, de prendre sans arrêt la voiture. On parlait du sport dans cette émission où le fait de bouger, la sédentarité, c'est le facteur de risque majeur. Chez les femmes, l'association pilule, par exemple, chez les jeunes femmes et tabac, c'est quelque chose qui est assez catastrophique, bien sûr, parce que ça va faire quoi? Ça va faire des caillots sanguins, ça va faire des embolies pulmonaires, des phlébites par exemple, donc ça fait partie des maladies cardiovasculaires. Vous voulez les bons réflexes?
0: S'il vous plaît, monsieur.
3: Allez, vous l'avez compris, premier réflexe, le tabac. On le redit, mais il faut arrêter le tabac. C'est vraiment quelque chose de fondamental, parce que c'est ça qui bouche les artères. La première artère qui est bouchée, allez, je parle des hommes, pas des femmes cette fois, c'est laquelle? L'artère qui est bouchée.
0: La fémorale.
4: Moi, je ne peux plus parler, je suis en train de faire un malaise vagal.
3: C'est l'artère pénienne. Alors, je le dis parce qu'un des premiers signes un des premières causes d'impuissance.
0: Cette artère pénienne,
3: dans le pénis. Une des
0: Pardon, il faut le préciser.
3: Une des premières causes d'impuissance, c'est la maladie cardiovasculaire et c'est le tabac. Et ça motive, je vous assure, un certain nombre d'hommes à dire
5: Ok,
3: j'arrête de
4: faire un super cœur d'un coup.
3: Allez, deuxième réflexe, il faut connaître ces chiffres. Prenez votre tension artérielle. vous pouvez avoir un appareil à la maison, aller faire une prise de sang pour le cholestérol, la glycémie et les chiffres du poids, ça c'est important. Ensuite, on bouge, on l'a dit, on lutte contre la sédentarité et l'alimentation, le régime méditerranéen, c'est fondamental, ça protège les artères. Donc tout ce qui est malbouffe, produit ultra transformé, ça bouge les artères. Bouge les artères. Oui. Si vous avez une alimentation méditerranéenne, fruits, légumes, etc., ça va déboucher vos artères.
0: Merci, docteur Gérald Kirzek, pour ces précieux conseils. 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
0: Midi 53, encore quelques minutes à passer en votre compagnie, dans votre nouveau rendez-vous. On vous doit bien ça sur votre radio. Ici, de nombreuses réactions au 0810 055 056 et notamment celle de Philippe que nous accueillons avec bonheur. Bonjour Philippe.
6: Oui, bonjour à toute l'équipe.
0: Bonjour.
6: Tout d'abord, merci pour votre émission dans laquelle on apprend plein de choses tous les jours.
0: Oh, merci Philippe.
6: C'est super.
0: Oh, c'est trop chouette d'entendre ça, merci, parce qu'on a un petit peu le trac quand même, c'est la première semaine de rentrée.
6: Mais vous vous en sentez très bien.
0: Ah, hein. Merci Philippe, je prends les encouragements vraiment avec bonheur. Alors, Philippe, vous aviez envie de vous adresser, je crois, spécialement à Aude Razo, notre madame anti-arnaque, avec une problématique. On vous écoute, cher Philippe.
6: Oui, voilà, alors bonjour Aude.
0: Bonjour.
6: Moi, j'ai un petit problème depuis quelques temps, je reçois régulièrement des mails qui viennent soi-disant d'Avast, donc qui est un truc antivirus.
0: Oui, c'est ça. Tout à fait.
6: Voilà, où on me confirme que ma commande a été enregistrée. J'ai jamais rien commandé. Le problème, c'est qu'il change à chaque fois du nom de l'expéditeur. Et le problème, c'est que à chaque fois, le montant, il change. Mais c'est plus de 300 euros.
0: En plus, c'est énorme.
7: Oui, bah, effectivement, Philippe, c'est vraiment bien que vous en parliez parce que c'est un mail qui tourne énormément. Avast, vous avez raison, antivirus, c'est bon. On peut même généraliser en fait à plein de choses. En fait, c'est un faux mail de renouvellement d'abonnement ou une espèce de fausse facture. Donc, ils se font passer pour Avast. En plus, comme on maîtrise pas trop, c'est l'informatique, on sait pas trop si on doit renouveler, pas renouveler, on n'y comprend rien, etc. Donc, en fait, ils vous incitent juste à soit cliquer sur un lien malveillant qui va vous faire payer ce fameux 300 euros, c'est quand même énorme, soit vers un faux numéro de téléphone qui là, alors là, vous allez tomber sur quelqu'un de très doué au bout du fil qui va vous dire oui, attendez, oui, ah oui, il y a peut-être une erreur, mais attendez, je vais vous aider. Donnez-moi votre numéro de carte bleue. Tenez, on va régler ça ensemble. Vous voyez. Bon, voilà. C'est vraiment. En fait, il faut vraiment faire très attention. Vous avez le bon réflexe, Philippe, quand vous dites, il faut regarder l'adresse mail de l'expéditeur. Est-ce que c'est bien Avast qui vous écrit? Déjà, s'il n'y a pas Avast et que c'est une espèce d'adresse Gmail ou Yahoo ou Anadou, effectivement, là, il faut pas donner suite. Vous le mettez à la poubelle. Voilà. Mais c'est vrai, je suis d'accord sur le fait que ces mails sont quand même très pénibles et que c'est compliqué de devoir toujours décortiquer le vrai du faux.
0: Bien
7: est-ce
0: sûr.
7: Que c'est vraiment Avast, est-ce que c'est pas Avast?
0: Voilà, ouais, d'une vigilance aujourd'hui, pardon, hein, c'est quand
5: ça
0: même
5: fait flipper, quand même,
0: un petit peu, mais enfin heureusement Aude Razo est là pour nous donner la marche à suivre, pour être d'autant plus vigilant. Merci cher Philippe de nous avoir appelé au 0810 055 056.
6: Ce matin, juste encore une précision, ce matin j'ai reçu un mail de Windows comme quoi j'ai été infecté sur mon ordinateur pour un cheval de Troie.
0: Ah bah voilà.
6: Et il y avait un numéro à appeler. Je ne l'ai pas appelé, je vous le promets.
0: Eh ben, on va très bien. voilà un auditeur merveilleux. Bravo, cher Philippe, pour votre vigilance. Je le répète. Faites comme lui, je le répète. 0810 055 056. Pour l'heure, nous allons accueillir Caroline de Saint-Laurent-du-Var, dans les Alpes-Maritimes. Et j'embrasse ici Azur. Bravo, les amis. Elle est retraitée. Bonjour, Caroline.
8: Bonjour Enora, bonjour toute l'équipe.
0: Bonjour.
8: Je suis heureuse d'être avec vous.
0: Oh, mais quel joli brin de voix vous avez là. Et on est très très heureux parce que vous êtes inscrit sur la page ici.fr. Et du coup, eh bien c'est 200 euros pour vous.
8: Bravo, Caroline.
0: Merci.
8: merci à tous, merci. Ah, je suis très heureuse. Vraiment, merci.
9: Ben, on vous doit bien ça, hein, Caroline. Et puis ça tombe bien parce que c'est le titre de l'émission, dis donc. Voilà.
8: Oui, et puis en plus, elle est super. C'est très intéressant tout ce que vous racontez.
9: Merci, Caroline. Merci. Je vous embrasse très fort. J'embrasse aussi vos deux enfants. J'ai vu que vous étiez grand-mère également. On embrasse toute la famille. Allez, c'est parti. Allez, merci beaucoup pour cette merveilleuse émission. Merci Aude, merci Gérald, merci Elsa, merci Valère. Je voudrais aussi remercier chaleureusement Mathilde à la réalisation, Alix à la technique, Sadika au standard et Gwenaëlle à la préparation.

0: Et c'est toujours la personnalité, figurez-vous, préférée des Français. Jean-Jacques Goldman, Envole-moi sur ICI. Bonjour tout le monde, j'espère que vous avez passé une bonne nuit. On est jeudi, très content de vous réveiller aujourd'hui.
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0: Bonjour Valentine.
2: Bonjour Louis, bonjour à tous.
0: Nous sommes le jeudi 10 septembre et figurez-vous qu'aujourd'hui aux États-Unis, c'est une journée un petit peu particulière. C'est une journée consacrée à l'échange d'idées et d'astuces. Alors ce matin avec Valentine, on recherche un auditeur qui...
2: Un auditeur qui se prend pour un véritable MacGyver et qui peut faire des miracles avec un simple ruban adhésif.
0: Alors tiens, qu'est-ce que vous rafistolez vous? Surtout depuis combien de temps? Venez nous le raconter ce matin au 0810 055 056.
2: On parle bien sûr ce matin du tollé provoqué par cette vidéo de policiers municipaux à Carcassonne, filmée sans le savoir par l'une de leurs caméras piétons. Les déclarations racistes et misogynes s'enchaînent pendant plusieurs minutes. L'illustration nous dira SOS Racisme à 5h d'une parole raciste de plus en plus libérée en France.
0: Et pour vous accompagner jusqu'à 6h, Saveria au standard, Florent à la technique, Emeline à la rédaction en chef. Ici, dès 5h, ça commence maintenant.
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0: Jeudi 10 septembre, excellent réveil à l'écoute d'ICI, il est 5h. Le tour de l'actualité à vos côtés, Valentine, et à la une, l'indignation après la vidéo des policiers municipaux de Carcassonne.
2: Un contrôle de tous les agents est carrément ordonné par le ministre de l'Intérieur quand le parquet ordonne la suspension immédiate des 4 policiers filmés par l'une de leurs caméras piétons l'année dernière. Depuis, rien, jusqu'à la diffusion hier. La parfaite illustration, selon le président de SOS Racisme, Dominique Sopo, d'une parole raciste de plus en plus libérée en France.
3: Il y a une forme de tolérance, toute une série de personnes pense que cela n'est pas très grave que l'on parle de bougnoul, de nègre et de bico. Il y a une forme de tolérance au racisme. On est dans une ambiance, malheureusement, où la parole raciste s'est beaucoup libérée ces dernières années. D'ailleurs, sous aussi l'impulsion du poids de l'extrême droite dans ce pays, malheureusement. Donc c'est une forme de tolérance au racisme. Nous avons par ailleurs une mairie RN dont le maire est proche de cet agent qui était membre du service d'ordre du Rassemblement National. On a l'impression à chaque fois de redécouvrir des choses qui sont pourtant connues.
2: L'agent membre du Rassemblement National et de son service d'ordre, justement, est exclu du parti. Alors, cas isolé ou véritable gangrène, les habitants des quartiers de Carcassonne, eux, ne sont pas étonnés. C'est l'info du jour dans

0: Moi, je gagne bien ma vie, je pense. Je suis bien au-dessus, le double.
1: Et pourtant, salariée dans un syndicat, maman solo avec deux ados, elle fait des concessions sur l'alimentation.
0: Surtout quand on a les enfants et pourtant on aimerait bien leur donner manger sain. Donc j'essaie de faire le plus possible à manger. Mais ouais, c'est cher quand même. Tous les jours, les fruits, les légumes, la viande, j'en mange très peu parce que c'est trop cher. Le poisson, c'est pareil.
1: Et puis, il y a le chauffage.
0: L'hiver dernier, j'ai pas chauffé beaucoup chez moi. 17, bah tant pis quoi, on limite pour les meilleures courses ou payer un truc aux enfants.
1: Et éviter de se retrouver trop à découvert.
0: Ça m'est arrivé de regarder mon compte et me dire je suis à découvert et j'ai un plein d'essence à faire. Ouais, ouais. Donc, alors me priver, non, mais le découvert se creuse.
1: Comme Caroline, un sondé sur deux explique avoir froid sans pouvoir se chauffer plus. Deux sur trois ne s'offrent plus de sortie, un univers qui se réduit. Nicolas Champion est le secrétaire national du Secours Populaire.
2: Et ça aggrave, et se densifie, et surtout, elle s'enracine, en fait, la pauvreté aujourd'hui. On a coutume de dire qu'une crise en chasse une autre, mais on a eu la crise du Covid qui a fortement précarisé la population, et maintenant, on a des crises liées à la guerre ou à l'inflation, et aujourd'hui, n'importe qui peut avoir besoin du Secours Populaire.
1: Avec une note d'espoir, malgré ces difficultés, 39% des Français se disent prêts à s'engager bénévolement pour une association.
3: Et le pouvoir d'achat des Français risque de se creuser encore. Les cours du baril de pétrole Brent ont franchi les 100 dollars hier pour la première fois depuis juillet, après de nouvelles attaques de l'Iran sur plus d'une dizaine de bateaux dans le détroit d'Ormuz. Le mois d'août 2026, le plus chaud jamais enregistré sur Terre. Copernicus, le service météo européen, l'annonce ce matin, de New York à Tokyo, en passant par Rome et New Delhi, des températures extrêmes ont été observées partout et avec elles, les risques sanitaires aussi augmentent en ville. L'étude de la revue The Lancet prend notamment l'exemple de Perpignan. Dans la ville des Pyrénées-Orientales, la mortalité liée à la chaleur a été multipliée par 13 depuis les années 90, par 10 à Toulouse et à Martigues.
4: 5h04 sur votre radio ici et les choses sérieuses commencent pour les basketteuses françaises.
3: Les Bleus disputent la Coupe du Monde à Berlin et les vice-championnes olympiques affrontent la Chine cet après-midi en de finale, avec un objectif terminé sur le podium cette année, quand rejoindre le dernier carré serait déjà une performance en soi, Xavier Monferrand.
5: Si vous demandez à la nouvelle capitaine des Bleus, Gabby Williams, si les Françaises ont la pression avant ce quart de finale, la franco-américaine vous la renvoie direct.
6: C'est ça, mentalité française. Je suis pas très d'accord pour être honnête. La pression, c'est pas un problème. Genre, on veut la pression. C'est pas une mauvaise chose.
5: Ça tombe plutôt bien. Alors, parce que les Bleus ont une malédiction à vaincre. Ça fait 24 ans que les basketteuses françaises n'ont pas passé les quarts de finale d'une Coupe du Monde. La meneuse Carla Leit n'était même pas née.
7: Non, je suis née en 2004. Moi, je suis juste qu'on nous a rabâché plusieurs fois que depuis 1953. Après, je ne savais pas qu'on avait un peu ce chat noir en quart de finale. J'espère que ça ne sera pas le cas.
5: 1953, c'est l'autre anomalie de cette histoire. Il y a 73 ans, les basketteuses françaises ont décroché le bronze, la seule médaille de leur histoire en Coupe du Monde. Alors, il faut réparer ça pour le sélectionneur tricolore Jean-Aimé Toupane.
8: Quand on veut être sur le podium, on sait que l'adversité, il y en aura. Maintenant, on arrive sur les étapes de montagne. Ça va monter un petit peu.
5: Et il n'y a pas que le niveau qui va s'élever. Face à la Chine, les Bleus vont croiser le phénomène Zhang Ziyu, 19 ans et 2,23 m sous le panier, la seule qui peut regarder Victor Wembanyama droit dans les yeux.
3: Le match, c'est à 14h30. En Ligue des champions de foot, le Paris Saint-Germain n'a fait qu'une bouchée des Slovaques de Bratislava hier soir. Victoire 6-1. Ce soir, Lens se déplace à Prague. La météo, Louis.
4: C'est une belle météo aujourd'hui. Météo douce, ensoleillée, en plus sur la quasi-totalité du pays. Quelques petits nuages au cours de la matinée, notamment le long de la Manche et sur la côte atlantique. Quelques averses orageuses attendues également, mais localisées principalement dans les Alpes-Maritimes. Ailleurs, c'est du soleil pour les températures en milieu de matinée. À Calais, Reims, 15 degrés. Orléans, 15 également. Limoges, 16 degrés. Toulouse, 17. Perpignan et Montpellier ce matin, 20 degrés. Cet après-midi, pas de changement dans le ciel. Le soleil, lui, dominera largement. Et puis pour les maximale, on dépasse les 20 degrés, 22 pour la maximale dans le nord à Strasbourg. Dans le sud, 26 degrés attendus cet après-midi à Marseille.
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4: Bonne fête ce matin à toutes les Inès qui se réveillent avec nous ce jeudi à 5h07. Quelle musique, tiens, pour vous réveiller aujourd'hui? On y va. Ah, bien plus sympa, vous me l'accorderez, que le réveil. Voici tout de suite Phil Collins à l'écoute d'ici. Belle journée.

0: jeudi à l'écoute d'ici. C'était Phil Collins à l'instant. Soyez les bienvenus.
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0: 5h10, vous avez rendez-vous tout de suite avec Catherine Quicandon pour Ici, ça entreprend, qui va répondre à une question ce matin.
3: Pourquoi se débarrasser de nos bouteilles et nos bocaux en verre quand on peut tout simplement les réutiliser? Dans la Drôme, producteurs, citoyens et entrepreneurs leur redonnent vie.
0: Eh bien comment? Grâce à la consigne, Catherine.
5: À Chabeuil, dans la Drôme, à 10 km de Valence, ma bouteille s'appelle Reviens.
6: Hé, attends, reviens! Qu'est-ce qu'il y a? Qu'est-ce qui se passe?
5: Ce qui se passe, c'est une entreprise coopérative qui propose de remettre la consigne au goût du jour, comme nous l'explique Valérie Duménie, sa directrice générale.
7: On récupère des bouteilles ou des bocaux en verre, on les lave dans notre unité de lavage, donc ils passent dans une grosse machine dans laquelle on va venir enlever l'étiquette et nettoyer l'ensemble de la bouteille intérieure-extérieure. On vérifie qu'elle est bien propre. Et ensuite, les bouteilles sont palettisées sur plusieurs étages pour être renvoyées aux producteurs qui vont remettre leur contenant, leur liquide dedans.
5: Comme des jus de fruits, de la bière, du vin, de la confiture et tout ce que l'on a envie de mettre dedans.
8: C'est vous qui voyez.
5: Exactement, c'est vous qui voyez. En 2025, plus d'1 600 000 bouteilles ont été lavées et depuis la création, plus de 6 millions, ce qui représente une sacrée économie.
7: Depuis le début, 2500 tonnes de déchets, 2500 tonnes de CO2 aussi, et plus de 5000 mètres cubes d'eau. Et moi, j'aime bien donner en équivalent de douche, parce que ça parle un peu plus, mais ça fait 61 000 douches. Mais en 2030, on vise de laver 42 millions de bouteilles et ça nous fera économiser 522 000 douches.
5: Ce qui ne veut pas dire qu'il faut arrêter de se laver. Merci de penser à vos proches. Ma bouteille s'appelle Reviens, oui parce que c'est le nom de la structure, fait travailler plus d'une quinzaine de personnes en insertion et coopère avec plus de 100 producteurs et points de collecte engagés sur les territoires d'Auvergne-Rhône-Alpes et de Provence-Alpes-Côte d'Azur. Ce projet remonte à 2019 avec l'inauguration de la première unité de lavage. Celle-ci répond aux normes et aux exigences qualité des industriels, ce qui permet de remettre en circulation des contenants qui pourront être réutilisés jusqu'à 40 fois. Seules les bouteilles portant le pictogramme national du réemploi peuvent être rapportées. Un projet de consigne monétisé est prévu pour 2027. Plus d'infos sur ma-bouteille.org. Merci à Isidro Mardèche pour cette idée qui a de la bouteille. Ici, ça entreprend. Ma bouteille s'appelle Reviens pour une économie circulaire du verre en Auvergne-Rhône-Alpes.
0: Merci Catherine avec Isidro Mardèche pour cette belle action. Nos bouteilles en sont ravies.
3: Et après le système de récup, on transforme nos moteurs. Avec l'explosion des prix du carburant, les Français se tournent à nouveau vers la conversion de leur voiture au bioéthanol.
0: Reportage dans l'Yonne à suivre dans moins d'une minute.
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0: Soyez les bienvenus ce jeudi matin à 5h14. Les demandes explosent pour passer de l'essence au bioéthanol.
3: Depuis près de 10 ans maintenant, il est possible de convertir une voiture essence à ce carburant. Et après un passage à vide, il redevient de plus en plus populaire, notamment dans l'Yonne, Camille Salcedo-Ruiz, vu les prix records du sans-plomb, alors que le sien est toujours aussi bas.
11: Les prix à la pompe grimpent encore, mais Daniel, lui, aurait presque le sourire, car sa voiture roule désormais au bioéthanol grâce à un boîtier flex fuel.
12: Je crois que j'ai bien fait, là, oui.
11: Il a fait poser le dispositif électronique il y a 4 mois.
12: Voilà, le boîtier, c'est ça. Je vous montre ce que c'est. C'est un boîtier qui est juste là, sur le moteur, pour rouler à l'E85.
11: Carburant fabriqué à base de betteraves et de céréales, et à la pompe, Daniel voit clairement la différence.
12: L'E85, je le paye 82 centimes ou 83 centimes. au lieu de 0,20 là, en ce moment. Je fais 40 euros le plein au lieu de 80 euros. Hein. Pratiquement la moitié. Hein. Ça vaut le coup. Hein. Parce que les retraites n'augmentent pas non plus. Hein. Ça suit pas. Hein. On cherche à faire des économies un peu partout. Hein.
11: Et tout fier, il assure que la conversion fonctionne très bien.
12: Je vais la mettre en route. Voilà, ça démarre impeccable, pas de souci.
11: Au total, il a déboursé près de 1000 euros pour équiper sa voiture dans un garage agréé, celui de Nicolas Cador, situé à Saint-Florentin.
8: C'est dépenser un peu d'argent au départ pour rentabiliser rapidement, et puis une fois que c'est fait. Hein. L'idée, c'est qu'en une année d'usage de la voiture, vous avez remboursé l'installation de votre boîtier.
11: Et Daniel n'est pas le seul à vouloir passer au bioéthanol. Le garagiste constate que ses clients sont de plus en plus nombreux.
8: Il y a eu effectivement une recrudescence nette. Dès que les carburants augmentent, la demande de flexfuel augmente aussi.
11: Mais pour convertir une voiture essence déjà en circulation, peu de garages proposent la prestation autour d'Auxerre. Alors Nicolas, l'un des seuls garagistes du département à encore le faire, reçoit beaucoup de coups de fil.
8: J'en ai eu encore deux hier, on a des demandes régulières.
11: La plupart des garagistes de Lyon, auparavant agréés pour l'installation de ces boîtiers, ont arrêté de proposer la prestation. Mais dans ce contexte, avec l'augmentation du prix à la pompe, beaucoup veulent s'y remettre pour répondre à la hausse des demandes des clients. L'entreprise Flexfuel, spécialisée dans la conversion au bioéthanol, assure recevoir des demandes pour être à nouveau agréé.
3: Et attention, la conversion est possible uniquement sur les voitures essence ou les moteurs hybrides mis en circulation après le 1er janvier 2000.
0: Merci Valentine. Il est 5h16 dans les coulisses TV. Ce matin, une série française culte fait son retour. 10% revient sur Netflix, mais cette fois-ci, fini les épisodes. Place à un film. Alors pourquoi ce changement de format ? Fanny Herrero nous raconte les coulisses ce matin avec Patrice Gascoigne dans moins de 5 minutes sur ICI. 5h16, tiens, je vous propose à présent de faire un saut dans le temps. En musique, bien évidemment. On passe tout de suite au milieu des années 90 avec Maxime Le Forestier. Maxime Le Forestier d'ailleurs qui se faisait un petit peu plus discret dans les classements avant qu'arrive cette chanson, une chanson dans laquelle eh bien, il exprime le besoin d'avancer sans forcément bien savoir où la route va le mener. Une chanson qui le ramènera lui ensuite en pleine lumière et qui fait d'ailleurs désormais partie de ses plus grands succès. Voici pour vous ce matin, Passez ma route à l'écoute d'ICI. Bon jeudi et bon réveil avec nous.

0: douceur ce jeudi matin.
1: Avec Maxime Le Forestier, à passer ma route pour vous accompagner en ce début de journée. Il est 5h20. Et si vous nous rejoignez à l'instant, eh bien c'est le moment justement de prendre votre téléphone, de composer tout de suite le 0810 055 056. Avec Valentine, on veut parler à deux d'entre vous ce matin pour notre duel d'auditeurs. Si vous voulez nous écouter, levez de bonne heure pour partir bosser sur la route du boulot. A contrario, si vous nous écoutez là sur le retour que vous bossiez de nuit, eh bien appelez-nous 0810 055 056. Une question sur l'actu comme d'habitude et surtout un joli cadeau à la clé, Valentine.
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1: C'était joliment dit en tout cas, alors allez-y, foncez, c'est Saveria qui vous attend ce matin au 0810 055 056, bonne chance.
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1: 5h21, on retrouve tout de suite Patrice Gascoin, ses coulisses TV. Aujourd'hui, Patrice, vous nous parlez du retour tant attendu de la fiction 10%. Et vous allez nous expliquer pourquoi elle est passée d'un format série à une version film.
4: La dernière fois qu'on a entendu ce générique, c'était il y a 6 ans sur France 2.

0: La série culte 10%, eh bien, il est de retour, non pas pour une nouvelle saison avec plein d'épisodes, mais pour une aventure unique en version longue, en version film. Autre différence notable, vous ne plongerez plus dans les coulisses du milieu du cinéma avec 10% sur France 2, mais sur la plateforme Netflix dès aujourd'hui. La bonne nouvelle, c'est que le casting de choc de la série est toujours là. Alors, nous n'allons plus vivre le quotidien de cette agence de comédiens, l'agence ASK qui a fermé ses portes. Non, on va suivre l'ex-agent de star Andrea Martel, joué par Camille Cotin, dans la réalisation de son premier long-métrage, une première qui s'annonce mal puisqu'elle se retrouve du jour au lendemain sans son acteur principal. Elle va devoir faire appel à ses anciens collègues.
1: Je suis tellement contente de faire le film d'Andrea. Je lui ai proposé d'être ma productrice.
2: T'as cette nature enjouée que j'adore, et ce depuis toujours.
3: Star ou pas star, je lui balance une mandale dans la tronche. Je l'ai déjà fait, hein, je vous promets.
0: Et pour nous parler de cette suite, qui de mieux que la créatrice de 10% Fanny Herrero? Je lui ai demandé comment s'était fait ce choix d'un film plutôt qu'une série Fanny Herrero.
4: En fait, il y a eu plusieurs étapes de ça, mais une des premières étapes, c'est que moi, j'ai quitté la série à la fin de la saison 3. J'ai passé la main à un copain auteur qui s'appelle Victor Denbach, qui a relevé le défi quand même de faire une saison 4. Puis il faut dire qu'à ce moment-là, ça faisait déjà de longues années quand même que la série existait. Je pense que tout le monde avait besoin un peu d'une pause. Et du coup, je pense que les producteurs, à un moment, l'idée d'enchaîner sur une nouvelle saison, je pense que pour eux, c'était pas possible. Fallait laisser passer du temps pour voir si le désir allait revenir et sous quelle forme. Et finalement, ce qui leur a semblé le plus naturel, c'était pas de repartir pour une nouvelle saison, mais de revenir avec un format un peu différent. Et c'est là qu'ils m'ont contacté. Et c'est vrai que moi, si ça avait été peut-être refaire une nouvelle saison, je suis pas sûre que je serais repartie. Mais en revanche, là, l'idée de faire quelque chose de nouveau, changer de format, ça rajoute de l'intensité, en fait, d'écrire un film.
0: Fanny Herrero, la créatrice de 10%, dont la dernière aventure est à retrouver sur Netflix. Notez qu'au casting, en plus des comédiens de la série, vous découvrirez Laetitia Casta, Laurent Lafitte, Vincent Macaigne, mais aussi Eva Longoria et Georges Clooney. En tout cas, de mon côté, il y a 100% de chance que je revienne demain pour de nouvelles coulisses télé.
5: Merci Patrice, à demain. Casting de rêve, effectivement. D'ailleurs, comme votre équipe d'ici dès 5h. Hein. Un joli casting.
6: C'est vrai. je ne peux pas dire mieux.
5: 5h24, là aussi un joli casting pour la musique avec Charlotte Cardin qu'on retrouve tout de suite. Voici The Way We Touch.

0: jeudi et bon réveil. C'était Charlotte Cardin à l'instant, The Way We Touch, jeudi 10 septembre. Soyez les bienvenus si vous nous rejoignez à l'instant, juste avant les infos de 5h30, comme d'habitude, un petit peu d'histoire, avant l'actu aux côtés de Stéphane Bern. Et ce matin, eh bien, on voyage au temps où les habitants de Grenoble ont transformé leur toit, oui, leur toit, en arme anti-monarchie.
1: Des soldats du roi avancent dans les rues. Quelques minutes plus tard, ils reçoivent une pluie de tuiles sur la tête. La Révolution française n'a pas encore officiellement commencé, mais franchement, tout le monde est à l'entraînement. En 1788, Louis XVI traverse une énorme crise financière. Pour imposer de nouveaux impôts, le roi veut prendre le contrôle des parlements, ces cours de justice qui bloquent ses réformes. À Grenoble, le 7 juin, le Parlement du Dauphiné refuse d'obéir. Le pouvoir royal décide donc de le dissoudre.
2: J'ai décidé de dissoudre.
1: Et envoie des troupes pour éloigner les magistrats.
3: Pas content !
1: Car comme dirait le dicton que je viens d'inventer, nos 13, on envoie les CRS. Mauvaise idée. Les cloches sonnent le tocsin. Les échoppes baissent leurs rideaux. Les rues se remplissent en quelques heures. Grenoble passe de ville commerçante à ville insurgée. Et surtout, les habitants grimpent sur les toits. Là-haut, ils disposent d'une arme inattendue. Les tuiles qui couvrent les maisons. Une à une, elles sont arrachées puis lancées sur les soldats. Bientôt, une véritable pluie de terre cuite s'abat sur les troupes royales.
4: Il pleuvait fort sur la grande route.
1: Autant dire qu'un parapluie n'aurait pas suffi. L'événement devient célèbre. On l'appelle bientôt la journée des tuiles. Et rien à voir avec une promo au rayon bricolage. Quelques semaines plus tard, on réclame la convocation des états généraux. La révolution n'a pas encore de date officielle, mais elle a déjà bien commencé. Aujourd'hui, les contestations s'organisent sur WhatsApp, Telegram ou TikTok. En 1788, à Grenoble, le réseau social le plus efficace restait encore le toit des voisins. Et le bouton « Envoyer » faisait parfois quelques kilos de terre cuite.
0: Et puis, il est nettement moins lourd aussi, ce bouton envoyé. Merci beaucoup, Stéphane. Après les infos, tiens, je vous raconterai l'histoire incroyable de Chanel, une petite chatte retrouvée 28 jours après sa disparition sur une aire d'autoroute en Isère. Je vous explique tout ça en détail à 5h40. Tout de suite, il est 5h30. Voici l'actualité en France et dans le monde en 90 secondes. C'est avec vous, Valentine Lettès.
5: Est-il possible que ces policiers soient toujours en poste, quasiment un an après le signalement de cette vidéo à leur hiérarchie? SOS Racisme dénonce une parole raciste de plus en plus libérée. 4 agents municipaux tiennent des propos homophobes, racistes et misogynes dans une vidéo filmée par leur caméra piéton. Surnommé Ganito, Ilias Kerbouche est jugé à partir d'aujourd'hui pour le cambriolage de l'ancien gardien du Paris Saint-Germain, Gianluigi Donnarumma. Et on apprend son transfert cet été à la prison de Meaux pour un nouveau projet d'évasion. Il s'est déjà échappé de celle de Villepinte grâce à de faux policiers. 4 Français sur 10 ont du mal à finir le mois malgré leur emploi. Constat posé dans le baromètre du Secours Populaire sur la précarité et la pauvreté en France. C'est un Français de plus par rapport à l'an dernier. On s'en doutait, c'est confirmé. Août 2026 est le mois le plus chaud jamais enregistré sur Terre. Selon Copernicus, le service météo européen, l'humanité n'a jamais connu de température de ce niveau en 100 000 ans. 6-1, ce n'est pas du tennis, mais bien le score final entre le Paris Saint-Germain et le Slovan Bratislava hier soir. Les Parisiens victorieux et particulièrement efficaces pour leur premier match en Ligue des Champions de foot. Et puis elle est très attendue outre-Manche. C'est l'ouverture aujourd'hui à Londres de l'exposition de la tapisserie de Bayeux, prêtée pour la première fois par la France à un autre pays. Des torchons, des bières et des pâtisseries spécialement conçues pour l'occasion ont envahi l'Angleterre.
0: L'info du jour, c'est la police municipale de Carcassonne dans le viseur de l'inspection générale.
5: Depuis la révélation d'une vidéo hier dans laquelle 4 policiers de la ville tiennent des propos racistes, misogynes et complotistes, c'est un tollé. L'affaire remonte pourtant à l'an dernier, Sébastien Berriot, et les habitants des quartiers ne sont pas étonnés.
6: Lorsque la vidéo des policiers a commencé à circuler sur les réseaux sociaux, beaucoup d'habitants de la cité aux Anames disent ne pas avoir été surpris. Mohamed, par exemple, 44 ans, est né dans le quartier. Il explique que les relations avec la police nationale sont excellentes, contrairement avec les policiers municipaux. Il parle de méthode de cow-boy et en effet, les propos tenus dans la vidéo ne l'ont pas étonné.
3: C'est limite banal, quoi, on va dire. On est là pour, entre parenthèses, taper sur la racaille, mais on n'est pas tous de la racaille. Autant les nationaux, ils viennent, ils parlent avec nous, tout se passe bien, mais les municipaux, on ne peut pas parler avec eux, on ne peut rien faire. Et quand on voit la façon dont ils nous parlent, c'est pas joli à voir. Si déjà ils viennent, ils te tutoient, ouais. Tu rentres à la maison, tu jettes ta clope, tu fais ci, tu t'en vas. Oh, c'est pas normal. Et je comprends pourquoi les jeunes, les caillasses et tout ça.
6: Morad, lui, n'a pas été surpris de voir que le policier incriminé était membre du RN. Selon lui, certains agents municipaux ne cachent pas leur hostilité envers les étrangers.
7: Leur comportement, leur façon de parler, leur regard, tout, leur attitude, c'est flagrant, quoi. On a tous vu la vidéo. Et après, ça se voit, de toute façon, entre les municipaux, le nouveau maire, les militaires, ils sont tous ensemble et ils ont tous le même.
6: Anthony, lui, habite le centre-ville. Même constat dans les relations avec la police municipale.
8: Ils sont arrogants, ils jugent directement à l'apparence, aux faciès, ils prennent de haut, ils gueulent, au lieu de parler calmement, gentiment. C'est pas très correct, quoi. Ils se sentent mal à l'aise.
6: Très gêné par cette polémique, le maire Christophe Barthès tente de défendre sa police municipale, mais il avoue qu'une reprise en main est nécessaire.
9: Il apparaît préférable d'engager en priorité une démarche de remise à plat du fonctionnement du service assortie d'actions de formation aux obligations déontologiques et d'une refonte des procédures relatives aux caméras piétons.
6: Le ministre de l'Intérieur a ordonné un contrôle de la police municipale de Carcassonne par l'inspection générale de l'administration.
5: Et d'ores et déjà, le parquet de Carcassonne ordonne la suspension des 4 policiers municipaux.
0: Merci Valentine. La météo tout de suite de ce jeudi 10 septembre. Une météo douce et ensoleillée sur la quasi-totalité du pays. Quelques petits nuages le long de la Manche et sur la côte atlantique, mais c'est pas la dominante du jour. On aura quelques averses aussi orageuses localisées précisément dans les Alpes-Maritimes. Ailleurs, c'est du soleil. Pour les températures en milieu de matinée, on est en dessous des 20 degrés. Hein. Calais, Reims, 15 degrés. Orléans, 15 également. Limoges, 16 degrés. Toulouse, 17. Perpignan et Montpellier ce matin, 20 degrés. Pour les maximales, ce jeudi, 22 dans le nord à Strasbourg. Dans le sud, 26 degrés à Marseille. Et du soleil, lui, qui brillera tout au long de la journée.
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0: Jeudi 10 septembre, bon réveil avec nous et on fait appel justement ce matin à vos compétences puisqu'aujourd'hui c'est une journée un petit peu spéciale, elle est consacrée, figurez-vous, à l'échange d'idées et d'astuces. Alors ce matin avec Valentine, eh bien on a décrété de rechercher un auditeur parmi vous, un auditeur qui
5: se prend pour un véritable MacGyver. Vos enfants vous appellent dès que la machine à laver est cassée, le lave-vaisselle fuit, vous réparez les étagères. Bref, vous êtes un véritable bricoleur, appelez-nous.
0: C'est la classe. Alors, tiens, qu'est-ce que vous rafistolez? Racontez-le nous, 0810 055 056. Vous nous appelez tout de suite et vous passez à l'antenne juste avant les infos à 6h. Pour l'heure, eh bien c'est la musique d'ici qui vous accompagne. Et on va débrancher, tiens, allez, c'est parti. Avec France Gall, chanson écrite et composée par Michel Berger.
5: Je croyais qu'on devait rebrancher.
0: Alors, on rebranche sa radio, mais on débranche le réveil. On peut le tourner comme d'accord. Ça, c'est plutôt pas mal, ça, le jeudi. Merci d'être avec nous, 5h35.

0: On débranche 5h38, c'est France Gall à l'écoute d'ici. Merci d'être avec nous ce matin. Dans 5 minutes, votre rendez-vous anti-arnaque, c'est pas vrai, avec Aude Razo. Vous avez peut-être vu passer cette semaine une image de Michel-Édouard Leclerc furieux en train de s'en prendre Laurent Delahousse et Valentine Méfiance.
1: Oui, cette scène n'a jamais existé. L'image est truquée et le faux article qui l'accompagne imite même le site du journal Le Monde à la perfection.
0: Et derrière, le piège en plus peut vous coûter très cher. Aude Razo nous explique comment le repérer. C'est dans quelques minutes sur ICI.
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0: Et à 5h39, c'est l'heure du duel des auditeurs. Avec à la clé, Valentine,
1: 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Elle a la radio numérique terrestre pour nous écouter absolument partout.
0: Et on accueille tout de suite Ghislaine qui est avec nous. Ghislaine qui nous passe un petit coup de fil de l'Isère ce matin. Bonjour Ghislaine.
1: Bonjour Ghislaine. Jocelyne, pas Ghislaine.
0: Pourquoi je dis Ghislaine?
4: Jocelyne, oui, Jocelyne.
1: Et moi je répète, sans réfléchir. Comment ça va Jocelyne?
4: Ça va, bonjour à tous les deux.
0: Ça fait plaisir de vous avoir Jocelyne. On dit aussi bonjour à Pierre-François du Nord qui est avec
1: là
0: nous.
1: Là c'est bon, bonjour Pierre-François.
0: Pierre-François, Jocelyne, une question sur l'actualité, un chiffre à me donner, le premier qui vous vient. Écoutez cette histoire. C'est une histoire qui se termine bien. Le 8 août dernier, Chanel, une petite chatte, s'est échappée sur une aire d'autoroute en Isère. Sa famille, qui partait en vacances, est restée, tenez-vous bien, 12 jours sur place pour la chercher avant, eh bien, finalement, de devoir repartir en région parisienne. Et finalement, Chanel a été retrouvée 28 jours plus tard en pleine forme et en plus seulement à 200 mètres de l'endroit où elle avait disparu. Cette histoire nous rappelle bien sûr qu'il faut prendre soin de nos animaux de compagnie. Et la question est la suivante. Selon vous, combien de chats vivent aujourd'hui dans les foyers français? Jocelyne, c'est à vous.
1: On est au million près, Jocelyne. Hein,
4: au million près, 9 000.
0: 9 millions ou 9 000?
4: 9 000.
1: J'ai dit au million près, Jocelyne, et vous me dites un chiffre en milliers?
4: 9 millions alors.
1: Ah,
0: 9
1: bon.
0: Millions pour Jocelyne, c'est validé. Pierre-François?
5: Moi, je dirais plutôt 20 millions.
0: 20 millions pour Pierre-François. Et notre arbitre, Valentine?
1: Eh bien, la réponse, c'est presque 17 millions, 16,7 millions de chats en France. C'est donc Pierre-François qui a gagné.
0: Pierre-François, bravo, c'est vous qui avez remporté votre radio ICI ce matin.
1: Vous avez un chat, Pierre-François?
5: Non, mais mes voisins en ont beaucoup.
1: Et vous les regardez de loin, quoi?
5: C'est ça, il passe régulièrement.
0: Et Jocelyne, vous avez un chat?
4: Non.
0: Non, mais par contre, vous avez une passion plutôt chouette, c'est le tricot.
4: Oui, le tricot, oui.
0: C'est quoi votre dernière confection?
4: Oh, je fais une couverture avec des petits carrés.
0: Ah, c'est bien ça pour l'hiver. Ah, ben Jocelyne, avec Valentine, on vous embrasse, on vous souhaite une belle journée.
4: Bon, ben, je crois que je rêve pour gagner la radio.
1: Ah, ben, oui, retentez votre chance, Jocelyne.
0: On est là tous les matins, du lundi au vendredi, là. Jocelyne.
4: Oui, oui, ouais.
0: Pierre-François,
4: eh ben, au revoir
0: Jocelyne. Pierre-François, une passion très sympa en plus, c'est le cyclisme.
5: Oui, oui, ben je pratique ça maintenant depuis quelques années, et avec des épreuves parfois assez dures, hein, comme une étape du Tour de France par exemple.
1: Ah, pas mal.
0: Ben, bien, belle performance, voilà. Pierre-François. On vous souhaite une belle journée, passez un excellent jeudi, merci d'avoir joué avec nous ce matin.
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0: Chaque matin, vous le savez, on découvre une initiative qui marche quelque part en France et qui pourrait donner des idées ailleurs. Ce matin, direction Nice, où depuis la rentrée, eh bien, certains habitants ne payent plus du tout les transports en commun, Valentine.
1: Les plus de 65 ans peuvent désormais monter à bord gratuitement, mais la mesure fait débat.
0: Oui, puisque la gratuité dans les transports, est-ce vraiment une bonne solution pour tout le monde ? Robin Bernot est allé voir sur place et vous le raconte à 5h55 sur ICI. Tout de suite, je vous préviens, ça va bouger. 5h44, c'est un petit peu le petit coup de fouet du matin, on peut dire, mais qui donne le sourire en musique avec Los Lobos, souvenez-vous, la bomba. Bougez là-dessus.

0: Los Lobos avec Love en bas à l'écoute d'ici. Excellent jeudi avec nous, 5h46, place à votre rendez-vous anti-arnaque.
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0: C'est pas vrai avec Aude Razeau qui a repéré ce matin un article web mensonger qui cherche à vider nos comptes en banque.
3: Oui, c'est un article qui vient d'apparaître là cette semaine sur nos réseaux sociaux. Je vous lis le titre. Une question de Laurent Delahousse, puis Michel-Édouard Leclerc quitte le plateau en pleine émission. Bon, titre d'autant plus sensationnel qu'on a l'image qui va avec. On voit Michel-Édouard Leclerc, donc le patron du groupe Leclerc, hors de lui, en train de hurler sur le journaliste. Il le saisit même par la veste pendant que deux hommes tentent de le retenir et d'empêcher l'agression. Cette image, elle est truquée, je vous le dis tout de suite, cette scène n'a jamais eu lieu. L'auteur, l'escroc qui invente tout ça, cherche à nous faire cliquer. Et j'ai bien peur qu'il y arrive, c'est pour ça que je vous en parle. Surtout que l'article imite très bien le site web du journal Le Monde. Il est très crédible, franchement, à première vue.
0: Mais comment fait concrètement l'escroc pour arriver à siphonner nos comptes en banque ?
3: Il nous retranscrit d'abord une longue interview, tout est faux là aussi, où le journaliste Laurent Delahousse tente de tirer les vers du nez à un Michel-Édouard Leclerc très perturbé, très fâché, qui rechigne à dire comment il fait pour faire fructifier son patrimoine. Il est question d'un outil, d'un truc que les riches gardent pour eux, c'est écrit comme ça. L'article nous fait croire que la rédaction a ensuite enquêté sur cet outil mystérieux et qu'elle a trouvé. C'est un site de trading miraculeux qui va nous faire gagner 950 euros en une semaine, 4000 euros en un mois. Et bien sûr, il y a un lien pour s'inscrire. Ne faites pas ça, ne cliquez pas, c'est un piège. On retombe en fait sur ces applis dont je parle souvent, très séduisantes sur le papier, mais ultra dangereuses. Vous risquez de perdre beaucoup, beaucoup d'argent.
0: Merci Aude pour ce rappel ô combien important. Je vous invite à aller voir d'ailleurs la chronique de Aude Razeau, C'est pas vrai, disponible sur notre site internet ici.fr, page C'est pas vrai, 5h48. Elle est en tournée en ce moment, figurez-vous, pour cette saison 2026-2027 à travers tous les zéniths de France. Voici tout de suite Vanessa Paradis.

0: Vanessa Paradis, en concert très prochainement, La Rochelle, le 6 octobre, le 15. Elle sera à Pau, le 16 octobre, à Montpellier, pour Vanessa Paradis. Vous venez d'écouter à l'instant Les Épines du Cœur. Et tout de suite, chaque matin, on découvre une initiative qui marche quelque part en France. Ce matin, direction Nice, la ville a pris une décision qui ravit les seniors.
1: Oui, depuis quelques jours, les transports en commun sont gratuits pour les 65 ans et plus.
0: Une mesure qui relance le débat sur la gratuité des transports et sur la possibilité ou non de l'étendre à tous. Robin Bernot s'est rendu sur place.
2: Dans les Alpes-Maritimes, plus précisément à Nice, les transports en commun sont désormais gratuits pour les plus de 65 ans.
3: D'un côté, c'est bien, mais est-ce que c'est pas discriminatoire pour d'autres personnes ?
2: Depuis le début du mois de septembre, les Niçois de 65 ans et plus n'ont donc plus à payer leur abonnement aux transports en commun. Il leur suffit de demander la carte gratuité, une mesure qui semble déjà rencontrer un certain succès, comme l'explique Bertrand Gassiglia, le président de Ligne d'Azur, joint par Sébastien Germain.
4: On avait la semaine dernière 20 000 personnes de plus de 65 ans qui ont pris la carte gratuité. Je pense que les chiffres qu'on aura dans quelques jours vont encore monter une progression très importante. Ce qui est intéressant à souligner, c'est que sur ces 20 000 personnes, 10 000 étaient déjà abonnés à Ligne d'Azur, mais 10 000 n'avaient pas d'abonnement à Ligne d'Azur, donc ce sont des gens nouveaux qui vont utiliser les transports en commun. Et ça, c'est aussi le but qui était recherché.
2: Alors ici, à Nice, la gratuité des transports en commun, ça marche. Mais vous, tiens, qu'en pensez-vous ? J'en ai discuté avec Chloé et Joséphine.
5: Bah, c'est bien dans le sens où, du coup, ça permet d'être gratuit pour des personnes âgées qui n'ont pas forcément les moyens ou même une bonne retraite. Mais un peu discriminatoire pour les jeunes qui n'ont peut-être pas aussi les moyens de payer des transports en commun ou quoi que ce soit. Ça peut vite faire partie du budget financier du mois. Il faut penser aussi au budget. Si tout le monde peut avoir le transport gratuit, ce qui est super bien, c'est... Comment on finance ?
2: Ouais, Joséphine a raison, il faut faire attention au terme gratuit. En effet, si on ne paie rien en montant dans le bus ou le tram, il faut tout de même financer ses transports et bien souvent, cela passe par les impôts. La gratuité des transports en commun existe déjà dans plusieurs villes françaises comme Montpellier, Dunkerque, Niort ou encore Libourne. Mais si on élargit un petit peu notre regard, comment ça se passe ailleurs dans le monde ? Pour le savoir, j'ai rencontré Océane, elle est québécoise.
6: Au Québec, il n'y a pas énormément de personnes âgées justement qui prennent les transports en commun, donc possiblement peut-être d'avoir cette option-là, ça les enlèverait de la route et donc peut-être un stress de moins.
2: Oui, parce que finalement, enlever une dépense qui peut représenter plusieurs centaines d'euros par an pour nos aînés, c'est aussi leur redonner un peu de pouvoir d'achat tout en leur permettant de continuer à se déplacer et à garder du lien grâce aux transports en commun.
0: Robin Bernot et Sébastien Germain, 5h53. Dans quelques instants, nous allons retrouver notre MacGyver du jour, puisque nous sommes le jeudi 10 septembre. Et figurez-vous, c'est la journée des astuces ce matin. Mais pour l'heure, on profite ensemble de la musique en douceur avec Francis Cabrel, Petite Marie.

0: Francis Cabrel avec Petite Marie à l'écoute de votre radio ici. Nous sommes le jeudi 10 septembre et c'est une journée, figurez-vous, consacrée à l'échange d'idées et d'astuces. Alors ce matin, avec Valentine, nous avons décrété de rechercher un auditeur qui se prend pour un véritable...
1: MacGyver.
0: Et nous l'avons, notre MacGyver du jour. C'est Johnny qui est avec nous, qui
1: bonjour,
0: nous vient de
1: Johnny.
0: Lyon. Bonjour Johnny.
2: Bonjour tout le monde, bonjour ici.
0: Johnny, adepte du bricolage, et pas que, puisque vous avez totalement en fait construit même votre maison, c'est ça?
2: Oui, non, je dis, rénové.
0: Rénové.
1: Mais alors, désolé Johnny, on lui a dit déjà trois fois, Louis, mais lui, il n'est pas bricoleur pour un sou, il ne comprend pas bien la différence.
0: Pas trop, non.
1: Vous avez rénové une longère.
2: C'est ça, oui.
1: Et alors, quand on parle de MacGyver, le parfait exemple, c'est votre projet de cheminée, bon. Johnny.
2: Oui, exactement, oui.
1: Alors, c'est quoi votre projet de cheminée? Dites-le nous.
0: Racontez-nous.
2: Alors, je veux refaire l'habillage qui était en marbre ancien et un peu cassé, fêlé, quoi. Parce que c'était d'époque. C'est une longère d'avant 1900, juste avant 1900. Donc, ça avait mal vieilli. Et maintenant, je vais refaire un habillage en cyprès.
1: Qu'est-ce que c'est que ça?
2: L'habillage?
0: Non, le cyprès.
2: Le cyprès. Ah, le cyprès, c'est ce qui est beaucoup plus léger que les parpaings.
0: D'accord.
2: Temps, c'est un matériau composite en plâtre et résine.
0: Et vous allez y mettre quoi dessus? Parce qu'il y a une décoration et quelque chose de sympa.
2: Oui, bien sûr.
1: Et il fait durer le suspect de sa fonte, Johnny.
0: Johnny, c'est un pro de la radio, il fait du teasing. Vous voulez pas nous dire ce que vous allez mettre dessus?
2: Si, je n'ai vu nulle part, ça m'est passé par la tête.
0: Johnny, qu'est-ce que vous allez y mettre dessus?
2: Des
0: coquillages, on y vient. Et ben voilà, ça c'est une belle chose et une bonne idée. Merci Johnny, et puis on voudra la photo prochainement. Merci à tous d'avoir été là ce matin à 6h. Comme d'habitude, vous avez rendez-vous avec l'actualité de vos régions. À 6h30, vous retrouvez Valentine Lottès.
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0: Et tout de suite, voici les équipes d'ici matin qui sont là ce jeudi. Je vous souhaite à tous une belle journée qui commence ici.
3: Merci beaucoup Louis. Et à demain dès 5h. Et nous aussi, on veut la photo de la cheminée.
4: Oui, on veut voir cette belle cheminée.
3: Teasing. Là, on nous laisse comme ça, là, sans la photo, c'est pas possible. Bonjour tout le monde. J'espère que vous allez bien dans la Vienne, dans les Deux-Sèvres. Très, très bon réveil. C'est Pierre à la technique jusqu'à 9h. Et c'est Clément Tricot qui va vous informer. Bonjour Clément.
4: Bonjour tout le monde. Bonjour Aurélie.
3: La question du jour, Clément. Avez-vous une cheminée?
4: Bah, malheureusement, je n'ai pas de cheminée. Non. Pas de soirée au coin du feu, non, pas pour moi.
3: C'est terrible, c'est terrible, non plus.
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3: Avec ou sans cheminée, très bon réveil, il est 6h.
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3: L'heure des informations avec vous, Clément.
4: La sentence est tombée et c'est un coup dur pour l'emploi dans la Vienne. Le groupe Schneider Electric ferme bien son usine de Chasseneuil du Poitou. C'est pour regrouper ses activités dans l'heure. L'annonce a été faite hier mercredi, donc aux 145 employés du site. Ils sont sous le choc, Thomas Bonnet.
6: La direction vient d'annoncer la fermeture du site. Les salariés sortent de l'entreprise et accrochent des banderoles sur les grilles de l'usine.
7: On nous a complètement trahis, quoi.
6: Sabrina a beaucoup de mal à digérer la nouvelle.
7: Très difficile à encaisser.
8: Ça fait combien de temps que vous travaillez ici?
7: Depuis 1989, je suis là. On s'est investi à 100% et le résultat, c'est que notre site ferme, quoi. On est quand même 145 personnes, on va être sur le carreau. Même s'il y a des trucs de reclassement, tout le monde n'ira pas en reclassement.
6: La fermeture était évoquée depuis plusieurs mois, mais elle reste incompréhensible pour Maxime Dubois, le délégué du syndicat Force Ouvrière au sein de l'usine.
9: On ne comprend pas aujourd'hui pourquoi le groupe Schneider Electric nous abandonne, alors qu'il y a quelques mois, ils annonçaient des milliards d'investissements en France avec Monsieur le Président.
6: Et il prévient, la fin de Schneider Electric aura de lourdes conséquences.
9: C'est des conjoints aussi qui vont être impactés, c'est des sous-traitants. On fait travailler aux alentours. C'est tout un bassin de l'emploi qui est impacté aujourd'hui.
6: Les syndicats qui réfléchissent désormais à la suite, il n'y aura pas de grève, mais un temps d'échange sera organisé prochainement avec les salariés qui le souhaitent.
4: Le groupe doit proposer aux salariés des reclassements dans d'autres usines en France, à Dijon notamment, où la production se rapproche de celle du Poitou. Une enquête pour tentative de meurtre ouverte à Niort, information confirmée par le parquet. Lundi soir, un homme blessé par balle a été découvert devant un logement de l'avenue Maréchal Leclerc. Une personne a été placée depuis en garde à vue. Nouveau rebondissement judiciaire dans l'affaire Midi, cette jeune Niortaise victime d'un viol collectif. La peine de deux jeunes impliqués dans cette affaire a été réduite hier. Elle passe de 10 à 8 ans de prison ferme. Un troisième jeune a écopé de 5 ans pour complicité. Pour rappel, la jeune femme avait été agressée, frappée, puis violée dans une cité de

0: D'urgence pour les agriculteurs victimes de la sécheresse.
1: Le gouvernement a promis 1 milliard pour aider l'agriculture française à relever la tête à travers un plan quasi climat, adaptation, sécheresse et incendie. Les préfectures doivent maintenant faire un état des lieux puis orienter les aides au cas par cas. Alors hier, le préfet de la Vienne a donné quelques précisions, William Giraud.
2: D'abord, il faut évaluer l'ampleur des dégâts de la sécheresse et des incendies. Le feu a ravagé 1000 hectares dans la Vienne cet été, dont 529 hectares de culture. Nous sommes le département le plus touché de la Nouvelle-Aquitaine. En surface agricole brûlée. Le déficit de pluie a aussi eu des conséquences, 45% de pertes au niveau des prairies et des rendements très faibles dans certains secteurs. On parle d'une baisse de plus de 50% en maïs et tournesol. Le Mont-Morillonnais a été particulièrement touché. Pour aider les agriculteurs, l'État prolonge les aides à l'achat de carburant agricole et d'engrais azotés. Il va renforcer la prise en charge des cotisations sociales MSA. Il va aussi accélérer les versements de l'indemnisation de solidarité nationale. Les exploitants assurés verront les acomptes versés par leur assurance augmenter de 70 à 80% sans attendre la clôture complète des récoltes. Enfin, le préfet va bénéficier d'une enveloppe dont le montant n'est pas encore connu pour effectuer de l'achat de fourrage et de semences. Charge ensuite aux services de l'État d'assurer la distribution aux agriculteurs qui en ont le plus besoin.
1: Précision, William Giraud. Sur la sécheresse toujours, ça pose problème à certaines AOP et notamment dans nos fromages, les chabichoux et mottets sur feuille. La production doit respecter un cahier des charges précis en nourrissant par exemple les bêtes avec du fourrage local. Sauf que bien, ça a grillé cet été. Les éleveurs espèrent donc des dérogations comme ça a pu se faire ailleurs, Vincent Hulin.
3: Et oui, car dans le cahier des charges d'une appellation d'origine contrôlée, on ne fait pas n'importe quoi. Ce label européen impose aux éleveurs de nourrir leurs animaux, en l'occurrence des chèvres, avec de l'herbe issue d'une zone géographique délimitée. 237 communes avec au cœur le Mélois et la Motte-Saint-Héré dans les Deux-Sèvres. Laurent Bonneau, président du syndicat de défense du Mottet sur Feuille, reconnaît qu'on ne va pas pouvoir nourrir tout le cheptel toute l'année, faute de fourrage. Même si là, ces derniers jours, on a vu que l'herbe poussait de nouveau, mais c'est déjà trop tard.
4: On va demander une dérogation auprès de l'INAO, et notamment ce qui concerne la part fourrage, parce que normalement, dans le cahier des charges, 100% des fourrages doivent provenir de la zone géographique, mais la crainte, c'est de, pour certains d'entre nous éleveurs, c'est de ne pas pouvoir s'approvisionner sur cette zone, et donc on demande 30% pour pouvoir aller peut-être acheter du foin à l'extérieur. Alors on voit là dans les champs, ça commence à reverdir, mais c'est pas enfin à l'automne qu'on reconstitue des stocks, c'est les stocks qui se font au printemps.
3: Exemple, dans les Alpes, pour le reblochon où le manque de pluie des derniers mois ayant asséché les pâturages, les producteurs ont déjà obtenu des dérogations exceptionnelles pour nourrir leurs troupeaux.
1: Précision, Vincent Hulin. Puis enfin, on jette un œil du côté des Pyrénées pour suivre les aventures de nos quatre fantastiques, quatre jeunes de Sévriens porteurs d'une trisomie 21. Ils vont gravir un sommet de 3000 mètres au-dessus de Barège, qu'ils vont renommer le Pic 21. On peut suivre leur rando sur la page Facebook Pic 21, l'ascension de tous les possibles.
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1: Alors Aurélie, vous m'avez dit que j'ai dit le 10 décembre dans le journal. Nous sommes bien évidemment le 10 septembre. C'est peut-être avec cette histoire de cheminée. Je me vois déjà Noël.
0: Vous avez envie de fraîcheur, de neige, un peu d'hiver, qu'il fasse nuit à 18h, c'est
1: voilà,
0: ça?
1: Un chocolat chaud près du feu.
0: Un petit chocolat chaud. Mais pas aujourd'hui le chocolat chaud. Non, aujourd'hui, grand soleil pour tout le monde dès ce matin. Alors ce matin, on aura du soleil, oui, mais un petit peu voilé dans la Vienne comme dans les Deux-Sèvres. Mais cet après-midi, grand soleil dans tout le Poitou avec des températures maximales comprises entre 22 et 25 degrés. À Montcoutan, 22 degrés. À Loudun, à Thouars, à Jancey, du côté de Poitiers, 23 degrés. À Mel, à la Motte-Saint-Héré, à Saint-Mexant-l'École, 24 degrés. Et chez vous, les Niortais, 25 degrés. Demain vendredi ensoleillé, un beau soleil toute la journée pour tout le monde. Et niveau de température, elles sont stationnaires, comprises entre 22 et 25 pour demain après-midi.
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0: 6h07, la première version de cette chanson, elle était par Jack Lee. La deuxième, juste 2 ans après, c'est celle-ci, par Paul Young. Vous démarrez ce jeudi, ou vous terminez votre nuit, si vous avez bossé cette nuit. Bonne nuit, avec la chanson Come Back and Stay.

0: Un peu de pop rock pour commencer la matinée. Un peu de vendange aussi. On va ramasser le raisin à Jaunet-Marigny dans 3 minutes.
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0: Qui on dit bon anniversaire aujourd'hui pour ce jeudi 9 septembre? Bon anniversaire à l'humoriste Paul de Saint-Cernin, 35 ans, sniper de l'émission Quelle époque?
3: Allez Saint-Cernin!
4: Ah, il est là!
5: Ça va? J'avais une question pour vous, Cad. Est-ce que
4: Cad,
5: je joue avec...
4: Pas Gad, hein?
5: Ouais, Cad.
4: Non, vous avez dit Gad.
5: Non, je pense que c'est la vieillesse, ça, vraiment.
0: Et bim, il sera sur la scène de l'Arena Futuroscope pour le République Comedy Club lundi soir. Autre humoriste qui ajoute une bougie de plus, Alban Ivanov à 42 ans, la journaliste télé Mireille Dumas à 73 ans et aujourd'hui, très très bonne fête à toutes les Inès.
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0: Allez, c'est parti, on teste. Dans les rangs de vigne, c'est le dos qui travaille autant que les mains. Florian Lévesque a rejoint Bruno, viticulteur, pour ramasser la récolte lors des vendanges municipales de Jaunet-Marigny et mesurer ce que ce travail de terrain exige physiquement.
10: Bruno, bonjour.
11: Bonjour.
10: Bon, vous êtes en plein cœur de ces vendanges. Vous ramassez le raisin, vous récoltez tout ce que les gens ont ramassé?
11: Oui, c'est ça. Puis après, bon ben, là on fait ça pour la commune de Jaunet-Marigny. Après, là on va faire ça. Après, c'est une machine à vendanger qui va passer dedans pour finir la récolte.
10: Et là, vous le faites quand même tout manuellement pour le moment.
11: Oui, c'est ça, oui.
10: Physique, ça.
11: Oui, c'est physique, oui.
10: Là, je viens d'enfiler votre hotte. Elle peut avoir une capacité de combien?
11: Au moins 100 kilos.
10: Merde.
11: 100 kilos, à peu près.
10: 100 kilos?
11: Ouais, à peu près.
10: Là, vous avez 100 kilos sur le dos?
11: Ouais.
10: J'ai jamais réussi à aborder 100 kilos.
11: Bah, parce que, bah, après, c'est vous qui voyez. Après, moi, parce que je prends beaucoup. Faut que j'aille soit pleine, c'est tout. Ouais. Après, il y en a qui sont pas costauds.
10: Ah, mais là, moi, je suis censé être costaud, normalement. Ouais. Que...
11: Bah oui, je sais, oui.
10: Vous venez avec moi?
11: Ok, là, pas de souci.
10: Que je vous suis. Ah, alors attends, bah ça commence. Vraiment, faut que je me baisse en plus, non?
11: Ouais,
10: oh la vache! Eh là, en plus, ça commence à prendre des photos, c'est pas bon ça? On passe par où?
11: On va aller par là comme
10: allez,
11: ça. On en aura moins.
10: On va se baisser.
11: Hein. Voilà, comme ça, on en aura moins.
10: Allez.
11: Vous pourrez pas vous baisser. Autrement, je prends le saut et puis je baigne dedans.
10: 100 kilos, il a dit sur le dos. Ouais. La fin de la journée, vous êtes pas un peu crevé quand même?
11: Non, ça va. Mais c'est le soir, plutôt, oui. C'est les épaules qui...
10: Ah ouais.
11: Les épaules qui tiennent pour après. Voilà.
10: Chaque seau que vous versez dedans, ouais. Je sens la différence.
11: Ouais. Ah oui, oui.
10: Ah, pour le moment, ça va encore. Mais il a dit 100 kilos, je reste sur ce chiffre.
11: Attendez alors.
12: Ah, ça y est.
11: La dame, elle veut prendre une photo.
10: Ah, ça va, on sent plus la différence à un moment.
11: Bon, ben, on va remonter là-bas alors.
10: Ah, bah oui, parce qu'il n'y a plus rien là-bas.
11: Il n'y a plus rien.
10: Vous m'épargnez au moins ça.
11: Voilà.
10: Oh, celui-là, il va être lourd. Non, ça va en fait.
11: Ah, mais il faut vider des seaux, il faut aller doucement.
10: Ouais. Je me rends même pas compte combien il est plat ou pas.
11: Là, c'est bon.
10: Il est rempli, hein?
11: Ah oui, c'est bon.
10: Mais là, il n'y a pas 100 kilos.
11: Non, il n'y a pas 100 kilos pour vous.
10: Ah oui. Je me disais que ça me paraissait encore raisonnable.
11: Voilà. Maintenant, vous pouvez aller vider.
10: Et là, il ne faut pas se rater. Il faut monter sur le marchepied pour le vider dans le...
11: Ouais, dans le palais.
10: Allez, grand moment.
11: C'est ça.
10: Comment je le vide? Sur le côté?
11: Sur le côté. Vas-y, allez-y. Voilà, c'est bon. Encore.
10: C'est bon.
11: C'est bon.
10: Ah,
11: voilà.
10: Bim. Et hop la tête, tac. Ah ouais, c'est... Moi, je vous dis bravo parce qu'à la fin de la journée, vous devez être bien cuit quand même.
11: Oui, c'est vrai, bien cuit, oui. Bon. demande pas le reste après à la fin de journée.
10: Bon courage.
11: Merci beaucoup.
0: J'espère qu'après l'effort, il y a le réconfort. Hein. Rang après rang, grappe après grappe, la récolte, c'est un travail de patience, d'endurance, loin de la carte postale. Hein. Toutes les chroniques de J'ai testé sont à réécouter sur ici.fr.
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0: 6h17, tic-tac, tic-tac, à la Cédactu. Samedi, elle sera sur scène. Événement, les concerts de Céline Dion. Elle reprendra des tubes. En attendant, c'est pas.

0: Sa série de concerts débute samedi à Paris. En attendant ses pas, c'était bien évidemment Céline Dion. 6h20, encore une jolie rencontre au micro de Sonia Brunet.
1: Geneviève Godard.
2: Henri Godard. 99.
1: Eh bien, moi, je vais voir 96.
0: Vous fêtez quoi?
1: Aujourd'hui, j'ai 75 ans de mariage, le 1er septembre. Et bien, j'avais 21 ans, moins 8 jours. Comme j'avais pour majeur, il a fallu que le père dise oui ou non. Il a dit oui.
0: Comment vous vous êtes rencontrés?
1: Dans un bal. On se vous voyait. Hein. Qu'est-ce que vous faites la semaine prochaine? Oh, ben oui, on va aller danser. Mais il n'était pas question que je le fréquente. Hein.
0: Alors, fréquenter, ça veut dire se faire des bisous?
1: Oui. On était copains, quoi. Mais il n'y avait pas de bisous, hein, du tout.
2: J'étais chauffeur de tracteur. Conducteur de tracteur, oui.
1: J'étais dans la coiffure. Je ne suis pas restée après. Quand on s'est mariés, on a eu notre premier petit garçon. Ben après, ben il y en a eu un deuxième, puis après un troisième. Alors ça fait que je suis restée à la maison. Quand ils ont été plus grands, on m'a amené des enfants à garder. Oh ben, mamie Godard, vous pouvez me garder mon petit garçon, ma petite fille. Bon, je les ai eu 2 ans, 3 ans. Voilà, ça a été ma vie.
0: Est-ce que c'est ça, le fait de côtoyer des enfants, qui vous a maintenu toute fraîche, là?
1: Oui, c'est ça, je pense. Ils m'ont fait beaucoup rire. Ah oui, j'adore les enfants. Et j'ai des arrière-petits-enfants. Et nous sommes restés dans le pavillon depuis 1951 jusqu'à l'année dernière.
0: C'est vous qui avez pris la décision de venir en EHPAD?
1: C'est-à-dire qu'il est tombé plusieurs fois. On l'a fait venir des pompiers. Il avait dit à son père, « Tu sais, papa, moi, je ne veux pas aller en maison de retraite. » Alors moi, je lui ai fait la morale. Je lui ai dit, « Tu sais bien qu'on ne peut plus rester tout seul. » On pouvait appeler la police, on pouvait... En même temps, ils appelaient le fiston qui habitait derrière chez nous. Ben oui, mais c'était 5h du matin, c'était 3h du matin. On peut pas déranger les enfants comme ça, c'est pas possible. Et on est tombés tous les deux. Ça fait qu'on s'est relevés tous les deux. Mais pendant 8 jours, on était courbaturés. Mais on le disait pas aux enfants. Ils nous appelaient au téléphone. Tous les jours, c'était l'un, c'était l'autre. Ça va? Oui, ça, oui, bon, ça, oui, ça va. On leur a jamais dit... Alors c'est comme ça qu'on a pris une décision. On peut plus rester à la maison, on peut pas ennuyer nos enfants. Il a dit oui et on reste là. Et nous sommes bien, on est entourés, les enfants viennent nous voir, on se plaint pas. On finira nos jours ici.
0: C'est trop mignon, bon anniversaire, 75 ans de mariage à Geneviève et Henri Godard. L'EHPAD, les Jardins d'Éden à Quincey leur a préparé un déjeuner en amoureux dans la petite salle du restaurant pour fêter ça. Vous les retrouvez sur l'application ici. Les pêcheurs inspirent nos artistes. La preuve, Laurent Voulzy, Francis Cabrel et désormais Manon Lisa.

0: Enchantée. C'est Manon Lisa, c'est le petit pêcheur. Dans un instant, l'horoscope. On va parler de sous pour vous les lions.
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0: Bonjour Catherine Viguier, place à l'horoscope. La Vierge est le signe du jour.
7: Et elle emporte avec elle les taureaux et les capricornes.
8: Bélier, une journée qui vous demande d'être réfléchi et de vous écouter corps et esprit.
9: Taureau, ce jeudi vous va bien. Il met en évidence vos talents d'amoureux, de parents aussi.
10: Gémeaux, votre foyer d'actualité avec ses protégés et l'envie de confort à votre domicile.
11: Cancer, vos initiatives sont couronnées de succès, il faut parler et vous bouger aussi.
12: Lion, vive votre petite ou grande fortune et des satisfactions à ce sujet.
13: Vierge, élue de ce jour, quel bonheur de vous rencontrer, vous serez à l'écoute, gentil.
14: Balance, sans forcément d'admirateur, vous faites votre chemin, vous avancez.
15: Scorpion, excellente journée avec des amis au rendez-vous, ça vous rassure.
16: Sagittaire, journée importante qui vous en dit plus sur votre job, sur votre avenir en général.
17: Capricorne, ce qu'il faut, c'est mieux vous comprendre, mieux vous aimer en fait.
18: Verseau, si une personne vous tend la main, acceptez-la, les discussions seront bénéfiques.
19: Poisson, en couple, au travail, vous entendre avec l'autre demandera du temps.
12: Et pour nous tous, on est tellement heureux d'avoir fait cette connaissance.
0: Merci, merci beaucoup Catherine. L'horoscope est à réécouter dès maintenant sur ici.fr.
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0: Bonjour, bonjour, très très bon réveil. C'est jeudi et toute l'équipe d'Ici Poitou est là pour vous accompagner comme chaque matin jusqu'à 9h. C'est Agathe au standard d'Ici Poitou, c'est Pierre à la technique et Clément Tricot va vous informer. Bonjour Clément.
11: Bonjour Aurélie, bonjour tout le monde.
0: Comment ça va, la forme?
11: Écoutez, c'est le milieu de semaine, donc tout va bien. Enfin, fin de semaine bientôt. Là.
0: Jeudi ensoleillé, avec des températures jusqu'à 25 degrés. La semaine prochaine, ça va encore se réchauffer un petit peu. On en parlera un petit peu plus tard parce que je sais que ça vous met en rogne, ça. Vous en avez marre.
11: On est bien en septembre avec nos températures de septembre.
0: On est à bout, on n'en peut plus des 30 degrés. Bon, la météo dans quelques instants. On va jouer jusqu'à 9h. On a des places pour le Futuroscope aujourd'hui à vous offrir. On a aussi un super kit ici Poitou pour prolonger les vacances. Allez, 6h30, place à l'actu locale, Clément.
11: Oui, on se rend ce matin aux ateliers du Bocage à Bretignolles. Près de Bressuire. 260 000 livres d'occasion y sont entreposés. Ils sont ensuite vendus sur la plateforme en ligne Label Emmaüs. À la une aussi ce matin, la journée mondiale de prévention du suicide, deuxième cause de mortalité chez les jeunes. Focus sur l'ASAP, une structure à l'hôpital Henri Laborie de Poitiers. Il accompagne les jeunes après un passage aux urgences psychiatriques. Un Français sur quatre n'arrive pas à boucler les fins de mois malgré un emploi. C'est ce qui ressort du dernier baromètre du Secours populaire. Dans la Vienne, 145 salariés de Schneider Electric vont perdre leur emploi. Le groupe a tranché hier et ferme donc son site de Chasseneuil en 2028. Des propositions de reclassement sur d'autres sites sont promises par le groupe. Dans un instant, on parlera aussi sport dans le 2 minutes chrono. Le PSG a réussi sa rentrée en Ligue des Champions avec une victoire 6-1 contre Bratislava. Il y a un autre club français, Lens, qui joue ce soir contre le Slavia Prague. Mais d'abord, Valentine Letesse, l'actu en français dans le monde en 90 secondes.
20: Quatre policiers municipaux de Carcassonne suspendus sur l'ordre du parquet après la diffusion de cette vidéo à voir sur ici.fr dans laquelle on les entend tenir des propos racistes, homophobes et misogynes. Les images issues de leur caméra piéton et transmises à la ville ont quasiment un an. Le deuxième procès de Cédric Jubilard, reporté au printemps du 30 avril au 14 mai 2027. Il sera à nouveau jugé pour le meurtre de sa femme Delphine après ses aveux cet été et ses indications sur l'endroit où il a caché son corps. À toutes les femmes, si vous avez pris une pilule contraceptive à base de désogestrel comme l'optimisette, l'antigone ou encore la sérazette, vous avez deux fois plus de risques de développer un méningiome au bout de 7 ans de prise. Mais il disparaît un an après son arrêt, précise l'Agence nationale du médicament. Diviser par deux les taxes sur les donations, c'est la proposition des notaires pour encourager les Français à transmettre leur héritage de leur vivant, alors que l'on vit de plus en plus longtemps. Amateur de champagne, la cuvée 2026 sera particulièrement alcoolisée de 13 à 15 degrés à cause de vendanges très précoces et les conditions climatiques de cette année. Mais pour l'interprofession, la cuvée a le potentiel de très grands vins. Passé un quart de finale de Coupe du Monde, les basketteuses françaises ne l'ont pas fait depuis 24 ans. Les Bleues, vice-championnes olympiques, arriveront-elles à faire tomber le plafond de verre cet après-midi ? Réponse à 14h30 face à la Chine.
11: Merci Valentine, nous on parle de sport d'ici une dizaine de minutes. Focus d'abord ce matin sur la marketplace du mouvement Emmaüs, le label Emmaüs, une plateforme de vente en ligne solidaire qui dispose d'un fonds de centaines de milliers de livres d'occasion. Certains sont stockés et envoyés depuis les ateliers du Bocage. C'est une coopérative sociale et environnementale à Bretignolles, une petite commune à l'ouest de Bressuire. Reportage sur place, Alexis Arad.
21: Noémie Chenet, je suis la responsable de l'activité librairie des ateliers du Bocage. Ici en fait on va venir collecter les livres qui sont majoritairement invendus des communautés Emmaüs, des associations, des ressourceries, recycleries et également aussi des collectivités.
22: Donc, on arrive ici, on a les cartons et ensuite, je suppose qu'on déballe.
21: On va déballer les cartons et après, la suite, c'est par là-bas.
22: Allez, je vous suis.
21: Donc, on a une activité de tri, en fait. Les opérateurs ici vont trier les livres.
23: Bonjour, moi c'est Salimata.
22: Comment ça se passe une fois qu'on a le livre ?
23: On va aller dans le côté de l'enregistrement. Donc nous, on va trier les livres, du coup évaluer les critères d'évaluation du livre, à savoir si le livre il est en bon état, si on peut le garder, si on ne peut pas le garder. Et par la suite de ça, on va l'enregistrer sur le site. Et après, on va le mettre dans les chariots pour ensuite être placé dans les étagères.
22: Il faut un peu de place hein, pour ranger tous les livres parce qu'il y en a quand même un paquet.
21: Oui, il y a un paquet. Il y a environ 260 000 livres. Alors, c'est variable hein, en fonction aussi des ventes et puis en fonction du déstockage parce qu'aujourd'hui, on est complet. Il n'y a plus de place dans notre entrepôt. Donc, tous les vieux livres, malheureusement, qui n'ont pas trouvé preneur, eh bien, on va venir les désherber et du coup, les apporter en revalorisation matière et notamment pour fabriquer du papier toilette.
22: On a tous ces livres, c'est 260 000 livres qui sont rangés dans les étagères. Bon, qu'est-ce qu'on en fait de ces livres ?
21: Alors, ces livres-là, en fait, ils sont destinés à être vendus. Ils sont mis en ligne sur plusieurs places de marché, notamment sur la place de marché Label Emmaüs, une plateforme solidaire où on peut retrouver en fait tous ces livres à petit prix. On va venir faire, nous, tous les jours, un picking. Donc, on va aller faire un petit peu les courses dans nos étagères et récupérer tous les livres qui sont achetés la veille et le jour même. Et puis après, ça se passe à la préparation de commande où se trouvent Aurélien et Eric.
22: Allez, on y va. Bon, alors Eric, là, bon, on est en train de faire le carton. Comment ça se passe la préparation des envois?
24: Bon, ça se passe super bien, hein. Je veux dire, on prend les livres, on regarde l'état du livre. Si l'état du livre est confirmé, donc on procède à l'expédition, donc on le met sous pli ou sous carton, comme je suis en train de faire. Après, on met l'étiquette avec le transporteur.
21: On a à peu près 300 livres qui partent à la journée, expédiés sous moins de 24 heures, en fait. Donc tous les livres arrivent en grosso modo entre 5 à 10 jours, en fonction des transporteurs.
11: Un reportage Alexis Arad à voir en images sur ici.fr. Pour la plateforme, c'est label-emmaüs.com. Aujourd'hui, Aurélie, vous nous avez annoncé du soleil.
0: Oui, exactement. Cet après-midi, grand soleil pour tout le monde, dans la Vienne, dans les Deux-Sèvres. Ce matin, un petit peu plus de nuages, un soleil, oui, mais voilé, nous dit Météo France. Aujourd'hui, les températures sont agréables, entre 22 et 25 degrés. On attend 25 degrés chez vous, à Niort. Du côté de Mel, de Lussac-les-Châteaux, d'Angle-sur-Langlin, de la Roche-Posée, vous aurez 24 degrés. À Poitiers, à Jancé, à Thouars, 23 degrés. Et le minimum pour aujourd'hui, c'est du 22 degrés du côté de L'Encloître. Demain vendredi, alors là, très beau soleil, beau ciel bleu pour tout le monde tout au long de la journée, avec des températures stationnaires, pareil, entre 22 et 25 degrés. La hausse des températures, les fameux 30 degrés qu'on attend, c'est pour la semaine prochaine.
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0: 6h36, bah, cette chanson, elle commence nickel. Souviens-toi, c'était un jeudi. Bingo, 10 septembre, c'est Joe Dassin.

0: C'était une fois nous deux, Joe Dassin. Ça fait plaisir d'écouter cette chanson à 6h40.
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0: Qui a un chat à la maison? Qui a un canapé encore potable? Vous avez un chat qui adore griffer le canapé? On est avec vous, hein. Pourquoi il fait ça? Est-ce qu'on peut éviter ça, surtout pour garder notre canapé un petit peu plus en forme? Pierre Fabin, vétérinaire, sera avec nous d'ici quelques minutes. Parlons sport, c'est le 2 minutes chrono avec du cyclisme féminin d'abord, Clément.
3: Ouais, c'est ça, la FDJ United Suez participe au Faune Tour Femmes, épreuve qui succède au Tour de l'Ardèche. 5 coureuses sont alignées, mais pas l'ardéchoise Célia Géry. La jeune prodige de 19 ans, elle doit souffler avant les mondiaux et le championnat de cyclocross cet hiver. C'est ce que nous dit Stéphane Delcourt, le manager.
4: Il faut qu'elle se ménage, elle a enchaîné Giro et Tour de France et dans le but de la préparation des mondiaux, bah, ça passait pas et voilà, on a des athlètes comme Léa qui sont à domicile. Donc on a envie de bien faire, c'est une épreuve française qui est reconnue aussi avec un organisateur reconnu sur le cyclisme masculin, donc on a envie de briller directement, c'est sûr. On est une équipe où on a gagné 27 fois, donc chaque étape on y va pour gagner, et le général voilà, en découlera, on a envie de bien faire, de monter en puissance avec des athlètes qui viennent aussi là se tester avant les mondiaux. Et voilà, toute victoire sera bonne à prendre, donc on vise chaque étape. Chaque étape, c'est un circuit magnifique. Hein. J'étais impressionné de la qualité des étapes, et nous, si on peut inscrire le maximum d'étapes à notre palmarès, on le fera.
3: Il y aura quand même Léa Curigné, originaire de la Drôme, Evita Music, Lauren Dixon, Eva Van Act ou encore Juliette Berthet qui seront sur ce Faune Tour Femmes. Chez les hommes, Mathew Brennan a encore gagné hier sur la Vuelta. Il remporte sa 5e victoire sur le Tour d'Espagne. À suivre aujourd'hui le contre-la-montre individuel entre El Puerto de la Santa Maria et Jerez de la Frontera, 32,5 km à vélo donc. En football, Paris a soigné sa rentrée en Ligue des Champions contre Bratislava, victoire 6-1 qui fait du bien au moral. Après les mauvais résultats en Ligue 1, beaucoup de buts aussi entre Barcelone et Rotterdam, 5-1. À suivre ce soir à 21h, un autre club français, Lens, contre le Slavia Prague. Et puis enfin en basket, les joueuses de l'équipe de France sont à Berlin pour la Coupe du Monde. Cet après-midi, elles jouent la Chine en quart de finale. Les Bleus sortent d'une phase de poule avec 3 victoires en 3 matchs.
0: 6h42, idée de sortie ce week-end. Vous allez pouvoir faire un tour à Aval dans les deux savons, le week-end prochain plutôt. Place au festival Why Not, il y a du beau monde. Les détails dans les 3 plus d'ici quelques instants, ça devrait vous plaire.
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0: 6h44, notons les conseils de notre vétérinaire. Aïe, aïe, aïe, c'est le désespoir de tous les propriétaires. Voir son beau canapé neuf se faire réduire en lambeaux par son chat. Pierre Fabin, pourquoi notre félin s'acharne-t-il ainsi sur notre mobilier? Ça vous est déjà arrivé, Clément? Vous
3: n'avez plus de canapé? Non, mais c'est vrai que mon beau canapé d'occasion souffrirait terriblement. Mais
0: Pierre, comment on fait?
9: Alors déjà, il faut savoir qu'il ne fait pas ça pour se venger. Il le fait tout simplement parce que c'est un chat. C'est d'abord une nécessité physique. Ses griffes poussent en couche, en fait, superposé, et en grattant, il va faire sauter la vieille gaine morte pour dégager la pointe. C'est sa manucure à lui. Mais c'est surtout un marquage territorial. Visuel d'abord, les lacérations sont un message pour dire « ici, c'est chez moi ». Et ensuite, c'est aussi un message olfactif. En fait, entre ses coussinets, votre chat a des glandes qui sécrètent des phéromones. Et en grattant votre canapé, il dépose sa carte d'identité chimique pour affirmer son territoire. Et le choix du canapé n'est pas un hasard. C'est l'endroit du salon où votre propre odeur est probablement la plus forte. Il mélange son odeur à la vôtre pour se rassurer.
0: C'est instinctif, donc d'accord. Mais comment on fait concrètement pour sauver nos meubles, rediriger ce comportement sans se fâcher avec lui?
9: Alors, il faut d'abord accepter une réalité. Quand on adopte un chat, on doit être prêt à avoir quelques traces de griffures. C'est vital pour leur équilibre. Je vous rassure, même en étant vétérinaire, mon propre canapé en a fait les frais. La solution, c'est tout simplement de lui offrir l'alternative parfaite avec un griffoir. Mais il faut le placer dans un endroit stratégique. Son but est d'être vu et senti par tous. Donc, placez-le juste à côté de l'endroit où il fait des dégâts, juste devant la zone abîmée. Et ensuite, choisissez le bon matériel. Les chats adorent s'étirer pour griffer à la verticale. Il faut donc un grand poteau hyper stable. Prenez un modèle en cisale bien lourd ou fixez une planche et frottez un peu d'herbe à chat dessus pour l'attirer.
0: Et pour le canapé en lui-même, Pierre, comment lui faire passer l'envie d'y retourner en attendant qu'il s'habitue totalement à son tout nouveau griffoir?
9: Alors, il faut rendre le canapé désagréable pour ses pattes, mais ne jamais punir votre chat. L'astuce redoutable, c'est de recouvrir temporairement la zone. Les chats détestent ce qui colle ou qui est lisse. Donc, scotchez du ruban adhésif double face ou du papier aluminium ou carrément une bâche en plastique sur vos accoudoirs pendant 2-3 semaines. Quand il va essayer de griffer, ses pattes vont glisser ou coller et il va naturellement se rabattre sur le griffoir que vous aurez placé juste à côté.
0: C'est bien noté. Merci pour nos canapés. Demain, on reste dans les griffes, mais celles de nos chiens. Comment les couper? Comment avoir la bonne technique? Eh bien, à demain, Pierre. À la même heure, vos conseils, on les réécoute dès maintenant, si on le veut, sur l'application ICI. 6h46, on se réveille avec le roi de la porte.

0: Michael Jackson. Ah, j'ai vu le DVD du biopic Michael dans certains magasins, là, dans le Poitou, le magasin de culture. Si vous voulez découvrir les années de Jackson 5 et l'enfance de Michael Jackson, eh ben, ce DVD sur le biopic, il est disponible. 6h50.
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0: Vous voulez être au courant des bons plans, des infos pratiques, des idées de sortie de la Vienne, des Deux-Sèvres, il faut noter les 3 plus du jour. Bonjour Florian Lévesque.
2: Bonjour Aurélie, bonjour à tous.
0: Premier plus.
2: On commence avec une bonne nouvelle pour les 16-26 ans, étudiants ou non, les inscriptions à la carte culture de Poitiers ont rouvert le 3 septembre. Cette carte entièrement gratuite permet de profiter toute l'année de sorties culturelles à prix réduit et même d'événements en accès gratuit chez une dizaine de partenaires, le TAP, le Confort Moderne, le Conservatoire, l'Espace Mendès France, le Cinéma Le Dietrich, le Musée Sainte-Croix, Jazz à Poitiers ou encore la Maison des étudiants. Pour l'obtenir, il suffit de s'inscrire sur carteculture.org puis de la retirer sur place avec une pièce d'identité ou une carte étudiante. Un vrai coup de pouce pour ce culture sans se ruiner durant toute la saison. Allez, on parle de travaux parce que bah, malheureusement, il y en a quand même et il faut en parler.
0: Il en faut.
2: À Niort, il y a donc des travaux depuis lundi à commencer sur la route d'Effres qui relie la gare au boulevard Mendès France dans le sud-est de la ville. Des travaux comptaient plus de 10 mois de chantier, c'est un peu long, pour une réflexion complète de la voirie avec une déviation mise en place pendant toute la durée des travaux. Si vous empruntez ce secteur, mieux vaut donc anticiper vos trajets dès maintenant. Elle est un petit peu une petite idée sortie ce week-end, les 11 et 12 septembre, direction Val dans les Deux-Sèvres, pour la 12e édition du festival Why Not. Deux soirées de concerts dans un cadre à taille humaine avec, entre autres, dans la programmation La Ruda, Flavia Coelho ou encore Skip the Use. Ça, c'est bien pour se lever.
0: Ah ouais. Ah, ça faisait longtemps que je n'avais pas entendu cette chanson.
2: Eh bien, cadeau. Et vous l'entendrez en vrai si vous allez au Why Not Festival. Alors, il y a une très grosse programmation que je vous laisse aller découvrir directement sur le site du festival whynot.com. Il y a encore la possibilité de prendre vos places. Ça se passe donc les 11 et 12 septembre, c'est-à-dire demain et après-demain, du côté de Val, dans les Deux-Sèvres.
0: Merci Florian. 6h52, parlons de la question du jour aujourd'hui. Sujet sensible, hein, mais nécessaire.
2: La question du jour est délicate, mais essentielle. Selon vous, comment prévenir le risque suicidaire? En France, on dénombre environ 8850 décès par suicide chaque année, soit un taux parmi les plus élevés d'Europe et environ 200 000 tentatives recensées chaque année. Un chiffre qui rappelle une réalité trop souvent oubliée. Le suicide n'est pas une fatalité et la grande majorité des professionnels de santé s'accordent sur un point essentiel. Il est en grande partie évitable à condition d'agir tôt. Et collectivement, on en parle parce que c'est la journée de prévention du suicide aujourd'hui. On en parlera en longueur entre 9h et 10h. On attend vos témoignages sur la page Facebook d'ICI Poitou et le WhatsApp 05 49 60 20 20.
0: Et dès 9h, si vous souhaitez témoigner anonymement, c'est possible. Hein, 05 49 60 20 20, c'est tout à fait possible. 6h53. Ah, on a appris la nouvelle. Marc Lavoine sera au Palais des Congrès du Futuroscope en février 2027. Écoutons un de ses tubes pour une Begin avec toi.

0: février 2027 au Palais des Congrès du Futuroscope. Marc Lavoine pour une Begin avec toi. 6h56. Ah, si j'étais un homme. Ben vous pensez que qu'est-ce que je pourrais apprécier si j'étais un homme, Florian Lévesque?
1: J'en suis persuadé parce que j'ai plein d'amis femmes qui m'ont dit ça. Vous, vous êtes libre, vous pouvez aller aux toilettes n'importe où et surtout le faire debout.
0: Ah oui,
1: c'est donc, vrai. Bah, écoutez, profitez.
0: Ça pourrait être une expérience. Ça va être très bien, mais je vais y penser. On va parler des différences entre les hommes et les femmes dans un instant dans l'humour en tube.
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0: Parlons de la différence des hommes et des femmes avec nos humoristes du jour. Cette moitié féminine de la population n'est pas que jolie à regarder, Fred Ballard.
11: Ah si j'étais un homme, j'aurais peut-être moins de problèmes.
12: Ça dépend quel homme en fait.
11: Est-ce que je vivrais sans pression, sereinement?
12: La cité Xavier Dupont de Ligonnès, non.
0: C'est sûr qu'on ne peut pas mettre tous les hommes dans le même panier. Hein. Il y en a des moins pires que d'autres. Laura Domange et Marie Renaud ont repéré ceux qui se la coulent douce, même si de nos jours, les différences hommes-femmes se gomment quand même.

0: Bon, c'est vrai que côté charge mentale, il y a encore un léger poids sur les cerveaux féminins, mais il n'y a pas que ce poids-là hein, qui pèse sur les femmes. Sophia Bellabès, par exemple, supporte H24 une inégalité flagrante.
1: Je crois que le sport, en fait, je crois que c'est dur pour moi parce que j'ai une forte poitrine. Je ne sais pas s'il y a des femmes ici qui connaissent ce concept. Dès que tu cours, tu es à deux doigts de te faire gifler par ton ins. Et c'est fou parce que tout le monde pense que c'est un avantage dans la vie. Mais tu sais ce que c'est, toi, que toute ta vie, tu devras creuser 2-3 à la plage pour pouvoir t'allonger sur le ventre.
0: Voilà, bah oui, ça fait partie des inégalités femmes-hommes qu'il est bon de dénoncer. Parfois, la féminité est lourde à porter, à la plage et à tout âge. Donc, respect pour les bonnets F et vive les fous rires au féminin comme au masculin.
2: Merci beaucoup Fred Ballard. Notez que Sophia Bellabès sera sur la scène du République Comedy Club à l'Arena Futuroscope lundi soir.
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2: Très très bon début de journée, c'est jeudi, il est 7h.
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2: 7h, l'heure des informations, avec vous Clément Tricot.
5: Ce 10 septembre, c'est la journée mondiale de prévention du suicide, deuxième cause de mortalité chez les jeunes, un sujet grave, parfois tabou. Pourtant, il existe des structures d'accompagnement pour éviter ces drames. À l'hôpital Henri Laborie à Poitiers, il y a la SAP. Depuis 10 ans, ce lieu accompagne des jeunes après leur passage aux urgences psychiatriques. Le professeur Ludovic Jiquel, chef du pôle de psychiatrie de l'enfant et de l'adolescent, nous en parle.
6: Notre souhait, c'était, je dirais, d'intervenir vite et fort. On s'est dit, on va créer un hôpital de jour intensif qu'on a appelé ASAP, qui veut dire accueil et soins pour adolescents en pédopsychiatrie. Mais évidemment, c'était un clin d'œil à as soon as possible, aussi rapide que possible. Et partant de là, ce qui était novateur, eh bien, c'était que on a créé 5 jours d'hospitalisation consécutive en journée, mais que les adolescents et adolescentes rentraient chez eux le soir. La mobilisation parentale, le fait qu'il n'y ait pas de déconnexion avec l'environnement, le fait qu'il y ait un accompagnement multispécialisé et intensif, tout ça mis bout à bout a fait que là où s'il n'y avait pas eu de prise en charge spécialisée, il y aurait peut-être eu 30 ou 40% de récidives suicidaires. Et nous, après 6 mois à distance de l'hospitalisation, on avait à peu près 3 à 4% de récidives.
5: Dans la prochaine info d'ici, nous entendrons des adolescentes qui se battent contre leurs idées noires. Et à 7h45, nous serons avec une infirmière coordinatrice territoriale en prévention du suicide. Toujours dans le domaine de la santé, le CHU de Poitiers inaugure ce jeudi de nouveaux locaux pour Andimède 86. Ça se passe sur le site de Châtellerault. L'objectif est de faciliter l'accès aux soins. C'est pour les personnes en situation de handicap et leur offrir ainsi une prise en charge personnalisée. C'est une information très importante pour les 1,6 million de femmes qui prennent une pilule contraceptive à base de désogestrel. Elles vont recevoir un courrier de l'agence de sécurité du médicament pour les inviter à consulter leur médecin. Il existe un risque rare de méningiome associé à ces contraceptifs, une tumeur cérébrale bénigne à 90%. Près d'un Français sur 4 n'arrive pas à boucler ses fins de mois malgré un travail. C'est ce que révèle le baromètre annuel du Secours Populaire. Une situation qui s'aggrave par rapport à l'an dernier. La précarité énergétique augmente aussi. 79% considèrent que l'énergie pèse trop dans leur budget.
2: Clément, 145 salariés vont perdre leur emploi.
5: Et la décision est tombée hier. Le groupe Schneider Electric ferme son site de Chasseneuil-du-Poitou en 2028. Un plan de sauvegarde est prévu avec des reclassements pour les salariés dans d'autres usines en France. Une solution qui permet rarement de conserver les emplois, nous dit Emmanuel Dacruz. Il est coordinateur national du syndicat Force Ouvrière au sein du groupe.
7: Le groupe va proposer des solutions de reclassement avec déménagement. Donc la contrainte est forte pour les salariés de Poitiers, puisque le site le plus proche est les sites angoumoisins. Malheureusement, le site de Limoges a été vendu il y a 2 ans à l'entreprise Yageo. Donc, ils seront obligés, s'ils veulent rester au niveau du groupe, d'engager un déménagement. Et on sait par expérience que peu de salariés prennent ce choix. Je vous rappelle que le 9 septembre 2025, il y a un an,

0: Dans le cortège de parents, il y a Anaïs, pancarte à la main, avec un texte en lettres majuscules, non à la fermeture de classe.
1: C'est très appréciable de voir qu'entre parents, on est solidaires quand même. Et c'est vrai que 30 pour un enfant de 4 ans, c'est quand même énorme.
0: 30 élèves dans la classe des petites et moyennes sections, 28 dans celle des moyennes et grandes sections, largement au-dessus de la moyenne du département, fixée à 21 élèves. Florie s'inquiète pour les conditions d'apprentissage de son fils.
2: C'est dommage parce qu'ils sont vraiment petits, ils ont besoin d'une fenêtre assez courte de concentration. Et je ne sais pas si dans la classe, ils arrivent à se concentrer comme il faudrait avec juste une ATSEM et une maîtresse.
0: D'où l'importance de se mobiliser devant l'école. Anaïs est représentante des parents d'élèves.
3: 3 classes ont été rénovées, ça a été un budget d'investissement. Là, la 3e classe, elle est vide, elle est prête à accueillir des élèves. L'ATSEM, elle a déjà été budgétisée par la collectivité. Donc on attend juste que l'académie fasse un pas vers nous et entende nos arguments dans ce sens-là.
0: Anaïs sera reçue au rectorat vendredi midi avec les élus de la commune et le député Sacha Houllier. Le groupe considère qu'il y a urgence et va tout faire pour faire rouvrir la classe.
4: Reportage Elisa Fellier.
5: Les victimes de la route sont trop nombreuses dans les Deux-Sèvres.
4: La préfecture a présenté des chiffres inquiétants pour le mois d'août. Hausse des blessés, 25 cette année contre 14 l'an dernier en août. 16 accidents contre 10 pour 3 décès. Le parquet de Niort a confié une enquête pour tentative de meurtre à la DCOS de Poitiers. C'est le nouveau nom de la police judiciaire. Un homme a été retrouvé blessé par balle au niveau de la gorge lundi soir. C'était avenue du Maréchal Leclerc, donc à Niort. Un suspect est depuis placé en garde à vue. Peine allégée en appel pour les auteurs du viol collectif de la jeune Niortaise Milly, de 10 ans de prison ferme. Ils en auront finalement pour 8 ans. Ça concerne 2 des jeunes impliqués dans cette violente agression de la jeune femme en 2020 dans un immeuble de Champigny-sur-Marne. Un complice a lui reçu une peine de 5 ans contre 6 en première instance. Les étudiants niortais invités à découvrir les clubs de sport cet après-midi au manège du conseil départemental. La rentrée, c'est le bon moment pour se lancer dans une activité physique. Alors le forum des sports, c'est un bon plan. En plus, il y a des tarifs préférentiels sur les inscriptions. Cette édition met aussi en lumière l'ouverture de la licence de STAPS à l'Université catholique de l'Ouest. Et puis enfin, en parlant d'étudiants, vous allez peut-être en croiser ce soir à Poitiers, coloré de la tête aux pieds. Ce soir, c'est la Color Campus avec pas moins de 3000 participants. Dans cette course, les participants donc se jettent de la poudre colorée. L'objectif, c'est surtout un grand moment de rencontre entre les anciens et les nouveaux à la fac.
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4: Pour y participer, il faut être salarié de la fac ou étudiant. Voilà. Et il va faire une belle soirée, normalement, pour eux, pour courir.
5: On peut pas y aller, on est plus étudiants. Ça se voit, vous pensez, si on s'y glisse sans...
4: Ça dépend qui, si vous vous passez.
5: Ah, oh, merci.
7: Bah, tout le monde passe.
4: Tout le monde passe. Tout le monde.
5: Ou pas. Allez, la météo, soleil voilé ce matin. Grand soleil pour cet après-midi dans la Vienne, dans les Deux-Sèvres. Côté température, les maximales seront comprises entre 22 et 25 degrés. Chez vous, dans le secteur niortais, 25 degrés cet après-midi. À Charroux, à Lussac-les-Châteaux, du côté d'Angle-sur-Langlin, de Coulonges-sur-Lautise, vous aurez 24 degrés. À Poitiers, à Lusignan, du côté de l'Île-Jourdain, 23 degrés. Et chez vous, à Tenzé, à Montcoutan, 22 degrés, c'est le minimum pour aujourd'hui. Demain, vendredi ensoleillé, température stationnaire, beau soleil pour tout le monde.
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5: Hop, hop, hop, si le réveil a sonné à 7h, ça y est, il faut sortir du lit, il faut sortir la jambe de la couette, là, faut pas vous rendormir. Non, non, non, c'est le piège de rester au lit. Zou, on sort en écoutant Emmanuel Moir.
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0: 7h11, beau malheur, Emmanuel Moir, vous écoutez Ici Poitou.
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0: Très très bon réveil sur Ici Poitou, on vous accompagne jusqu'à 9h. Florian Lévesque, le Ici ça marche du jour. Oui. Fini les fruits qu'on ne ramasse plus dans nos
3: et
0: arbres.
3: Qui se perdent, et tout qui simplement. Se perdent. Voilà, il y a une association qui les récupère et qui ensuite les redistribue aussi à des gens dans le besoin, à des associations. Et c'est plutôt pas mal, on va en parler dans un petit instant.
0: Par exemple, si j'ai un arbre fruitier à la maison, je peux partager.
3: Vous pouvez partager, déjà avec vos collègues.
0: Parfait.
3: Un peu plus largement.
0: C'est noté. À 7h12, vous décortiquez aussi les messages de nos auditeurs. La question du jour vous attend tous les matins sur nos réseaux sociaux.
3: Et aujourd'hui, c'est la journée mondiale de prévention contre le suicide. Selon vous, comment prévenir le risque suicidaire? C'est la question que l'on vous pose. On en parlera un peu plus en longueur tout à l'heure entre 9h et 10h aux côtés de Frédéric Gissot. Jean-Jacques Chavagna, psychiatre au centre hospitalier Henri Laborie, sera là pour répondre à toutes vos questions. D'ailleurs, si vous avez des questions ou tout simplement vous avez envie de partager un petit message, une expérience ou nous raconter quelque chose, vous n'hésitez pas, ça se passe sur le Facebook ou le WhatsApp de votre radio, 05 49 60 20 20. Et puis pour ce qui est des témoignages tout à l'heure, il y a aussi la possibilité d'anonymiser votre témoignage, donc n'hésitez pas à nous contacter.
0: Et au programme également avant 7h30, le regard sur l'actu, ce sera mon œil avec les sous, le salaire des ministres. Et s'il baissait? Le Premier ministre le souhaite, la baisse des salaires, mais qu'est-ce qu'on y gagnerait? Rendez-vous dans quelques minutes.
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0: C'est la dose de mignonnerie tous les matins. Est-ce que vous vous souvenez de votre rêve de cette nuit? Est-ce que vous avez rêvé cette nuit, Florian Lévesque?
3: Cette nuit, non, mais j'ai des rêves très bizarres.
0: Ah, comme quoi?
3: Vous voulez vraiment que je vous en raconte? Ouais, à voix, mais il est très nul. Hein. Mais un jour, je me balade en forêt.
0: Oui.
3: Vous voyez le siège à la Men in Black, là, oui. Le siège cocon. Voilà. Donc là, j'arrive en plein milieu d'une forêt, il y a un siège qui se retourne, il y a un crocodile en costard avec des lunettes de soleil qui me regarde et me dit « Ainsi c'était donc vous ?» Et je me suis réveillé en sursaut.
0: Vous mettez quoi dans le café?
3: Je mets rien, parce que je ne prends pas de café avant d'endormir. Et ça m'a vraiment peur pendant un moment.
0: Le crocodile sur un siège de Men in Black, mais pourquoi pas? Et vous les enfants, vous rêvez de quoi la nuit?
7: J'ai deux meilleurs rêves. Le premier, c'est quand je suis un démon ninja et je dégomme tous ceux qui m'attaquent. Et le deuxième, je suis aussi un démon ninja et dès que je touche quelqu'un, il va là-bas. Et aussi, je peux manger leur tête en 2 secondes.
8: Un cauchemar. J'étais en train de dormir. J'étais dans une ville comme ça. Je me baladais la nuit pour rentrer chez moi. J'ai vu une ombre. Je me suis approchée et je me suis réveillée. Et mon rêve, j'étais dans la forêt. J'avais des ailes. J'étais un ninja super fort. Il y avait un titan et j'ai réussi à le tuer avec son armée de momies.
9: On est avec des amis, seuls, mais genre ça c'est vraiment mon rêve. Et on se balade ensemble à la montagne en camp de survie quoi. C'est trop bien.
0: Eh ben notez les prochains rêves pour nous les dire prochainement. Merci les bouts de choux. Ah, vous allez pouvoir donner de la voix, crier très fort dans l'attraction Danse avec les robots au plus haut niveau, hein, on espère. Vous allez aussi découvrir Mission Bermude, Chasseur de Tornades, Objectif Mars, Futuropolis ou encore le spectacle de magie. À vous, les deux entrées pour le Futuroscope, on joue. Pour remporter votre journée au Futuro, la question ce matin, on recherche une voix, un dessin animé, les enfants peuvent jouer. Hein. Une voix de dessin animé, un personnage qui a été créé par Azep. Il a une jolie mèche blonde.
10: Oh, excusez-moi madame, je peux aller à l'infirmerie s'il vous plaît?
11: Quoi, déjà?
10: J'ai vraiment ouvert méga mal au boyau madame. Ça doit sûrement être une appendicite dans l'estomac.
11: C'est bon, je t'autorise à y aller, mais dépêche-toi. Le cours de travaux pratiques d'aujourd'hui est très important.
10: Merci, merci beaucoup madame.
0: 05 49 60 20 20, vous l'avez? Oui, en jeu, vos deux entrées pour le Futuroscope. Bonne chance.
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0: 7h16, le regard sur l'actualité de ce jeudi. Place au rendez-vous Mon œil avec vous, David Ossiou. Les ministres de Sébastien Lecornu pourraient voir leurs revenus baisser. Le Premier ministre le souhaite en tout cas.
6: Et il relance le débat au moment où il faut nous faire comprendre que tout le monde va devoir faire des efforts. Au moment où il va falloir trouver un budget raisonnable pour l'an prochain. Sébastien Lecornu veut montrer l'exemple, baisser les indemnités de ses ministres. Alors un ministre aujourd'hui, ça touche autour de 10 500 euros brut par mois. Un secrétaire d'État, un peu moins de 10 000. C'est beaucoup ? Ça dépend. Ça dépend où on regarde. En Espagne, un ministre tourne autour de 7 000 euros brut par mois. En Allemagne, c'est plutôt 17 000. Donc rien de scandaleux. Mais les élus locaux n'ont pas attendu Sébastien Lecornu. À Strasbourg, Catherine Trottmann a baissé cette année son indemnité de maire de 10%. À Grenoble, Éric Piolle a fait baisser de 25% les indemnités des élus à son arrivée. Et à Nice, Éric Ciotti vient lui aussi de réduire l'enveloppe consacrée aux indemnités des élus municipaux. Alors oui, l'exemplarité, ça compte, surtout quand le Secours populaire nous dit ce matin que plus d'un Français sur quatre s'estime en situation de précarité. Dans la réalité, un ministre payé 10 500 euros brut par mois, avec 10% de moins, ne va pas ressentir la même chose qu'une famille qui voit le plein de la voiture dépasser les 100 euros ou son ticket de caisse grimper semaine après semaine. Et puis si l'objectif est vraiment de faire des économies, il y a beaucoup plus efficace. Hein. C'est René Dosière qui le dit. Cet ancien député a passé des années à éplucher le coût de l'Élysée, des ministères, de leur cabinet. Son calcul, un ministre avec son cabinet, ça coûte autour de 5 millions d'euros par an. Alors son conseil à Sébastien Lecornu est très simple. Ne baissez pas seulement les indemnités, baissez le nombre de ministres. 10 ministres de moins, 50 millions d'euros d'économie. Baisser leur salaire, c'est l'exemplarité. Baisser leur nombre, c'est l'économie.
0: Bon, affaire à suivre. Merci beaucoup, David Ossiou. Mon œil est à retrouver dès maintenant sur ici.fr. 7h18, petit point météo. Les températures là du matin, il fait frais, hein, 10 degrés du côté de Château-Larcher. Vous avez ce matin à Villaret-Méré-Lévesco 10 degrés également. Vous avez 10 degrés à Bignoux, 9 degrés à Saint-Germain, 11 degrés du côté de Vouillé dans la Vienne, 9 degrés à Saint-Sauvent ou encore 9 degrés à Tenzé dans les Deux-Sèvres. Merci pour vos commentaires sur la page Facebook d'ici Poitou. 7h18, dans un peu plus de 5 minutes, on vous présente une astuce pour ne plus perdre tous les fruits de votre arbre fruitier. D'abord, on va accueillir notre gagnant ou gagnante des deux places du Futuroscope.

0: Gold, ville de lumière, à 7h22, c'est parti, on joue.
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0: Qui va pouvoir tester Mission Bermude? Direction le Futuroscope, direction Thouars ce matin. Bonjour Dominique.
3: Bonjour Aurélie.
0: Dominique, écoutez ce personnage.
4: Oh, excusez-moi madame, je peux aller à l'infirmerie s'il vous plaît?
5: Quoi, déjà?
4: J'ai vraiment ouvert méga mal au boyau madame. Ça doit sûrement être une appendicite dans l'estomac.
0: C'est bon, je... Dominique, ce personnage était amoureux de Nadia à l'époque, mais qui est-il?
3: C'est Titeuf.
0: Eh ben oui, est-ce que ça vous rappelle des souvenirs? Ça cartonnait Titeuf.
3: Oui,
0: hein.
3: j'ai regardé un petit peu Titeuf.
0: Ben oui, et puis... Ça a traversé, mine de rien, quelques générations. Il a touché tout le monde, ce petit Titeuf-là. Et bien, grâce à Titeuf, Dominique, vous voici avec vos deux entrées ce matin pour le Futuroscope. Bravo!
3: Mais merci beaucoup.
0: C'est chouette, ça. Je crois que c'est pour offrir.
3: Oui, j'ai ma fille qui habite sur Poitiers, à côté, à Biard. Donc, elle est juste à côté, elle pourra y aller. Ou on ira aussi, peut-être, on ne sait pas, on verra.
0: Bah, écoutez, vous nous en direz des nouvelles. Si vous êtes amateur de sensations fortes, danse avec les robots, faut y aller au plus haut niveau. Objectif Mars, Mission Bermude, il y a de quoi faire hein, désormais au Futuroscope pour passer une belle journée. Eh ben, bravo Dominique. Je vous dis à très vite sur ICI Poitou et passez un excellent jeudi.
3: Merci à vous aussi, au revoir.
0: 7h24, ici ça marche, on va se régaler avec de bons fruits ce matin. Florian, on met tous les jours à l'honneur les initiatives qui fonctionnent dans la Vienne, dans les Deux-Sèvres. Et aujourd'hui, on va lutter contre le gaspillage alimentaire.
6: À coups de panier et d'échelle. On parle de l'association Aux Arbres Citoyens et plus précisément de son antenne Poitvine. L'idée est née d'un constat tout simple. Combien de fois on passe devant un jardin où le cerisier ou le pommier croule sous les fruits que personne ne ramasse? L'antenne de Poitiers a été créée en mai 2024 et elle a décidé d'agir. Le principe, des bénévoles vont cueillir chez des particuliers les fruits en trop, puis les partagent entre le propriétaire, les cueilleurs et des associations solidaires comme la Banque Alimentaire. Et les chiffres donnent le sourire. 450 kilos récoltés la première année, 4 fois plus l'année suivante avec 1,6 tonne de fruits et de légumes sauvés en 2025. Rosine Cabré, l'une des deux fondatrices de l'antenne de Poitiers, est prête pour la cueillette des pommes. Elle nous en a parlé hier au micro de Frédéric Gissot.
7: Oui, il y a les pommes qui vont arriver, il y a des noix, il y a des poires, il y a des kiwis aussi, des kakis. Donc voilà, on attend tous ces fruits-là qui font les pommes en particulier, ça fait un poids important, donc ça représente une grosse quantité de notre cueillette.
8: Et ce qui est intéressant avec les pommes aussi, c'est la conservation.
7: Oui, ça dure longtemps, donc on n'est pas toujours pressé pour les amener aux associations, parce que quand on ramasse des cerises, il faut les amener dès le lendemain, quoi. Ça se conserve pas autant.
8: Alors, l'idée de l'association Aux Arbres Citoyens, c'est d'aller chercher les fruits là où ils sont. Vous vous dites, il y a tellement de fruits qui pourrissent au sol, c'est pas possible, il faut faire quelque chose.
7: Oui, on remarque souvent que dans un verger, il y a des fruits qui sont pas ramassés. Chez les particuliers, il y a des fruits qui sont pas ramassés parce qu'il y en a trop, parce que les gens n'ont pas le temps, parce que les gens sont trop âgés. Et donc, ils font appel à nous. D'abord parce que comme ça, ça évite le gaspillage. Nous, on les remet à des associations d'aide alimentaire qui les fournissent à des gens qui n'auraient pas pu se les acheter. Et puis, il y a des personnes aussi qui sont bien contents qu'on cueille parce qu'ils peuvent plus. Donc, on leur en donne une partie, évidemment, de leur production. Et voilà.
8: Alors, les particuliers, évidemment, ça fait partie des gens que vous allez contacter, que vous allez toucher, mais pas seulement.
7: Oui, on aimerait bien aussi toucher des maraîchers. Souvent, en fin de saison, ils ont des terres qu'ils veulent remettre en culture avec d'autres choses. Et ils ont des légumes qui restent, qui sont pas très beaux, ou qui ça vaut pas le coup de les ramasser parce qu'il y en a pas tant que ça. Nous, on peut venir faire du glanage, ramasser tous ces légumes et les apporter en particulier à la Banque Alimentaire.
8: Alors, vous êtes plutôt sur les maraîchers pour les professionnels. Est-ce que les arboriculteurs, par exemple, les pommiculteurs, ils ramassent tout et du coup, il n'y a pas de brèche pour s'engouffrer pour les membres de l'association Aux Arbres Citoyens?
7: Alors, jusqu'à présent, on n'a pas cueilli chez des arboriculteurs. On a cueilli l'an dernier chez une maraîchère. Mais on n'a pas eu de demande d'arboriculteurs, mais pourquoi pas? Oui, nous, s'ils veulent qu'on termine les cueillettes, il n'y a pas de problème.
6: Aux arbres citoyens, une belle chaîne de solidarité à Poitiers. Si vous souhaitez en savoir un petit peu plus, pourquoi pas participer, donner un petit peu de votre temps, vous pouvez contacter l'association par mail à l'adresse poitiers@au-arbres-citoyens.org. Pour réécouter l'interview en intégralité, ça se passe sur le site d'Ici Poitou, à la rubrique Ici ça marche.
0: Vous avez de nombreuses initiatives, hein, de la Vienne, des Deux-Sèvres. Ici ça marche, c'est à partir de 10h avec Frédéric Gissot. On la retrouve aussi à partir de 9h pour le sujet du jour.
6: On est tous mobilisés contre le risque suicidaire. C'est la journée mondiale de prévention du suicide en ce jeudi 10 septembre. Et on vous pose une question sur les réseaux sociaux. Selon vous, comment prévenir le risque suicidaire? Premier outil essentiel à connaître, le 3114, le numéro national de prévention du suicide. Il est gratuit, confidentiel, accessible 24 heures sur 24, 7 jours sur 7 partout en France. Des professionnels de santé, des infirmiers, des psychologues sont spécialement formés. Ils répondent pour écouter, évaluer la situation et ensuite orienter vers l'aide la plus adaptée. Ce numéro s'adresse aussi bien aux personnes en détresse qu'à leur entourage inquiet ou aux professionnels confrontés à une situation difficile. Il ne faut pas avoir honte d'appeler ce numéro et même de le donner à des contacts, à des personnes qu'on sentirait dans le besoin et qui ont besoin de cette écoute. On va reparler justement de ce numéro entre 9h et 10h avec Jean-Jacques Chavagnat. Il est psychiatre au centre hospitalier Henri Laborie de Poitiers et vous pourrez bien sûr lui poser vos questions au 05 49 60 20 20.
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0: 7h30, vous écoutez Ici Poitou, place à l'actualité locale avec vous, Clément Tricot.
15: Oui, ce matin, Florian Lévesque en parlait, dossier spécial dans la matinale. Ce jeudi, c'est la journée mondiale de prévention du suicide, deuxième cause de mortalité chez les jeunes. Dans l'info d'ici, on écoute des témoignages de jeunes femmes accompagnées à l'ASAP, une structure de l'hôpital Henri Laborie qui suit les jeunes après un passage aux urgences psychiatriques. À 7h45 aussi, notre invitée est une infirmière coordinatrice de prévention du suicide dans la Vienne. Dans le journal de 8h, on fait le point sur le plan quasi et sa mise en œuvre dans la Vienne. Hier, le préfet de la Vienne a présenté les premières pistes pour la distribution des aides aux agriculteurs après un été caniculaire et aussi une sécheresse qui frappe le Poitou. Toujours en Vienne, triste nouvelle pour les 140 salariés de Schneider Electric. Le groupe ferme son site de Chasseneuil-du-Poitou d'ici l'année 2028. Et puis on ira aussi dans les Deux-Sèvres, aux ateliers du Bocage près de Bressuire. 260 000 livres y sont entreposés en attente d'être vendus sur la plateforme solidaire Label Emmaüs. Et tout ça, ce sera après l'actu en France et dans le monde en 90 secondes avec Valentine Letès.
16: Un contrôle de toute la police municipale de Carcassonne et 4 agents immédiatement suspendus sur ordre du parquet après la diffusion de cette vidéo hier par le journal du Midi, à voir sur ici.fr. On les entend tenir des propos racistes, homophobes et misogynes. Pour 4 Français sur 10, leur travail ne suffit plus à couvrir toutes leurs dépenses ni à manger sainement 3 fois par jour. Un ressenti de pauvreté et de précarité de plus en plus fort au fil des ans, selon le baromètre du Secours Populaire. Des patients psychiatriques accueillis dans des conditions indignes dans les services d'urgence d'Île-de-France, dont les prestigieux hôpitaux Cochin, Necker ou de la Pitié-Salpêtrière. La contrôleuse générale des lieux de privation de liberté décrit des patients ficelés, parfois pendant 9 jours sur des brancards, faute de soignants. L'humanité n'a pas connu une telle chaleur depuis 100 000 ans. Août 2026 est le mois le plus chaud jamais enregistré sur Terre, selon Copernicus, le service météo de l'Europe. Et avec ces températures à la hausse, les risques pour notre santé augmentent, particulièrement dans les grandes villes. Cette étude du Lancet prend l'exemple de Perpignan, où la mortalité liée à la chaleur a été multipliée par 13 depuis les années 90. 6-1, ce n'est pas du tennis, mais bien le score final entre le Paris Saint-Germain et le Slovan Bratislava hier soir. Les Parisiens victorieux et particulièrement efficaces pour leur premier match en Ligue des Champions de foot. C'est au tour de Lens ce soir face au Slavia Prague.
15: Merci Valentine Letès, à dans une heure. Ce jeudi 10 septembre, c'est la journée mondiale de prévention du suicide. C'est la deuxième cause de mortalité chez les jeunes en France, frappée par une augmentation préoccupante des idées suicidaires. L'occasion de vous parler ce matin donc d'un lieu qui a plus de 10 ans à Poitiers, la SAP, pour accueil et soins pour adolescents en psychiatrie, une structure de l'hôpital Henri Laborie pour recevoir donc des jeunes juste après leur passage aux urgences psychiatriques. Découverte d'un lieu pionnier en France avec vous William Giraud.
17: Lucie a sombré dans la dépression. Manque de confiance en elle, dépréciation permanente. Elle a fini par tenter de mettre fin à ses jours. Hospitalisée à Bordeaux, elle va finalement entamer un long parcours, puis rencontrer une infirmière qui va tout changer.
18: On a fait une séance un soir où j'allais pas bien et je voulais me faire du mal. Et elle m'a dit, écoute, prends un papier, on va écrire tes qualités, tes défauts. Et du coup, ça a été un élément déclencheur extrêmement important sur mes idées suicidaires. Parce que quand j'avais ma petite voix qui me disait, tu mérites de mourir, tu n'as pas de valeur, tu sers à rien, j'avais ce flashback de l'infirmière et moi, et j'avais ces mots qui me disaient « Non, regarde, t'as de la valeur, t'es curieuse, t'es gentille, t'es altruiste, t'es à l'écoute. » Donc ça, ça a été extrêmement important.
17: Être accompagné, suivi, écouté, c'est l'une des clés de l'ASAP de Poitiers, un lieu qui a suivi plusieurs milliers de jeunes depuis son ouverture en 2016. Le principe est simple, après un passage aux urgences, l'ado suicidaire est invité à suivre 5 jours consécutifs dans cet hôpital de jour, un parcours intensif, mais en rentrant tous les soirs à la maison pour poser le bon diagnostic et libérer la parole. Et 10 ans après, le bilan est très encourageant pour le professeur Ludovic Jiquel, pédopsychiatre à l'origine de l'aventure.
19: Ah, il est plus que positif. En 5 jours, il rencontre une multitude de professionnels et on s'occupe de l'adolescent, de sa famille, de son environnement, face à une souffrance qui finalement met en jeu le pronostic vital de l'individu. Eh bien, la société, les soignants se mobilisent à hauteur de l'enjeu.
17: Résultat, seulement 3 à 4% de récidives 6 mois après leur passage au sein de la ZAP. De nombreux jeunes témoignent pour dire qu'ils s'en sont sortis, à l'image d'Hélène, 3 tentatives de suicide lors de son passage au lycée. Elle sait depuis qu'elle est atteinte d'un trouble dissociatif de l'identité et elle a appris à vivre avec.
20: Aujourd'hui, je m'autorise à dire ça va pas et ma priorité c'est moi. Ma priorité c'est que d'abord on va aller mieux et après on verra tout le reste. Et du coup quand je me lève le matin et que ça va pas, j'avais ça de prévu aujourd'hui, et bien on va pas faire ça, on va prendre un bain et ça ira mieux.
17: Des témoignages pleins d'espoir et qui ont été compilés sur une plateforme numérique créée à La Rochelle, ça s'appelle Les Ulysses, un clin d'œil aux héros de la mythologie grecque pour aborder de manière sensible le parcours de ces jeunes qui traversent des crises suicidaires.
15: Notez que le centre de prévention du suicide de Laborie organise 3 séances gratuites de ciné-débat au TAP Cinéma Castille de Poitiers autour du documentaire Suicide, brisons le tabou. Et puis restez aussi avec nous à 7h45, nous recevons Anne-Sophie Kennett, infirmière coordinatrice départementale en prévention du suicide dans la Vienne.
0: 7h35, un soleil à peine voilé pour aujourd'hui. C'est ce que nous dira Emmanuel Moreau, notre météorologue qui débarque dans quelques minutes.
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0: Ces mots sont prononcés une petite dizaine de fois dans cette chanson. Je vous laisse compter. Cheeky Boom, c'est Niagara pour ce 10 septembre. Très bonne fête au Inès.

0: La musique pour vous accompagner sur la route du boulot, sur Ici Poitou, Chiki Boom, c'est Niagara.
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0: Vous savez quoi? On a une machine à voyager dans le temps. C'est Stéphane Bern qui la pilote tous les matins. Avant 8 heures, nous serons en 1788 avec Louis XVI. Louis XVI qui a traversé une énorme crise financière. On va voir comment il s'est débarrassé de tout ça. Ce sera le point histoire du matin. Et là aujourd'hui, nous sommes en 2026 avec Emmanuel Moreau qui est météorologue. Bonjour Emmanuel.
3: Bonjour Aurélie, bonjour à tous.
0: C'est encore du soleil pour aujourd'hui.
3: Et oui, effectivement, on a toujours ce blocage sur l'océan. L'anticyclone, il continue de se renforcer. Il repousse les perturbations vers le nord. Il les empêche de nous atteindre. Aujourd'hui, c'est de nouveau donc du soleil qui nous attend. On aura juste un petit voile élevé de temps en temps qui donnera au ciel un aspect un peu laiteux, mais ce sera bien du beau temps qui dominera avec un vent très faible.
0: Côté température, on accepte le petit pull là ce matin parce que ça reste frais.
3: Oh oui, c'est même très frais. On descend jusqu'à 6 degrés là, du côté de Lussac-les-Châteaux et de la Trimouille. À l'Île-Jourdain et à Maubeuvoir, on relève 8 degrés. À Poitiers et à Parthenay, vous avez 10 degrés. On ne dépasse pas les 11 degrés ce matin à Thouars et à Loudun. Et cet après-midi, ces températures, elles vont grimper grâce au soleil. On attend 22 degrés sur la Gâtine. Sur le nord de Deux-Sèvres et sur la Vienne, on sera autour de 23. On ira jusqu'à 24 degrés sur le Niortais et du côté de Brioux-sur-Boutonne.
0: Emmanuel, Clément Tricourt en a marre de la chaleur. Il paraît qu'elle va revenir.
4: J'ai entendu ça. Ça s'entend ça.
0: Elle revient, cette chaleur.
3: Oui, effectivement. Alors, chaque jour, on va prendre 1 ou 2 degrés chaque jour, peut-être même un petit peu plus. Et voilà. Hein. Et ça va continuer à augmenter jusqu'à lundi ou mardi, où l'on atteindra mardi et lundi, justement, début de semaine prochaine, les 29 à 30 degrés. Hein. Alors, d'ici là, il va continuer à faire beau. Hein. Toujours beaucoup de soleil, juste quelques nuages un peu plus nombreux demain, avec le soleil qui fera quand même de belles apparitions. Il sera très présent ce week-end, le soleil, avec juste quelques brouillards le matin. Et en journée, il brillera très largement. Et ce type de temps, on va le conserver jusqu'à mardi. Hein. À partir de mercredi, ensuite, on pourrait pressentir un net rafraîchissement. Vous me direz, c'est assez loin, mais c'est une tendance qui se dégage, Clément. Si ça peut vous rassurer, en tout cas, à partir du mercredi, on pourrait avoir un peu plus de fraîcheur. Par contre, côté pluie, pour l'instant, je ne vois pas grand-chose.
0: Vous faites sa joie de vivre. Attention, Emmanuel Moreau, attention.
3: Oui.
0: Hein.
3: Oui.
0: Parce que moi, après, je l'ai 3 heures le matin dans le même studio. Hein.
3: Ah, quand même. Hein. Oh là là là là, c'est long.
0: Bon, Emmanuel, on note donc ces 30 degrés là pour lundi, mardi. On en apprend un petit peu plus sur la météo tous les matins. Et justement, en météo, on parle parfois de blocage atmosphérique. Qu'est-ce que ça signifie concrètement?
3: Eh oui, effectivement. Alors, vous imaginez une autoroute sur laquelle on a une voiture qui s'arrête en travers, et justement, derrière elle, tout le trafic est obligé de se réorganiser, de s'arrêter, de se réorganiser. Eh bien, dans l'atmosphère, c'est un peu la même chose. On a un écoulement d'ouest en est avec, justement, sur l'Atlantique qui est souvent présent. Hein. Et si on a une zone de haute pression très persistante qui est là pour empêcher les perturbations de progresser, eh bien, ça s'appelle un blocage anticyclonique. Alors, ce blocage, il peut être sur l'Atlantique, il peut être sur la mer du Nord, mais en tout cas, en ce moment, il est sur l'Atlantique. C'est plutôt l'anticyclone des Açores qui remonte et qui empêche ces perturbations de passer. On parle donc d'un blocage anticyclonique. Et effectivement, ça peut paraître complètement étonnant, mais c'est avec une atmosphère qui est en mouvement. Mais ce blocage, il est persistant maintenant depuis plusieurs mois. C'est vraiment un blocage atmosphérique.
0: Ok, on pensera à vous la prochaine fois sur l'autoroute. On dira, blocage pour les bouchons. Très bien, on a tout compris.
3: Voilà.
0: Merci beaucoup Emmanuel, on vous retrouve demain à la même heure pour décortiquer le temps du jour et puis le petit vocabulaire niveau météo. Bonne journée.
3: Belle journée.
0: h 43, Florian Lévesque, on retrouve nos auditeurs sur les réseaux sociaux pour la question du jour.
4: Selon vous, comment prévenir le risque suicidaire? Un chiffre à retenir absolument, chaque suicide impacte en moyenne 135 personnes de l'entourage, un chiffre bien plus large qu'on ne l'imagine. C'est justement pour cette raison que les proches jouent un rôle central dans la prévention. Les spécialistes rappellent qu'un changement brutal de comportement, un repli sur soi, des propos évoquant un sentiment d'inutilité méritent d'être pris au sérieux sans minimiser ni dramatiser, mais en ouvrant simplement le dialogue. Sur Facebook, Juju nous dit savoir écouter vraiment, vouloir comprendre, compatir sincèrement. Certaines personnes se sentent abominablement seules alors qu'elles sont censées être entourées parce que la plupart raisonnent selon des priorités individualistes. Certes, certains ne montrent aucun signe, mais beaucoup sont authentiques dans leur souffrance et sont encore plus délaissés. telle une double peine. Il faut donc savoir être à l'écoute. Alors, c'est pas facile, hein, on va en parler un peu plus en profondeur ce matin, entre 9h et 10h notamment, avec Jean-Jacques Chavagnat. Il est psychiatre au centre hospitalier Henri Laborie de Poitiers. Si vous avez des questions, vous pouvez les poser dès maintenant sur le WhatsApp de votre radio 05 49 60 20 20 ou nous laisser un petit commentaire sur la page Facebook d'Ici Poitou.
0: Et on lira vos témoignages jusqu'à 9h. À 9h, vous pourrez écouter l'émission avec Frédéric Gissot.
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0: Vous écoutez Ici Poitou, on reste ensemble jusqu'à 9h, il est 7h46.
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0: Ce jeudi 10 septembre, c'est la journée mondiale de prévention du suicide, un sujet parfois tabou, et pourtant, il faut en parler, ne pas rester seul. Clément, pour en parler, vous êtes accompagné d'une infirmière.
9: Oui, bonjour Anne-Sophie Quenette.
10: Bonjour.
9: Vous êtes infirmière coordinatrice sur la prévention du suicide et en promotion de la santé mentale. Alors justement, ce matin, on fait de la prévention sur ce sujet sensible qu'est le suicide. Pourtant, une cause de décès importante, plus de 8000 décès par an en moyenne en France, si je ne me trompe pas. Est-ce que vous trouvez que la parole se libère quand même sur ce sujet si grave ?
10: Ben, la preuve, on est là ce matin pour en parler. Et il y a quelques années, ça aurait pas pu être le cas, donc c'est plutôt une bonne nouvelle. Mais en effet, plus on en parle et plus on peut prévenir. On ne peut pas prévenir quoi que ce soit si c'est un sujet dont on ne parle pas. Quelque chose dont on ne parle pas n'existe pas.
9: Il faut que ça sorte du silence pour qu'on puisse accompagner notamment les personnes qui auraient des idées noires notamment.
10: Alors les idées noires, ça n'a pas forcément beaucoup de sens, mais suicidaires en tout cas, il faut pouvoir nommer les choses, c'est exactement le principe, pouvoir dire qu'on a des idées suicidaires à quelqu'un qui nous a éventuellement même fait la proposition, mais tu vas mal, est-ce que ça va mal au point d'avoir des idées suicidaires ? Ben oui, en effet, j'ai des idées suicidaires. Alors ça ne veut pas dire qu'on veut passer à l'acte là maintenant tout de suite, mais ça veut dire qu'on a besoin d'être aidé et accompagné pour pouvoir aller mieux, pouvoir être soulagé.
9: Alors vous parlez de ces idées suicidaires ou de ce risque de passer à l'acte. Est-ce que vous, avec votre regard de professionnel, vous observez des tendances ? Est-ce que c'est des choses qui ont tendance à augmenter ou est-ce que c'est une situation qui se stabilise ou est-ce qu'on en est ?
10: Alors oui, il y a des tendances et en même temps, on ne peut pas parler de choses de façon très globale. D'abord parce que les conduites suicidaires, c'est un phénomène qui est complexe. Et puis parce que tout le monde n'est pas touché de la même manière par la souffrance et la manière de vivre la vie en général. On souffre pas de sa vie en général de la même façon quand on est un homme de 55 ans qui peut être touché par des difficultés diverses et quand on est une jeune fille de 17 ans et qu'on a une vie avec des difficultés qui sont très différentes. Donc par exemple, les tendances sur lesquelles on travaille en prévention, c'est prévenir les décès par suicide des personnes les plus âgés et les hommes en particulier.
9: Catégorie de population la plus à risque, on va dire ?
10: De décès par suicide, tout à fait, parce qu'on ne leur apprend pas assez à parler, à s'exprimer, à montrer qu'ils souffrent et qu'ils ont des émotions et qu'ils sont fondés à être aidés et accompagnés. Et pour prévenir les tentatives de suicide, on a d'autres stratégies de prévention, puisque ce ne sont pas du tout les mêmes personnes qui font des tentatives de suicide. Là, on parle plutôt, en effet, des jeunes filles de 15 à 20, 25 ans, qui, elles, manifestent leur souffrance, leur mal-être. Et parfois, elles le disent et l'expriment sans avoir été bien entendues, comme le commentaire tout à l'heure qui a été lu le disait très bien. Hein, des personnes qui expriment leur souffrance, mais qui ne sont pas bien entendues. et à force d'être pas bien entendus, vont jusqu'à faire des tentatives de suicide.
9: Qu'est-ce qui explique que justement cette catégorie de population, ces jeunes femmes dont vous parlez, eh bien soient justement les plus à risque, celles qui soient, qui aient justement ces risques de tentatives ?
10: Alors, le plus à risque de faire des tentatives de suicide.
9: Parce que vous disiez justement ces jeunes femmes-là, pourquoi justement ces jeunes femmes sont particulièrement concernées ?
10: Elles sont concernées dans le sens où ce sont elles qui se manifestent le plus.
9: D'accord.
10: Ça ne veut pas dire que ce sont elles qui souffrent le plus, mais ce sont elles qui ont cette manifestation, cette manière de manifester leur souffrance. Alors, ça veut dire qu'elles n'ont pas été entendues avant, et ça veut dire que les autres personnes de la même catégorie, les garçons par exemple, de la même catégorie, d'âge en particulier, expriment leur souffrance différemment. Alors, si on a l'occasion de parler avec des pédopsychiatres, ils nous diront, par exemple, que les garçons de la même catégorie d'âge, on les retrouve sur des conduites de mise en danger, d'addiction massive, par exemple, entre autres, hein, c'est pas exclusif, mais on peut les retrouver sur d'autres types de conduites que les conduites suicidaires.
9: Est-ce qu'on peut faire un peu de prévention ce matin ? Imaginons qu'on ait un proche, on constate qu'il ne va pas bien, qu'est-ce qu'on peut faire ?
10: Par exemple, on peut appeler le 3114, qui est un numéro qui a été ouvert fin 2021, qui est un peu le couteau suisse de la prévention du suicide dorénavant, puisque si je ne vais pas bien, je peux appeler le 3114, si je m'inquiète pour quelqu'un, je peux appeler le 3114, ils vont me donner des conseils, ils vont m'orienter, et ils vont essayer de se mettre en lien directement avec la personne qui ne va pas bien. Si je suis un professionnel et que j'ai un peu des doutes, que je ne sais pas bien comment orienter la personne avec laquelle je me trouve, je peux aussi appeler le 3114 parce qu'on réfléchit toujours mieux à plusieurs que tout seul. On peut se passer de personne en prévention du suicide,
9: bien
10: on
9: sûr.
10: Fait rien de bon quand on est isolé. Donc le 3114, c'est vraiment une ressource hyper intéressante depuis qu'elle est ouverte, et d'ailleurs ils sont extrêmement sollicités, ce qui explique parfois pour certains des délais d'attente un peu longs au téléphone, il faut le savoir, mais il faut pouvoir rester un peu persévérant en ligne, il ne faut pas hésiter.
9: Et en quelques secondes, est-ce que vous pouvez nous parler de ce dispositif Helios qui vous permet aussi de repérer des personnes qui sont à risque?
10: Alors Helios, c'est un dispositif en ligne de repérage, en tout cas chercher à repérer les messages qui tendraient à montrer que des personnes expriment auprès de leurs proches via les réseaux sociaux qu'elles ne vont pas bien, c'est-à-dire avec des algorithmes de repérage, des mots de type suicide, mort, tristesse, etc. Et pour pouvoir envoyer des messages de prévention de type ne reste pas seul, tu n'es pas seul, de l'aide est possible, tu peux être accompagné, et puis pouvoir proposer en effet des ressources possibles aux personnes.
9: En tout cas, merci beaucoup. On va terminer en rappelant ce 3114, le numéro à contacter qu'on a un proche qui n'aille pas bien ou qu'on n'aille pas bien soi-même.
10: Exactement.
9: Ou sinon, il y a encore la SAB, on entendait tout à l'heure dans l'info d'ici, la SAB qui est donc une structure de Henri Laborie à Poitiers.
10: La SAB en local, oui, tout à fait.
9: Merci beaucoup.
10: Merci à vous.
11: 7h52 et on reparlera de ce sujet, Journée mondiale de prévention du suicide, en compagnie de Jean-Jacques Chavagna, le psychiatre au centre hospitalier Henri Laborie de Poitiers, dès 9h, en compagnie de Frédéric Gissot, une interview que vous pouvez réécouter sur ici.fr.

0: Chaque chanson est un succès. Pour le moment, pas de retour de Coldplay en France. 7h55, dans un instant, on prend le petit-déj avec Louis XVI et Stéphane Bern. Et ouais, sortez le cahier histoire. Et pour le moment, le petit point météo du jour, c'est du soleil. Hein. Soleil à peine voilé pour aujourd'hui. Des températures très fraîches par contre ce matin-là. Sortez le pull hein, si vous êtes encore dans la maison. Cet après-midi, ce sera agréable, entre 22 et 25 degrés. 25 degrés, ouais, du côté de chez vous, les Niortais. À Lussac-les-Châteaux, à Charroux, à la Motte-Saint-Héré, du côté de Saint-Mexant-l'École, vous aurez 24 degrés. 7h56, un point sur la question du jour en lien avec l'émission de 9h, Florian.
1: Ouais, exactement. Selon vous, comment prévenir le risque suicidaire? Une idée reçue à déconstruire absolument. Beaucoup pensent encore qu'évoquer le sujet du suicide avec une personne en souffrance pourrait lui donner l'idée. C'est totalement faux. Selon l'ensemble des études scientifiques disponibles, au contraire, poser directement la question avec des mots simples et sans jugement permet souvent à la personne de se sentir enfin entendue et constitue la première étape vers une prise en charge adaptée. Il y a Nicole sur les réseaux sociaux qui nous dit, je peux vous dire pour l'avoir vécu, rien ne laisse présager, hélas, on ne voit rien venir, même après 16 ans, ça reste trop douloureux. Mon petit avait 25 ans, des témoignages comme celui-ci, forcément c'est douloureux. On va continuer d'en parler ce matin entre 9h et 10h en cette journée mondiale de prévention du suicide avec Jean-Jacques Chavagna, il est psychiatre au centre hospitalier Henri Laborie. Vous pouvez lui poser vos questions au 05 49 60 20 20.
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0: Sortez les cahiers d'histoire. Stéphane Bern est avec nous. Bonjour Stéphane. On voyage au temps où les habitants de Grenoble ont transformé leur toit en arme anti-monarchie ce matin.
6: Des soldats du roi avancent dans les rues. Quelques minutes plus tard, ils reçoivent une pluie de tuiles sur la tête. La Révolution française n'a pas encore officiellement commencé, mais franchement, tout le monde est à l'entraînement. En 1788, Louis XVI traverse une énorme crise financière. Pour imposer de nouveaux impôts, le roi veut prendre le contrôle des parlements, ces cours de justice qui bloquent ses réformes. À Grenoble, le 7 juin, le parlement du Dauphiné refuse d'obéir. Le pouvoir royal décide donc de le dissoudre.
7: J'ai décidé de dissoudre.
6: Et envoie des troupes pour éloigner les magistrats. Car comme dirait le dicton que je viens d'inventer, nos 13, on envoie les CRS. Mauvaise idée. Les cloches sonnent le tocsin. Les échoppes baissent leurs rideaux. Les rues se remplissent en quelques heures. Grenoble passe de ville commerçante à ville insurgée. Et surtout, les habitants grimpent sur les toits. Là-haut, ils disposent d'une arme inattendue. Les tuiles qui couvrent les maisons. Une à une, elles sont arrachées puis lancées sur les soldats. Bientôt, une véritable pluie de terre cuite s'abat sur les troupes royales.
8: Il pleuvait fort sur la grande route.
6: Autant dire qu'un parapluie n'aurait pas suffi. L'événement devient célèbre. On l'appelle bientôt la journée des tuiles. Et rien à voir avec une promo au rayon bricolage. Quelques semaines plus tard, on réclame la convocation des états généraux. La révolution n'a pas encore de date officielle, mais elle a déjà bien commencé. Aujourd'hui, les contestations s'organisent sur WhatsApp, Telegram ou TikTok. En 1788, à Grenoble, le réseau social le plus efficace restait encore le toit des voisins. Et le bouton « Envoyer » faisait parfois quelques kilos de terre cuite.
0: La petite bulle d'histoire avant les infos de 8h. Merci beaucoup Stéphane. Demain, il sera question d'un château de la Loire.
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0: Passez un excellent jeudi, il est 8h.
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0: Le point sur l'actu avec vous, Clément Tricot.
9: La sentence est tombée. C'est un coup dur pour l'emploi dans la Vienne. Le groupe Schneider Electric ferme son usine de Chasseneuil du Poitou en 2028 pour regrouper ses activités dans l'Eure. L'annonce a été faite hier aux 145 employés du site. Ils sont sous le choc, Thomas Bonnet.
10: La direction vient d'annoncer la fermeture du site. Les salariés sortent de l'entreprise et accrochent des banderoles sur les grilles de l'usine.
11: On nous a complètement trahis, quoi.
10: Sabrina a beaucoup de mal à digérer la nouvelle.
11: Très difficile à encaisser.
12: Ça fait combien de temps que vous travaillez ici ?
11: Depuis 1989, je suis là. On s'est investi à 100% et le résultat, c'est que notre site ferme, quoi. On est quand même 145 personnes, on va être sur le carreau. Même s'il y a des trucs de reclassement, tout le monde ira pas en reclassement.
10: La fermeture était évoquée depuis plusieurs mois, mais elle reste incompréhensible pour Maxime Dubois, le délégué du syndicat Force Ouvrière au sein de l'usine.
13: On ne comprend pas aujourd'hui pourquoi le groupe Schneider Electric nous abandonne, alors qu'il y a quelques mois, ils annonçaient des milliards d'investissements en France avec Monsieur le Président.
10: Et il prévient, la fin de Schneider Electric aura de lourdes conséquences.
13: C'est des conjoints aussi qui vont être impactés, c'est des sous-traitants qu'on fait travailler aux alentours. C'est tout un bassin d'emploi qui est impacté aujourd'hui.
10: Les syndicats qui réfléchissent désormais à la suite, il n'y aura pas de grève, mais un temps d'échange sera organisé prochainement avec les salariés qui le souhaitent.
9: Le groupe propose des reclassements dans d'autres usines en France à ses salariés, à Dijon notamment, où la production se rapproche de celle du Poitou. Une enquête pour tentative de meurtre est ouverte à Niort, information confirmée hier par le parquet. Lundi soir, un homme blessé par balle a été découvert devant un logement de l'avenue Maréchal Leclerc. Une personne a depuis été placée en garde à vue. Toujours dans les Deux-Sèvres, les chiffres des accidents de la route sont en hausse par rapport à l'an dernier sur ce mois d'août. 16 accidents contre 10, 3 morts, dont celle d'un producteur de cinéma et d'une figure de la maison Dior. En tout, 22 personnes sont décédées sur les routes des Deux-Sèvres depuis le début de l'année. Ce jeudi 10 septembre, c'est la journée mondiale de prévention du suicide. On vous rappelle ce matin le 3114, le numéro à contacter si vous vous sentez mal ou si vous constatez un mal-être chez vos proches. Les professionnels de santé travaillent chez nous pour réduire les décès par suicide des plus âgés, notamment les hommes. Les tentatives de suicide aussi chez les jeunes femmes de 15 à 25 ans. C'est ce que nous disait notre invité ce matin, Anne-Sophie Quenette, infirmière coordinatrice de prévention dans la Vienne.
0: La préfecture de la Vienne donne des détails sur le versement d'aides d'urgence pour les agriculteurs victimes de la sécheresse.
9: Le gouvernement a promis 1 milliard pour aider l'agriculture française à relever la tête à travers un plan quasi climat, adaptation, sécheresse et incendie. Les préfectures doivent donc maintenant faire un état des lieux puis orienter les aides au cas par cas. Alors hier, le préfet de la Vienne a donné quelques précisions, William Giraud.
14: D'abord, il faut évaluer l'ampleur des dégâts de la sécheresse et des incendies. Le feu a ravagé 1000 hectares dans la Vienne cet été, dont 529 hectares de culture. Nous sommes le département le plus touché de la Nouvelle-Aquitaine en surface agricole brûlée. Le déficit de pluie a aussi eu des conséquences. 45% de pertes au niveau des prairies et des rendements très faibles. Dans certains secteurs, on parle d'une baisse de plus de 50% en maïs et tournesol. Le Mont-Morillonnais a été particulièrement touché. Pour aider les agriculteurs, l'État prolonge les aides à l'achat de carburant agricole et d'engrais azotés. Il va renforcer la prise en charge des cotisations sociales MSA. Il va aussi accélérer les versements de l'indemnisation de solidarité

0: du fourrage local, sauf que ça a bien grillé. Les éleveurs espèrent donc des dérogations, comme ça a pu se faire ailleurs, Vincent Hulin.
1: Et oui, car dans le cahier des charges d'une appellation d'origine contrôlée, on ne fait pas n'importe quoi. Ce label européen impose aux éleveurs de nourrir leurs animaux, en l'occurrence des chèvres, avec de l'herbe issue d'une zone géographique délimitée. 237 communes avec au cœur le Mélois et la Motte-Saint-Héré dans les Deux-Sèvres. Laurent Bonneau, président du syndicat de défense du Motet-sur-Feuille, reconnaît qu'on ne va pas pouvoir nourrir tout le cheptel toute l'année, faute de fourrage. Même si là, ces derniers jours, on a vu que l'herbe poussait de nouveau, mais c'est déjà trop tard.
2: On va demander une dérogation auprès de l'INAO, et notamment ce qui concerne la part fourrage, parce que normalement, dans le cahier des charges, 100% des fourrages doivent provenir de la zone géographique, mais la crainte, c'est de, pour certains d'entre nous éleveurs, c'est de ne pas pouvoir s'approvisionner sur cette zone, et donc on demande 30% pour pouvoir aller peut-être acheter du foin à l'extérieur. Alors on voit là dans les champs, ça commence à reverdir, mais c'est pas enfin à l'automne qu'on reconstitue des stocks, c'est les stocks qui se font au printemps.
1: Exemple, dans les Alpes, pour le reblochon, où le manque de pluie des derniers mois ayant asséché les pâturages, les producteurs ont déjà obtenu des dérogations exceptionnelles pour nourrir leurs troupeaux.
0: Des précisions autour du chabichou et du Motet-sur-Feuille par Vincent Hulin. On jette un œil du côté des Pyrénées, nous, ce matin, pour suivre les aventures de nos quatre fantastiques. Quatre jeunes de Sévriens, porteurs d'une trisomie 21. Ils vont gravir un sommet de 3000 mètres au-dessus de Barège, qu'ils vont renommer le Pic 21. On peut suivre leur rando sur la page Facebook Pic 21, l'ascension de tous les possibles.
3: 60 000 livres en attente d'une nouvelle vie dans les Deux-Sèvres.
0: Ouais, c'est le trésor littéraire qui dort en partie à Bretignolles, à l'ouest de Bressuire. C'est les ateliers du bocage qui stockent et vendent ces livres pour le compte de la plateforme en ligne Label Emmaüs. 5 personnes en insertion et en situation de handicap y travaillent. Nicolas Lebeau, le directeur des ateliers du bocage, nous parle de la mission de cette entreprise coopérative.
4: Le livre n'est pas un produit comme un autre, hein. C'est vraiment quelque chose de fondamental aussi, parce qu'on s'aperçoit qu'un livre, quand on l'a fini, on ne le jette pas. Même un iPhone qu'on avait dans sa poche tout le temps, on va finir par le mettre à disposition, le revendre, mais on va s'en séparer. Un livre, si on s'en sépare, c'est plutôt pour le faire circuler. On va le prêter déjà à des amis, etc. Et puis ça va terminer dans une boîte à livres, mais éventuellement ça va aller chez Emmaüs, par exemple. Et nous, on récupère tous les surplus, en fait, du mouvement Emmaüs. Ce sont des centaines de milliers de livres qui arrivent chez nous, qui sont triés et qui sont mis en vente sur Internet pour leur donner une espérance de nouveaux lecteurs. Sur un livre, il n'y a pas de pile, c'est formidable, il n'y a pas produit plus durable que le livre, en fait, hein, sauf quand il a pris la pluie. Il y a toujours une filière, hein, de valorisation de la matière première, mais bien sûr, nous, ce qu'on privilégie, c'est toujours ce qu'on appelle le réemploi, c'est réutiliser un produit pour ce pourquoi il avait été mis sur le marché au départ.
0: Et notez que c'est assez insolite, les livres invendus sont transformés en papier toilette. On y revient dans la prochaine Info d'ici.
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0: Je vois que ça fait sourire dans le studio cette info insolite.
6: C'est juste que si on utilise le dictionnaire, on est peinard pour l'année.
3: C'est clair.
0: Une encyclopédie aussi.
3: L'encyclopédie, là, c'est bon.
0: Bon, voilà. Le temps, il fait beau aujourd'hui dans Poitou.
3: Oui, une belle météo. Oui, il fait beau, passons. Une belle météo, un grand soleil, hein, pour cette journée dans la Vienne comme dans les Deux-Sèvres. Des températures maximales comprises entre 22 et 25 degrés. Ça, c'est agréable. Ce matin, par contre, il fait frisquet, hein, dans tout le Poitou. Cet après-midi, à Montcoutan, à Tenzé, vous aurez 22 degrés. À Poitiers, à Jancé, à Lusignan, du côté de Loudun ou encore de l'Île-Jourdain, vous aurez 23 degrés. À la Motte-Saint-Héré, à Coulonges-sur-Lautise, du côté de Lussac-les-Châteaux, chez vous, à Angles-sur-Langlin, 24 et à Niort, 25 degrés. Demain, vendredi, comment ça va se passer? Vendredi, ensoleillé, un beau soleil pour tout le monde, des températures stationnaires entre 22 et 25 degrés.
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3: 8h08, les enfants sont sur le chemin du centre de l'école. Vous bientôt peut-être arrivez au boulot, ça prépare la liste des courses. Ben, où que vous soyez, vous écoutez Ici Poitou.

0: Open the Ghetto, Bernard Lavillier à 8h12.
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0: Attention, attention, on veut vous siphonner votre compte en banque. Certains malins, pour les appeler comme ça, y arrivent très très bien grâce à des astuces très bien ficelées. Le rendez-vous anti-arnaque, c'est dès 8h20. Vous pouvez aussi cliquer sur nos réseaux sociaux ce matin. La question du jour, elle vous fait réagir depuis hier soir sur nos réseaux. Sujet ultra important, nécessaire, selon vous, comment prévenir le risque suicidaire?
3: Et un sentiment revient très souvent chez les proches d'une personne qui a fait une tentative de suicide, la culpabilité de ne pas avoir vu venir la crise. Et pourtant, les professionnels de la santé mentale sont unanimes sur ce point. Ce n'est pas un manque d'attention ou d'amour qui explique ce non-repérage. Beaucoup de personnes en grande souffrance développent souvent, sans même s'en rendre compte, une capacité à masquer leur état, parfois jusqu'au dernier moment, y compris auprès de ceux qui les côtoient au quotidien. On peut échanger tous les jours avec quelqu'un et pourtant ne pas percevoir l'ampleur de ce qu'il traverse intérieurement. Pour vous raconter une petite anecdote, moi ça m'est arrivé il y a quelques années, une de mes meilleures amies avec qui je passais beaucoup de temps au téléphone chaque soir, je raccroche et j'apprends que quelques minutes après elle a fait une tentative de suicide. Ça a été très compliqué pendant plusieurs semaines, mais voilà, il faut être là, être présent. Ce constat n'enlève rien aux douleurs ressenties après coup et il permet de remettre les choses à leur juste place. Ce silence de la personne en crise n'est pas un signe de manque de confiance envers son entourage, c'est souvent la crise elle-même qui pousse à s'isoler et à cacher sa souffrance. Appel important pour tous ceux qui, un jour, se sont dit après coup, j'aurais dû voir. Malheureusement, des fois, on ne le voit pas. Si vous souhaitez témoigner, 05 49 60 20 20. On attend tous vos messages sur le WhatsApp d'ici Poitou.
0: Un sujet qui nous touche tous ce matin, vous n'hésitez surtout pas. Et si vous le souhaitez témoigner anonymement, vous pouvez aussi, ce même numéro, 05 49 60 20 20. 8h15, vous le savez, tous les matins, on vous gâte. C'est Agathe qui vous accueille au standard d'Ici Poitou. 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Ce kit comprend un grand sac aux couleurs de la radio. 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
4: Ah.

0: Cette chanson, elle est reprise en ce moment par Ryan Muller. Il cartonne, ce DJ. Mais l'artiste original. Ou le titre. Alors, vous l'avez, 05 49 60 20 20 en jeu. 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
0: 8h17, c'est pas vrai, c'est le rendez-vous anti-arnaque comme chaque matin avec vous Aude Razo. Et Aude, aujourd'hui vous avez repéré un article web mensonger qui cherche à vider notre compte en banque.
7: Oui, c'est un article qui vient d'apparaître là cette semaine sur nos réseaux sociaux. Je vous lis le titre, une question de Laurent Delahousse, puis Michel-Édouard Leclerc quitte le plateau en pleine émission. Bon, titre d'autant plus sensationnel qu'on a l'image qui va avec. On voit Michel-Édouard Leclerc, donc le patron du groupe Leclerc, hors de lui, en train de hurler sur le journaliste. Il le saisit même par la veste pendant que deux hommes tentent de le retenir et d'empêcher l'agression. Cette image, elle est truquée. Je vous le dis tout de suite, cette scène n'a jamais eu lieu. L'auteur, l'escroc qui invente tout ça, cherche à nous faire cliquer. Et j'ai bien peur qu'il y arrive. C'est pour ça que je vous en parle. Surtout que l'article imite très bien le site web du journal Le Monde. Il est très crédible, franchement, à première vue.
0: Mais comment il fait cet escroc là pour siphonner notre compte ?
7: Il nous retranscrit d'abord une longue interview, tout est faux là aussi, où le journaliste Laurent Delahousse tente de tirer les vers du nez à un Michel-Édouard Leclerc très perturbé, très fâché, qui rechigne à dire comment il fait pour faire fructifier son patrimoine. Il est question d'un outil, d'un truc que les riches gardent pour eux, c'est écrit comme ça. L'article nous fait croire que la rédaction a ensuite enquêté sur cet outil mystérieux et qu'elle a trouvé. C'est un site de trading miraculeux qui va nous faire gagner 950€ en une semaine, 4000€ en un mois. Et bien sûr, il y a un lien pour s'inscrire. Ne faites pas ça, ne cliquez pas, c'est un piège. On retombe en fait sur ces applis dont je parle souvent, très séduisantes sur le papier, mais ultra dangereuses. Vous risquez de perdre beaucoup, beaucoup d'argent.
0: Ah, mais ils sont forts. Merci beaucoup, Aude, pour cette précision concernant ces faux articles-là complètement faux, les articles qui cherchent à vider notre compte en banque. 8h19. Si vous êtes témoin de complications, si vous rendez au boulot là et que vous avez des embouteillages, surtout un petit coup de fil, 05 49 60 20 20, vous êtes nos yeux sur la route. Hein. On a pas mal de monde là du côté de Migné-Auzance ce matin sur la nationale 147, dû à des travaux, si je me trompe pas. Si vous êtes sur cette nationale 147, là, soyez très prudent. On est au nord de Poitiers, du côté de Migné-Auzance. Vous êtes témoin de complications, un petit coup de fil. Merci beaucoup. 8h20. Je te donnerai tous les bateaux, tous les oiseaux, tous les soleils. Rien que ça. Michel Polnareff, avant de vous gâter, on a un super kit ici Poitou à vous offrir avec le plein de cadeaux.

0: demander le titre ou l'artiste original de ce La La La pour remporter le plein de cadeaux là ce matin. Direction Saint-Cyr. Bonjour Catherine.
1: Bonjour.
0: Catherine, avez-vous reconnu le La La La du jour ?
1: Oui, c'était Michel Delpech.
0: Exactement, bingo, les oies sauvages. Pas mal ce La La La, hein ?
1: Oui, c'était pas mal.
0: Il y a de la voix, il y a de la voix. Bon, bah, Catherine, je suis ravie parce que dis donc, alors là, vous remportez plein de cadeaux d'ici Poitou. Vous remportez un bouquin. C'est chouette, ça, déjà. Vous aimez lire, vous aimez vous poser tranquillement avec des petits livres ?
1: Oui, oui, j'aime bien.
0: Très bien. Vous aimez écrire ?
1: Moins, mais bon.
0: Votre liste de courses ? Au moins la liste de courses ?
1: Oui.
0: Très bien. On vous donne un carnet, le stylo qui va avec, le porte-jetons. Ouais. Pour ensuite aller faire les courses, pour prendre le petit caddie. On vous offre la gourde d'ici Poitou, l'éventail, le chapeau de paille, une futa, ça c'est parfait pour partir en pique-nique ou pour les prochains week-ends à la plage, et le grand sac aux couleurs de la radio. Vous allez voir ce sac, il est super beau, il est ultra pratique pour partir en week-end. Bravo Catherine !
1: Bon, mais écoutez, je vous remercie.
0: Avec grand plaisir, voilà une journée qui commence bien. Faudrait commencer les journées tous les jours avec des cadeaux, n'est-ce pas ?
1: C'est ça, on dit avec le soleil, mais en fait, on se passe très bien du soleil. Mais bon,
0: bah, un peu de soleil, ça fait du bien quand même.
1: Oui.
0: C'est sûr qu'il en faut pour tout le monde. Il faut un peu de pluie, il faut pas trop de chaleur. La chaleur, elle revient la semaine prochaine, on aura du 30 degrés. Aujourd'hui, on a 25, on va en profiter. Catherine, je vous souhaite de passer une excellente journée.
1: Mais écoutez, je vous remercie, il faudra que je passe chercher les cadeaux.
0: Vous allez voir, Agathe va tout vous expliquer, on vous la repasse. À très vite, Catherine.
1: Je vous remercie, au revoir.
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0: Dans les gens d'ici, il est question de noces d'albâtre ce matin. Sonia Brunet a rencontré à l'EHPAD Les Jardins d'Éden à Quincé un couple qui a une longue histoire à raconter.
3: Geneviève Godard.
4: Henri Godard. 89.
3: Eh bien moi je vais voir 96.
0: Vous fêtez quoi ?
3: Aujourd'hui, nous avons 75 ans de mariage, le 1er septembre. Et bien, j'avais 21 ans, moins 8 jours. Comme j'habite pour majeur, il a fallu que le père dise oui ou non. Il a dit oui.
0: Comment vous vous êtes rencontrés ?
3: Dans un bal. On se vous voyait. Hein. Qu'est-ce que vous faites la semaine prochaine ? Oh ben oui, on va aller danser. Mais il n'était pas question que je le fréquente. Hein.
0: Alors, fréquenter, ça veut dire se faire des bisous ?
3: Oui. On était copains, quoi. Mais il n'y avait pas de bisous, hein, du tout.
4: J'étais chauffeur de tracteur, conducteur de tracteur, oui.
3: J'étais dans la coiffure. Je ne suis pas restée après. Quand on s'est mariés, on a eu notre premier petit garçon. Ben, après, ben, il y en a eu un deuxième, puis après un troisième. Alors ça fait que je suis restée à la maison. Quand ils ont été plus grands, on m'a amené des enfants à garder. Oh ben, mamie Godard, vous pouvez me garder mon petit garçon, ma petite fille. Bon, je les ai eu 2 ans, 3 ans. Voilà, ça a été ma vie.
0: Est-ce que c'est ça, le fait de côtoyer des enfants, qui vous a maintenu toute fraîche, là ?
3: Oui, c'est ça, oh, je pense. Ils m'ont fait beaucoup rire. Ah oui, j'adore les enfants. Et j'ai des arrière-petits-enfants. Et nous sommes restés dans le pavillon depuis 1951 jusqu'à l'année dernière.
0: C'est vous qui avez pris la décision de venir en EHPAD ?
3: C'est-à-dire qu'il est tombé plusieurs fois, on l'a fait venir des pompiers. Il avait dit à son père, « Tu sais, papa, moi je ne veux pas aller en maison de retraite. » Alors moi, je lui ai fait la morale. Je lui ai dit, « Tu sais bien qu'on ne peut plus rester tout seul. » On pouvait appeler la police, on pouvait... En même temps, ils appelaient le fiston qui habitait derrière chez nous. Ben oui, mais c'était 5h du matin, c'était 3h du matin. On peut pas déranger les enfants comme ça, c'est pas possible. Et on est tombés tous les deux. Ça fait qu'on s'est relevés tous les deux. Mais pendant 8 jours, on était courbaturés. Mais on le disait pas aux enfants. Ils nous appelaient au téléphone. Tous les jours, c'était l'un, c'était l'autre. Ça va ? Oui, ça, oui, bon, ça, oui, ça va. On leur a jamais dit. Alors c'est comme ça qu'on a pris une décision. On ne peut plus rester à la maison, on ne peut pas ennuyer nos enfants. Il a dit oui et on reste là. Et nous sommes bien, on est entourés, les enfants viennent nous voir, on ne se plaint pas. On finira nos jours ici.
0: Je suis fan de Geneviève et d'Henri, ils sont trop mignons. 75 ans de mariage. Vas-y. On les embrasse s'ils nous écoutent ou regardent ce matin. 8h28, dès 9h, on accueille Frédéric Gissot pour le sujet du jour.
5: Et le sujet du jour concerne le suicide. C'est une journée mondiale de prévention du suicide. Selon vous, comment réduire le risque suicidaire? Le suicide reste aujourd'hui la deuxième cause de mortalité chez les jeunes en France, avec environ 650 décès par an chez les 15-24 ans. Selon l'INSERM, l'Institut National de la Santé et de la Recherche Médicale, les jeunes filles présentent le taux de tentative le plus élevé, avec un pic marqué entre 15 et 19 ans. C'est pourquoi des réseaux de sentinelles se développent dans les établissements scolaires, formant enseignants et personnels à repérer les signes avant-coureurs chez les élèves les plus fragiles. Autre dispositif clé moins connu du grand public, Vigilance, qui assure un recontact régulier des personnes ayant fait une tentative de suicide dans les mois suivant leur passage aux urgences ou leur hospitalisation. Une évaluation scientifique a démontré que ce simple maintien du lien réduit de 38 à 40% le risque de récidive suicidaire. Preuve qu'un contact régulier, mais bref, peut littéralement sauver des vies.
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11: On se rend ce matin aux ateliers du Bocage à Bretignolles, près de Bressuire. 260 000 livres d'occasion y sont entreposés. Ils sont vendus sur la plateforme en ligne Label Emmaüs. À la une ce matin aussi, la journée mondiale de prévention du suicide, deuxième cause de mortalité chez les jeunes. Les profils les plus âgés, notamment les hommes, sont plus représentés dans les décès par suicide. Les jeunes femmes de 15 à 25 ans dans les tentatives. C'est ce que nous disait notre invitée ce matin, Anne-Sophie Quenette, infirmière de coordination prévention dans la Vienne. Un Français sur quatre n'arrive pas à boucler ses fins de mois malgré un emploi. C'est ce qui ressort du dernier baromètre du Secours Populaire. On parlera aussi dans la Vienne des 145 salariés de Schneider Electric qui vont perdre leur emploi. Le groupe a tranché hier et ferme donc son site de Chasseneuil d'ici l'année 2028. On en parlera après le 90 secondes, l'actu en français dans le monde, avec vous, Valentine Letès.
12: Même lorsqu'on travaille, difficile de boucler la fin du mois ou de manger sainement 3 fois par jour pour 4 Français sur 10 désormais, contre 3 sur 10 l'année dernière, selon le baromètre du Secours Populaire. C'est une affaire purement montée, selon Louis Alliot, vice-président du Rassemblement National, embarrassé par la suspension de 4 policiers municipaux de Carcassonne, dont l'un est membre du service d'ordre du RN. Dans une vidéo publiée hier, à voir sur ici.fr, les agents tiennent des propos racistes et misogynes. Pas de quoi s'inquiéter pour le secrétaire général du Collège national des gynécologues, malgré l'alerte de l'Agence de sécurité du médicament sur le risque accru de développer un méningiome avec les pilules contraceptives à base de désogestrel comme l'optimisette, l'antigone ou la sérazette. Le risque reste extrêmement faible selon lui. Une petite coupe très forte en alcool, conséquence des aléas climatiques de cette année. Les producteurs de champagne ont l'autorisation de dépasser les 13 degrés d'alcool. Une vendange hors norme selon l'interprofession, au potentiel de très grands vins. Sur le score de 6-1, le Paris Saint-Germain a dynamité les Slovaques de Bratislava pour son premier match de Ligue des Champions de foot hier. Ce soir, c'est au tour de Lens face à Prague. Jamais les basketteuses françaises n'ont disputé une demi-finale de Coupe du Monde. Nouvelle chance pour les Bleus cet après-midi, opposés en quart de finale à la Chine. Et puis on connaît le parrain de la 40e édition du Téléthon prévue début décembre, c'est le chanteur Patrick Fiori.
11: Merci Valentine Letès. Nous, on passe de la chanson à la littérature. Focus ce matin sur la marketplace du mouvement Emmaüs, le label Emmaüs, une plateforme de vente en ligne solidaire qui dispose d'un fonds de centaines de milliers de livres d'occasion. Certains sont stockés et envoyés chez nous depuis les ateliers du Bocage. C'est une coopérative sociale et environnementale à Bretignolles, une petite commune à l'ouest de Bressuire. Reportage sur place, Alexis Arad.
13: Noémie Chenet, je suis la responsable de l'activité librairie des ateliers du Bocage. Ici, en fait, on va venir collecter des livres qui sont majoritairement invendus, des communautés Emmaüs, des associations, des ressourceries, recycleries et également aussi des collectivités.
14: Donc, on arrive ici, on a les cartons et ensuite je suppose qu'on déballe.
13: On va déballer les cartons et après, la suite, c'est par là-bas.
14: Allez, je vous suis.
13: Donc, on a une activité de tri, en fait. Les opérateurs ici vont trier les livres.
15: Bonjour, moi c'est Salimata.
14: Comment ça se passe une fois qu'on a le livre?
15: On va aller dans le côté de l'enregistrement.
13: Donc nous, on va trier les livres, du coup évaluer les critères d'évaluation du livre, à savoir si le livre il est en bon état, si on peut le garder, si on peut pas le garder. Et par la suite de ça, on va l'enregistrer sur le site. Et après, on va le mettre dans les chariots pour ensuite être placé dans les étagères.
14: Il faut un peu de place pour ranger tous les livres parce qu'il y en a quand même un paquet.
15: Oui, il y a un paquet. Il y a environ 260 000 livres. Alors, c'est variable en fonction aussi des ventes et puis en fonction du déstockage parce qu'aujourd'hui, on est complet. Il n'y a plus de place dans notre entrepôt. Donc, tous les vieux livres, malheureusement, qui n'ont pas trouvé preneur, eh bien, on va venir les désherber et du coup, les apporter en revalorisation matière et notamment pour fabriquer du papier toilette.
14: On a tous ces livres, c'est 260 000 livres qui sont rangés dans les étagères. Bon, qu'est-ce qu'on en fait de ces livres ?
15: Alors, ces livres-là, en fait, ils sont destinés à être vendus. Ils sont mis en ligne sur plusieurs places de marché, notamment sur la place de marché Label Emmaüs, une plateforme solidaire où on peut retrouver en fait tous ces livres à petit prix. On va venir faire, nous, tous les jours, un picking. Donc, on va aller faire un petit peu les courses dans nos étagères et récupérer tous les livres qui sont achetés la veille et le jour même. Et puis après, ça se passe à la préparation de commande où se trouvent Aurélien et Eric.
14: Allez, on y va. Bon, alors Eric, là, bon, on est en train de faire le carton. Comment ça se passe la préparation des envois?
16: Bon, ça se passe super bien, hein. Je veux dire, on prend les livres, on regarde l'état du livre. Si l'état du livre est confirmé, donc on procède à l'expédition, donc on le met sous pli ou sous carton, comme je suis en train de faire. Après, on met l'étiquette avec le transporteur.
15: On a à peu près 300 livres qui partent à la journée, expédiés sous moins de 24 heures, en fait. Donc tous les livres arrivent en grosso modo entre 5 à 10 jours, en fonction des transporteurs.
11: Un reportage Alexis Arad à voir en images sur ici.fr. De la chaleur et du soleil, c'est un petit peu le programme de la journée.
0: Aujourd'hui, chaleur, ça va, 22 à 25?
11: Ça commence à monter.
0: Ça y est. Ah, ça y est, il n'est pas content parce qu'on a dit que la semaine prochaine, on aurait du 30 degrés.
11: Donner une image de aigri.
0: Mais non, vous êtes aigri. Mais non, les gens vous écoutent tous les matins et vous regardent. Et non, mais justement. Alors là.
11: Écrivez-nous pour nous dire que c'est faux.
0: Je peux vous dire. Et là, il ne m'a pas payé pour dire ça. Mais je peux vous dire que si j'ai bien un collègue pas aigri.
5: Ah, c'est lui. Clément Tricot. Ça veut dire que non, moi, je me suis.
0: Il ne se plaint
11: on
0: jamais.
11: Ne cible personne.
0: Non, mais c'est vrai. Je ne cible personne. Mais...
5: Bon, moi, je sais que je suis aigri.
0: Clément, pas aigri. Mélanie, bonjour.
17: Bonjour.
0: Est-ce que vous avez des collègues aigris?
17: Alors, mon collègue, c'est mon mari. Donc
0: mais dites-nous tout. Ouais, attention à ce que vous dites.
5: Est-ce
0: que
5: qu'il
0: sinon,
5: est aigri?
0: Sinon, après, vous allez avoir des problèmes au quotidien.
11: Ça, j'ai passé.
17: C'est ça. Il est le soir aussi, après. Donc
0: il est super sympa, votre collègue Mélanie.
17: Tout à fait, c'est le meilleur collègue du monde.
0: Voilà, c'est bon, au moins vous êtes tranquille. Bon Mélanie, quel est le temps là ce matin à Smarv?
17: Alors, comme je pense un peu partout, un peu de ciel bleu, un tout petit peu de nuage, mais vraiment très peu, et puis un petit 10-11 degrés.
0: Il fait frisquet ce matin.
17: Oui, il fait frisquet, oui.
0: On supporte les pulls, là.
17: Ça fait du bien.
0: Ah ben
17: ça
0: oui.
17: Fait du bien d'avoir de la fraîcheur. On apprécie la fraîcheur aussi, bizarrement.
0: Oui, carrément, parce que ensuite on l'aura un petit peu moins la semaine prochaine. Là, on en profite encore cet après-midi, là, entre 22 et 25 degrés. À L'Encloître, à Tenzé, on aura 22 degrés. À Poitiers, à Lusignan, à Moncontour, du côté de Smarve et de Thouars, justement, 23 degrés. À La Motte-Saint-Héré, à Mel, à Coulonges-sur-Lautise, à Chauvigny, à Angle-sur-Langlin, 24 degrés cet après-midi, mais à Niort, 25. Et demain, alors là, copier-coller, beau soleil pour tout le monde avec 22 à 25 degrés au maximum. Bon, ça y est, vous êtes au boulot là, Mélanie ?
17: Oui, tout à fait, oui.
0: Toujours
17: dans une maison pour refaire des plafonds, des murs.
0: Et voilà, toujours dans la peinture. Et
17: ben, dans la peinture.
0: On passe le coucou à tous ceux qui bossent dans le bâtiment. Ben, Mélanie, bon courage pour le travail et à très vite.
17: Merci, à bientôt.
0: Et au bonjour revoir. À votre super collègue.
17: Je lui passe le bonjour.
0: À bientôt.
17: Au revoir.
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0: Écoutez bien, vous allez faire des ou Canary Bay.
5: Oh la vache.

0: vous l'avez dit que vous alliez faire des houhou avec Canary Bay Indochine.
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0: On ouvre les petites annonces. Ouais, allons-y. Vous venez d'entendre Mélanie de Smarve, là, il y a quelques instants. On a papoté météo. Eh ben, on papote aussi sur le programme de la journée ou autre, hein. Si vous avez, un message à passer, c'est l'occasion aussi. Vous pouvez devenir comme Mélanie, observatrice météo ou observateur météo le matin sur l'antenne. Si vous voulez, c'est vraiment avec plaisir. On discutera quelques fois dans l'année. Vous pouvez, tenter une fois pour essayer. Il faut vous inscrire au 05 49 60 20 20. Voilà. Petite annonce d'ici Poitou. On vous veut à l'antenne. Il fait pas les petites annonces, il parle sport, c'est l'heure du 2 minutes chrono.
3: On commence avec le cyclisme féminin. Notre équipe Poitevine, la FDJ United Suez, participe au Phone Tour Femmes, une épreuve qui succède au Tour de l'Ardèche. 5 coureuses sont alignées, mais pas l'ardéchoise Célia Géry, peut-être un peu déçue de ne pas passer chez elle. Mais voilà, la jeune prodige de 20 ans doit souffler avant les mondiaux et le championnat de cyclocross cet hiver. C'est ce que nous dit Stéphane Delcourt, son manager.
4: Il faut qu'elle se... ménage, elle a enchaîné Giro et Tour de France et dans le but de la préparation des mondiaux, bah, ça passait pas et voilà, on a des athlètes comme Léa qui sont à domicile. Donc on a envie de bien faire, c'est une épreuve française qui est reconnue aussi avec un orienteur reconnu sur le cyclisme masculin, donc on a envie de briller directement, c'est sûr. On est une équipe où on a gagné 27 fois, donc chaque étape on y va pour gagner, le général voilà, en découlera, on a envie de bien faire, de monter en puissance avec des athlètes qui viennent aussi là se tester avant les mondiaux. Et voilà, toute victoire sera bonne à prendre, donc on vise chaque étape. Chaque étape, c'est un circuit magnifique. J'étais impressionné de la qualité des étapes, et nous, si on peut inscrire le maximum d'étapes à notre palmarès, on le fera.
3: Bon, quand même, les supporters pourront encourager Léa Curinier, originaire, elle, de la Drôme, Evita Music, Lauren Dixon, Eva Van Acht ou encore Juliette Berthet. Chez les hommes, toujours en vélo, Mathew Brennan a encore gagné hier sur la Vuelta. Il remporte sa 5e victoire sur le Tour d'Espagne. À suivre aujourd'hui le contre-la-montre individuel entre El Puerto de Santa Maria et Jerez de la Frontera, 32,5 km à parcourir. En football, Paris a soigné sa rentrée en Ligue des Champions contre Bratislava. Victoire 6-1 qui fait du bien au moral. Après, les mauvais résultats en Ligue 1. Beaucoup de buts aussi entre Barcelone et Rotterdam, 5-1. À suivre ce soir à 21h, un autre club français, Lens, qui se lance donc dans la compétition contre le Slavia Prague. Enfin, en basket, j'ai pas fait exprès Florian, ne me regardez pas comme ça. Les joueuses de l'équipe de France sont à Berlin pour la Coupe du Monde. Cet après-midi, elles jouent la Chine en quart de finale. Les Bleus sortent d'une phase de poule avec 3 victoires en 3 matchs.
0: 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C'est un festival de magie, d'illusions, mais pas que. Vendredi, samedi, dimanche à la salle R2B de Vouneuil-sous-Biard. Un événement pour les grands, mais pour les petits aussi. Présentation du spectacle pour les enfants d'ici quelques minutes.
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0: 8h45, dès 9h, vous retrouvez Frédéric Gissot en compagnie de son invité Florian.
16: Oui, Jean-Jacques Chavagna, psychiatre au centre hospitalier Henri Laborie. On va parler de cette journée de prévention, journée mondiale de la prévention du suicide. Et contrairement à une idée reçue tenace, le suicide ne touche pas uniquement les jeunes. On en parlait tout à l'heure à 7h45. Les personnes âgées, souvent confrontées à l'isolement, au deuil ou à la perte d'autonomie, restent une population à risque, trop peu prise en compte dans le débat public. Des adaptations spécifiques du dispositif vigilance que je vous parlais tout à l'heure ont d'ailleurs été été mise en place pour cette tranche d'âge, tenant compte des particularités liées au grand âge. Le médecin traitant, lui aussi, joue un rôle central dans cette chaîne de prévention. Des formations spécifiques existent désormais pour l'aider à repérer le risque suicidaire, notamment chez les patients suivis pour une dépression. Un rendez-vous médical, même pour un motif tout autre, peut être l'occasion de repérer une détresse psychologique qui ne s'exprimerait pas spontanément. D'où l'importance de la confiance installée avec son médecin sur la durée. La prévention, elle passe aussi par des actions locales et collectives. Chaque année, le mois de septembre est marqué par l'opération Septembre Jaune, qui vise à libérer la parole et à faire connaître les ressources d'aide disponibles dans la Vienne, dans les Deux-Sèvres. Il y a également des associations, des professionnels de santé, des collectivités qui se mobilisent tout au long de l'année pour sensibiliser le grand public à ce sujet encore trop tabou. Et donc, on va en parler dans quelques petites minutes. Vos témoignages sur Facebook, c'est possible, et sur WhatsApp également, 05 49 60 20 20. Vous pouvez également nous appeler sur ce même numéro. Il y aura la possibilité d'anonymiser votre témoignage.
0: Et ensuite, c'est une émission, si au cas où vous n'êtes pas dispo à 9h, que vous pourrez réécouter quand vous le souhaitez sur l'application ICI ou ICI.fr. 8h46, un petit point circulation. Alors, il y a du monde du côté du secteur niortais pour accéder vers le centre-ville de Niort, notamment sur la départementale 611, là aux alentours de Bessines, où là on a un peu d'embouteillage encore ce matin. C'est l'heure de pointe, il est 8h46. Circulation plutôt fluide du côté de Poitiers. On a un petit peu de monde avenue de la Libération, comme chaque matin, j'ai envie de vous dire. Si vous êtes témoin d'accidents, de complications, vous n'hésitez surtout pas, un petit coup de fil, 05 49 60 20 20. Avis aux fans de Johnny Hallyday. Eh oui, il a fait des chansons qui donnent la forme, la pêche, qui bougent. Et il a aussi réalisé de belles ballades. J'oublierai ton nom avant de vous présenter un spectacle jeune public, mais pas que, au cœur du festival magistral de Vouneuil-sous-Biard.

0: Jolie chanson de Johnny Hallyday, j'oublierai ton nom sur Ici Poitou, il est 8h52.
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0: À partir de demain, la magie va prendre toute la place à Vouneuil-sous-Biard, à la Salère de Bé. Maurice Douda, membre de l'organisation de ce beau festival magistral et magicien, est notre invité. Bonjour Maurice.
2: Bonjour Aurélie.
0: La magie, c'est aussi, donc c'est pour les grands, mais c'est aussi pour les enfants.
2: Exactement.
0: Un spectacle jeune public est organisé, on se donne rendez-vous samedi avec l'Odyssée du capitaine Anaël. Dans quel univers il va nous emmener ?
2: Ah, il va nous emmener dans les fonds marins, voilà, avec son petit lapin, et conter une très très belle histoire pour les petits comme pour les grands, parce que chacun y trouve son compte. Mais c'est vraiment une très très belle histoire avec un bel univers, une belle colorimétrie dans la salle, quelque chose de doux, de sympathique et de bluffant.
0: J'imagine qu'on travaille pas pareil un spectacle pour les enfants que pour les adultes en magie. Ou peut-être que si, je sais pas, j'y connais rien.
2: Bah, c'est différent, oui, effectivement, ouais. Parce que, vous savez, un enfant est très direct.
0: Ouais.
2: S'il y a quelque chose qui pend de votre veste, il va vous le dire tout de suite.
0: Ah, c'est clair. Voilà. Ouais. Ils voient tout, les enfants.
2: Ah, exactement. Oui, tout à fait, ouais. Ouais. Et donc, ils sont authentiques, les enfants, quoi.
0: Ah, bah, si ça plaît pas, on le sait. Si ça plaît, on le sait.
2: Oui.
0: Il n'y a pas de filtre, quoi.
2: Ouais, c'est ça.
0: Avec les petits. Donc, on se retrouve à 16h30. J'imagine que c'est aussi un magicien qui tourne depuis de nombreuses années avec des tours de magie qui sont aussi reconnu, comme tous les tours de magistral.
2: Tout à fait, effectivement. Anaël Meunier est quelqu'un de très très reconnu dans le métier, qui fait de la magie théâtralisée, qui avant tout raconte une histoire et qui utilise la magie pour, supporter le propos, etc. Donc, c'est quelque chose qui plaît beaucoup.
0: Bon, si vous voulez faire découvrir la magie à vos enfants, rendez-vous samedi 16h30. On a également rendez-vous dimanche avec Phil Keller et Rebecca. De quel art est-il question ?
2: Alors, de magie également, mais de découvrir Phil Keller et Rebecca sous un autre angle. Voilà, Phil Keller ne fait plus du Phil Keller. Si, il est toujours Phil Keller, bien sûr, mais il se penche plus sur son... Il revient en arrière sur sa carrière. Il jette un œil dans le rétroviseur et on découvre un petit peu comment il a commencé la magie, etc. Et c'est un spectacle vraiment très, très bien ficelé et qui a tourné pendant tout l'été à Saint-Marceau.
0: Toujours dans l'illusionnisme, Phil Keller, pour ceux qui ne le connaissent pas.
2: Bien sûr, oui, toujours dans l'illusionnisme. Il y aura du mentalisme, il y aura un petit peu de grande illusion aussi. Bref, c'est un spectacle qui plaît à tout le monde de 7 à 77 ans.
0: Ah là, c'est pour toute la famille. Et il reste quelques places, si vous souhaitez, messieurs, dames, pour les galas. Alors là, si vous connaissez pas, c'est la grande soirée. On a 2h30 de grand show, de fascination. Rappelez-nous un petit peu les différents tours, les arts qu'on va découvrir, car la magie, l'illusion, c'est très large.
2: Tout à fait, effectivement. J'ai voulu mettre un petit peu l'accent cette année sur ce qu'on appelle les arts annexes de la magie. Alors, les arts annexes, c'est pas réducteur, attention, mais c'est autre chose. C'est la ventriloquie, par exemple, le speed painting, le quick change, toutes ces choses-là, quoi. Évidemment, il y a du mentalisme, mais encore une fois, du mentalisme d'une autre façon, puisqu'on fait du mentalisme avec du vin. C'est un peu étonnant avec Pascal Fédy. Voilà.
0: Ça m'intrigue.
2: Ouais.
0: J'ai hâte.
2: Tout à fait.
0: J'ai hâte de voir. Festival-magistral.fr pour avoir vraiment tout le programme. Le Festival Magistral, c'est la 6e édition déjà, mine de rien, c'est ça, je me trompe pas ?
2: Tout à fait, 6e édition, ouais.
0: Bon, venez fêter ça avec nous, en partenariat avec Ici Poitou. Le programme sur le site internet, le Festival Magistral, c'est vendredi, samedi et dimanche. Merci beaucoup Maurice Douda.
2: Merci Aurélie.
0: C'est l'heure de notre consultation médicale avec notre docteur Kierzek. Bonjour docteur, aujourd'hui journée mondiale de prévention du suicide, on en a parlé depuis ce matin, on parle de santé mentale. Avec cette question, l'IA peut-elle remplacer notre psy ?
3: Bonjour à tous, la journée mondiale de prévention du suicide, c'est l'occasion de rappeler que chaque année, près de 9000 personnes mettent fin à leur jour en France, soit un toutes les heures et que 200 000 tentatives sont recensées. Et à l'ère du numérique, de plus en plus de jeunes en détresse se tournent vers des chatbots, vers ChatGPT, vers Gemini, vers toutes ces intelligences artificielles, plutôt que vers un professionnel. Il y a une étude récente qui montre que plus de 1 million d'utilisateurs par semaine expriment des pensées suicidaires dans leurs échanges avec ChatGPT, par exemple. Alors l'IA, ça peut être un outil d'alerte, un premier filtre, mais ça ne remplacera jamais l'écoute humaine, l'empathie, la capacité à déceler les non-dits. Et dans le cas du risque suicidaires, les enjeux sont particulièrement sensibles. Des études montrent que les chatbots peuvent être incohérents, voire dangereux, avec des données extrêmement préoccupantes. Vous avez des études qui montrent, par exemple, que les chatbots ne satisfaisaient pas aux critères de sécurité pour une réponse adéquate en cas de crise suicidaire. Donc, en cas d'urgence, en cas de risque suicidaire, c'est absolument pas l'IA vers laquelle il faut se tourner. Il y a des erreurs fréquentes, l'incapacité à fournir le numéro d'urgence, un manque de compréhension du contexte. Pire, aux États-Unis, il y a même des poursuites judiciaires qui ont été engagées contre des IA conversationnelles qui sont accusées d'avoir contribué à des suicides chez des jeunes en suggérant des méthodes ou en rédigeant des lettres d'adieu. C'est une réalité glaçante.
0: Et pourtant, ces outils sont très utilisés, surtout par les jeunes. Quels conseils alors leur donner ?
3: Les outils d'IA sont disponibles H24, c'est gratuit, il n'y a pas de peur du jugement. Beaucoup se confient à ces machines avant même d'en parler à leur famille ou à un médecin. C'est un symptôme de notre époque, on cherche une réponse immédiate. Sauf que l'IA, c'est un leurre, ça simule l'empathie, ça ne la ressent pas. Donc trois conseils essentiels. Premièrement, en cas de crise, on n'utilise pas l'IA, on appelle le 3114, le numéro national de prévention du suicide. C'est gratuit et disponible H24, c'est un professionnel formé qui répond. Deuxièmement, on n'hésite pas à en parler à son médecin traitant, c'est lui qui pourra vous orienter vers un psychologue ou un psychiatre. Troisièmement, on se méfie des promesses de l'IA. Il n'y a pas de formation clinique, elle ne connaît pas votre histoire. Ça peut être un complément, un outil pour mettre des mots sur un malaise, mais en aucun cas, ça doit être un psy. Et c'est sûrement une passerelle vers des soins humains, mais ce n'est absolument pas quelque chose qui va les remplacer. Et vraiment, en cas d'urgence, il y a aussi le 15 et il y a aussi le 18. Allez, d'ici là, portez-vous bien.
0: Merci beaucoup, docteur. On vous retrouve demain à la même heure et dès maintenant sur ici.fr. Je vous retrouve demain, dès 6h, sur ICI Poitou. Bonne journée.
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0: Dans une minute, les informations avec Clément Tricot. Et ensuite, l'émission Ici, c'est vous avec Frédéric Gissot. Bonjour.
5: Bonjour Aurélie Garcia.
0: 31-14, on note ce numéro-là en ce jeudi 10 septembre.
5: Oui, puisque c'est la journée mondiale de prévention du suicide. Justement, on va parler de prévention et à cet égard, nous avons tous une responsabilité en s'interrogeant pour savoir si nos proches vont bien. Des fois, ça suffit pas, évidemment. On le sait et on a tous, je crois qu'on peut le dire ce matin, on a tous dans notre entourage des deuils qui ont été très difficiles parce que des deuils liés à des suicides, des gens proches, moins proches, des amis, des gens de la famille, des connaissances, parfois des collègues. C'est un sujet qui donc nous concerne tous. Et la question, c'est comment nous mobiliser contre le risque suicidaire. On en parle de plus en plus. Les chiffres sont intéressants parce qu'il y a moins de suicides. Ça ne veut pas dire que les gens vont moins bien. Et on attend d'ailleurs vos témoignages à ce sujet ce matin au 05 49 60 20 20. Vous pouvez également communiquer avec nous via le WhatsApp d'ici Poitou.
0: Je vous retrouve demain dès 6h.
5: À demain Aurélie.
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5: Nous sommes le jeudi 10 septembre, bon début de matinée avec nous, il est 9h. Les infos Clément Tricot.
6: Continuez à libérer la parole pour faire baisser les risques. Ce 10 septembre, c'est la journée mondiale de prévention du suicide. Un sujet grave, parfois tabou, dont il faut pourtant parler pour favoriser les prises en charge. Anne-Sophie Quenette, infirmière coordinatrice de prévention dans la Vienne, était notre invitée ce matin. Elle nous rappelait que ça peut nous toucher à différentes étapes de notre vie.
7: On ne souffre pas de sa vie en général de la même façon quand on est un homme de 55 ans qui peut être touché par des difficultés diverses et quand on est une jeune fille de 17 ans et qu'on a une vie avec des difficultés qui sont très différentes. Donc par exemple, les tendances sur lesquelles on travaille en prévention, c'est prévenir les décès par suicide des personnes les plus âgées et les hommes en particulier, parce qu'on leur apprend pas assez à parler, à s'exprimer, à montrer qu'ils souffrent et qu'ils ont des émotions et qu'ils sont fondés à être aidés et accompagnés. Et pour prévenir les tentatives de suicide, on a d'autres stratégies de prévention, puisque ce ne sont pas du tout les mêmes personnes. Là, on parle plutôt, en effet, des jeunes filles de 15 15 à 20, 25 ans, qui elles manifestent leur souffrance, leur mal-être, et parfois elles le disent et l'expriment sans avoir été bien entendues, et à force d'être pas bien entendues, vont jusqu'à faire des tentatives de suicide.
6: On continue à parler du sujet après le journal. Frédéric Gissot reçoit le professeur Jean-Jacques Chavagna, psychiatre à Poitiers et membre de l'Observatoire national du suicide. On rappelle aussi le numéro de prévention, le 3114. Toujours dans le domaine de la santé, le CHU de Poitiers inaugure ce jeudi de nouveaux locaux pour Andimed 86. Ça se passe sur le site de Châtellerault. L'objectif, c'est de faciliter l'accès aux soins pour les personnes en situation de handicap et de leur offrir une prise en charge personnalisée. C'est une information aussi très importante pour 1,6 million de femmes qui prennent une pilule contraceptive à base de désogestrel. L'Agence de sécurité du médicament prévoit de leur envoyer un courrier pour les inviter à consulter leur médecin. Il existe un risque rare de méningiome associé à ces contraceptifs, une tumeur cérébrale bénigne à 90%. Près d'un Français sur quatre qui travaille n'arrive pas à boucler ses fins de mois. C'est ce que révèle le baromètre annuel du Secours populaire. Une situation qui s'aggrave par rapport à l'an dernier. La précarité énergétique augmente aussi. 79% des interrogés considèrent que l'énergie pèse beaucoup trop dans leur budget.
5: Le parquet de New York confirme l'ouverture d'une enquête pour tentative de meurtre.
6: Elle est confiée à la DCOS de Poitiers. C'est le nouveau nom de la police judiciaire. Un homme a été retrouvé blessé par balle au niveau de la gorge lundi soir, avenue du Maréchal Leclerc à New York. Un suspect est depuis placé en garde à vue. Peine allégée en appel pour les auteurs du viol collectif de la jeune New-Yorkaise Millie. De 10 ans de prison ferme, ils en auront finalement pour 8 ans. Ça concerne deux des jeunes impliqués dans la violente agression de la jeune femme en 2020, on le rappelle, dans un immeuble de Champigny-sur-Marne. Un complice a lui reçu une peine de 5 ans contre 6 en première instance.
5: La douche froide pour les 145 employés de Schneider Electric à Chasseneuil-du-Poitou.
6: La direction confirme la fermeture du site d'ici mars 2028. L'activité du site Poitevin sera donc en partie relocalisée sur le site de Dijon, où Schneider a la même activité. Schneider Electric qui veut réorganiser ses sites industriels en France pour renforcer, je cite, sa compétitivité. Son usine de la Vienne est donc sacrifiée. Des propositions de relocalisation sont promises aux salariés. Mobilisation hier à Biard de parents d'élèves. Ils ont manifesté devant l'école maternelle pour dénoncer la fermeture d'une classe. Depuis la rentrée, les 59 élèves sont concentrés dans deux classes. Il y en avait trois jusqu'à l'an dernier. Les salles étaient donc moins chargées. Les parents, comme Anaïs, représentante des parents d'élèves, veulent faire pression sur le rectorat.
8: L'équipe enseignante, ils ont notre entière confiance. On sait qu'ils font du mieux qu'ils peuvent. Mais le fait est qu'aujourd'hui, les effectifs actuels, ce n'est pas des conditions optimales ni pour eux, ni pour nos enfants, et ni pour l'éducation nationale qui souhaite pouvoir remonter le niveau des élèves. On considère, nous, représentants des parents d'élèves, que remonter le niveau actuel des élèves, ce n'est pas possible avec des effectifs aussi importants. On est reçu au rectorat vendredi midi. Il y aura le maire, deux élus et trois représentants des parents d'élèves, avec notre député Sacha Ollier qui sera là également.

0: Peu de nuages dans le ciel du Poitou aujourd'hui.
1: Oui, absolument, une journée ensoleillée, des températures très agréables, 23 à 25 degrés. Les températures de la nuit ne bougent pas beaucoup par rapport à la nuit passée, 10 à 13 degrés. On jette un petit coup d'œil à la journée de demain. Quelques nuages, mais qui se concentrent sur le nord et le sud des Deux-Sèvres. Par ailleurs, une journée bien ensoleillée avec des températures qui ne bougent pas.
0: Et le soleil qui reste là ce week-end.
1: Absolument, 25 à 26 degrés pour les maxis sur vos thermomètres samedi. 27 à 30 degrés, c'est en hausse pour la journée de dimanche. Clément, vous revenez tout à l'heure à 10h.
0: Allez, promis.
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1: C'est la journée mondiale de prévention du suicide, un acte de désespoir qui n'est pas une fatalité. Et c'est pour cela que nous abordons ce matin la manière dont nous pouvons nous mobiliser collectivement et individuellement contre ce risque suicidaire. L'idée d'en finir traverse beaucoup de cerveaux humains. Vous avez peut-être connu ça. Venez témoigner pour nous dire ce que vous avez surmonté et comment vous appréhendez la vie aujourd'hui. Vous pouvez nous passer un coup de fil ce matin au 05 49 60 20 20 ou nous laisser un message sur le WhatsApp d'ici Poitou. Florian Lévesque,
4: oui.
1: La question c'est, selon vous, et c'est comme ça qu'on a interpellé nos auditeurs et internautes, comment prévenir ce risque suicidaire?
4: Un sujet grave mais essentiel puisqu'on dénombre chaque année environ 8850 décès par suicide en France, près de 200 000 tentatives. Un chiffre qui doit nous rappeler une chose, le suicide n'est pas une fatalité, il est en grande partie évitable et à condition d'agir tôt et collectivement. Le premier réflexe à connaître c'est le 3114, un numéro national gratuit, confidentiel, accessible jour et nuit, où des professionnels de santé formés peuvent écouter, évaluer une situation et orienter vers l'aide. Je vous laisse continuer parce que c'est un sujet qui me concerne vraiment.
1: Oui, mais ça
4: et
1: vous
4: j'ai beaucoup de mal à
1: beaucoup.
4: En parler, je suis désolé.
1: Et c'est ce qu'on disait tout à l'heure, Florian, avec Aurélie Garcia. Je pense qu'on est tous concernés par ce sujet. On a tous vécu des situations où un de nos proches, un collègue, un ami, quelqu'un de la famille a fait ce choix, s'est suicidé. Et c'est vrai que c'est toujours très compliqué d'en parler. On a eu, Florian, quelques témoignages ce matin sur le Facebook d'ici Poitou.
4: Ouais, Juju de son côté qui insistait sur l'importance d'une écoute sincère, rappelant que certaines personnes se sentent profondément seules, même quand elles sont entourées, simplement parce qu'on ne prend pas toujours le temps de vraiment comprendre l'autre. Les professionnels sont pourtant unanimes sur un point, ce non-repérage n'est jamais un manque d'amour ou d'attention. Une personne en grande souffrance peut développer sans même s'en rendre compte une véritable capacité à masquer son état, parfois jusqu'au dernier moment. Ce silence n'est pas un manque de confiance envers ceux qui l'entourent, c'est souvent la crise elle-même qui pousse à s'isoler. Autre idée reçue à combattre absolument, parler du suicide à une personne en souffrance ne lui donne pas l'idée, bien au contraire, poser la question directement avec des mots simples, ça permet souvent à la personne de se sentir enfin entendue. Il faut aussi rappeler que ce risque touche toutes les générations. Le suicide reste la deuxième cause de mortalité chez les jeunes, avec 650 décès par an chez les 15-24 ans, mais les personnes les plus âgées aussi. Et ceux qui sont isolés restent une population tout aussi vulnérable et trop peu évoquée. Après une tentative, le dispositif vigilance assure un recontact régulier, une méthode qui réduit de 38 à 40% le risque de récidive. Alors en cette journée mondiale de prévention, une seule conclusion s'impose, parler, écouter sans juger et ne jamais culpabiliser après un coup de ne pas avoir vu. Voilà ce que nous pouvons collectivement retenir aujourd'hui. Et si vous souhaitez témoigner, même anonymement, vous pouvez nous appeler 05 49 60 20 20. Petit rappel, si vous ou l'un de vos proches traversez un moment difficile, le 3114 est gratuit. Il est disponible gratuitement 24 heures sur 24 et 7 jours sur 7.
1: Merci beaucoup, Florian. Vous pouvez bien sûr témoigner dans cette émission ce matin, vous le savez. Et c'est Jean-Jacques Chavagnin qui est notre invité, psychiatre au centre hospitalier Henri Laborie de Poitiers.
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1: Pas facile de parler de bonne humeur ce matin, mais c'est important de se raccrocher à la vie. C'est important aussi d'entendre des choses qui nous font du bien. Ça passe parfois par la musique, comme ce titre.

0: Breakfast in America, Super 30. 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
0: C'est la journée mondiale de prévention du suicide en ce 10 septembre, tous mobilisés contre le risque suicidaire. Bonjour et bienvenue Jean-Jacques Chavagnat.
3: Bonjour, merci pour votre invitation.
0: Je vous en prie, vous êtes psychiatre au centre hospitalier Henri Laborie de Poitiers. Vous avez pu le constater comme moi, comme tous les auditeurs ce matin, c'est un sujet qui suscite de l'émotion, de la tristesse, des larmes. Et pourtant c'est important qu'on en parle. C'est important aussi d'exprimer ces émotions-là.
3: Oui, c'est même fondamental, c'est justement ce qu'il faut faire, être capable d'exprimer ses émotions, et c'est lorsque on va les cacher, en effet durablement, pour essayer de, semble-t-il, protéger les autres, c'est en tout cas c'est souvent ce qui nous est rapporté, que eh bien, on peut aller dans le mur.
0: Des pensées suicidaires, est-ce qu'on en a tous à un moment donné de notre vie?
3: Alors, c'est bien difficile de répondre à tous, pour tous, mais certainement très souvent, hein, et on considère qu'il y a 5 à 10% au moins des gens qui ont des pensées suicidaires dans l'année qui a précédé, il y en avait à peu près autant. Dans certaines tranches de la population, il y en a plus, hein, notamment chez les plus jeunes. On considère que pour les filles, à peu près 25 à 30%, les garçons, probablement 15%. Mais on soupçonne les garçons de ne pas être tout à fait honnêtes.
0: De ne pas dire vraiment les pensées voilà. Qui traversent.
3: Parce que ce sont des enquêtes qui sont des enquêtes téléphoniques, et bon, c'est toujours un peu compliqué, mais ça donne quand même une idée de ce qui s'y passe.
0: Alors, quand je parlais de pensée suicidaire, il y a la pensée où on va jusqu'à déterminer comment on va passer à l'acte. Et puis, il y a la pensée qui traverse l'esprit. Et là, je pense que les chiffres sont quand même beaucoup plus élevés que ce que vous venez de nous annoncer.
3: Alors là, ce sont les pensées. Hein, simplement, oui. Y penser. Voilà. Souvent, on n'a pas été beaucoup plus loin. Voilà. Et parfois, ça n'a pas été dit à l'entourage.
0: Selon le site infosuicide.org, en une année, sur 100 000 personnes, 4 000 auront des idées suicidaires, 180 feront une tentative, parmi lesquelles 16 arriveront à leur fin. Ça veut dire qu'entre l'idée et le passage à l'acte, il y a quand même un écart important, et c'est peut-être à ce moment-là où on peut faire quelque chose.
3: Alors, c'est certainement à ce moment-là, et je dirais, moi qui suis ambitieux, peut-être même avant, c'est-à-dire que est-ce qu'on pourrait plus facilement repérer les gens qui sont en souffrance psychique, d'une part, et d'autre part, est-ce que les personnes qui souffrent pourraient nous en parler bien avant, et en parler à leur entourage et à des professionnels bien avant. Le 3114, on l'a cité à nombreuses reprises, qui est très bien, c'est aussi un numéro de téléphone qui va accueillir la souffrance psychique, pas forcément uniquement le risque suicidaire, bien sûr, il peut être derrière, mais pas systématiquement.
0: Est-ce que les médias ont une vraie responsabilité dans la manière dont ils parlent de cette question du suicide ?
3: Énorme. Énorme, bien sûr, et c'est pour ça que depuis maintenant une quinzaine d'années, nous travaillons beaucoup tous collectivement avec ce qu'on appelle l'effet Papageno, hein, c'est-à-dire si vous en parlez d'une certaine manière, vous êtes plutôt dans la prévention, et si vous êtes dans un discours qui est un peu flou et qui laisse entendre que peut-être le suicide serait une possibilité, eh bien là, vous serez dans l'incitation. Fort heureusement, je trouve que globalement, maintenant, les journalistes parlent de mieux en mieux, et c'est pour ça d'ailleurs qu'il y a 20 ans à peu près, quand j'étais président du groupe en études et de prévention du suicide, on avait commencé à travailler avec les écoles de journalisme, et ça s'est développé maintenant sur toute la France.
0: Il y a les médias et les réseaux sociaux, c'est pas le même discours.
3: Ah, là c'est pas la même chose, nous ne sommes pas dans le même domaine. Voilà, les médias classiques, c'est une chose. Nous avons des interlocuteurs bien précis avec qui on a des contacts souvent réguliers, et puis qui ont une éthique professionnelle. Les réseaux sociaux, c'est, m'excuserai du mot, mais ça peut être parfois du grand n'importe quoi.
0: Et c'est pour ça qu'on vous invite ce matin, justement, pour parler, pour discuter, pour vous écouter sur cette question de la prévention du suicide, puisque c'est la journée mondiale, en ce 10 septembre, de la prévention du suicide. Voici une nouveauté, Jennifer, qui reprend des chansons de Dalida.

0: cette chanson de Dalida a été refusée. Il faut s'en souvenir quand même par Michel Sardou et Johnny Hallyday. Elle va tellement bien à Dalida. On n'a pas encore la date de la sortie de l'album DJ de Jennifer. On parle de suicide, de risque suicidaire ce matin dans votre émission Ici c'est vous. Le nombre de suicides baisse en France. Ça ne veut pas dire du tout que le désespoir est moins fort. C'est peut-être le signe d'une meilleure prise en charge. Et comme c'est la journée mondiale de prévention du suicide, eh bien votre témoignage compte ce matin, que vous soyez concerné, que vous ayez perdu un proche, eh bien vous pouvez nous appeler dès maintenant au 05 49 60 20 20. On va d'ailleurs accueillir d'ici quelques instants le témoignage de Liliane.
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0: Émission consacrée au risque suicidaire à l'occasion de la journée mondiale de prévention du suicide en compagnie de Jean-Jacques Chavagna, psychiatre au centre hospitalier Henri Laborie de Poitiers. Je vous propose d'écouter et d'accueillir Liliane. Bonjour Liliane, vous êtes à Châtellerault.
10: Bonjour, oui, je suis à Châtellerault. Donc, j'ai perdu un enfant qui avait 45 ans, donc en 2021, le 17 juillet 21. Le lendemain, il allait avoir 46 ans, le 18 juillet, c'était la Saint-Frédéric. Donc, mon fils vivait à La Réunion avec sa copine depuis 10 ans. Il y avait deux enfants et... il n'est jamais revenu en métropole. Moi, j'y suis allée trois fois. Mais un jour, il est rentré chez lui. Il avait un mot. Et le mot mettait dessus que sa copine le quittait. Donc, il l'a très, très mal pris. Il a été deux mois et demi à La Réunion. Il m'appelait régulièrement. Matin, midi et soir. Donc, c'était terrible parce que moi, je ne pouvais rien faire. Je pouvais pas trop l'aider, je pouvais que l'aider en lui parlant, voilà. Et moi, j'étais même été voir le médecin traitant pour, j'allais très mal, j'ai eu un antidépresseur. Et puis, un jour, je lui ai dit, Frédéric, faut que tu reviennes à Châtellerault, on va t'aider. On va trouver un appart, on va t'aider. Et puis, ils sont revenus, deux mois et demi après, donc ils sont séparés fin mars. Donc, il est resté deux mois et demi tout seul là-bas, malgré qu'il était aidé par des amis. Et puis, on lui a trouvé un appartement à Châtellerault, mais il a vécu un petit peu chez moi. Mais il était très mal. Et puis, la veille de son anniversaire, donc, il m'a appelé le matin et il m'a dit « Maman, je vais me tuer ». Donc, c'est vrai que j'ai pas réalisé d'appeler un numéro. J'y suis allée, donc on a discuté beaucoup. Il allait beaucoup mieux. Et il m'a dit, maman, rentre chez toi, il fallait que je prenne quelque chose pour le retrouver, pour qu'il retrouve ses filles. Parce qu'il avait un mode de garde, il pouvait les garder. Et puis quand je suis rentrée chez moi, quand je suis allée chez lui après, ben, il s'était suicidé.
0: Je voudrais faire réagir, parce que je sens votre immense émotion tout à fait compréhensible, Liliane, et c'est très courageux d'avoir décroché votre téléphone ce matin pour témoigner. Je voudrais faire réagir Jean-Jacques Chavagna à ce témoignage.
10: Mais, écoutez, je vais vous dire, en fait, ça va me faire du bien, parce qu'en fait, je vis seule, il y a eu un divorce, donc j'ai mon autre fils qui est sur Paris, mais par contre, ce sont des personnes, je ne peux pas parler de Frédéric. Ils ne veulent plus ils veulent pas entendre parler de ceci. Sur la Terre Combale, ils n'y vont pas. Moi, j'y vais tous les deux jours, j'y vais tout le temps. Là, j'y vais à un moment difficile, parce que sa fille est rentrée au collège. Je me dis, mais Frédéric, ta fille est au collège. Enfin bon, vous voyez, c'est difficile. Mais c'est mon enfant, mais c'est horrible. Perdre un enfant, c'est terrible. Bon.
0: Jean-Jacques Chavagna, réaction à ce témoignage bouleversant ce matin, témoignage d'une mère.
11: Oui, d'abord, bonjour Liliane, et je vous remercie beaucoup d'exposer à tout le monde ce que vous avez ressenti, puisque je pense que ça fait écho à de nombreuses personnes. Pour ma part, vous ne le savez pas, mais j'ai une consultation spécialisée de deuil après suicide, donc depuis 25 ans, donc c'est un sujet qui est pour moi quotidien, puisque je vois des personnes comme vous régulièrement depuis longtemps. Ce que vous vivez est vraiment extrêmement difficile et souvent incompréhensible. Et on reste justement seul, et on a le sentiment que, en plus, si la famille ne souhaite pas en parler, c'est quelque chose qui rajoute à la douleur de la perte. Et malheureusement, ce n'est pas quelque chose qu'on trouve que rarement. Il y a certaines familles qui pensent que ne pas en parler, c'est quelque chose de mieux, alors que c'est parler de celui qui nous a quittés et qui est mort, et au contraire, de continuer à le faire vivre, puisque de toute manière, il est en nous, dans notre tête et dans notre cœur.
0: Merci pour ces paroles réconfortantes, Jean-Jacques Chavagna. Si vous avez envie de témoigner à ce sujet, comme Liliane, vous pouvez évidemment ce matin nous appeler. Ça se passe au 05 49 60 20 20. Le titre de Michel Berger, c'est important ce titre. Il n'y a pas de honte à en parler, il n'y a pas de honte à dire qu'on ne va pas bien. On parle de plus en plus de santé mentale et c'est plutôt une bonne chose, évidemment. Cette émission étant la vôtre, vous nous laissez un petit message si vous le souhaitez sur le WhatsApp d'Ici Poitou. Dès maintenant, ne tardez pas trop, ça se passe au 05 49 60 20 20.

0: Ce grand succès de Michel Berger, qui fait partie de l'album Différence, permet justement au chanteur de rester très estimé et toujours aussi populaire auprès des Français.
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0: Avec une journée ensoleillée, du soleil qui nous accompagne jusqu'à la fin de la semaine. 23 à 25 degrés pour les températures maxi. Valeur que l'on retrouve demain vendredi. À une nuance près, il y aura quelques nuages sur le nord et le sud du département des Deux-Sèvres. Samedi, dimanche, du soleil. 25-26 pour samedi et 27 à 30 degrés pour dimanche.
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0: 05 49 60 20 20, le numéro pour nous passer un petit coup de fil ou nous laisser un message, si c'est plus simple pour vous, sur le WhatsApp d'Ici Poitou. On parle de risque suicidaire puisque c'est la journée mondiale de prévention, en compagnie de Jean-Jacques Chavagnat, psychiatre au centre Henri Laborie, hospitalier Henri Laborie de Poitiers. Petit message de Lydie qui nous parle de son fils qui s'est suicidé en 2024 suite à une hospitalisation en addictologie à sa demande. Elle se sent seule et sa famille évite le sujet. On retrouve la même problématique, entre guillemets, Jean-Jacques Chavagnat, que dans la situation de Liliane. On ne parle pas de ce sujet-là, ça devient un sujet tabou. C'est quelque chose de fréquent, ça. Hein, vous le constatez, vous ?
3: Relativement fréquent. Alors, c'est toujours difficile de dire si c'est beaucoup ou pas beaucoup, mais en tout cas, on le rencontre régulièrement. Voilà. Et la difficulté, c'est, comme je le disais tout à l'heure, ça rajoute de la peine à la peine. Voilà, puisque nous, les êtres humains, ce dont on a besoin, c'est aussi de pouvoir échanger entre nous. Et échanger autour d'un décès, c'est ce que font toutes les populations depuis la nuit des temps. Hein ? Et lorsqu'en plus ce décès est un décès potentiellement traumatique, on devrait faire encore plus. Et plutôt que de faire encore plus, certains font encore moins. Donc, c'est vraiment se brider et empêcher un chemin de deuil de bonne qualité.
0: Bruno, bonjour, vous êtes à Mauzé-sur-le-Mignon, bienvenue à vous Bruno.
4: Merci, bonjour à vous aussi.
0: Je vous écoute.
4: Ben moi je suis très concerné par le sujet parce que, je vais résumer, septembre l'an dernier, ma femme perd le plus vieux de ses fils suite à une piqûre de guêpe dans la nuque. 3 semaines ou 4 semaines après, elle m'annonce qu'on se sépare. Début janvier, je fais la liquidation judiciaire de mon magasin d'alimentation. Donc vous voyez que les événements se sont un peu enchaînés. Et puis, je me suis dit, bon, bah tant pis, je vis dans un camping-car, parce que j'ai au moins cette chance-là. Je vis dans un camping-car, et je me suis dit, bon, bah ça va aller, j'irai ma chienne de ski avec moi, qui a 13 ans, je me suis dit, on va remonter la pente tous les deux, et ainsi de suite. Et puis, malheureusement, ben petit à petit, le soir, tout seul, dans un endroit isolé, j'ai appelé plusieurs fois le 3114. Je le dois d'ailleurs remercier ce numéro-là, parce que les gens sont plus qu'à l'écoute. C'est vraiment un soutien. Et puis, un jour, j'ai appelé. Et la personne au bout m'a dit, attendez, moi je vous passe un médecin du SAMU. Donc j'ai vu le médecin du SAMU, il me dit, qu'est-ce qui se passe? Ben j'ai dit, vous savez, voilà ce qui se passe. Bon, je pleurais comme un gosse. Hein. J'ai dit, je vais faire une connerie. Il me dit, vous voulez faire comment? Ben il me dit, vous savez, j'ai un tas de médicaments pour le cœur parce que j'ai fait un infarctus. Donc j'ai dit, vous savez, le mélange, je peux faire un gros mélange et puis on verra bien ce que ça donne. Il m'a dit, écoutez, moi je sais où vous êtes, parce qu'il trace les portables.
0: Oui.
4: Il m'a dit, vous avez un terrain de camping qui est à 8 km. Je vous ordonne d'aller dans ce terrain de camping, c'est pour votre sécurité psychique, physique. Je veux que vous y alliez. Et donc j'y suis allé, et entre-temps j'ai eu affaire à un organisme dans le 44, puisque j'étais dans le 44, qui s'appelle Epsilon. Et moi, je voudrais que ça existe. Je ne sais pas si ça existe dans toutes les régions. Epsilon, en fait, vous êtes mis dans un circuit qu'ils appellent le SPID. Et le SPID, en fait, pendant 15 jours, j'ai eu 2 infirmiers psychiatriques spécialisés dans ces moments-là, qui venaient au terrain de camping 2 à 3 fois par semaine pour me faire parler, pour voir si j'étais bien, voir mon environnement, voir si je prenais soin de mon physique, de mon hygiène, de ma nourriture, ainsi de suite. Ça m'a énormément aidé. Et en plus de ça, c'est sûr que mon médecin traitant m'a mis sous alprazolam et paroxétine. Aujourd'hui, je peux pas dire que je suis encore serein dans ma tête. Je peux pas dire ça. Mais par contre, j'envisage un peu mieux l'avenir. Et c'est dommage que des structures comme Epsilon Je ne sais pas si ça existe dans toutes ces régions, mais ça devrait exister. Parce que c'est vraiment, vraiment, vraiment quelque chose qui est très important quand on est dans une situation comme ça.
0: Et qui vous a sauvé, Bruno. Mais merci, mille fois merci de cet appel ce matin. Jean-Jacques Cavagna, je vous voyais écouter avec une attention très précieuse ce témoignage. Qu'est-ce qu'il y a comme dispositif? Parce qu'on parlait du 3114, évidemment, ce numéro. Retenez-le, il est essentiel, il est vital.
3: Absolument. Alors bon, en tant que responsable du 3114 Poitou-Charentes-Limousin, je vous remercie des propos que vous avez tenus, mais nos collègues dans toute la France sont tout à fait équivalents et rendent un service, je crois, assez remarquable. Malheureusement, ça ne fait pas tout, mais quand même, c'est quand même une possibilité. La deuxième possibilité, c'est ce que vous expliquez très bien, lorsqu'il y a une situation de crise, il faut mettre en route un fonctionnement de proximité. Vous parliez d'infarctus, quand on a un infarctus, eh bien on va dans un service où on va avoir des soins particulièrement actifs. Eh bien là, c'est la même chose, il faut absolument des soins très actifs et presque quotidien pour cette crise qui est une crise psychique, la crise suicidaire, et espérer ainsi pouvoir vous remettre sur les rails grâce également à un accompagnement psychologique et à des traitements adéquats.
0: Merci beaucoup Bruno de votre témoignage. Vous continuez à intervenir dans l'émission au 05 49 60 20 20.
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0: J'en rêve encore, Gérald de Palmas, 9h41.
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0: Les chiffres nous disent qu'il y a moins de personnes qui passent à l'acte, moins de personnes qui se suicident. Par contre, il y a du mal-être, c'est une certitude. C'est la journée mondiale de prévention du suicide en ce 10 septembre. Comment se mobiliser contre ce risque suicidaire en parlant? C'est une des choses que je retiens de votre intervention de ce matin, Jean-Jacques Chavagnat. Vous êtes psychiatre au centre hospitalier Henri Laborie de Poitiers. Vous avez, depuis quelques années, une nouvelle approche pour prévenir le suicide?
3: Alors, nouvelle... relativement nouvelle. C'est bien sûr le développement des formations à la prévention du suicide que nous avions commencé en 2000, mais qui était plutôt réservé pour les professionnels, au sens large, et maintenant qui est largement ouverte à tout le monde, avec une formation très particulière qu'on appelle la formation Sentinelle. C'est-à-dire, elle est faite pour toute personne intéressée à ces sujets et qui peut devenir ainsi beaucoup plus attentive à l'autre et avoir une capacité à aller vers l'autre pour montrer son intérêt, son inquiétude et l'aider, voire l'accompagner vers un professionnel. Alors ça a l'air facile comme ça, ça ne l'est pas, mais c'est tout à fait faisable. Nous l'avons développé et nous avons aidé à ce développement, notamment dans des grandes institutions comme la police nationale, par exemple, ou dans le monde agricole, etc.
0: Oui, des secteurs très touchés par les suicides. Est-ce qu'il y a des molécules chimiques qui sont efficaces contre ce risque suicidaire?
3: Alors, il n'existe pas à proprement parler de médicaments anti-suicides, à l'exception peut-être d'un médicament qu'on utilise peu, qui s'appelle le lithium, qui lui a démontré en effet qu'il avait des possibilités d'être anti-suicide. Et puis un autre médicament plus récent, qui peut vraiment diminuer ça, c'est la kétamine, utilisée à l'hôpital dans des conditions particulières. En effet, quelqu'un va arriver avec des idées de suicide très importantes, et on va lui faire une injection unique, et les idées de suicide vont vraiment diminuer. Voilà, dans des grandes crises, on commence à utiliser ce traitement. Les autres médicaments peuvent être utiles, bien sûr, les anxiolytiques ou les antidépresseurs. Ils sont pas anti-suicides, mais ils diminuent la tension psychique et surtout la souffrance mentale.
0: Mais ça prend du temps avant d'être efficace. Ça prend des jours, voire des semaines. Donc c'est très long quand ce risque est là.
3: Oui, sauf la kétamine. puisque c'est aussi une molécule, bien sûr, qui parfois a été un peu détournée par nos camarades toxicomanes, mais c'est aussi utilisé en médecine comme anesthésique, mais c'est aussi utilisé en psychiatrie depuis maintenant quelques années, quelques mois, et à Poitiers maintenant depuis quelques semaines.
0: La vraie question, trouver des alliés, on va où trouver ses alliés si on a ces tendances suicidaires?
3: Alors les alliés, c'est une bonne formulation, c'est-à-dire ça peut être bien sûr ses proches, mais ça peut être aussi... parfois certains inconnus qui ont une oreille attentive, et puis certains professionnels, alors bien sûr les professionnels de l'écoute, l'écoute à distance comme 3114 par exemple, ou AgriÉcoute pour les agriculteurs parfois, mais ça peut être aussi, je dirais, un petit peu n'importe qui est capable d'écouter l'autre et qui d'aller vers l'autre, et de prendre en compte cette souffrance. Voilà. Je pense que le témoignage de Bruno était tout à fait intéressant, puisque là, on a été vers lui, il y a eu un
0: vrai suivi, un vrai accompagnement.
3: Voilà, vrai accompagnement, et notamment, j'ai été assez surpris par l'attitude de mon collègue du SAMU, qui lui a dit, écoute, ça suffit, on fait ça, comme ça, et je pensais qu'il allait aller le chercher, le ramener à l'hôpital. Non, il a organisé quelque chose, c'est vraiment formidable. Voilà, et grâce à cette structuration d'accompagnement, on a pu avoir des résultats très intéressants.
0: Et il l'a rattaché à la vie, c'est ça que je retiens. 3114, numéro national de prévention du suicide. Ce qui est intéressant, et on va en parler dans la suite de cette émission, c'est le plan personnalisé de protection.

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0: Mais qui est cette Juliette dont Yves Simon parle dans cette chanson Au pays des merveilles de Juliette? C'était Juliette Berthaud, comédienne dans le cinéma art essai. Elle a en particulier joué dans les films de Jean-Luc Godard. On parle de Journée mondiale de prévention du suicide et du plan personnalisé de protection. C'est très important qu'on fasse le point là-dessus avec notre invité Jean-Jacques Chavagnat.
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0: Tous mobilisés contre le risque suicidaire. C'est la journée mondiale de prévention du suicide. Jean-Jacques Chavagnat, vous êtes psychiatre au centre hospitalier Henri Laborie de Poitiers. Je voudrais qu'on parle de ce plan personnalisé de protection parce qu'il y a des choses qui ont été mises en place pour accompagner les personnes qui ont survécu à une tentative de suicide. Et en particulier ce plan de protection qui se décline en 7 points.
11: Oui, absolument. Donc, on va proposer à la personne qui souvent a été prise en soin de réfléchir avec elle quels sont les éléments de sa vie sur lesquels il peut dès à présent réfléchir. Et si je ne vais pas bien, qu'est-ce que je fais? Qu'est-ce que dans mon organisation psychique, dans mon organisation personnelle, sur quoi je vais m'appuyer? Sur telle personne, sur tel comportement, sur telle activité. Et donc, ceci sera détaillé. Et c'est la personne elle-même qui a été accompagnée et qui était en souffrance et qui va un peu mieux, va réfléchir à si je vais moins bien, comment est-ce que je vais réagir? Et elle va intégrer ses axes. Et pour sourire un petit peu, parfois elle emmène la feuille, elle la colle sur le réfrigérateur pour pas qu'elle oublie et qu'elle regarde et dit tiens, oh là là, ça va pas bien, qu'est-ce que j'ai dit déjà? Ah oui, c'est vrai que j'ai dit ça, c'est... Voilà, alors c'est un peu caricatural, mais certains le font.
0: Et ça marche.
11: D'autres font une photo et le gardent dans leur téléphone portable. Voilà, enfin, il y a tout un tas de possibilités. Hein, c'est de... permettre aux gens de leur montrer qu'ils peuvent aussi faire face dans ces situations-là.
0: Donc il y a les signes d'alerte, il y a aussi les émotions.
11: Absolument, et il est vrai que certains ont des difficultés à gérer certains types d'émotions. Alors il peut y avoir des accompagnements, je dirais, psychologiques spécialisés pour les aider à gérer ces émotions. Et d'où l'intérêt, après cette crise et quand on va mieux, de pouvoir se faire accompagner par des spécialistes de telle ou telle activité. Ils sont nombreux, hein, ils sont nombreux.
0: Voilà, il y a aussi, je parlais des alliés tout à l'heure, des gens qu'on peut appeler, des gens dont on sait qu'il y a une écoute, une oreille bienveillante.
11: Oui, bien sûr. Alors, ça peut être des gens que l'on connaît bien. Hein.
0: Des proches.
11: Dirais, ça peut être des soignants qu'on connaît bien, des proches qu'on connaît bien, hein, voire, on l'a déjà cité, mais des numéros de téléphone spécialisés qui eux ont cette capacité, à pouvoir gérer ces personnes qui ont des émotions débordantes et petit à petit les aider à diminuer cette pression interne, voilà.
0: agir avant la crise, avant qu'elle n'arrive. C'est ça l'idée.
11: Alors l'idée, ça c'est toujours l'idéal. Justement, quand ça commence à monter, disent les patients, il faut que j'arrive à gérer justement ceci. Et bon, on peut être un peu sous pression parfois chacun, et on a des moyens pour se détendre, pour se penser à autre chose, etc. Mais parfois on n'y arrive pas. On peut être, comme on dit, débordé. Et dans ce cas-là, c'est important d'avoir recours à l'extérieur.
0: On parlera de ce plan personnalisé de protection sur l'article lié au podcast de cette émission sur ici.fr/Poitou. Je rappelle le 3114, numéro de prévention du suicide. On se retrouve demain pour une nouvelle émission. Est-ce que le portable est source de conflit à la maison? Ça, c'est le sujet dont on parlera lundi dans cette émission, puisque je vous retrouverai à partir de lundi. Demain, c'est Florian Lévesque qui vous accompagnera.
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0: C'est à qui le tour, nouveau single de Mylène Farmer. On attend le reste de l'album qui sortira le 30 octobre. L'album, on le sait déjà, s'appelle Égrégore.

petit aperçu du nouvel album qui sort à la fin du mois prochain de Mylène Farmer. Le magazine des solutions locales innovantes arrive juste après les infos de 10h. On va parler de Recycle Poitiers. L'atelier vélo est aussi un chantier d'insertion.

0: Ces frissons vous sont offerts par ici Poitou, Céline Dion, tout en haut de la Tour Eiffel pour les Jeux Olympiques à Paris en 2024. Céline Dion qui commence sa série de concerts samedi à Paris, c'est évidemment l'événement musical de la rentrée.
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0: Très belle matinée avec nous sur Ici Poitou, il est maintenant 10h. Les infos Clément Tricot.
2: 145 salariés du groupe Schneider Electric dans la Vienne vont devoir faire leurs valises ou perdre leur travail. Le groupe ferme son usine à Chasseneuil dans moins de 2 ans pour recentrer ses activités dans l'heure. Annonce faite hier, des propositions de reclassement sont promises aux employés dans d'autres sites de l'industriel. Difficile de boucler les fins de mois même quand on travaille. C'est une information du dernier rapport du Secours Populaire. 26% des Français interrogés se déclarent aujourd'hui en situation de précarité, soit 6 points de plus qu'en 2025. C'était le sujet de votre émission à l'instant, Frédéric. Ce jeudi 10 septembre, c'est la journée mondiale de prévention du suicide. On vous rappelle ce matin le 3114, le numéro national de prévention. Notre invitée ce matin aussi, Anne-Sophie Quenette, infirmière coordinatrice de prévention dans la Vienne, nous rappelait que ce geste de désespoir peut nous frapper à différents moments de notre vie. Les décès par suicide touchent notamment les plus âgés, dont les hommes, les tentatives de suicide, les jeunes femmes de 15 à 25 ans. Une personne a été placée en garde à vue et une enquête pour tentative de meurtre ouverte à Niort. Information confirmée par le parquet. Ça fait suite à la découverte d'un homme blessé par balle avenue Maréchal Leclerc à Niort lundi dernier. Toujours dans les Deux-Sèvres, les accidents de la route sont en hausse en août par rapport à l'an dernier. 16 accidents contre 10, 25 blessés contre 9. En tout, 22 personnes sont décédées sur les routes des Deux-Sèvres depuis le début de l'année. Ils sont 4. Ils réalisent un exploit entre copains aujourd'hui. 4 jeunes Deux-Sèvriens porteurs de trisomie 21 sont dans les Pyrénées pour monter un pic à plus de 3000 mètres. On peut suivre leurs aventures sur leur Facebook. Pic 21, l'ascension de tous les possibles. En foot, rien n'est impossible pour le PSG qui commence la Ligue des Champions sur une victoire 6-1. Lens fait sa rentrée ce soir à 21h contre le Sparta Prague. Et puis enfin, on connaît le nom du prochain parrain du Téléthon. Ce sera Patrick Fiori. Il succède à Santa Marraine de l'an dernier. Ce grand marathon caritatif se tient cette année les 4 et 5 décembre.
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2: La température monte aujourd'hui.
0: Oui, 23-25 avec un ciel dégagé, du soleil bien présent. Journée agréable ma foi. Petite fraîcheur qui va arriver avec la tombée de la nuit, mais ça on commence à avoir l'habitude. Il y avait une petite humidité quand même hein, ce matin. Eh ben, ce sera le cas la nuit prochaine également. 10 à 13 degrés pour les mini. Vendredi, demain, on est le 11 septembre. Quelques nuages sur le nord et le sud des Deux-Sèvres et globalement une journée très ensoleillé, des températures identiques. Valeurs que l'on retrouve pour samedi. Dimanche, beau soleil aussi et un thermomètre qui grimpe un peu. On sera sur du 27 à 30 pour les maxi.
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0: Un vélo, c'est 2 roues, une chaîne, une selle et un guidon, un objet plutôt simple et accessible qui donne une liberté inouïe. Et c'est grâce au cycle que Recycle a lancé son chantier d'insertion à Poitiers, une belle démarche, des vélos pas chers, du recyclage et de l'accompagnement vers l'emploi.
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0: Le directeur de l'association Recycle à Poitiers, Julien Liger, est notre invité, juste après Jean-Jacques Goldman.

0: Nouvelle émission que vous propose ICI Poitou, une émission où on met en lumière les initiatives inspirantes.
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0: Recycle Poitiers, c'est à la fois un atelier vélo et c'est aussi un chantier d'insertion. Bonjour Julien Liger.
3: Bonjour.
0: Vous êtes le directeur de cette association. C'est vrai que le vélo, c'est très simple. C'est un moyen de locomotion qui est accessible, qui n'est pas cher. Et ça permet aussi de créer du lien social.
3: Ben absolument, oui. Nous, on est implanté sur le quartier de Beaulieu et le vélo est apparu comme... un peu étonnant hein, dans ce quartier-là au début, et puis maintenant, voilà, on est bien identifié et tout se passe bien dans ce quartier. Ouais.
0: Le vélo revient aussi en force peut-être, parce que quand on voit le prix du carburant, une certaine sensibilité écologiste, c'est une invitation à la sobriété. Est-ce que vous pensez que c'est le moyen de locomotion de proximité de demain ?
3: Alors, tout à fait, le vélo offre une solution de mobilité accessible. Voilà. Alors pour le public qu'on emploie, c'est une certitude. Et puis, ça offre une autonomie plus importante pour beaucoup. Voilà, beaucoup utilisent les transports en commun ou n'ont pas la chance d'avoir du coup une voiture, utilisent les transports en commun et se retrouvent dépendants d'horaires avec beaucoup moins d'autonomie. Et le vélo offre cette possibilité pour rayonner pas loin sur son quartier ou à proximité. Ouais.
0: Qui permet une grande liberté. Alors, quand on parle vélo chez vous, à Recycle Poitiers, on est sur du vélo classique.
3: Ouais, du vélo classique, un petit peu de tout. On nous donne des vélos, donc on prend ce que l'on nous donne. Mais oui, il y a des vélos anciens qu'on appelle vintage, des VTT, des VTC, et puis quelques vélos électriques déjà aujourd'hui. Ouais.
0: Comment vous les appelez justement ces vélos que vous réceptionnez à l'association ?
3: Alors quand on les réceptionne, ça reste des vélos, ou plutôt des épaves vélos. Et par contre, quand on les a reconditionnés, oui, on les a nommés les recyclettes.
0: Recyclettes, parce qu'il y a une seconde vie pour ces vélos. On n'est pas sur du vélo de sportif, a priori, chez vous, sauf si on vous en donne, mais c'est pas ce que vous recherchez.
3: Non, on recherche pas ça. L'objectif, c'est de rendre ces vélos accessibles derrière. Donc, des vélos sportifs, c'est... Ça ne satisfait pas la majorité, donc non, on est plutôt sur du vélo classique, urbain, pour le quotidien.
0: Vous avez parlé d'épaves qui vous arrivent parfois dans cet état-là. Quand on a un cadre, on peut faire un vélo après, si on a les pièces. Enfin, je veux dire, c'est pas si compliqué que ça de monter un vélo, de remonter un vélo aussi.
3: Ça demande quand même un certain savoir-faire, un outillage particulier.

0: Et puis de la méthode. Donc, oui, mais ça reste une mécanique qui est accessible pour beaucoup, oui.
1: Vous avez beaucoup formé les gens de ce chantier d'insertion, justement, pour pouvoir remettre en état des vélos et les entretenir ?
0: Ouais, c'est le vélo est notre support d'activité pour notre atelier d'insertion. Et oui, on a formé depuis 2023 près d'une quinzaine de salariés en parcours qui ont rejoint l'atelier.
1: Alors, ça fait 3 ans maintenant, l'activité continue de se développer.
0: L'activité se développe, elle se développe sur différents segments. On a une première activité, vous l'avez dit, sur du reconditionnement. Donc, on récupère des vélos que l'on remet en état et que l'on propose à la vente à tarif solidaire. Et puis, votre vélo est malade, vous pouvez nous le porter et puis on le répare. On va utiliser aussi pour nous quelques pièces d'occasion qui vont diminuer un petit peu la facture. Et puis, de l'intervention, on intervient auprès d'entreprises du territoire pour entretenir une flotte de vélos ou animer un atelier participatif, par exemple.
1: Et on va voir que cet atelier vélo, c'est aussi, et bien sûr, essentiellement aussi, un chantier d'insertion. Recycle, c'est à Poitiers, et c'est Julien Liger qui est notre invité ce matin. Ils sont deux. Ils sont deux, et ils partagent ce titre ensemble, occupés. Marc Lavoine et le parrain, on l'a appris tout récemment du Téléthon, qui partage ce titre ensemble, Patrick Fiori, Marc Lavoine, qui sera en tournée d'ailleurs, je donnerai la date tout à l'heure.

0: premier duo entre Marc Lavoine et Patrick Fiori. Marc Lavoine qui prépare une tournée pour un piano-voix. Il sera le 25 février sur la scène du Palais des Congrès du Futuroscope. Et la billetterie est ouverte depuis lundi dernier. On parle vélo, atelier vélo, qui est aussi un chantier d'insertion. Il est à Poitiers, il s'appelle Recycle Poitiers.
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0: On peut dire que ça roule pour l'atelier vélo, qui est aussi un chantier d'insertion de Recycle Poitiers, dont vous êtes le directeur, Julien Ligier. Comment vous est venue cette idée ? Chantier d'insertion, c'est une chose, mais insertion pour retrouver de l'emploi, mais il fallait une activité. Pourquoi le vélo ?
11: Pour moi, c'était une passion de toujours, et puis j'ai rien inventé. Hein. Le support d'activité vélo existe ailleurs en France. Il y a des chantiers d'insertion qui existent dont le support est le vélo. C'est varié. Hein. Sur le territoire de Poitiers, on a des chantiers d'insertion. Il y en a beaucoup avec des supports différents. L'objectif, c'est pas tellement le support, c'est les compétences qui sont développées à partir de ce support. Et pour nous, le vélo, c'est intéressant parce qu'il offre un panel de compétences larges. Alors, on va avoir de la mécanique vélo, déjà, dans un premier temps. Ça, c'est une première chose. Hein. On développe des compétences sur utiliser le bon outil, utiliser la bonne méthode pour démonter telle ou telle pièce et puis la remonter ensuite. Mais on va classer des pièces, donc on va stocker, on va ranger, on va ensuite sélectionner des pièces sur des catalogues, auprès de fournisseurs. Voilà, donc il y a finalement un champ de compétences très large qui va être développé autour de la mécanique vélo. Voilà pourquoi on a choisi ce support.
0: Et ces compétences, elles vont servir pour d'autres emplois après.
11: Exactement, c'est l'objectif. On vient pas à Recycle pour devenir mécanicien vélo, hein, même si ça peut séduire. Alors il y a des métiers, il y a des emplois dans ce domaine, mais ce serait pas suffisant. Donc voilà, parmi les salariés qui sont rentrés et ressortis de chez nous, certains se sont orientés dans le vélo, c'est vrai, mais d'autres ont choisi la mécanique moto. Une autre personne travaille à la ville de Paris dans les services d'entretien. Donc voilà, elle a développé des compétences diverses qui ont servi son projet professionnel.
0: Et combien de personnes avez-vous accompagnées vers l'emploi depuis la création de Recycle Poitiers ?
11: Alors, on les accompagne tous les jours. Donc,
0: il y en a qui sont sortis et il y en a qui sont encore.
11: Voilà. On a 8 salariés aujourd'hui que l'on accompagne et puis on a 6 salariés qui sont sortis vers l'emploi ou vers la formation. Voilà, il y a des sorties que l'on appelle positives directement vers l'emploi ou des sorties dynamiques vers de la formation.
0: On peut dire que c'est une remise en selle vers l'emploi.
11: Ouais, c'est un pied sur la pédale. Voilà, c'est l'objectif, c'est de reprendre confiance à travers un poste. On a des salariés pour qui c'est le premier emploi. Donc on travaille, c'est savoir-être aussi, hein, le fait de se présenter à l'heure au travail, de se présenter en état de travailler, c'est des choses qui peuvent paraître toutes simples, mais qui sont essentielles pour rentrer dans le monde du travail.
0: Alors, si je viens recycler Poitiers, je peux faire entretenir mon vélo, ça c'est une chose, et puis je peux peut-être trouver une affaire aussi.
11: Trouver ?
0: Une affaire, un vélo ?
11: Ah bah bien sûr, oui, venez, n'hésitez pas. Oui, toutes ces choses-là, vous pouvez les trouver chez nous, et puis une autre compétence que je n'ai pas dit tout à l'heure, mais on travaille le conseil, l'accueil, la vente. Nos salariés sont présents pour vous accueillir et vous conseiller par rapport à ce qu'ils ont appris, eux, de leur pratique du vélo, et puis pour trouver le vélo qui corresponde à votre utilisation.
0: Merci Julien Ligier, directeur de l'association Recycle à Poitiers. L'espace boutique de l'atelier se situe place Philippe Lebel dans le quartier de Beaulieu à Poitiers. À bientôt.
11: Merci.
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0: On parlait vélo, des transports communs gratuits pour les plus de 65 ans. C'est à Nice que ça se passe. Et ce dont on va parler juste après, Life, le grand tube de Desiree.

0: Death Ray Life, il est 10h25.
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0: On regarde un petit peu ce qui se passe ailleurs avec Romain Bernot. Depuis la rentrée, il y a une ville en France où une partie de la population peut faire des économies. Côté budget transport, ça se résume à un zéro. C'est une mesure évidemment qui relance le débat sur la gratuité des transports et sur la possibilité ou non de l'étendre à tous. Romain Bernot et Sébastien Germain d'Ici Azur.
2: Dans les Alpes-Maritimes, plus précisément à Nice, les transports en commun sont désormais gratuits pour les plus de 65 ans.
3: D'un côté, c'est bien, mais est-ce que c'est pas discriminatoire pour d'autres personnes ?
2: Depuis le début du mois de septembre, les Niçois de 65 ans et plus n'ont donc plus à payer leur abonnement aux transports en commun. Il leur suffit de demander la carte gratuité, une mesure qui semble déjà rencontrer un certain succès, comme l'explique Bertrand Gassiglia, le président de Ligne d'Azur, joint par Sébastien Germain.
4: On avait la semaine dernière 20 000 personnes de plus de 65 ans qui ont pris la carte gratuité. Je pense que les chiffres qu'on aura dans quelques jours vont encore monter une progression très importante. Ce qui est intéressant à souligner, c'est que sur ces 20 000 personnes, 10 000 étaient déjà abonnés à Ligne d'Azur, mais 10 000 n'avaient pas d'abonnement à Ligne d'Azur, donc ce sont des gens nouveaux qui vont utiliser les transports en commun. Et ça, c'est aussi le but qui était recherché.
2: Alors ici, à Nice, la gratuité des transports en commun, ça marche. Mais vous, tiens, qu'en pensez-vous ? J'en ai discuté avec Chloé et Joséphine.
5: Bah, c'est bien dans le sens où, du coup, ça permet d'être gratuit pour des personnes âgées qui n'ont pas forcément les moyens ou même une bonne retraite. Mais un peu discriminatoire pour les jeunes qui n'ont peut-être pas aussi les moyens de payer des transports en commun ou quoi que ce soit. Ça peut vite faire partie du budget financier du mois.
3: Il faut penser aussi au budget. Si tout le monde peut avoir le transport gratuit, ce qui est super bien, c'est... Comment on finance ?
2: Ouais, Joséphine a raison, il faut faire attention au terme gratuit. En effet, si on ne paie rien en montant dans le bus ou le tram, il faut tout de même financer ces transports et bien souvent, cela passe par les impôts. La gratuité des transports en commun existe déjà dans plusieurs villes françaises comme Montpellier, Dunkerque, Niort ou encore Libourne. Mais si on élargit un petit peu notre regard, comment ça se passe ailleurs dans le monde ? Pour le savoir, j'ai rencontré Océane, elle est québécoise.
6: Au Québec, il n'y a pas énormément de personnes âgées justement qui prennent les transports en commun, donc possiblement peut-être d'avoir cette option-là, ça les enlèverait de la route et donc peut-être un stress de moins.
2: Oui, parce que finalement, enlever une dépense qui peut représenter plusieurs centaines d'euros par an pour nos aînés, c'est aussi leur redonner un peu de pouvoir d'achat tout en leur permettant de continuer à se déplacer et à garder du lien grâce aux transports en commun.
0: Ça marche ici, qu'en pensez-vous ? Parce qu'on aime bien voir ce qui se passe ailleurs. Demain, on ira dans le sud-est de la France où une commune a décidé de remplacer des panneaux publicitaires par des œuvres d'art. Il a été le pianiste de Johnny Hallyday, il a tenté une carrière solo et il a fait un tube avec cette chanson qu'il a commandée à Didier Barbelivien pour le texte en toute urgence. Il avait la musique, il lui fallait des paroles.

0: Difficile de résister à l'invitation de cette chanson de Gilbert Montagnier.
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0: Ah, on aimerait bien avoir une baguette magique pour vraiment simplifier la rentrée. Il est possible de rendre votre week-end complètement magique grâce à la 6e édition du Festival Magistral qui commence demain à la salle R2B de Vouneuil-sous-Biard. 3 jours de spectacles, galas internationaux, ventriloquie, peinture spectaculaire, mentalisme, illusion et 2 spectacles destinés aux enfants. Magistral, demain et ce week-end, c'est à Vouneuil-sous-Biard. Les infos sur le détail de la programmation sur le site internet Festival. magistral.fr.
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0: Tous les ans, les viticulteurs nous disent qu'ils font les vendanges avec un peu d'avance. Et cette année, c'était 10 jours d'avance pour les vendanges municipales de Jaunet-Marigny. Des vendanges qui se font à la main, un travail très physique, comme a pu le constater sur place Florian Lévesque, qui était dans les rangs de vignes. Et puis, il y a un peu plus d'une semaine, Geneviève et Henri ont célébré leurs 75 ans de mariage. Et pour l'occasion, Sonia Brunet est allée les rencontrer.
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Et avant d'arriver au vert, eh bien, il faut faire les vendanges. C'est ce que nous allons faire avec Florian Lévesque. Les vendanges sont chaque année un petit peu plus précoces. Et cette année, ce sera peut-être un record en termes de date, mais aussi en raison des conditions climatiques. Il n'y a pas beaucoup, beaucoup de raisins en quantité. Il y a néanmoins de la qualité. Ça, c'est plutôt une bonne chose. Florian Lévesque s'est rendu dans les vignes de Jaunet-Marigny pour les vendanges municipales. Ce sera juste après Cabrel.

0: Belle chanson d'amour écrite pour sa femme Mariette, rencontrée alors qu'il avait tout juste 17 ans. Tous les ans, c'est la même chose. On s'équipe d'un sécateur, d'une épinette et d'une hotte pour les vendanges. Un travail très physique, comme l'a constaté Florian Lévesque, qui a suivi Bruno dans son rang de vigne sur une parcelle de Genêt-Marigny. On est évidemment dans le Haut-Poitou.
1: Bruno, bonjour.
2: Bonjour.
1: Bon, vous êtes en plein cœur de ces vendanges. Vous ramassez le raisin, vous récoltez tout ce que les gens ont ramassé?
2: Oui, c'est ça. Puis après, bon ben, là on fait ça pour la commune de Genêt-Marigny. Après, là on va faire ça. Après, c'est une machine à vendanger qui va passer dedans pour finir la récolte.
1: Mais là, vous le faites quand même tout manuellement pour le moment.
2: Oui, c'est ça. Oui.
1: Physique, ça.
2: Oui, c'est physique, oui.
1: Là, je viens d'enfiler votre hotte. Elle peut avoir une capacité de combien?
2: Au moins 100 kilos.
1: Merde.
2: 100 kilos, à peu près.
1: 100 kilos?
2: Ouais, à peu près.
1: Là, vous avez 100 kilos sur le dos?
2: Ouais.
1: J'ai jamais réussi à aborder 100 kilos.
2: Ouais, parce que, après, c'est vous qui voyez. Après, moi, parce que je prends beaucoup. Faut que j'aille soit pleine, c'est tout. Ouais. Après, il y en a qui sont pas costauds.
1: Ah, mais là, moi, je suis censé être costaud, non? Okay.
2: Bah oui, je sais, oui.
1: Vous venez avec moi?
2: Ok, là, pas de souci.
1: Que je vous suis. Ah, alors attends, ça commence. Vraiment, faut que je me baisse en plus, non?
2: Ouais,
1: oh la vache! Eh, là, en plus, ça commence à prendre des photos, c'est pas bon ça? On passe par où?
2: On va aller par là comme
1: allez,
2: ça. On en aura moins.
1: Faut se baisser.
2: Hein. Voilà, comme ça, on en aura moins.
1: Allez.
2: Vous pourrez pas vous baisser. Autrement, je prends le saut et puis je vais baigner dedans.
1: 100 kilos, il a dit, sur le dos.
2: Ouais.
1: La fin de la journée, vous êtes pas un peu crevé quand même?
2: Non, ça va. Mais c'est le soir plutôt, oui. C'est les épaules qui...
1: Ah ouais.
2: Les épaules qui tiennent pour après. Voilà.
1: Chaque seau que vous versez dedans,
2: ouais,
1: je sens la différence.
2: Ouais. Ah oui, oui.
1: Ah, pour le moment, ça va encore. Mais il a dit 100 kilos, je reste sur ce chiffre.
2: Attendez alors.
3: Ah, ça y est.
2: La dame, elle veut prendre une photo.
1: Ah, ça va, on sent plus la différence à un moment.
2: Bon ben, on va remonter là-bas alors.
1: Ah bah oui, parce qu'il n'y a plus rien là-bas.
2: Il n'y a plus rien.
1: Vous m'épargnez au moins ça.
2: Voilà.
1: Bon, celui-là, il va être lourd. Non, ça va en fait.
2: Non, mais plus pour vider des seaux, il faut aller doucement.
1: Ouais. Je me rends même pas compte combien il est plat ou pas.
2: Là, c'est bon.
1: Il est rempli, hein?
2: Ah oui, c'est bon pour
1: mais là, il y a 100, non, il n'y a pas 100 kilos.
2: Non, il n'y a pas 100 kilos pour vous.
1: Ah oui. Je me disais que ça me paraissait encore raisonnable.
2: Voilà, maintenant vous pouvez aller vider.
1: Et là, faut pas se rater, faut monter sur le marchepied pour le vider dans le...
2: Ouais, dans le palox.
1: Allez, grand moment.
2: C'est ça.
1: Comment je le vide, sur le côté?
2: Sur le côté, allez-y, voilà, c'est bon. Encore.
1: C'est bon. Ah,
2: voilà.
1: Bim. Et hop, la tête, tac.
2: Voilà.
1: Ah ouais, c'est... Moi, je vous dis bravo parce qu'à la fin de la journée, vous êtes bien cuit quand même.
2: Oui, c'est vrai, bien cuit, oui.
1: Bon.
2: On ne monte pas le reste après à la fin de journée.
1: Bon courage.
2: Merci beaucoup.
0: Voilà, l'ambiance dans les rangs de vignes pour la récolte des vendanges municipales de Genêt-Marigny. La récolte, c'est une partie, mais après, il y a le pressage. Et c'est ce qu'on verra demain dans la suite de ce reportage de Florian Lévesque. On y apprend que c'est la peau du raisin qui donne sa couleur au vin. Vous pouvez retrouver le podcast sur ici.fr/Poitou.

0: One République. Comment faisait-on avant les réseaux sociaux? On peut se poser la question aujourd'hui en 2026, mais avant il y avait le bal. C'est là où bon nombre de couples se sont rencontrés, comme Geneviève et Henri. 75 ans de mariage cette année, on les retrouve avec Sonia Brunet juste après ça.
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0: Les noces d'Albâtre, ça fait combien d'années de mariage à votre avis? Eh bien, ça fait 75. L'Albâtre, c'est cette pierre qui symbolise la pureté et la longévité. Sonia Brunet a rencontré au Jardin d'Éden à Quincey, près de Poitiers. C'est un EHPAD d'un couple qui incarne justement cette longévité.
9: Geneviève Godard.
10: Henri Godard. 99.
9: Eh bien, moi, je vais voir 96.
11: Vous fêtez quoi?
9: Aujourd'hui, les 75 ans de mariage, le 1er septembre. Et bien, j'avais 21 ans, moins 8 jours. Comme j'avais pas majeur, il a fallu que le père dise oui ou non. Il a dit oui.
11: Comment vous vous êtes rencontrés?
9: Dans un bal. On se vous voyait. Hein. Qu'est-ce que vous faites la semaine prochaine? Oh ben oui, on va aller danser. Mais il n'était pas question que je le fréquente. Hein.
11: Alors, fréquenter, ça veut dire se faire des bisous?
9: Oui. On était copains, quoi. Mais il n'y avait pas de bisous, hein, du tout.
10: J'étais chauffeur de tracteur, conducteur de tracteur, oui.
9: J'étais dans la coiffure. Je ne suis pas restée après. Quand on s'est mariés, on a eu notre premier petit garçon. Ben, après, ben, il y en a eu un deuxième, puis après un troisième. Alors ça fait que je suis restée à la maison. Quand ils ont été plus grands, on m'a amené des enfants à garder. « Oh ben, mamie Godard, vous pouvez me garder mon petit garçon, ma petite fille ?» Bon, je les ai eu 2 ans, 3 ans. Voilà, ça a été ma vie.
11: Est-ce que c'est ça, le fait de côtoyer des enfants, qui vous a maintenu toute fraîche, là?
9: Oui, c'est ça, je pense. Ils m'ont fait beaucoup rire. Ah oui, j'adore les enfants. Et j'ai des arrière-petits-enfants. Et nous sommes restés dans le pavillon depuis 1951 jusqu'à l'année dernière.
11: C'est vous qui avez pris la décision de venir en EHPAD?
9: C'est-à-dire qu'il est tombé plusieurs fois, on l'a fait venir des pompiers. Il avait dit à son père, « Tu sais, papa, moi je ne veux pas aller en maison de retraite. » Alors moi, je lui ai fait la morale. Je lui ai dit, « Tu sais bien qu'on ne peut plus rester tout seul. » On pouvait appeler la police, on pouvait... En même temps, ils appelaient le fiston qui habitait derrière chez nous. Ben oui, mais c'était 5h du matin, c'était 3h du matin. On ne peut pas déranger les enfants comme ça, c'est pas possible. Et on est tombés tous les deux. Ça fait qu'on s'est relevés tous les deux. Mais pendant 8 jours, on était courbaturés. Mais on ne le disait pas aux enfants. Ils nous appelaient au téléphone. Tous les jours, c'était l'un, c'était l'autre. Ça va? Oui, ça va. Oui, bon, ça... oui, ça va. On leur a jamais dit. Alors c'est comme ça qu'on a pris une décision. On peut plus rester à la maison, on peut pas ennuyer nos enfants. Il a dit oui et on reste là et nous sommes bien, on est entourés. les enfants viennent nous voir, on ne se plaint pas. On finira nos jours ici.
0: Geneviève et Henri Godard, rencontré par Sonia Brunet, portrait extrêmement touchant, évidemment, que vous retrouvez sur l'application ici. Demain, autre rencontre avec Gilles Cherkeski. Il est cordonnier à Poitiers, dans le quartier de Montmidi. Alors, Véronique Sanson, ça, c'est une artiste qu'on adore, qu'on suit depuis des années. Elle a beaucoup de magnifiques chansons à son répertoire, quelques tubes, dont celui-ci.

0: c'est le moment en star du guitariste sur ce morceau Rien que de l'eau de Véronique Sanson et Bernard Souël, parce que c'est une adaptation d'un des compagnons de Véronique Sanson au début des années 80, Souël. Et ce qui a permis d'ailleurs de rebondir à Véronique Sanson au début des années 90, elle sera le 17 octobre sur la scène de l'Arena Futuroscope. On ne nous dit Poitou, Dorian Barré, bonjour et bienvenue.
1: Bonjour Frédéric, bonjour tout le monde. Avec autant d'infos que vous nous donnez, vous pourriez presque la chanter, la chanson.
0: Alors, vaut mieux laisser Véronique Sanson faire. Hein. Je vous promets, je remplirai pas l'Arena Futuroscope.
1: Vous voulez pas essayer?
0: Non.
1: J'aurais tenté.
0: Bah oui, je sais. Non, mais vous y reviendrez, je vous connais, vous êtes tenace. J'espère que vous aussi, vous êtes tenace, parce qu'il va falloir débloquer la combinaison du coffre de la Fémélusine.
1: Ça rame. Hein. Autant dire, on n'avance pas beaucoup ces derniers jours.
0: On est sur les temps.
1: Mais bon, écoutez, on essaye de trouver ce fameux code qui permet d'ouvrir le coffre-fort.
0: Et on en est où, Dorian? On en est où, là?
1: On a trois chiffres.
0: D'accord, il manque un chiffre, une lettre.
1: Oui.
0: Allez, au boulot.
1: Je ne sais pas si j'ai le droit de vous les redonner, mais bon. Est-ce qu'on le fait? Oui, allez, on va le faire, parce qu'on est sympa. Allez, tant pis, je me ferai taper sur les doigts, mais c'est pas grave.
0: Pas par moi. Hein.
1: On a le 5 en premier, on a le... Attendez, il faut que je reprenne ma feuille. Le 4 en troisième et le 7 en quatrième.
0: Ça, c'est risqué,
1: voilà,
0: ce que vous faites.
1: Vous savez tout ce que l'on a pour le moment dans le coffre-fort.
0: 05 49 60 20 20. Et bonne chance.
1: Et bien, à demain, Frédéric.
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1: Alors, je vous ai dit à demain, mais non, en fait. À bientôt, Alain, à la semaine prochaine. Bon week-end. Allez, Lionel Richie, c'est Hello maintenant sur votre radio, ici Poitou à 10h56.

0: par Lionel Richie.
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0: Très belle matinée avec ici Poitou, nous sommes jeudi le 10 septembre, il est 11h. Les infos, c'est avec vous Christophe Tourné, bonjour.
2: Bonjour, on croise les doigts ce matin pour nos quatre fantastiques. Ce sont ces quatre jeunes trisomiques des Deux-Sèvres, partis de Niort dimanche dernier pour les Pyrénées. Et c'est aujourd'hui qu'ils vont gravir un sommet de 3000 mètres au-dessus de Barège pour lui donner le nom de Pic 21, en clin d'œil à la trisomie 21. On peut suivre leur évolution sur une page Facebook dédiée Pic 21, l'ascension de tous les possibles. Le CHU de Poitiers inaugure lui ce jeudi les nouveaux locaux de Handimètre 86. Handimètre 86, c'est un service du CHU situé sur le site de Châtellerault. Sa mission est de faciliter l'accès aux soins pour les personnes en situation de handicap et leur offrir une prise en charge globale et personnalisée. En parler, même si ce n'est pas toujours évident, c'est l'un des meilleurs moyens pour prévenir le suicide et c'est aussi le message à retenir en ce 10 septembre, journée mondiale de prévention du suicide. On a fait le point ce matin sur les différents publics concernés, mais aussi sur les différents outils pour détecter les pensées suicidaires avant qu'il ne soit trop tard. Anne-Sophie Quenet était notre invitée. Elle est infirmière coordinatrice de prévention dans la Vienne et son entretien complet est en réécoute sur ici.fr. Eux, c'est sûr, n'ont pas le moral au beau fixe ce matin. Les 145 salariés de l'usine Schneider Electric de Chasseneuil du Poitou ont désormais la triste confirmation de la fermeture du site. Ce sera en mars 2028. L'usine est sacrifiée dans un plan de réorganisation du groupe.
0: C'est l'un des moments phares de la rentrée universitaire. C'est ce jeudi soir que se tient la Color Campus 2026 à Poitiers.
2: Avec pas moins de 3000 participants attendus, uniquement des étudiants et des personnels de l'université. C'est organisé dans le cadre du mois d'accueil. Cette 9e édition du parcours coloré doit d'ailleurs permettre aux nouveaux étudiants de découvrir le campus universitaire en courant ou en marchant dans un temps festif. Ça débute à 18h30 et le départ c'est à 19h. Et puis après Santa l'année dernière, c'est Patrick Fiori qui sera le parrain du Téléthon 2026. Il approche, ce grand marathon caritatif se tiendra cette année les 4 et 5 décembre.
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2: La météo en Poitou, Dorian Barré.
0: Oui, avec un ciel plutôt ensoleillé aujourd'hui, disons les choses, quelques nuages qui se montrent timidement de temps en temps, mais ce sera vraiment très léger. Donc le soleil qui nous accompagne tout au long de la journée avec un petit vent qui souffle entre 5 et 10 km heure. Donc c'est vraiment très léger, c'est vraiment de la pacotille, on va dire comme ça. Et puis surtout, les températures, elles reviennent un peu à la normale. Ça peut paraître un peu frisqué parfois, mais ce sont les normales de saison. Si vous êtes à Montcoutant, à Bressuire, à Thouars, encore à Argenton-Château en ce moment, en passant par Parthenay, Mazières-en-Gâtine et Loudun, vous relevez 21 degrés à Châtellerault, à Pleumartin, à L'Encloître, à Poitiers, à Niort, à Mel ou encore à Jancé, 22 degrés jusqu'à 25 au plus haut cet après-midi.
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0: Et on est là, ben oui, on est reparti jusqu'à midi pour On ne nous dit Poitou. C'est votre nouveau jeu depuis la rentrée sur Ici Poitou. Je vous emmène en visite dans la Vienne et les Deux-Sèvres, le marais Poitevin. On passe aussi par Poitiers, par Niort, un petit tour dans le Mont Morillonnais, dans le Bocage Bressuire, dans le Haut-Poitou, dans le pays chauvinois ou encore dans le pays mélois. Dans chacun de ces lieux, il y a forcément quelque chose. Pour 6 d'entre eux, des cadeaux. Pour 1, le coffre de la fée Mélusine, puisque la fée se planque quelque part avec le coffre qui renferme le pack famille pour aller au zoo au parc de Beauval. Vous trouvez la bonne combinaison et Mélusine perdra son coffre, vous l'offrira puisque vous pourrez prendre ce qu'il y a à l'intérieur. Bon, ça ce sera peut-être pour vous tout à l'heure. Et puis attention à la grand goule, elle aussi elle se cache quelque part, mais elle est beaucoup moins sympa que la fée Mélusine. Elle peut vous croquer et vous renvoyer à la maison les mains vides, ce qui serait bien dommage. Bon, pour jouer avec nous, vous nous appelez dès maintenant, c'est le 05 49 60 20 20.
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0: Et dans le reste des cadeaux, il se peut qu'il y ait des entrées pour la Vallée des Singes ce matin ou encore des entrées pour le château de Montreuil-Bonnin ou la réserve zoologique de la Haute-Touche. Je dis ça, je dis rien. 05 49 60 20 20. Voici Maxime Lefort.

0: Bamba Laba par Maxime Le Forestier. Vous écoutez ici Poitou à 11h08.
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0: C'est reparti, nouvelle journée, celle du jeudi, avant dernier jour, avant le week-end, et ça, ça fait du bien de le dire. Nadette est avec nous à l'entrée. Bonjour Nadette.
3: Bonjour.
0: Ça va bien ?
3: Ça va avec le soleil, ça va toujours.
0: Ah ben oui, le soleil qui est de retour aujourd'hui, et ça, on va dire les choses, ça fait du bien, effectivement. Bon, Nadette, ouais. Qu'est-ce que vous avez prévu pour votre jeudi ?
3: Aujourd'hui, depuis le bricole un peu dehors, autrement j'ai préparé à manger, et puis voilà, j'attends mon mari.
0: Ouais. Bon, bah, écoutez, c'est pas mal. Bon.
3: Ouais.
0: Et puis, ce midi, on fait quoi à manger, Nadette ?
3: Alors, c'est des pains cassés avec des rôtis de porc.
0: Ah, oh, pas mal. Ah, bah, alors, moi, ça y est. Bon, je vais bien vous rejoindre. C'est noté, c'est plié. Pour midi, je serai là. Ça vous va ?
3: D'accord.
0: Allez.
3: C'est entendu.
0: Bon, Nadette, on va se promener dans le Poitou. Je vous rappelle les différents lieux. Il y a le Marais Poitevin, le Haut Poitou, le Mont Morillonnais, le Bocage Bressuré, le Pays Mélois, Poitiers, Niort et le Pays Chauvinois. Maintenant, vous me donnez un chiffre entre 1 et 8. On voit où ça nous mène. Et puis, il faut trouver au mieux la fée Mélusine avec son coffre. Sinon, si la Grand Goule, mais là, ce serait plus compliqué pour vous. Bon, Nadette, où va-t-on entre 1 et 8, je vous écoute.
3: Je vais essayer le 5.
0: Le numéro 5, où nous emmène-t-il le 5 ce matin ? Nous allons dans le Pays Mélois. En plein cœur des élevages du Pays Mélois, on y est bien. Il y a le berger qui arrive là-bas au fond. Hey, salut, ça va ? Oui, ça va, super. Bon, écoutez, je suis ravi de le retrouver. Qu'est-ce qu'il y a dans le Pays Mélois ? Eh bien, il y a un passe-famille pour aller visiter le château de Mont-sur-Gaine qui fermera ses portes pour cette saison le 1er novembre. Deux entrées adultes et deux entrées enfants pour découvrir ce grand parcours d'une dizaine de salles, vivre l'histoire du Poitou lors d'une épopée où se rencontrent histoire et numérique, films d'animation, maquettes, projections monumentales et fresques dynamiques, et puis aussi un focus tout particulier sur le destin d'Aliénor d'Aquitaine. Est-ce que ça vous tente d'aller à Mont-sur-Gaine, Nadette, ou est-ce qu'on tente autre chose ?
3: Je vais tenter autre chose, je vais voir pour le 7.
0: Le numéro 7. Où va-t-on en 7 ce matin ? C'est à Niort. J'adore ces cloches de Niort quand on les entend. Nadette, dans le 7, c'est-à-dire dans le centre-ville de Niort, je vois ce matin ce que vous allez remporter. Et ce qui est plutôt pas mal, j'espère que ça va vous plaire, deux entrées pour aller à la réserve zoologique de la Haute-Touche à Azé-le-Ferron dans le 36.
3: Je vais le prendre, mais j'y ai déjà été, mais ça fait rien.
0: Bon, vous y retournerez, ou alors vous les filez à quelqu'un de votre entourage qui n'y a jamais été,
3: voilà,
0: ça peut être aussi l'idée.
3: C'est ça.
0: Bon.
3: En tout cas,
0: voilà. on vous les offre, Nadette, c'est pour vous ce matin, deux entrées pour cette réserve zoologique de la Haute-Touche à Azé-le-Ferron, qui fermera ses portes pour la

0: Donc faut pas avancer dans deux mois, mais faut pas trop traîner non plus.
1: D'accord,
0: voilà Nadette.
1: Entendu.
0: Bon bah hop,
1: merci.
0: C'est une opération qui fonctionne.
1: Merci.
0: Belle journée à vous.
1: Au revoir.
0: Au revoir Nadette, à très bientôt. 05 49 60 20 20. Vous aussi vous venez jouer et vous êtes les bienvenus. On ne nous dit Poitou, c'est jusqu'à midi.
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0: Edwin Collins, A Girl Like You, maintenant pour la musique à 11h12 quasiment sur votre média de proximité dans la Vienne et les Deux-Sèvres.

0: Ici Poitou avec Edwin Collins, A Girl Like You à 11h15. Vous aussi, on vous attend au standard ici Poitou, 05 49 60 20 20. Pour jouer avec nous à On ne nous dit Poitou, c'est jusqu'à midi. Je vous rappelle qu'il faut trouver où se cache la fée Mélusine, puisque c'est elle qui garde le coffre-fort. À l'intérieur de ce coffre, votre passe-famille, deux entrées adultes et deux entrées enfants pour aller au zoo, au parc de Beauval. Attention à la grand-goule, elle peut vous dévorer. Et puis surtout, il y a d'autres cadeaux à gagner dans notre beau Poitou. Des entrées pour la Vallée des Singes, des entrées pour le domaine de Diéné ou encore un passe-famille pour le château de Montreuil-Bonnin ou pour celui de Mont-sur-Gaine. Tout ça peut être pour vous dans les prochaines minutes. Vous nous appelez 05 49 60 20 20 et on est de retour après le nouveau Florent Pagny. Ça s'appelle Le braquage des sentiments.
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0: Dans un mois et demi, oui, les 22 et 23 octobre, il sera sur la scène de l'Arena Futuroscope de Poitiers pour son grand retour sur scène. C'était Florent Pagny, le braquage des sentiments sur Ici Poitou à 11h22.
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0: Et avec Guillaume qui nous rejoint, il est à Ligugé. Bonjour Guillaume.
3: Bonjour Dorian, bonjour à tous.
0: Comment allez-vous Guillaume ?
3: Bah, très bien, ce matin impeccable.
0: Bon, alors je me souvenais plus, pour être très sincère, mais on m'a dit que vous étiez tombé sur le dragon la semaine dernière. Enfin, sur la grand goule, pardon.
3: Oui, tout à fait, ouais.
0: Bon, eh ben écoutez, on va essayer d'éviter ça aujourd'hui, hein.
3: Voilà, bah, elle n'a pas encore été trouvée, donc peut-être que... Enfin bon.
0: Non, c'est vrai qu'on ne l'a pas encore réveillée aujourd'hui, mais je ne vous souhaite pas de le faire, parce que deux fois de suite, ce serait bien dommage. Bon.
3: Oui, tout à fait.
0: Qu'est-ce que vous faites, Guillaume, aujourd'hui ?
3: J'ai prévu de poser du lino dans le garage.
0: Ah d'accord.
3: Voilà.
0: Ah oui, donc vous c'est mettez pas problème. La voiture dans le garage alors si on met du lino dedans.
3: Non, c'est ça.
0: Oui.
3: Et du coup on pourra se balader pieds nus.
0: Ah oui, c'est juste pour un petit confort personnel.
3: Voilà.
0: Bon, c'est une très bonne idée. Guillaume, je vous emmène en balade donc dans le Poitou. Je vous rappelle les différents lieux que vous avez le droit de visiter, mais vous n'en avez le droit qu'à deux, attention. Il y a le Marais Poitevin, le Haut-Poitou, le Mont-Morillonnais, le Bocage-Bressuire, Poitiers, le Pays Mélois, Niort et le Pays Chauvinois. Maintenant, vous me donnez un chiffre entre 1 et 8, et puis bah ensuite, on verra.
3: Eh ben le numéro 3, s'il vous plaît.
0: Le numéro 3, où nous emmène-t-il ce matin le 3 ? À Poitiers, tiens. J'adore ces notes du carillon de la rue des Cordeliers. C'est toujours très sympa à entendre. Par contre, quand on est à côté, en vrai, ça surprend. Je vais vous dire un truc, la dernière fois, j'étais avec un petit de 4 ans. On se promenait et puis ça s'est mis à sonner d'un coup. Il a fait un bond de 15 mètres, il a eu peur le pauvre. Bon, vous direz, je faisais pas le malin non plus. Bon, Guillaume, on est donc à Poitiers. Qu'est-ce qu'il y a à Poitiers ce matin ? Eh bien, oh ! Un passe-famille pour aller visiter le château de Montreuil-Bonnin, cette fois-ci. Château de Montreuil-Bonnin qui vous accueille ce week-end parce qu'il y a les fêtes médiévales, figurez-vous, là, samedi et dimanche à Montreuil-Bonnin. Donc vous avez un passe-famille, deux entrées adultes et deux entrées enfants pour la visite du château, mais aussi pour les fêtes médiévales. Visite du château, c'est jusqu'au 30 septembre. Guillaume, est-ce qu'on prend ça ou est-ce qu'on va ailleurs ?
3: Je veux bien aller ailleurs, du coup.
0: Ok, très bien. Ben, un chiffre entre 1 et 8.
3: Eh ben, le 4, s'il vous plaît.
0: Numéro 4, très bien. Le pays chauvinois. Ok, j'entends les aigles. Est-ce que je devrais entendre quelque chose d'autre ici ? Ah ! Vous l'avez entendu, Guillaume, la petite
3: fée ? Oui. Elle n'a pas changé depuis la semaine dernière.
0: Non. En même temps, oui. Elle a toujours le même rire. Hein. Bon, où va-t-on ? Nous sommes donc près de la fée Mélusine qui est devant moi, là. On n'a pas envie de courir aujourd'hui. Elle s'est assise à côté de moi. Bon, on va prendre le café, hein, très bien. Bon, écoute. Oui, mais tu me donnes le coffre ? Non, elle ne veut pas. Elle ne veut toujours pas. Bon, ben, il va falloir l'ouvrir, ce coffre, Guillaume, pour l'avoir. 4 chiffres, alors, une lettre placée aléatoirement, je vous écoute.
3: Alors, le 5.
0: Oui.
3: Le 5, oui. Le 4, le 7.
0: Oui.
3: Et la lettre L.
0: Il m'en manque un. Parce que c'est 4 chiffres, une lettre. Vous m'avez dit 5, 4, 7, L. Il me manque un truc là.
3: Ah. En fait, j'ai dit 5. Le 5 en première position et en deuxième position.
0: Ah d'accord, 2-5, ok, très bien.
3: Voilà, c'est ça.
0: Donc 5-5-4-7-L, c'est ça.
3: Tout à fait.
0: Bon, on bloque ça. Et ben, on va vérifier le 5. Le premier, il est bon. Je vais aller sur le 4, parce que ça, on le savait déjà. Est-ce qu'il est bon, le 4 ? Oui. Est-ce que le 7 est bon ? Oui. Maintenant, vous m'avez dit un 5 en deuxième position. Est-il bon, celui-là ? Ah non. Et le L en dernière position ? Non plus. Bon bah voilà. Ce sera pas pour aujourd'hui non plus. Mais comme c'était votre deuxième visite, Guillaume, ça s'arrête là.
3: Oui, tout à fait.
0: Bon, et ben écoutez, décidément, je sais pas si vous allez repartir avec quelque chose dans ce jeu un jour, mais bon.
3: Si, vous n'avez pas terminé votre jeu tout de suite, donc je rappellerai.
0: Oh non, je vous rassure, on est tenace, et vous aussi, donc vous allez revenir, voilà. Je compte sur vous. Bon.
3: Ça marche.
0: Et ben, belle journée à vous, Guillaume, et bonne pause de lino cet après-midi.
3: Oui. merci.
0: Allez, à bientôt. Au revoir, Guillaume. 05 49 60 20 20. On vous attend au standard ici Poitou. On ne nous dit Poitou, c'est votre nouveau jeu depuis la rentrée. Et c'est surtout tous les jours, du lundi au vendredi jusqu'à midi.
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0: Et oui, passe famille pour le château de Montreuil-Bonnin, des entrées pour la vallée des singes ou encore des entrées pour le domaine de Diéné, sans oublier le coffre avec ce passe pour aller au zooparc de Beauval. C'est dans un instant après François Hardy.

0: Eh oui, dodo, l'enfant d'eau, tout ça, c'était Françoise Hardy, Tamalou, ici Poitou, 11h30.
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0: Femme libérée, Cookie Dingler sur votre radio ici Poitou, et juste après je vous attends pour jouer à On ne nous dit Poitou. 05 49 60 20 20, c'est le numéro du standard. Agathe vous accueille ce matin pour tenter de vous sélectionner. Oui, allez, venez.

0: C'était Cookie Dingler, vous écoutez ici Poitou à 11h35.
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0: Marie-Vonne est à Châtellerault, bonjour Marie-Vonne.
3: Bonjour.
0: Alors déjà j'aime beaucoup votre prénom, c'est le même que ma grand-mère.
3: Ah, et moi j'ai un fils qui s'appelle Dorian.
0: C'est vrai?
3: Oui.
0: Je trouve ça super drôle.
3: Ah
0: et
3: bah
0: comme
3: oui.
0: Quoi, les Marie-Vonne et les Dorian se rencontrent.
3: Eh ben voilà.
0: Partout en France. Bon, Marie-Vonne, on va jouer ensemble dans Ne nous dit Poitou, mais avant, racontez-moi un peu votre vie, là. Qu'est-ce que vous faites?
3: Voilà, j'étais en train de bricoler un coussin de mobilhome que notre chien a
0: dévoré.
3: Avec.
0: Voilà. Bon, écoutez, ça va, il est réparable, voilà. Il ne l'a pas totalement déchiqueté.
3: Oui, bon. Oui, oui. Il
0: ne
3: faut pas changer de mobilhome quand même,
0: hein,
3: faut pas exagérer.
0: Oui, non, on ne va pas pousser jusque-là. Bon, et puis au-delà de ça, des hobbies, des passions, là, dans les jours qui viennent pour ce week-end, qu'est-ce que vous prévoyez, tiens?
3: Une petite journée en Espagne, donc.
0: Oh, sympa.
3: C'est tout. Et puis dimanche repos, et puis après, dans 15 jours, on part en voyage en Andalousie.
0: Ah, ben dites-moi, ça ne s'arrête pas, on profite alors.
3: Non. Ben oui, à l'âge qu'on est, il faut profiter.
0: Vous avez bien raison, Marie-Vonne. Bon, moi je vous emmène aussi en voyage, pas en Andalousie, j'ai pas les moyens, mais dans le Poitou, hein, chez nous en Vienne et en Deux-Sèvres, ce sera déjà pas mal. Le Marais Poitevin, le Pays Mélois, Poitiers, le Haut-Poitou, le Mont-Morillonnais, Niort, le Pays Chauvinois et le Bocage Bressuré, voilà ce que je vous propose. Vous pouvez aller réveiller la fée Mélusine, mais attention à ne pas réveiller la Grand Goule. Ce serait bien dommage.
3: Oui.
0: Vous me donnez un chiffre entre 1 et 8, Marie-Vonne, et c'est parti.
3: Le 7.
0: Le numéro 7, vous êtes sûr?
3: Non, alors le 2.
0: Ok, le 2 alors. Allons dans le 2.
3: Oui.
0: Le 2, c'est le Bocage Bressuré. Je vous ai filé un coup de main, Marie-Vonne, parce que le 7, c'était Niort. On y est déjà passé, il n'y a plus rien à Niort, puisque le cadeau a déjà été pris.
3: D'accord, j'ai pas écouté la première personne.
0: C'est pour ça que je vous ai aidé, j'ai été sympa ce matin.
3: Merci.
0: Avec plaisir, gentil. Parce que vraiment, les Marie-Vonne et les Dorian, on s'accorde bien. Bon, Marie-Vonne, le Bocage Bressuré, qu'est-ce qu'il y a dans le Bocage ce matin? Un jeu de société, figurez-vous, ça s'appelle Oh mon Dieu, c'est aux éditions Bioviva. Est-ce que vous voulez ce petit jeu ou est-ce qu'on va ailleurs?
3: Non, je pense que je vais aller ailleurs.
0: Eh bien, très bien, chiffre entre 1 et 8.
3: Je vais aller au 1, le 1.
0: Le numéro 1, bon, eh bien, allons dans le numéro 1, c'est le Marais Poitevin.
3: Oui.
0: Oh non. Non. Bah, attendez, je vais refermer la porte parce qu'elle me fait peur, là, la Grand Goule.
3: Fait peur.
0: Ouais. Marie-Vonne, oui, c'était la Grand Goule,
3: ouais.
0: Quoi.
3: Ah oui.
0: C'est fichu pour ce matin. Ah là, je peux plus faire grand chose pour vous, je suis désolé. Tant pis. Bon. Vous reviendrez. Écoutez, ça m'aurait fait plaisir de vous faire gagner, mais bon, là,
3: c'est pas possible.
0: Je vous ai aidé sur le premier, Je pouvais pas vous aider sur le deuxième, quand même. Bon, pas non plus abusé. Okay. Bon, écoutez, Marie-Vonne, vous revenez quand vous voulez. Je vous souhaite une belle journée. Okay. Merci d'avoir joué avec nous.
3: Au revoir,
0: Marie-Vonne. 05 49 60 20 20. Bon, maintenant, vous savez où se cache la Grand Goule. Ça peut être un peu plus simple pour la suite. Je dis ça, je dis rien. On vous attend au standard ici, Poitou. 05 49 60 20 20. Je vous rappelle qu'il y a le pack famille pour aller au parc de Beauval dans le coffre de la fée Mélusine, mais pas que. Aussi des passes famille pour le château de Mont-sur-Gaine, celui de Montreuil-Bonnin, la vallée des singes, le domaine de Diéné. Voilà ce qui vous attend aujourd'hui dans On ne nous dit Poitou.
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0: Allez, petit retour sur la Coupe du Monde de l'été dernier qui a été désastreuse pour la France. Bon, même si on n'a été qu'en demi-finale, nous aurions bien aimé aller plus loin, on va pas se mentir. L'hymne de la Coupe du Monde, Die Die, par Shakira et Burna Boy sur ICI Poitou.

0: Dai Dai, Shakira, Burna Boy, la Coupe du Monde de l'été dernier sur votre radio ici Poitou, 11h42.
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0: Et avec Jean-Marc qui nous rejoint à Fontaine-le-Comte ce matin, quatrième candidat de ce jeudi. Bonjour Jean-Marc.
3: Bonjour.
0: Tout va bien chez vous ?
3: Tout va bien, oui, oui.
0: Avec ce qu'on vient de me confier, ça ne peut que aller, là, vu ce que vous préparez, non ?
3: Oui, exactement. Je prépare mon voyage en Corse.
0: Pas mal.
3: Pour le 19 septembre, donc pour 15 jours de, on va dire, d'aventure sur l'île.
0: Vous y avez déjà été ou ce serait une première ?
3: Non, j'y suis déjà allé deux fois, donc c'est la troisième fois. Donc on va découvrir d'autres endroits. Que l'on connaît pas, l'intérieur de la Corse surtout. Et voilà, pas que les plages, mais aussi l'intérieur de la Corse qui est magnifique, le maquis corse. Tout ça.
0: Qu'est-ce qui vous plaît là-bas en Corse? Qu'est-ce qui vous attire pour vous dire on y retourne une troisième fois?
3: L'île de beauté, par sa beauté effectivement magique de la montagne, de la mer, tout ça, hein, c'est une île magnifique.
0: Eh ben écoutez, je sens que
3: l'âme corse, l'âme corse,
0: oui,
3: aussi, hein.
0: Je sens que vous adorez ça et franchement, si j'ai l'occasion d'y aller un jour, je penserai à vous, Jean-Marc, parce que là, vous m'avez donné envie en 30 secondes de prendre un avion et de filer là-bas. Bon, c'est malheureusement, je peux pas le faire, sinon comment on va jouer?
3: Ce
0: sera dommage. Bon, écoutez Jean-Marc, je vous emmène donc en voyage en Vienne et en Deux-Sèvres pour ma part. Niort, Poitiers, Pays Chauvinois, Montmorillonnais, Bocage-Bressuire et Haut-Poitou, Marais-Poitevin et Pays Mélois. Voilà les différents lieux que vous avez le droit d'aller conquérir. Mais où va-t-on entre 1 et 8?
3: Alors entre 1 et 8, je vais choisir le 5.
0: Le numéro 5 qui nous emmène dans le Pays Mélois et surtout en plein cœur de ses élevages. Alors vous allez dire que c'est un petit peu fou ce que je vous dis là Jean-Marc, mais on est dans le pays mélois, donc il y a Brioux-sur-Boutonne aux alentours, tout ça. Et je vois là en plein milieu de mon chemin, là devant moi, un château qui s'est construit, qui vient de se dresser. Alors bon, il est gonflable, histoire de me dire qu'en fait il y a des entrées pour aller visiter un château, c'est un peu l'indice. Parce que le château que je vous emmène visiter, il est à Mont-sur-Gaine. Le château de Mont-sur-Gaine qui vous ouvre ses portes avec un passe-famille, deux entrées adultes et deux entrées enfants valables jusqu'au 1er novembre. Est-ce que vous avez envie d'aller visiter le château de Mont-sur-Gaine, Jean-Marc, ou est-ce que vous voulez tenter un autre lieu?
3: Alors, je vais tenter un autre lieu en choisissant le numéro 3.
0: Le 3, très bien. Le 3 qui nous emmène à Poitiers. On est donc revenu un petit peu plus proche de chez vous à Fontaine-le-Comte, Jean-Marc. Et dans le centre-ville de Poitiers, oh mais dites-moi, vous allez me dire que c'est complètement fou. Encore un château. Château gonflable. Décidément, le destin veut que vous alliez visiter un château. Hein. Cette fois-ci, bon, ce n'est pas Mont-sur-Gaine, c'est le château de Montreuil-Bonnin qui vous propose une visite. Deux entrées adultes, deux entrées enfants, votre passe-famille, c'est ce que vous remportez ce matin, Jean-Marc. Et puis surtout, vous avez accès aux fêtes médiévales qui ont lieu là, samedi et dimanche.
3: Ah, parfait.
0: Donc si vous voulez sortir ce week-end, voilà, c'est pour vous.
3: Génial.
0: Et ben voilà Jean-Marc, bon bah c'est une affaire rondement menée, je vous souhaite une belle journée et puis bonne fête médiévale ce week-end alors.
3: Merci à vous, bon. Merci pour ce cadeau. Merci.
0: Bah avec plaisir et bon voyage en Corse surtout Jean-Marc.
3: Merci beaucoup.
0: Vous nous envoyez
3: Merci
0: des beaucoup. Photos, hein, je compte sur vous.
3: Oui.
0: Allez, bien. À bientôt Jean-Marc, merci d'avoir joué avec nous. 05 49 60 20 20, il reste encore une petite place pour jouer avec nous ce jeudi matin.
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0: Bon, si vous avez suivi, vous savez où elle est la Grand Goule ce matin. On est de retour après Eddie Mitchell et la fille du motel à 11h47 sur Ici Poitou.

0: Eddy Mitchell avec La Fille du Motel. Vous écoutez Ici Poitou, midi moins 10. Et on revient dans un instant.
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0: Allez, c'est peut-être lui qui va tout découvrir. Il s'appelle Frédéric Assel-Levesco. Salut Frédéric.
10: Oui, bonjour Dorian.
0: Vous allez bien?
10: Oui, très bien. Impeccable.
0: Bon, parfait. Frédéric, qu'est-ce
10: c'est
0: que...
10: C'est pas très chaud, donc c'est parfait.
0: Oui, bah après, on va pas se plaindre. Il a fait tellement chaud.
10: Oui, non, c'est bien.
0: Après, j'avoue que, bon, sans faire le râleur, ça surprend un petit peu, on va pas se mentir. Hein. Quand on sort de la maison,
10: oui,
0: on dit par rapport à ce qu'on a connu, c'est vrai que ça fait tout drôle. Mais après, bon, ça permet un peu de respirer aussi. Frédéric, qu'est-ce que vous faites dans votre vie? Racontez-moi un peu.
10: Mais pour le moment, je fais pas grand-chose parce que j'ai quelques petits problèmes de santé.
0: Ce sont des choses qui arrivent.
10: Oui, mais bon, c'est comme ça, on fait avec, c'est tout. Hein.
0: C'est sûr, pas le choix.
10: Non. Et puis autrement, j'ai deux gamines. Donc, j'ai 24 et pratiquement 22 ans.
0: Ouais.
10: Ouais, la grande a repris ses études, et puis pour être vétérinaire, et puis la petite rentre en troisième année de médecine.
0: Ah bah dites-moi, tout le monde dans le médical, une avec les animaux, une avec les humains, mais bon, tout le monde est,
10: ouais,
0: est dans le médical. Vous êtes aussi dans le médical professionnellement ou pas du tout?
10: Non, du tout.
0: Ah oui, d'accord. Ah bah écoutez, bon bah au moins, je leur souhaite de réussir à vos deux filles en tout cas.
10: Oui, non, mais je pense que ça va bien se passer.
0: Ben oui, ben il n'y a pas de raison. Si elle travaille bien, il n'y a pas de raison de ne pas s'en sortir. Bon, Frédéric.
10: Ah non, oui. Oui, je vous écoute.
0: Je vous emmène vous promener. Montez avec moi dans la voiture parce qu'on va en avoir besoin pour aller visiter soit Poitiers, soit Niort, soit le Pays Chauvinois, soit le Bocage Bressuiré, soit le Mont Morillonnet, le Haut-Poitou, le Marais Poitevin ou le Pays Mélois. Vous me donnez un chiffre entre 1 et 8, Frédéric, et puis ensuite, le hasard fait le reste. Hein.
10: Mais le 5.
0: Numéro 5 qui nous emmène nous ce matin, c'est le Pays Mélois, me semble-t-il. Oui, c'est ça. Alors, comme je le disais tout à l'heure, Frédéric, si vous avez entendu, dans le pays mélois, s'est dressé, du côté de Rioux-sur-Boutonne, un grand, grand château gonflable. Pour nous indiquer que j'ai pour vous un passe-famille pour aller visiter le château de Mont-sur-Gaine, qui est ouvert jusqu'au 1er novembre. Vous allez découvrir une dizaine de salles, vivre l'histoire du Poitou, et puis surtout redécouvrir l'incroyable destin d'Aliénor d'Aquitaine et de la guerre de Cent Ans. Est-ce que le château de Mont-sur-Gaine, ça vous dit d'aller le visiter, ou est-ce qu'on va ailleurs ?
10: On va aller ailleurs.
0: Ok, et ben un chiffre entre 1 et 8, Frédéric ?
10: 6 plus 6.
0: Le numéro 6, où sommes-nous ce matin ? On va aller dans une petite librairie. Dans le Mont Morillonnais, me semble-t-il. Oui, c'est ça. Alors, la cité de l'écrit, Frédéric, qui vous propose quelque chose qui n'est pas si éloigné que ça de Montmorillon, c'est le domaine de Diéné. Deux entrées pour le domaine de Diéné et son aventure, notamment Mission Areca. Des places valables jusqu'au 31 octobre, et c'est ce que vous gagnez ce matin.
10: C'est parfait.
0: Et ben voilà, vous allez pouvoir y aller. Je sais pas avec qui, vous emmenez qui vous voulez, mais vous avez deux places.
10: Ah non, mais je vais les offrir.
0: Ah, et ben ok, faites plaisir autour de vous, Frédéric. Il n'y a pas de problème,
10: oui,
0: c'est fait pour ça.
10: Avec mes filles.
0: Eh ben oui, elles seront contentes d'y aller. Bon, en tout cas, deux entrées pour le domaine de Diéné, c'est pour vous. Et puis, moi, je vous souhaite surtout une belle journée et puis un prompt rétablissement, Frédéric.
10: Oui, et puis je vous remercie de même. Puis j'adore votre radio.
0: Eh ben, merci pour votre fidélité, en tout cas.
10: Je suis piqué ici, Poitou.
0: Eh ben, il faut rester.
10: On va dire France Bleu, Poitou.
0: Oui, c'était France Bleu, maintenant c'est ici. Mais l'ADN reste le même, Frédéric. Nous, on est là.
10: Oui, exactement. Puis, franchement, vous avez des super studios.
0: Ah oui,
10: je suis allé récupérer les deux paires de lunettes.
0: Ouais.
10: Là, vous avez des locaux qui sont fantastiques.
0: C'est vrai qu'on n'a pas à se plaindre. Bon, c'est vrai. Bon, Frédéric, je vous souhaite une belle journée. Merci pour votre fidélité. Et puis à très bientôt. Merci d'avoir joué avec nous. 05 49 60 20 20. On sera de retour. Et demain, dès 11h, pour une nouvelle partie de On ne nous dit pas tout.
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0: Et puis après les infos de midi, eh bien là vous allez retrouver une certaine Enora Malagré qui maintenant vous accompagne entre midi et 13h avec votre nouvelle émission. On vous doit bien ça.
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0: Eh bien, rendez-vous dans quelques instants sur Ici Poitou. Merci Enora Malagré et toute la bande. Allez, Alphaville, un petit Forever Young pour vous accompagner tranquillement jusqu'à vos infos de midi. Vous écoutez Ici Poitou et on est avec vous tout au long de cette journée.

0: Dinga, on pourrait le chanter pendant des heures. C'était Alphaville sur ICI Poitou.
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0: Très belle matinée avec ICI Poitou, enfin fin de matinée, il est midi. Les infos à midi, c'est avec vous Christophe Tourné.
2: On en sait un peu plus ce jeudi sur les aides annoncées pour l'agriculture française. Après un été historiquement sec et chaud, le gouvernement promet 1 milliard d'euros au niveau national, mais ramené à l'échelle d'un département, que reste-t-il vraiment ? Eh bien, c'est désormais aux préfectures de dresser un état des lieux et de flécher ces aides au cas par cas. Comment ça va se passer concrètement dans la Vienne, William Giraud ?
3: D'abord, il faut évaluer l'ampleur des dégâts de la sécheresse et des incendies. Le feu a ravagé 1000 hectares dans la Vienne cet été, dont 529 hectares de culture. Nous sommes le département le plus touché de la Nouvelle-Aquitaine en surface agricole brûlée. Le déficit de pluie a aussi eu des conséquences. 45% de pertes au niveau des prairies et des rendements très faibles dans certains secteurs. On parle d'une baisse de plus de 50% en maïs et tournesol. Le Mont-Morillonnais a été particulièrement touché. Pour aider les agriculteurs, l'État prolonge les aides à l'achat de carburant agricole et d'engrais azotés. Il va renforcer la prise en charge des cotisations sociales MSA. Il va aussi accélérer les versements de l'indemnisation de solidarité nationale. Les exploitants assurés verront les acomptes versés par leur assurance augmenter de 70 à 80% sans attendre la clôture complète des récoltes. Enfin, le préfet va bénéficier d'une enveloppe dont le montant n'est pas encore connu pour effectuer de l'achat de fourrage et de semences. Charge ensuite aux services de l'État d'assurer la distribution aux agriculteurs qui en ont le plus besoin.
2: Dans le Poitou, ce sont aussi nos fromages emblématiques qui sont malmenés avec la sécheresse. Les stocks de fourrage sont en effet déjà bien entamés et pas sûr qu'il y en ait assez pour passer l'hiver. Certaines AOP fromagères réclament donc des dérogations à leur cahier des charges afin de pouvoir continuer à nourrir leurs animaux. C'est le cas chez nous pour nos deux AOP, Chabichou et Motet-sur-Feuille, Vincent Hulin.
4: Et oui, car dans le cahier des charges d'une appellation d'origine contrôlée, on ne fait pas n'importe quoi. Ce label européen impose aux éleveurs de nourrir leurs animaux, en l'occurrence des chèvres, avec de l'herbe issue d'une zone géographique délimitée. 237 communes avec au cœur le Mélois et la Motte-Saint-Héré dans les Deux-Sèvres. Laurent Bonneau, président du syndicat de défense du Motet-sur-Feuille, reconnaît qu'on ne va pas pouvoir nourrir tout le cheptel toute l'année, faute de fourrage. Même si là, ces derniers jours, on a vu que l'herbe poussait de nouveau, mais c'est déjà trop tard.
5: On va demander une dérogation auprès de l'INAO, et notamment ce qui concerne la part fourrage, parce que normalement, dans le cahier des charges, 100% des fourrages doivent provenir de la zone géographique, mais la crainte, c'est de, pour certains d'entre nous éleveurs, c'est de ne pas pouvoir s'approvisionner sur cette zone, et donc on demande 30% pour pouvoir aller peut-être acheter du foin à l'extérieur. Alors on voit là dans les champs, ça commence à reverdir, mais c'est pas enfin à l'automne qu'on reconstitue des stocks, c'est les stocks qui se font au printemps.
4: Exemple, dans les Alpes, pour le reblochon, où le manque de pluie des derniers mois ayant asséché les pâturages, les producteurs ont déjà obtenu des dérogations exceptionnelles pour nourrir leurs troupeaux.
0: Continuez à libérer la parole pour faire baisser les risques.
2: Ce 10 septembre, c'est la journée mondiale de prévention du suicide, un sujet grave, souvent tabou, dont il faut pourtant parler pour favoriser les prises en charge. D'autant plus que les envies suicidaires peuvent toucher tout le monde et à n'importe quel âge. C'est ce que nous confiait ce matin Anne-Sophie Kennett. Elle est infirmière coordinatrice de prévention dans la Vienne.
6: On souffre pas de sa vie en général de la même façon quand on est un homme de 55 ans qui peut être touché par des difficultés diverses et quand on est une jeune fille de 17 ans et que on a une vie avec des difficultés qui sont très différentes. Donc par exemple, les tendances sur lesquelles on travaille en prévention, c'est prévenir les décès par suicide des personnes les plus âgées et les hommes en particulier, parce qu'on leur apprend pas assez à parler, à s'exprimer, à montrer qu'ils souffrent et qu'ils ont des émotions et qu'ils sont à être aidé et accompagné. Et pour prévenir les tentatives de suicide, on a d'autres stratégies de prévention, puisque ce ne sont pas du tout les mêmes personnes. Là, on parle plutôt, en effet, des jeunes filles de 15 à 20, 25 ans, qui, elles, manifestent leur souffrance, leur mal-être, et parfois, elles le disent et l'expriment sans avoir été bien entendues, et à force d'être pas bien entendues, vont jusqu'à faire des tentatives de suicide.
2: Anne-Sophie Kennett, qui était l'invitée d'ICI Poitou ce matin, et l'entretien complet est en réécoute sur ICI.fr.
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0: Oui, La météo, bah écoutez, du grand et beau soleil jusqu'à ce soir, quelques passages nuageux de temps en temps, mais ce n'est pas grand-chose, hein, disons-le. Et puis les températures, entre 22 et 25 degrés en Vienne et de Sèvres ce jeudi après-midi. Midi 5, et Nora malgré toute la bande, on vous doit bien ça. Puis moi je vous retrouve à 13h30 pour votre après-midi en musique sur Ici Poitou.
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9: Bonjour à tous, quel bonheur de vous retrouver chaque midi sur votre radio Ici. J'en profite pour faire un gros bisou à toutes les locales partout en France sur le réseau Ici. Et d'ailleurs, la semaine prochaine, sachez-le, nous serons en direct de Montpellier. Voilà, je place ça là. Bienvenue dans votre nouveau rendez-vous. Ici, on parle bon plan, vie quotidienne, arnaque à éviter, santé. Nous sommes là pour vous rendre service parce qu'on vous doit bien ça. C'est le titre de ce nouveau rendez-vous quotidien. Nous sommes ensemble jusqu'à 13h. Je suis Enora Malagré. Voici la très joyeuse bande du jour qui m'accompagne. Aude Razo, Madame Anti-Arnaque. Coucou Aude.
10: Coucou, coucou tout le monde.
9: Valère Coréard, le premier de la classe, et ses blonds plans qu'on sent.
11: Salut Enora, bonjour à toutes et tous.
9: Gérald Kierzet, notre médecin chéri. Bonjour Gérald.
12: Bonjour, bonjour tout le monde.
9: Elsa Wolinski, notre rayon de soleil.
13: Bonjour.
9: Bonjour Elsa. Aujourd'hui, nous allons vous donner des conseils très précieux. Une émission très réjouissante à propos de vos robots de cuisine. Il y aura aussi, on va parler gestes de premier secours ou comment faire quand on n'a pas de caution pour un appart. Bref, un joli programme.

0: Et ma mère affirme mordicus que c'est sans doute une arnaque.
1: Alors, ça c'est pour vous, Aude, hein.
2: C'est une arnaque, je confirme. Maman a toujours raison. Il faut toujours écouter maman, on met tout ça à la poubelle.
1: On va y répondre dans une trentaine de minutes. 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Et on démarre avec vous, chers amis, Valère et Abdel Alaoui, que nous recevons spécialement aujourd'hui pour parler cuisine, ou plutôt robot de cuisine, mon cher Valère. Comment gagner du temps et de l'argent?
3: Oui, parce que si je vous dis air fryer, Cookeo, Thermomix, Magimix, Ninja...
1: Vous m'avez perdu déjà.
4: Ninja non, moi, ça me fait rêver, perso.
3: Mais, non, mais vous connaissez, je pense, autour de la table, et celles et ceux qui nous écoutent un peu ces noms-là, voire on en a tous un à la maison, non?
4: Oui, j'ai air fryer.
5: Non.
3: Non.
2: Moi, j'ai un Moulinex Compagnon.
3: C'est vieux. À la maison.
1: Je n'ai rien.
3: Et Abdel Alaoui.
1: J'ai mes propres mains, l'artisanat breton, chers amis.
5: Ah oui.
3: Abdel, vous qui êtes un cuistot professionnel.
6: Moi, je suis un peu à l'ancienne. J'ai ce qu'on appelle un bas mix. Tu sais, c'est le truc qui mixe les soupes avec un bras. C'est un bras mix, quoi.
4: Ah oui, c'est ça, à l'ancienne.
6: Juste à l'ancienne. Et j'ai un petit Cookeo qui traîne. De temps en temps, j'utilise pour remplacer la.
1: Qu'est-ce que c'est, Cookeo, Abdel Alaoui?
6: Remplacer la cocotte. Tu vois,
1: d'accord,
6: la cocotte.
1: Oui.
6: Tu mets tes légumes, ta viande, et tu fermes. Et au bout d'une heure, ça siffle. Le Cookeo, c'est ça. C'est un peu la cocotte 2.0.
1: D'accord.
6: Tu mets tout dedans. Cookeo d'aujourd'hui, t'as un écran tactile et tu choisis ta recette et c'est parti, quoi.
3: En tout cas, la question qu'on s'est posée, c'est entre le prix d'achat, la consommation, l'usage réel, est-ce que ces appareils sont bien rentables? Est-ce que c'est un peu une arnaque marketing, hein, au fond? Est-ce qu'on nous pousse à la surconsommation? C'est 100 euros un air fryer, 1000 euros un Thermomix, un Ninja Foodi, on est autour de 200 euros, donc ça peut quand même piquer. Donc, première question pour vous, Abdel Alaoui, puisque vous êtes un professionnel de la cuisine, on s'en remet à vous aujourd'hui, tous ces robots multifonctions, c'est vraiment utile ou c'est du marketing?
6: Alors, il y a beaucoup de marketing et d'ailleurs, ils sont vendus grâce, on va pas se voiler la face, hein, grâce au réseau, beaucoup. Mm-hmm. Et on a certains sont utiles. Ça dépend du budget qu'on va mettre. Si on commence à mettre entre 500 et 1000 euros comme le Thermomix, on a intérêt d'utiliser en tout cas 3-4 fois par semaine.
1: Parce que c'est énorme.
6: Pour que ce soit hyper rentable. L'air fryer. Moi, j'aime bien parce que il a cette utilité, en fait, de rendre croustillant les produits sans forcément mettre trop de gras.
4: Donc,
6: mets ce que tu veux dedans, un tout petit peu de gras. Et il y a un système un peu.
4: Mais on n'est même pas obligé de mettre du gras.
6: Même pas obligé, quoi. Si on veut quelque chose de.
1: Non, mais c'est vrai que moi, j'ai mis une tranche de jambon de Bayonne chez une copine, c'est devenu du bacon vraiment hyper croustillant. Non, mais j'ai
6: ça
1: trouvé ça super, ça la sèche.
6: Oui, ça la sèche, et tu peux manger ça comme une chips. Si je devais utiliser un robot, c'est air fryer. Et comme je disais au départ, c'est le Cookeo qui est hyper pratique
1: mais
6: aussi.
1: Mais le Cookeo, c'est cher.
3: Oui, je sais pas combien ça coûte. Là,
6: entre 200 et 500. Ouais, c'est assez cher.
3: Ouais, donc c'est pas
6: donné. C'est une vraie utilité. Ça remplace la marmite. Alors, moi, je suis pas le bon client parce que je suis chef et je cuisine avec mes couteaux et mes casseroles.
1: Oh là là, regardez le boulard.
3: Alors, ça faisait penser à quelque chose.
1: Qui est un immense restaurateur qui nous fait vraiment le cadeau d'être là aujourd'hui.
3: Abdel Alaoui, on dit souvent qu'il vaut mieux cuisiner des produits bruts de saison, pour faire des économies, pour être dans une démarche écologique, mais aussi pour avoir des produits de meilleure qualité. Est-ce que ces appareils dont on parle là, ça peut nous faciliter la vie pour justement aller plutôt vers des produits bruts plutôt qu'ultra transformés?
6: Alors oui, ça facilite la vie parce qu'on va gagner du temps et pendant que vous allez brancher évidemment votre Cookeo, vous pouvez faire autre chose. Si on a des enfants, les devoirs, par exemple, des enfants à l'heure du dîner, est-ce que ça sert est-ce que ça motive à utiliser des produits de saison ou bruts? Oui aussi, parce qu'on est assez guidé en fait. Si on regarde un peu les machines d'aujourd'hui, en tout cas les robots d'aujourd'hui, ils ont tous cet écran tactile et il suffit par exemple d'ouvrir son frigo. On a 5-6 ingrédients un peu dans son frigo, on sait pas quoi faire avec. On les rentre un peu dans ses écrans et là le robot, comme par magie, paf, il te
1: donne une recette.
6: Et tu balances ça dans ton
5: robot. Abdel Alaoui qui sort comme ça, un maladin et qui nous fait à manger.
4: Alors, je veux bien Abdel Alaoui à la place que du Thermomix.
1: Elsa Wolinski, pardonnez-moi.
4: Non, je faisais une blague.
1: Une petite blagounette, Aude Raso.
2: Moi en fait, avant d'avoir un robot cuisinier, j'avais jamais fait de soupe toute seule, j'avais jamais fait de purée toute seule et là maintenant je le fais.
6: Ouais, il y a une vraie motivation. En tout cas, il y a ce truc de... Alors, faut pas le mettre de côté, le robot. Faut vraiment s'en servir.
3: S'il y a un équipement à...

0: avoir absolument à la maison, oui. Lequel ou lesquels pour justement reprendre le contrôle de son alimentation sans forcément y passer non plus des heures parce que on a souvent des vies occupées.
1: Alors il y a le Magimix évidemment qui va nous servir à mixer si on veut faire une soupe ou juste une compote ou même couper des légumes. On a le air fryer, moi j'aime bien parce que vraiment ce truc.
2: Je vous sens très air fryer, Abdelhaoui.
1: Non mais ce truc-là, c'est ouvre. Pourtant, il n'y a aucun placement produit, c'est juste ce truc.
2: On ouvre le bac.
1: Ça remplace le four, quoi. Et c'est pratique.
2: C'est
1: un tiroir.
2: Très bien pour les enfants.
1: On met sur le plan de travail, qu'on met sur le côté, ça remplace le micro-ondes. Et tu as plusieurs tiroirs et tu mets les produits que tu veux. Et là, tu balances ta recette.
2: Magimix, air fryer. Je retiens ça, je fais une liste. Il y en a forcément des pas très très chers. On va continuer de parler de cuisine avec notre chef Abdelhaoui et toute la bande dont vous doit bien ça. On va même vous donner une petite liste magique des erreurs à éviter en cuisine. Oh là là, que de bonnes nouvelles. Sinsemilia, je vois apparaître sur mon écran. J'ai 24 ans à nouveau. Oh, c'est merveilleux ça, sur votre radio ici. Ça s'appelle Tout le bonheur du monde. Bienvenue.

0: Quelle joie de réentendre ce titre de Cinsemilia dans On vous doit bien ça sur votre radio ici.
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0: 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Et on parle cuisine aujourd'hui dans On vous doit bien ça, pardon, en ce début d'émission. Nous recevons à cet effet le grand chef Abdel Alaoui qui nous fait le cadeau d'être là. Rebonjour Abdel Alaoui.
2: Bonjour.
0: Vous sortez d'ailleurs un livre dont on parlera après qui s'appelle Couscous Connexion, 50 recettes qui ont du grain. Il faut bien le dire, en plus, le couscous, ça fait encore partie du top 5, des plats préférés des Français. Ce livre est dingue.
2: Ouais.
0: J'ai si faim. Sachez-le, vraiment. On continue de parler cuisine. Valère Coréard vous questionnait sur les robots Magimix ou autre air fryer, et puis on va vous donner des petits tips aussi pour plus faire trop de bêtises en cuisine.
3: On en fait toutes et tous des bêtises, on ne sait pas très bien comment conserver tel ou tel aliment, on gaspille parfois, on abîme, on utilise mal les équipements et le robot notamment, on en a discuté à la rédaction, on met trop d'aliments dans celui-là, est-ce qu'il faut mettre un couvercle sur la casserole ou pas, bref, on a besoin
0: de vous.
3: Est-ce
0: qu'on met de l'huile d'olive dans les pâtes?
3: Ah ben voilà, première question
0: dans
3: pour
0: l'eau
3: vous,
0: des pâtes.
2: Alors ça, non mais c'est une super question, et non, ça on n'a pas besoin parce que c'est l'eau qui va faire, parce qu'on a l'impression que quand on met de l'huile d'olive ou de l'huile ou un corps gras dans l'eau, quand on va cuire les pâtes, elles vont pas coller entre elles.
0: Ouais,
2: et du coup, ça va être plus facile. Pas du tout. En fait, tu cuis tes pâtes dans de l'eau salée.
0: Mais il faut bien mettre du sel, voilà.
2: Du sel, ouais, bah, pour les assaisonner un peu. Et après, pour pouvoir les détacher qu'elles collent pas entre elles, parce que c'est des féculents, donc ça colle. Et c'est comme une colle naturelle. Et on va juste mettre de l'eau fraîche dessus et elles vont se détacher. Donc, on peut faire une quantité de pâtes, on les met au frais. Et après, on prend à la pince ou une grande cuillère la quantité qu'on veut, on la passe sous l'eau fraîche. Et là, on a des pâtes qui sont séparées et on vient les sauter à la poêle si on veut faire des pâtes sautées.
3: Et réécouter l'émission de lundi, parce qu'on a beaucoup parlé des pâtes avec 60 millions de consommateurs.
0: Il y a du cadmium dedans.
3: Il y a du cadmium dans un certain nombre de pâtes.
4: Dans quelle pâte il faut prendre,
3: exactement.
4: Si vous nous écoutez.
3: Abdel, côté cuisson, est-ce qu'on fait souvent des erreurs qui, vous, en tant que chef, vous dites, mais c'est pas possible de faire ça, faut arrêter?
2: On fait des erreurs parce que typiquement, si on prend quand on fait une recette, moi j'ai tendance, le dimanche par exemple, je fais mes courses. On a de la chance, le dimanche c'est le marché. Donc on fait ses courses, on va faire une quantité de plats pour la semaine.
0: Oui.
2: Et donc si on allume son four par exemple, même écologiquement parlant, si on allume son four, faut vraiment qu'il serve à quelque chose. Donc là on enfourne le maximum de produits, ou même un air fryer par exemple, on va mettre du poulet, des légumes, et on fait une quantité pour avoir au moins 2-3 jours de
0: produits. Et qu'on congèle après.
2: On peut congeler après dans les petits sachets.
0: Et le docteur nous dirait que ça n'enlève pas les valeurs énergétiques de la nourriture quand on congèle.
5: Oui, ça n'enlève pas les valeurs nutritionnelles, mais il n'y a pas besoin de congeler, on va consommer dans la semaine.
2: Oui,
5: donc,
2: il y a 3 jours
5: de temps de conservation, ça pose pas de problème.
2: Il y a 3 jours de DLC, quoi, c'est maximum, quoi. 3-4 jours. Moi, j'ai un enfant qui est allergique au gluten et au lactose, donc je prépare ces petites gamelles ces petites portions pour aller à l'école. Donc j'ai pris un peu le lead de ça. Enfin, je me suis habitué à préparer ces plats-là.
3: Il est chanceux, lui.
0: Vous voulez pas préparer ma petite gamelle, Abdel?
2: Ouais, bien sûr.
3: Qu'est-ce qu'on conserve ou pas dans le frigo?
0: Oui.
3: Moi, c'est une question. Alors ça, je pense qu'on est personne n'est d'accord là-dessus.
2: Alors les œufs, on n'a pas besoin de les conserver au frais. D'ailleurs, quand on les achète au supermarché, ils sont pas au frais, ils sont avec le lait, avec à côté de l'eau. Moi, je fais un truc aussi pour conserver ces herbes, parce qu'on a tendance à acheter des herbes en quantité, et au bout d'un jour ou deux, moi, je suis gros consommateur de coriandre, par exemple.
0: Moi aussi. Au bout de 2 jours, c'est fini.
2: Voilà. Et ben là, on va prendre un papier absorbant, on va le mouiller avec de l'eau fraîche, on va rouler sa botte de coriandre dedans, et on va la mettre dans le tiroir des légumes, et ça va rester pratiquement une semaine.
0: Mais
2: pareil
0: non.
2: pour la menthe, pareil pour la nette, pareil pour l'estragon. Toutes les herbes.
0: Audrazo.
6: J'ai une question, les tomates au frigo ou pas? Parce que gros débat chez moi, tomates au frigo ou pas?
2: Non, alors moi je les mets pas au frigo, et là on sort un peu de l'été et on adore avoir cette grosse corbeille en plein milieu de la table avec plein de tomates, plein de fruits et tout.
5: C'est vrai, c'est beau.
2: Et non mais elles ont la température un peu ambiante, du coup toute la sucrosité de la tomate, elle se révèle là.
6: C'est meilleur.
2: Bien sûr, c'est meilleur.
0: Et la grosse courgette, on la perd.
2: C'est la voisine. C'est quoi,
0: et la grosse courgette, on la met où? Enfin si je... Est-ce qu'on
3: frigo,
0: a
3: une question suivante?
0: Au frigo ou pas, la grosse
2: Non, mais les légumes, à part les carottes qu'on met au frais, ou peut-être l'aubergine parce qu'elle va vite se friper.
0: D'accord.
2: Mais sinon, le reste, on peut laisser à l'extérieur.
3: Rapidement, quels fruits et légumes on ne met pas côte à côte? Parce qu'il y a les fruits et légumes climactériques et non climactériques.
0: Est-ce que ça veut dire?
3: Ça veut dire qu'il y en a qui continuent de mûrir tout seul et d'autres non. Et ceux qui continuent de mûrir tout seul peuvent accélérer le pourrissement des copains.
2: Bah, typiquement, la pomme, on peut pas la mélanger avec tous les fruits et légumes parce que ça accélère le mûrissement. Et si on la met la pomme à côté de banane par exemple ou d'avocat, au bout d'une journée ou deux, on va avoir des avocats qui vont noircir, ou des bananes pareil qui vont noircir. Donc la pomme, faut éviter, faut pas la mettre avec les autres fruits.
4: Moi j'apprends plein de choses. Là.
0: On a envie de l'écouter pendant des heures. Une dernière question,
3: rapidement. Peut-être nous donner 2-3 réflexes tout simples pour mieux cuisiner et surtout moins gaspiller, parce que le gaspillage, c'est une source de dépenses inutiles.
2: En fait, il y a deux choses. La première des choses, ce que je disais au départ, c'est si le four est allumé, autant s'en servir pendant une heure et mettre le maximum de produits dedans et préparer des recettes pour des portions pour 2-3 jours. On peut réutiliser aussi les produits qu'on a au frais, c'est-à-dire si on a trop fait de riz, par exemple. On en a fait, par exemple, un poulet au curry. On a pris ce riz pour la garniture, pour l'accompagnement. Ouais. On peut l'utiliser. On va le sauter avec de la coriandre, un peu de gingembre, sauce soja, et on a un deuxième plat. Donc c'est comment réutiliser aussi les ingrédients ou les féculents ou les légumes qu'on a en plus pour refaire d'autres recettes. Aujourd'hui, c'est hyper simple. On va sur internet, sur ces robots là, ils te donnent cette petite tablette, tu fais rentrer tes légumes et voilà.
0: Merci Abdel Alaoui. On va continuer de parler cuisine avec vous et de votre livre, un couscous connexion 50 recettes qui ont du grain aux éditions de la Martinière. Et puis on va recevoir évidemment une auditrice qui nous parle d'une air friteuse. Alors même moi je ne sais pas ce que c'est, mais pour l'heure on va écouter un peu de Bruno Mars. Ah j'adore, On My Soul. On vous doit bien ça, c'est votre nouveau rendez-vous quotidien entre 12 et 13 heures sur votre radio ici.

0: Bruno Mars, On My Soul, sur votre radio ici.
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0: On vous doit bien ça. Et on parle cuisine aujourd'hui dans votre nouveau rendez-vous. On vous doit bien ça. On est ensemble jusqu'à 13h et nous avons un petit cadeau du jour puisque le grand chef Abdel Alaoui nous fait l'honneur de sa présence. Cher Abdel, vous venez sortir un livre. Fantastique, ça s'appelle Couscous Connexion. Non mais ma passion, c'est 50 recettes qui ont du grain. Je l'ai sous les yeux, j'ai envie de tout essayer, j'ai envie de tout manger. Pourquoi ce livre, Abdel ?
2: Parce que ça fait longtemps que je voulais parler de couscous, au-delà d'en faire tout le temps. Tu vois, moi j'étais élevé à la semoule, tous les vendredis chez les musulmans, tu vois, tu manges ton couscous. Et c'est un livre qui a été fait avec le cœur, parce qu'en fait, il y a mon père dedans. Il y a mon père dedans, et c'est mon couscous préféré. Il fait un couscous aux tripes. Alors je sais pas, ça donne envie à tout le monde.
0: Il fait
2: un couscous à base de tripes et de pois chiches qu'on a mangé. Alors autant ma mère, elle en fait tout le temps.
0: Ouais.
2: Mais tu vois, ma mère, elle a un truc du quotidien où elle nourrit ses enfants. Elle a toujours fait ça, tu vois. Et mon père, il le faisait une fois par an. Il arrivait, et bon, il en mettait partout, tu vois. Mais il faisait ça avec le cœur et il nous fait cette recette aux tripes. Donc c'est un peu le début de ce livre. Et évidemment, quand tu commences à t'intéresser au couscous, bon, en fait, du couscous, mais il y en a dans le monde entier. Il y a un couscous brésilien, sénégalais, malien.
0: C'est fou, je vois du couscous aux sardines et je sais à quel point la sardine est très très bon pour la santé, n'est-ce pas?
3: Plein de vitamines, plein d'oméga 3. Manger un peu de poisson, ça change la viande.
0: Il y a une recette de couscous aux agrumes. Je me retourne vers vous, ça vous inspire. Parce que ça, c'est complètement notre délire. Après, je me retourne vers Aude parce qu'il y a un tatin de fenouil à pas piquer des hannetons, des croquettes panées. On a envie d'absolument tout essayer. Ouais. Et alors, pardonnez-moi, ça a l'air facile à faire quand on lit votre livre.
2: Bah, ça, c'est un peu ma spécialité, c'est toujours quelques petits ingrédients et on arrive à faire une recette. Mais il est intéressant parce qu'il y a plein de livres du monde entier, quoi. J'ai rencontré des potes chefs et tout, donc qui m'ont délivré un peu leur couscous d'enfance.
0: Il y a aussi des œufs mayo, la recette est folle. Un fondant au chocolat, j'ai envie
4: de dire. Mais parce que vous êtes le roi de l'œuf mayo,
2: vice-champion du monde.
0: C'est pas du tout une vanne.
2: Non, mais c'est vrai, en plus, j'ai gagné l'année dernière j'ai joué le jeu, j'y suis allé en me disant qu'est-ce que je vais faire avec ces œufs mayo. Et en fait, je les ai plongés, c'est pour ça qu'il est dans le livre du couscous. Mais je les ai plongés dans un bouillon de couscous pendant 24 heures. Ils ont pris le goût, je les ai coupés en deux,
0: Donc, si vous voulez épater vos amis, il y a juste la recette des meilleurs œufs mayo du monde dans le livre d'Abdel Alaoui, Couscous, Connexion, 50 recettes qui ont du grain aux éditions La Martinière. On va accueillir avec nous une auditrice qui avait une question à nous poser. Elle s'appelle Muriel et elle écoute Ici Touraine et on les embrasse très chaleureusement. Ils font un travail formidable. Bonjour Muriel.
5: Bonjour.
0: Comment allez-vous, chère Muriel?
5: Très bien, avec le soleil. Et puis, de vous entendre, ça illumine la vie.
0: C'est gentil. Vous allez me faire pleurer. Muriel, vous avez une question pour notre chef Abdel Alaoui?
5: Alors non, j'ai pas de question. C'était juste un petit message que j'avais mis sur WhatsApp.
0: Vous avez une air friteuse, mais vous vous en servez pas?
5: J'ai eu un air fryer à Noël et c'est vrai que je m'en suis servi une fois, mais à ma décharge, j'ai pas de place dans ma cuisine, donc il est dans le carton et j'ai peut-être un peu la flemme de le sortir.
6: C'est un sujet, la place aussi, tous ces robots-là.
0: C'est ça aussi, parce que ça prend beaucoup de place. Du coup, vous utilisez plutôt votre Thermomix, c'est ça?
5: Alors, c'est pas du tout la même chose, ça cuit pas, mais j'ai un
0: Thermomix. Ça se voit que je cuisine pas, non?
5: Il cuit, mais bon, voilà. Mais le Thermomix, moi, franchement, c'est formidable, comme appareil. Franchement, c'est génial. J'étais sceptique au départ. Et puis, c'est mon mari qui m'a poussée à aller à une réunion,
0: atelier.
6: Il est gonflé, lui.
0: Ils peuvent être utiles, les maris. Alors, merci beaucoup, en tout cas, Muriel. Merci aussi à son mari qui lui a donné un bon conseil. Aude Razo, rapidement.
7: Il y a effectivement pas mal de gens qui réagissent sur le 0810 055 056 sur le WhatsApp. Rien ne vaut une cocotte en fonte pour cuisiner.
0: À l'ancienne.
2: Évidemment.
0: C'est vrai, Abdel, vous confirmez?
2: Et évidemment, je confirme. Une poêle, des couteaux, une planche à découper.
0: C'est parti, mon kiki. Merci beaucoup à Abdel Alaoui, notre chef merveilleux, d'être passé par notre petite émission. On vous doit bien ça, notre merveilleuse émission. Mais pour l'heure, nous allons accueillir Vanessa. Bonjour Vanessa.
8: Bonjour.
0: Vanessa, elle a joué. Elle s'est inscrite sur ici.fr et du coup, elle repart avec 200 euros.
4: Bravo Vanessa.
0: C'est merveilleux. Merci beaucoup Vanessa de vous être inscrite.
8: Merci à vous surtout.
0: Et ben voilà, on vous embrasse, ça nous fait plaisir. Il y aura aussi un autre gagnant un peu plus tard dans l'émission, mais pour l'heure, c'est l'heure, c'est le cas de le dire, de l'actualité de vos régions grâce aux 44 locales de votre radio ici. À tout de suite, chers amis.
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0: Midi 32 sur votre radio ici. C'est votre nouveau rendez-vous quotidien depuis la rentrée. Ça s'appelle On vous doit bien ça. Et ici, on parle bon plan, vie quotidienne, arnaque à hésiter, à éviter, cuisine, santé. Nous sommes là pour vous rendre service parce qu'on vous doit bien ça. Alors, nous sommes ensemble jusqu'à 13h. Moi, je m'appelle Enora Malagré. Je suis avec Aude Razo, Valère Correa, Gérald Kirzek qui nous parlera des gestes de premier secours dans un instant et notre Elsa Wolinski de tout l'argent qu'elle a jeté par les fenêtres à cause des réseaux
13: sociaux. Ou qu'elle n'a pas jeté, justement.
0: Ou qu'elle n'a pas jeté. Mais pour l'heure, c'est Aude Razo qui répond au vocal d'une auditrice, Mélissa, qui nous a appelé au 0810 055 056.
14: À tous, j'ai reçu plusieurs fascicules avec des numéros de plombiers, électriciens, chauffagistes, etc. Moi, j'appellerais bien parce que j'ai besoin d'un de leurs services et ma mère affirme mordicus que je ne devrais pas faire ça et que c'est sans doute une arnaque.
0: Mais...
14: qui dois-je croire ? Merci beaucoup.
0: Oui, on croit toujours sa maman, non ? Je crois, Aude Razo.
7: Oui, on croit. Là, il faut vraiment, vraiment croire votre maman. Mélissa, effectivement, c'est une arnaque. Je suis sûre que ça parle. J'ai fait un petit test dans l'Open Space ce matin, j'ai montré à tout le monde.
0: Ah ouais ?
7: Vous savez, c'est ces magnets un peu typo bleu-blanc-rouge qu'on reçoit. Donc, il y a les numéros de secours, pompiers.
3: Magnet, on le met sur le frigo.
7: Le frigo, les aimants. Hein ? Et donc, du coup, vous le mettez sur le frigo, ça fait un peu bleu-blanc-rouge, il y a la police, le numéro de la police, des pompiers et tout. Et en dessous, vous avez effectivement le serrurier, numéro de téléphone, dératiseur, numéro de téléphone, etc. Vous voyez de quoi je parle,
0: Elle me regarde, je vous dis la vérité, parce que j'ai encore plongé. C'est-à-dire que je dis, moi je l'ai mis sur mon frigo. Le magnet, Gérald Kirzek. Eh bien, heureusement que j'ai toujours pas appelé le fameux plombier du prénom Jérôme. Et donc, je serais tombée où, moi ?
7: Eh bien, en fait, si vous regardez de plus près déjà, Enora, les numéros sont quasiment tous les mêmes. Donc, le numéro du dératiseur est à peu près le même que celui du plombier. Déjà, ça, c'est déjà un peu suspect.
0: Elsa Wolinski, tombée dans le panneau.
13: J'ai fait la même chose.
0: C'est pas vrai.
13: Moi aussi, je l'ai mis.
7: Bah oui, parce que ça fait pratique, effectivement. En fait, la liste, je vous le dis tout de suite, ce sont des pseudo-artisans qui vont vous facturer des prix exorbitants. Il y a un couple en Moselle qui avait appelé justement un électricien qui était sur la liste qu'ils avaient reçue et ils avaient payé quand même 1500 euros le remplacement d'un disjoncteur.
2: Oh.
7: On était quand même, voilà. Là où c'est pervers, c'est le côté bleu-blanc-rouge qui est un peu rassurant. Il y a aussi le logo. Ça, souvent, il y a un petit logo. Alors, soit c'est votre mairie, votre département. Moi, la dernière fois que je l'ai eu, c'était le logo d'un hôpital, carrément. Mais en fait, que ce soit l'hôpital, la mairie, le département, ils n'ont rien à voir avec ça. À chaque fois, moi, je passe un petit coup de fil et je dis, c'est vous qui envoyez ça. Non, non. En fait, ce ne sont pas du tout eux. Donc, vous voyez, un petit côté pervers, ils jouent un peu sur le côté officiel, alors qu'en fait, ce sont juste des artisans véreux qui vous ont glissé ça dans la boîte aux lettres. Petit conseil, faites-vous même votre liste de numéro d'urgence avant d'en avoir besoin. Vous discutez avec les voisins, tu connais un serrurier sympa qui coûte pas trop cher, etc. Faites-vous une petite liste, collez-la sur le frigo et Nora.
15: Oh, quel est mon père.
3: Avec du scotch, c'est pas grave si c'est pas aimanté.
15: Gérald Kirzek, vous aviez une petite remarque.
3: Oui, est-ce que c'est forcément des artisans véreux? Est-ce qu'on peut pas imaginer, moi je pense à la campagne, des artisans qui veulent aider justement et qui ont fait eux-mêmes cette liste et qui en ont fait un magnète justement et qui le distribuent.
7: Alors, sur ces magnètes-là précisément dont je parle, les fameux bleu, blanc, rouge très bien fait.
3: Dans les grandes villes et tout
7: ça. C'est une arnaque. Par contre, effectivement, si vous avez l'artisan du coin qui vous a glissé un petit prospectus dans la boîte aux lettres pour faire sa pub, bon voilà, donc là, on peut aussi discuter avec le voisin, les voisines, etc. Est-ce qu'ils le connaissent ou pas? Et puis on voit si c'est sérieux ou pas.
15: Merci, cher Audrazo. Faites comme notre auditrice Mélissa. Appelez-nous, posez-nous vos questions. Ça se passe au 0810 055 056. C'est notre WhatsApp et c'est gratuit. Nous allons écouter France Gall, la chanson d'Azima sur votre radio ici.

0: France Gall, la chanson d'Azima dans On vous doit bien ça sur votre radio ici.
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0: Quelle joie d'être avec vous tous les midis jusqu'à 13h. C'est votre nouveau rendez-vous quotidien avec toute une joyeuse bande que j'aime tant. Et ma petite chouchoute.
3: Ah, enfin, ça y est.
0: Ça y est.
3: J'ai ce rôle.
0: En semaine 2. Alors, Elsa Wolinski, j'attends avec impatience votre chronique. Vous avez, je crois, peut-être réussi à économiser de l'argent, dis donc.
3: Oui, ça m'arrive très, très rarement. Mais écoutez, moi, surtout, en ce moment, Enora, je crois que je suis en train de devenir folle. Enfin, je vais pas très bien. Non, je vous assure, je m'inquiète pour moi, toute seule. Vous savez de quoi j'ai rêvé cette nuit?
0: Non.
3: D'électroménager.
0: Ah, ça va pas, oui.
3: Non, oui, j'en suis là, Gérald. Oui, je vous assure, je rêve même plus de vous, Valère. Non, c'est fini. Ni d'une maison au bord de la mer, ni même d'interviewer Céline Dion, pas du tout. Non, moi, je rêve d'un aspirateur.
0: Okay.
3: Effectivement, je sais exactement à qui la faute. Les réseaux sociaux, tout à l'heure le chef Abdel Alaoui l'a dit d'ailleurs, c'est la faute des réseaux sociaux.
0: Ouais.
3: Quand je n'arrive pas à dormir, comme cette nuit d'ailleurs, je scrolle. Et vers 2h du matin, je peux vous assurer que tous les robots ménagers du monde me paraissent indispensables.
0: Ouais,
3: j'ai eu le malheur cet été de passer des heures à regarder la Ninja Creamy Deluxe. Est-ce que vous savez ce que c'est?
0: Pas du tout.
3: Vous l'avez vu, c'est cette machine? Elle a 10 programmes, elle fait des sorbets, des gélatos, des yaourts glacés, même des glaces protéinées. Et elle coûte 219,99€.
0: Qu'on peut payer en 25 000 fois, donc
3: bien
0: on se dit
3: sûr.
0: Tiens, c'est possible.
3: Évidemment, j'avais à peine fini de regarder mes glaces que mon téléphone avait déjà compris que j'étais une proie facile, vous pensez bien. Et voilà que maintenant l'algorithme remplace toutes les vidéos de mecs torse nus que j'avais qui font des recettes de cuisine par de l'électroménager. Donc cette nuit, j'ai complètement bloqué sur un aspirateur, mais oui, oui. Vous savez, celui qui s'allume avec la petite lumière bleue. Est-ce que vous l'avez déjà vu?
4: J'ai vu ça, c'est fascinant.
3: Ah non, mais
0: Audrazo en est.
3: Il a une caméra haute définition avec de l'intelligence artificielle qui photographie la tâche et la compare à une base de près de 10 millions d'images de saleté. 10 millions!
0: C'est la NASA.
3: Et ensuite, il décide tout seul du nombre de passages nécessaires. Moi, à ce stade-là, je suis capable de faire des tâches exprès, rien que pour le regarder travailler, je vous le dis. Et quand il a terminé, il rentre tout seul dans sa petite maison. Oh. C'est plus un aspirateur, c'est un colocataire, en fait. Alors, je vous donne le prix, quand même.
0: Alors
3: 899€.
0: Ah,
3: oui,
0: c'est pire.
3: Bon, là, et ensuite est arrivé sur mon écran le Thermomix. Vous en avez parlé tout à l'heure, Valère. Le Thermomix TM7. Alors, est-ce que vous êtes prêts?
0: Allez-y.
3: Il a 24 modes, remplace plus de 20 appareils, possède un écran tactile de 10 pouces et donne accès à plus de 10 000 recettes. Il peut même organiser vos menus de la semaine et établir
0: vos soirées.
3: Établir votre liste de courses. 1599€. Alors, à ce prix-là, je vous dis, moi, je voudrais qu'il fasse lui-même les courses, la table, qu'il demande à mes enfants comment ils ont passé leur journée.
5: Ça s'appelle un mari. Hein.
3: Oui, c'est vrai. Vous avez raison. Donc, à 5h du matin, j'arrivais toujours pas à dormir et j'ai remarqué l'état de mes vitres qui étaient un peu crasse-pouille.
4: Oui,
3: je me dis, elles sont pas très propres. Donc, j'ai repéré là un robot qui s'accroche tout seul à la fenêtre. Il calcule l'itinéraire tout seul. Il détecte les bords et pulvérise lui-même le produit nettoyant sur la vitre.
0: Oh là, alors, c'est combien ça?
3: 499€.
0: Okay.
3: Je le veux quand même. Je les veux tous. Mais oui. Le dernier, ça, ma petite passion, parce que ça fait des petites bouclettes. Dyson Airwrap ID.
0: Il
3: se connecte à votre téléphone en Bluetooth. Vous lui donnez votre profil capillaire. Moi, j'ai mis Beyoncé en direct. Et là, il vous programme des boucles. 479€. Alors, j'ai fait le calcul,
0: c'est un peu la valeur. Valère.
3: Si j'avais acheté toutes les machines qui me paraissent indispensables la nuit, j'en aurais eu pour exactement 4000€.
0: Voilà,
3: on va faire ça. Presque 4000€. Tout ça pour ne plus aspirer, ne plus laver mes vitres, ne plus cuisiner, ne plus faire mes glaces et avoir des jolies bouclettes. Alors en fait, j'ai compris une chose. Ce que les réseaux sociaux essaient de me vendre, c'est une vie dans laquelle je ne fais plus rien.
0: Ouais.
3: Et franchement, finalement, ça ne me va pas.
0: Des choses.
3: Ça ne me fait pas rêver tout ça. J'ai envie, évidemment, de cuisiner, de laver mes vitres et de vivre et de faire la cuisine.
0: Exactement.
3: Bien sûr.
0: Et puis d'être riche, parce que du coup, vous n'avez pas acheté.
3: Ah ça, j'ai envie d'être riche.
0: Ouais. Grâce, on vous doit bien ça. Vous voyez, ça calme un peu les envies d'achat un peu compulsives. Valère, vous avez une petite technique pour qu'on ne tombe pas dans le panneau et qu'on fasse des économies?
6: Bon, déjà, suivre les conseils d'Elsa, c'est-à-dire quand ce qu'on regarde à 2h du mat, on essaye
3: on n'achète pas.
6: C'est pas forcément le meilleur moment.
2: moment. Sinon, il y a un truc que je trouve pas mal, c'est la méthode du bol. Je sais pas si vous connaissez. Le bol, ça peut être un saladier, qu'importe, un petit récipient. Le principe, c'est le suivant, c'est de vous aider à résister aux achats compulsifs. On est dans un magasin. Vous savez, les rayons à la fin, quand on arrive un petit peu avant la caisse, c'est là qu'on a les petits achats compulsifs, par exemple. Tiens, ça, je vais le prendre, Chaque fois que vous êtes face à un achat instinctif, un projet d'achat, vous vous retenez et vous marquez sur un petit papier ce que vous avez failli acheter et combien ça coûtait. Vous pliez le papier, vous le mettez dans le bol. Et puis vous attendez une semaine, un mois, et de temps en temps, vous allez voir ce que vous aviez mis là-dedans. Et vous vous dites, est-ce que je le veux vraiment ou est-ce que j'ai fait une économie réelle ? C'est un tout petit pare-feu, c'est un petit rempart en fait à l'achat spontané, parce que bien souvent, on le regrette après et on a gaspillé des sous.
0: Alors, je vais mettre un bol illico quand je rentre chez moi ce soir. Ne cédez pas au chant des sirènes. C'est justement ce qu'on va écouter sur votre radio. Ici, grâce au frérot de la Vega, votre nouveau rendez-vous, c'est On vous doit bien ça. On est ensemble jusqu'à 13h.

0: ne se lasse pas de la voix des frérots de la Vega, le chant des sirènes sur votre radio ici.
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0: Encore un petit quart d'heure à passer en votre compagnie, ça passe si vite, on est ensemble jusqu'à 13h, c'est votre nouveau rendez-vous quotidien, on vous doit bien ça sur votre radio. Ici, il y a une journée, là ce week-end me semble-t-il,
3: samedi,
0: merci Audrazo, sur les gestes des premiers secours, c'est évidemment notre médecin Gérald Kirzek qui va nous en dire un mot.
4: Journée mondiale des premiers secours et l'objectif c'est vraiment de se former. Alors, on avait beaucoup de retard, on est en train de le rattraper, mais c'est...
0: Pourquoi on avait du retard en France?
4: Ben, parce que c'était pas dans les programmes de l'éducation nationale.
0: D'accord.
4: Parce qu'on n'avait pas cette culture de la prévention, mais de manière générale, on l'a pas par rapport aux pays nordiques. Nous, on était à moins de 5% des Français qui étaient formés. Là, c'est en train de s'améliorer. Et en fait, il s'agit d'apprendre quelques gestes. Et en quelques heures, vous pouvez, alors il y a la Croix-Rouge française, bien sûr, qui va être partenaire de cette journée mondiale, mais il y a plein d'associations, les pompiers qui peuvent vous former. C'est l'occasion d'aller participer à ces villages, à ces événements sur les premiers secours. Et puis, tout simplement, de vous dire, bah, tiens, je vais passer 2-3 heures à prendre 3 gestes qui sauvent. Allez, je vous en donne 3 gestes qui sauvent. Premier geste qui sauve, que faire en cas d'étouffement? C'est vrai que quand quelqu'un s'étouffe à table, ou vous êtes dans la rue, vous avez quelqu'un qui est en train de porter les mains à sa gorge et qui, et là c'est important, il n'est pas en train de vous dire j'arrive plus à respirer, parce que s'il vous dit j'arrive plus à respirer, c'est qu'il y a de l'air qui passe. Et c'est qu'il arrive à respirer, et donc là il n'est pas question d'aller ni lui taper dans le dos, ni faire la méthode d'Emlich. En revanche, si la personne porte ses mains à sa gorge, il n'y a plus de son qui sort parce qu'il n'y a plus de possibilité de passage d'air, elle devient un peu cyanosée, rouge, cyanosée. Là, il y a quelque chose qui est coincé dans sa trachée, dans ses voies respiratoires. C'est là où il faut réagir. Et on réagit comment? On lui donne 5 grandes claques dans le dos, entre les omoplates, avec le plat de la main. 5 fois, il est penché un peu en avant. On va taper 5 fois pour essayer de débloquer les voies aériennes. Et si ça ne fonctionne pas, on va se mettre derrière.
0: Ça,
4: on va
0: l'enlacer.
4: C'est la méthode d'Emlich, exactement.
0: Emlich. Comment on fait ça?
4: On se met à l'arrière. On le ceinture par l'arrière, on met son poing dans le creux de son estomac et on va tirer vers soi et vers le haut. En fait, l'idée, c'est de faire une hyperpression en dessous du plexus, exactement, dans le creux de l'estomac, histoire de ramener un peu comme un grand mouvement de virgule. Voyez, on vous ramène vers vous et vers le haut. L'objectif, c'est de faire un peu sauter le bouchon de champagne, c'est-à-dire que s'il y a quelque chose qui est coincé dans la trachée, on fait une hyperpression au niveau de l'abdomen et ça va déboucher. Et là aussi, on fait 5 méthodes d'Emlich. Et entre-temps, qu'est-ce qu'on a fait? On a appelé les secours. Appeler les secours, le 15, le SAMU, ou le 18, les pompiers, ou le 112, le numéro d'urgence.
3: Moi, c'est vrai que j'ai toujours peur de mal faire, en fait. J'ai vraiment peur de mal faire le geste et je peux peut-être empirer quelque chose.
4: Si la personne est en train de s'étouffer, c'est-à-dire qu'il n'y a vraiment plus de son, il n'y a plus de possibilité de respirer, il faut faire vite parce qu'au bout de 2 minutes, elle va tomber en arrêt respiratoire ou en arrêt cardiaque. Donc là, vous ne pouvez faire que du bien en essayant de débloquer la situation. Deuxième geste pour apprendre à sauver une vie, l'hémorragie. Alors, quand je parle d'hémorragie, ce n'est pas une petite coupure, hein, c'est vraiment une hémorragie. C'est, alors, je ne vais pas vous faire à la MacGyver, mais vous voyez, ça saigne vraiment. Qu'est-ce qu'on fait? Premier réflexe, on appuie dessus. Vous prenez une écharpe, vous prenez des compresses, vous prenez quelque chose pour isoler votre main du contact avec le sang direct, mais vous allez appuyer pour arrêter l'hémorragie. On ne fait pas de garrot, on ne fait pas de point de compression, sauf si vous savez faire, mais dans l'immense majorité des cas, on appuie dessus et on maintient appuyé et on alerte les secours. Le gros avantage, c'est que maintenant on a un téléphone portable, on peut appuyer d'un côté et puis faire le
3: c'est
4: numéro
3: comme dans
4: en écoutant plus
3: de l'autre
4: côté. On
3: déchire son t-shirt et on met sur la plaie.
0: Une ampoule d'adré, on dégage.
4: Exactement. Et troisième geste qui sauve des vies véritablement, et là aussi Aude a raison, on a peur de mal faire, c'est l'arrêt cardiaque. On a peur de faire un massage cardiaque.
0: Ça, oui.
4: Sauf que si la personne tombe devant vous, elle parle plus, elle vous répond pas, vous lui dites « Oh, tu m'entends, essaie de me répondre, etc. Serre-moi la main. » Personne répond. On regarde si la personne respire, c'est-à-dire si la poitrine se soulève ou pas. Si la poitrine ne se soulève pas, elle ne vous répond pas, c'est un arrêt cardiaque. On cherche même pas à prendre le pouls, etc. On perd du temps. On appelle le 15, le 18 ou le 112. Et là, en plus, les secours vont vous guider. Ils vont vous dire « Ok, on vous envoie une équipe, vous allez donner l'adresse, etc. Ouais. » C'est l'alerte. Il faut prendre quelques secondes pour vraiment donner une alerte précise. Et puis après, vous allez faire le massage cardiaque. Donc là, on ouvre la chemise et on va au niveau de les deux seins ou les deux tétons. Il y a une ligne entre les deux. Finalement, vous allez appuyer à ce niveau-là sur la cage thoracique 100 fois par minute avec votre talon de la main. Vous voyez, on a tous vu des images, des vidéos. Et donc, on va appuyer entre les deux seins, comme ça, sur le sternum. Et on va remplacer la pompe cardiaque. On appuie de 3 à 5 centimètres le temps que les secours arrivent. Donc voilà.
0: On peut faire des petites formes. formation pour ça.
4: Bien sûr, en 2 heures, vous apprenez les gestes essentiels. Cette journée mondiale va vous permettre, dans plein d'endroits, de participer à des manifestations. Et là, sur l'étouffement, l'hémorragie et l'arrêt cardiaque, vous avez appris à sauver des vies. Et si on faisait ça, bah, les secours, après, prennent le relais. Mais le premier maillon, il est vraiment indispensable. Et notamment le maillon de l'alerte.
0: Merci, docteur Gérald Kierzek, pour ces précieux conseils. On se retrouve dans un instant. Il y a énormément de questions au 0810 055 056. Ça tombe bien, on est là pour vous parce qu'on vous doit bien ça. À tout de suite.
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0: Encore quelques minutes à passer en votre compagnie. On est ensemble jusqu'à 13h. Donc on vous doit bien ça, votre nouveau rendez-vous quotidien. On parlait à l'instant avec le docteur Kierzek des gestes de premier secours et Valère Coréard disait un truc, je suis assez d'accord. Ça devrait être obligatoire en fait.
9: Bah, ça me semble être un peu la base, c'est-à-dire touche pas tous les 5 ans pour pas oublier.
4: C'est censé l'être dans les programmes scolaires, mais c'est compliqué à caser d'un programme scolaire.
0: À mettre en place, ils sont tellement débordés nos professeurs.
3: Mais moi, je l'ai fait à l'école, j'ai fait plusieurs fois avec les centres aérés, l'école, etc. Mais sauf que j'ai 40 ans et j'ai tout oublié.
0: Ça promet. Alors, on va recevoir Stéphanie qui a appelé au 0810 055 056. Faites comme elle, hein, toute la semaine, vous avez des problèmes, nous avons des solutions. Bonjour Stéphanie, bienvenue.
10: Bonjour à tous.
9: Bonjour.
0: Ça va Stéphanie?
10: Ça va, super.
0: On est ravis de vous accueillir.
10: Tout va bien.
0: Ah, c'est super, on est ravis de vous accueillir. Vous aviez une question pour notre médecin Gérald Kierzek?
10: Eh oui, une grande question, parce qu'on parle souvent de connaître les gestes de premier secours pour porter assistance à ses amis, à sa famille. Mais on ne parle jamais des gestes de premier secours à connaître quand on est seul.
0: Bonne question.
10: Être seul,
0: mais
10: c'est une angoisse supplémentaire.
0: Et on a les auditeurs qu'on mérite, on a les meilleurs. Hein. Pardonnez-moi, mais c'est vraiment une question extrêmement pertinente. Il faut bien le dire. Merci Stéphanie de nous l'avoir posée.
4: C'est vrai que c'est un geste altruiste, mais ça peut être un geste égoïste aussi. Alors, c'est vrai que c'est compliqué de se faire un massage cardiaque tout seul, parce que d'abord, vous aurez perdu connaissance. En revanche, l'hémorragie, appuyer dessus, mettre quelque chose pour comprimer, c'est le bon réflexe, prendre son téléphone, le mettre en écoute amplifiée et appeler les secours. Ça, on peut le faire tout seul. Il y a souvent quelque chose qui revient sur les réseaux sociaux avec la méthode pour quand vous vous étouffez tout seul, sur un coin de table, vous pouvez vous faire la méthode d'Emlich, une espèce d'auto-méthode d'Emlich. Alors là, écoutez, je ne sais pas si ça fonctionne, mais par expérience, et notamment de Samu et quelques histoires assez dramatiques, le meilleur réflexe à avoir, c'est de sortir de chez vous et de demander de l'aide à votre voisin. C'est-à-dire que sortez sur le palier, allez demander... Ça va pas, je peux pas le faire parce qu'il n'y a pas de son qui sort, hein, quand vous vous étouffez, mais justement, sortez de la maison, allez frapper à la porte du voisin, allez chercher de l'aide, parce que c'est ça le meilleur réflexe à avoir. Et après, une fois qu'il y a quelqu'un qui, lui, va appeler les secours, vous pouvez essayer éventuellement sur un coin de table, etc. Mais honnêtement, ce sont pas des méthodes validées. Pareil, en cas de crise cardiaque, de symptômes, de douleurs thoraciques, on voit passer sur Internet, bouchez-vous le nez, ou mettez-vous à tousser fort, etc. absolument aucune utilité, le meilleur réflexe, c'est d'appeler vite le 15 ou le 18 pour déclencher les secours.
0: Ah voilà, tout simplement. Merci beaucoup, cher docteur. Et merci à vous, chère Stéphanie. On vous embrasse très fort. Prenez soin de vous. Nous allons continuer à répondre à vos questions. Ne vous inquiétez pas, hors antenne, parce qu'il y en a eu beaucoup, beaucoup aujourd'hui. Mais pour l'heure, c'est le jeu. Vous vous êtes inscrit sur ici.fr. Il y a une page prévue à cet effet. Parce que oui, je booste votre pouvoir d'achat tout au long de l'année. Deux fois en plus, tous les jours dans l'émission. Et nous avons une gagnante. Et elle s'appelle Sandrine. Bonjour Sandrine.
11: Bonjour à toute l'équipe.
0: Elle appelle.
11: Vous bonjour particulier à Pierre, pardon, parce qu'il est originaire du village juste à côté où j'habite.
0: Oh, dis donc. Mais alors, est-ce que ça voudrait dire que vous le connaissez personnellement?
11: Alors, je ne le connais pas personnellement parce qu'il est plus jeune que moi, mais mon papa est né à Bille.
0: D'accord. Bah, on lui passera votre bonjour, chère Sandrine, parce qu'il sera là demain dans l'émission, figurez-vous. Il nous parlera d'ailleurs de la... comme quoi il ne faut pas adopter les animaux trop tôt. C'est un sujet encore passionnant. Vous nous appelez de la Moselle. On embrasse très fort ici Alsace. Et vous avez bien fait de vous inscrire sur la page ici.fr parce que c'est gagné.
12: Bravo. Ouais.
11: Merci beaucoup.
0: On est très heureux, mais oui, faites comme Sandrine, ça fonctionne cette affaire. Vous inscrivez sur le site ici.fr, il y a une page prévue à cet effet et c'est gagné. On vous embrasse très très fort, Sandrine.
11: Bah, de même, moi également. Bonne continuation pour votre émission.
0: Merci. Ça fait très très plaisir. Je voudrais faire un gros bisou à mon équipe, à Aude, à Valère, à Gérald, à Elsa Wolinski. C'est ça votre nom, madame?
12: Oui, c'est ça.
0: Et nous, on se retrouvera demain. Merci beaucoup aussi à Céline, ma réalisatrice, à Océane, à la technique, à Alex, au standard, et à Gwenaëlle, à la préparation. Aude Razo, très rapidement.
3: Beaucoup, beaucoup de messages au 0810 055 056, avec notamment des questions à nouveau sur les robots cuisiniers. C'est promis, on vous en reparlera. Et puis, on a une question aussi pour Gérald, mais on n'a pas le temps d'y répondre. Sur le spasme du sanglot, qu'est-ce que c'est? On va y répondre, promis, dans une prochaine émission.
0: Très bonne question. Dans un instant, c'est le trésor de nos régions avec ma très chère Marine Logénie. Bonjour Marine.
3: Bonjour Enora, bonjour à tous. Alors le spasme du sanglot, je serai très attentive demain parce que ma fille avait ça. C'est très très flippant.
0: D'accord.
3: Bref, dans le trésor de nos régions, c'est un autre sujet. On prendra la direction de Saint-Étienne où le maire va dormir en prison ce soir. On parlera également du baromètre annuel du secours populaire. On sera en ligne avec le secrétaire national de l'association. Et puis, si vous êtes une femme et que vous avez pris les pilules Cerazette, Elfazette, Optimizette, vous allez recevoir un courrier de l'agence du médicament. Un pas de panique, on vous explique ce qu'il se passe. Et puis notre opération, dites-le ici, évidemment, notre isoloir aux couleurs de votre radio. On a rendez-vous aujourd'hui près de Limoges avec Yves qui souhaite une France plus équitable pour l'avenir.
0: Merci beaucoup.

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1: 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Il est 13h. Les informations, Marine Le Génie.
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1: Marine Le Génie.
2: À toutes et à tous, bienvenue dans le 13h de nos régions. On prendra la direction de Saint-Étienne, où l'ex-maire de la 14e ville de France va dormir en prison ce soir. Gaël Perdriau est condamné en appel dans l'affaire de la sextape. La précarité s'accroît dans notre pays. Selon le baromètre annuel du Secours populaire, les familles françaises se privent de plus en plus.
3: Tous les jours, les fruits, les légumes, la viande, j'en mange très peu parce que c'est trop cher. Le poisson, c'est pareil. L'hiver dernier, j'ai pas chauffé beaucoup chez moi. 17, bah tant pis quoi, on limite.
2: Nous serons en ligne avec le secrétaire national de l'association dans quelques secondes. Le risque pour la santé est très faible, mais il existe. L'agence du médicament envoie un courrier à partir d'aujourd'hui aux femmes ayant pris une pilule Cerazette, Elfazette, Optimizette ou encore Antigone. Au programme également, Edgar Gros-Piron, président du comité d'organisation des JO 2030 sur le départ, ici Pays de Savoie, nous explique pourquoi. Et puis notre opération, dites-le ici, faites entendre votre voix dans nos isoloirs en vue de l'élection présidentielle. On a rendez-vous près de Limoges avec Yves qui souhaite une France plus équitable. C'est le 13h de nos régions, restez à l'écoute, on est ensemble jusqu'à 13h30. L'image est forte, l'ex-maire de Saint-Étienne entouré de policiers, Gaël Perdriau, de retour, je vous le disais, en prison, condamné à nouveau à 5 ans de réclusion, dont un avec sursis par la cour d'appel de Lyon. Bonjour Louis Stoman.
4: Bonjour Marine, bonjour à tous et à toutes.
2: Vous avez assisté à cette audience, Gaël Perdriau est reconnu coupable donc de chantage à la vidéo intime et la peine s'applique immédiatement.
4: Oui, on n'avait encore jamais vu Gaël Perdriau entouré par la police, l'ancien maire de Saint-Étienne qui quitte la cour d'appel sous escorte policière direction la détention. Cette condamnation que vous venez de rappeler, c'est la même peine qu'en première instance, la peine de prison, mais cette fois, il y a un mandat de dépôt. Peu sont surpris dans la salle. La présence de nombreux policiers a annoncé la couleur avant même la lecture longue, minutieuse de l'arrêt de la cour d'appel de Lyon. Gaël Perdriau n'a pas bougé pendant cette lecture. Droit, raide, à la barre, sans réaction, quand la présidente annonce également les 10 ans d'inéligibilité, le double de la peine prononcée en décembre. « Madame, vous venez de condamner un innocent », lance-t-il avant d'être entouré par ses conseils et les policiers. « Justice a été rendue », rétorque froidement la présidente. Gaël Perdriau qui se pourvoit en cassation et ses avocats vont demander sa remise en liberté.
2: Une décision, Louise, qui soulage les victimes.
4: À commencer par la principale victime, Gilles Artigues, ancien premier adjoint à la mairie de Saint-Étienne, devenu marionnette politique sous la pression du chantage à la vidéo intime. Gilles Artigues qui a quand même, malgré tout, un mot pour les condamner.
5: Je suis aussi triste pour les condamner parce que c'est un gâchis, un grand gâchis. On aurait pu faire vraiment de belles choses ensemble pour la ville de Saint-Étienne. Aujourd'hui, il paye cher. Et j'espère que cela pourra peut-être servir d'exemple dans d'autres communes, pour d'autres élus, qui se rendent compte qu'on ne fait pas n'importe quoi, on peut avoir de l'ambition, on peut vouloir le pouvoir, mais ça ne passe pas par la volonté de détruire une personne.
4: Gilles Artigues qui est reparti de la cour d'appel comme il est arrivé, entouré de sa famille, sa femme et ses enfants qui l'entourent et lui donnent la main comme depuis le début de cette affaire qui se termine donc aujourd'hui pour eux.
2: Merci beaucoup Louis Stoman, en direct depuis ici Saint-Étienne. Noire. On vous en parlait hier dans le 13h de nos régions, cette vidéo de policiers municipaux de Carcassonne qui tiennent, surtout l'un d'entre eux, des propos extrêmement choquants, racistes, sexistes, complotistes. Vidéo qui date de novembre 2025, mais révélée donc hier par le journal Midi Libre. Savait-on depuis longtemps que ces agents posaient problème? C'est la question qu'on se pose aujourd'hui. Ces 4 policiers sont suspendus sur ordre de la procureure qui a retracé le parcours d'une enquête confiée il y a 6 mois déjà aux gendarmes. Enquête dont le ministre de l'Intérieur, Laurent Nunez, n'aurait jamais entendu parler, même dans les grandes lignes, Emmanuel Leclerc.
6: Dans l'entourage du ministre de l'Intérieur, on assure avoir découvert avec stupéfaction la vidéo hier matin seulement et d'avoir ensuite appris qu'une enquête judiciaire était en cours depuis le 1er janvier dernier, menée par des gendarmes, sans que les grandes lignes de son contenu ne remontent à Paris comme ça se fait normalement pour les affaires les plus sensibles. Dans son communiqué, la procureure de Carcassonne explique pour sa part que l'enquête initiale avait été ouverte pour atteinte à l'intimité de la vie privée après la plainte du chef de patrouille de la police municipale, filmée à son insu par une caméra piéton mal éteinte. Géraldine Labial affirme qu'il y a eu ensuite des difficultés pour exploiter la bande-son, sans dire combien il a fallu de semaines, de mois pour prendre la mesure du contenu et modifier radicalement les chefs d'enquête. Un délégué syndical du sud de la France de la police nationale qui craint les amalgames ne comprenait pas hier soir pourquoi la procureure n'a pas déclenché bien plus tôt des suspensions d'agrément pour ses policiers municipaux quand elle a eu connaissance des contenus de la vidéo.
2: Emmanuel Leclerc, une affaire qui embarrasse également le RN, car le policier qu'on entend le plus sur cette vidéo était membre du service d'ordre du parti de Marine Le Pen. Il est désormais exclu et le vice-président du RN, Louis Alliot, balaye l'affaire d'un revers de main. C'est un cas isolé, une affaire purement montée. Il n'empêche, cette vidéo pose évidemment question sur le travail de la police municipale de Carcassonne, ville dirigée par le maire Rassemblement National, Christophe Barthès. Alors, s'agit-il de propos isolés? Vraiment, Sébastien Barriot a mené l'enquête pour ici, dans l'une des cités sensibles de la ville.
7: Lorsque la vidéo des policiers a commencé à circuler sur les réseaux sociaux, beaucoup d'habitants de la cité aux Anames disent ne pas avoir été surpris. Mohamed, par exemple, 44 ans, est né dans le quartier. Il explique que les relations avec la police nationale sont excellentes, contrairement avec les policiers municipaux. Il parle de méthode de cow-boy et en effet, les propos tenus dans la vidéo ne l'ont pas étonné.
8: C'est limite banal, quoi, on va dire. On est là pour, entre parenthèses, taper sur la racaille, mais on n'est pas tous de la racaille. Autant les nationaux, ils viennent, ils parlent avec nous, tout se passe bien, mais les municipaux, on ne peut pas parler avec eux, on ne peut rien faire. Et quand on voit la façon dont ils nous parlent, ce n'est pas joli à voir. Si déjà ils viennent, ils te tutoient, tu rentres à la maison, tu jettes ta clope, tu fais ci, tu t'en vas. Oh, c'est pas normal. Et je comprends pourquoi les jeunes, les caillasses et tout ça.
7: Selon Morad, certains policiers municipaux ne cachent pas leur hostilité envers les étrangers.
9: Leur comportement, leur façon de parler, leur regard, tout leur attitude, c'est flagrant.

0: avec des sanctions bien plus sévères. Aujourd'hui, la peine encourue ne dépasse pas un an de prison et 45 000 euros d'amende.
1: Les peines qui sont encourues par les auteurs de propos racistes sont déjà très faibles. Hein. Donc les magistrats, ils sont face à une loi qui est manifestement trop clémente et accablés par la charge des dossiers qu'ils ont à gérer. Bon, ils ont peut-être aussi tendance à se dire que ce n'est peut-être pas la priorité. Mais c'est la priorité. C'est ce qui doit focaliser l'attention à la fois de la police elle-même, de celle qui fait correctement son travail dans le respect de la loi, et de la justice. Parce que, je rappelle quand même, que les propos racistes, le plus souvent, sont suivis d'actes de violence, d'actes qui peuvent inciter les gens aussi à commettre des violences à caractère raciste. Donc, il ne faut pas sous-estimer le racisme. Le racisme, ce n'est pas une opinion, c'est un délit qui revêt une vraie gravité, surtout dans le contexte que l'on connaît.
0: Kaltoum Gachi au micro de Coralie Moreau. Voilà ce qu'on pouvait dire ce midi sur les suites de cette affaire. Les derniers développements sont sur ici.fr. Face à la hausse des prix du carburant, plus d'un Français sur quatre doit renoncer à la nourriture ou à des soins. Dans son baromètre annuel sur la pauvreté, le Secours populaire tire aujourd'hui la sonnette d'alarme. Bonjour Nicolas Champion.
2: Bonjour.
0: Vous êtes secrétaire national du Secours populaire. En 20 ans, c'est la première fois que vous faites un focus sur la précarité énergétique. Trop froid, trop chaud, trop cher. Les Françaises et les Français sont de plus en plus inquiets, Nicolas Champion.
2: Absolument. C'est un constat qui nous surprend malheureusement pas aujourd'hui, mais notre baromètre Ipsos met l'accent sur la précarité énergétique. Et oui, 79% des Français aujourd'hui considèrent que leur facture d'énergie représente une part importante de leur budget. Ça conduit à faire des choix. Au-delà des choix, ça conduit à faire des renoncements. Aujourd'hui, c'est vrai que c'est compliqué, soit de se nourrir, soit de partir en vacances, de mettre du carburant dans sa voiture ou de pouvoir aller se soigner tout simplement.
0: Plus d'un quart des Français a dû renoncer à des dépenses essentielles, c'est ce qui ressort de votre baromètre.
2: Tout à fait. Nous, au Secours populaire, on considère que pour être un citoyen, il faut réussir à avoir l'intégralité de ses droits. Et dans les droits, il y a toutes les dépenses essentielles, se nourrir, se vêtir, avoir un toit au-dessus de la tête, se chauffer dignement ou pas avoir trop chaud l'été, et puis aussi partir en vacances.
0: Nicolas Champion, je vous propose d'écouter ce reportage tourné à Nîmes en cette période de rentrée scolaire, car le mois de septembre est l'un des plus difficiles. Les dépenses s'accumulent et certains enfants n'ont toujours pas le matériel nécessaire pour aller à l'école, au collège, dans le Gard comme partout en France. Le Secours populaire organise donc des distributions de fournitures, Gisèle Stafford.
3: Au fond du local du Secours populaire, Wafa, elle a trois enfants.
4: Aujourd'hui, c'est la fourniture scolaire.
3: Si l'une de ses filles est en primaire, les deux autres sont en maternelle et au collège. Pour elle, pas de kit de rentrée offert par la mairie, donc. Depuis une semaine, elles font sang. Le coup de pouce du Secours populaire devenait urgent.
5: Alors, un cahier de brouillon, quatre stylos, crayon gris et taille prime. Voilà.
3: À côté, Karl tient sa liste, il est en CM1.
6: Le plus important, c'est le stylo plume pour avoir une belle écriture.
3: Sa maman n'a tout simplement pas les moyens pour tout acheter.
7: C'est en situation régulière. On n'a pas la CAF et on n'a pas, je ne sais pas comment ça s'appelle, de la rentrée scolaire.
3: Cette prime de rentrée scolaire prévue pour aider les familles modestes. Cette année, 130 sont inscrites au Secours populaire pour la distribution. En tout, 300 enfants sont équipés. Mireille est bénévole depuis plus de 5 ans.
8: On a toujours sans arrêt cette réflexion, mais ils ont la prime de rentrée scolaire, ils peuvent bien s'acheter. Non, ce n'est pas vrai. D'abord, ce n'est pas tout le monde qui l'a, la prime de rentrée scolaire. Et lorsqu'il faut acheter les équipements sportifs, lorsqu'il faut acheter des livres supplémentaires, ça ne suffit pas. Et donc, on les aide du mieux qu'on peut.
3: En tout, l'équivalent de plus de 11 000 euros de fournitures est distribué.
0: Reportage, Gisèle Stafford, ici Garlozère. Nicolas Champion, secrétaire national du Secours populaire. Vous venez d'entendre, comme nous, ce reportage. Elles sont de plus en plus nécessaires et de plus en plus nombreuses, ces distributions de fournitures.
2: Absolument, c'est un bel exemple de mobilisation citoyenne qu'on fait au Secours populaire. Effectivement, c'est essentiel. On attache une grande importance à lutter contre les inégalités et la porte d'entrée dans la vie, c'est l'enfance, c'est l'éducation, c'est l'accès à l'école et on a une politique d'accueil inconditionnel. Ça veut dire que pour nous, chaque enfant doit pouvoir aller étudier dans de bonnes conditions.
0: Et la précarité, elle s'installe durablement. En France, ça fait

0: 20 ans que vous sortez ce baromètre annuel, qu'est-ce que vous en tirez comme conclusion ?
1: On en tire comme conclusion effectivement que la précarité s'enracine. Aujourd'hui, on a 26% des Français qui se déclarent en situation de précarité. Mmh. C'est 6% de plus que l'année dernière. C'est quand même une avancée notable. Mais cependant, le phénomène n'est pas nouveau et on voit bien la précarité s'enracine. Les crises se succèdent presque sans interruption. Depuis le Covid, on a eu la crise de l'inflation. Aujourd'hui, c'est une crise sur les prix de l'énergie et les prix des carburants. Donc oui, ça s'enracine, c'est durable. Mm-hmm. Et surtout, dans un foyer, ça revêt plusieurs visages. C'est les mêmes qui peuvent pas partir en vacances, qui ont des difficultés à se soigner, mm-hmm. qui ont des difficultés à épargner ou à se nourrir.
0: Et ça ne touche plus seulement les plus démunis. Merci beaucoup Nicolas Champion, secrétaire national du Secours Populaire, d'avoir été avec nous dans le 13h de nos régions, donc pour parler de ce 20e baromètre annuel que vous publiez aujourd'hui. Tous les détails sont là aussi à retrouver sur notre site ici.fr. Perpignan, Martigues, Toulouse, la mortalité liée à la chaleur explose dans plusieurs villes. C'est ce que nous dit une étude de la revue The Lancet aujourd'hui sur les villes européennes. En première ligne, face donc aux risques sanitaires liés au changement climatique en France, c'est donc à Perpignan, je vous le disais, que la mortalité liée à la chaleur a le plus augmenté depuis les années 90. Mortalité multipliée par 13. Si vous faites partie des 1 600 000 femmes qui prennent une pilule type Antigone, Elfazette, Cerazette, Optimisate et leur générique, vous allez recevoir un courrier de l'agence du médicament, car ces contraceptifs à base de désogestrel présentent un risque de méningiome. C'est une tumeur cérébrale bénigne à 90%, risque très faible donc, mais validé par une étude récente à Nordanier.
2: Une femme sur 67 000 qui prennent une pilule à base de désogestrel est opérée d'un méningiome cérébral. Le risque est doublé au-delà de 7 ans d'utilisation. Comparé à un autre progestatif, l'Androcur, un cas de tumeur pour 520 patientes, c'est nettement moins. Mais l'agence du médicament a tenu à envoyer un courrier personnalisé à toutes les femmes qui prennent ces pilules, Antigone, Elfazette, Cerazette, Optimisette et leur générique. Dans sa lettre intitulée Informations sanitaires, la NSM rappelle ces chiffres et préconise une IRM cérébrale dans deux cas de figure que détaille la directrice médicale de l'agence, le docteur Isabelle Yoljian.
3: À tout moment, bien sûr, si la femme présente des signes neurologiques, ça peut être une baisse de l'acuité visuelle, des céphalées, une faiblesse musculaire, voire une épilepsie. Le deuxième cas de figure où il est pertinent de réaliser une IRM, c'est si on a déjà été traité pendant plus d'un an par un progestatif dit à risque.
2: Dans sa lettre, la NSM rappelle que le risque de méningiome est très faible, qu'il ne faut pas arrêter son traitement et que ces pilules à base de désogestrel restent fiables.
0: Une lettre aussi envoyée aux 90 000 médecins et sages-femmes qui prescrivent ces pilules. Ce triste record, la SPA, la Société protectrice des animaux, a recueilli 9 500 animaux entre juillet et août, soit une hausse de près de 21% par rapport à l'année dernière. Selon la SPA, les refuges frôlent la rupture. On y reviendra demain dans le 13h de nos régions.
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0: À suivre, le patron des Jeux d'hiver 2030, Edgar Gros-Piron, sur le départ, ICI Pays de Savoie, nous explique pourquoi. C'est dans quelques secondes. Ce coup dur pour l'emploi dans la Vienne, avec la fermeture annoncée de Schneider Electric à Chasseneuil du Poitou. Aujourd'hui, dans l'isoloir d'ICI, on part près de Limoges avec Yves, qui rêve d'une France plus écolo, plus équitable. Et puis on parlera également seconde main et basket féminin. Tout de suite donc, place aux Jeux Olympiques d'hiver 2030, prévus dans les Alpes. Des Jeux, on le sait, sous tension et une sortie de piste annoncée pour l'ancien champion olympique de ski de bosse, Edgar Gros-Piron. Son maintien à la tête du comité d'organisation sera évoqué cet après-midi lors d'un bureau exécutif de l'instance à Décines-Charpieu, tout près de Lyon. Bonjour Yannick Damon.
6: Bonjour.
0: Vous êtes journaliste ICI Pays de Savoie, spécialiste du dossier. Donc l'aventure olympique, clairement, tourne au vinaigre pour Edgar Gros-Piron, nommé président en février 2025, il n'y a pas si longtemps.
6: Ah oui, car depuis, on a plus parlé des polémiques que du projet sportif. Les démissions en cascade ont fragilisé le président du COJOP en début d'année. Bertrand Méheux, président du comité des rémunérations, avait claqué la porte en dénonçant dans un mail à ses collaborateurs l'attitude d'Edgar Gros-Piron. Il se comporte comme s'il était président-directeur général sans en avoir la compétence. Après le remplacement du directeur général du COJOP par l'ancien préfet Vincent Roberti, on pensait la crise dépassée, mais fin juillet, nouveau faux pas. Lors d'un bureau exécutif, Edgar Gros-Piron veut nommer deux nouveaux cadres, dont l'une de ses connaissances. Refus d'au moins deux des parties prenantes des JO, Edgar Gros-Piron n'a aujourd'hui plus de soutien politique au plus haut niveau. Même l'ancien Premier ministre Michel Barnier, co-président des JO d'Albertville en 92, qui avait fortement appuyé le choix du champion olympique à la tête du COJOP, garde le silence ces derniers jours.
0: Et est-ce que ces remous au sein du COJOP inquiètent en Pays de Savoie ?
6: Ah oui, plusieurs élus qui doivent accueillir des épreuves chez eux sont consternés par ce feuilleton COJOP. On ne parle que de l'extra-sportif. Et c'est dommage, glisse l'un d'eux agacé par cette situation. Du côté des fédérations sportives, un acteur confie que tout ça donne une image déplorable de la France. Un maire que nous avons constaté appelle à calmer le jeu tout en se demandant qui pourrait bien remplacer Edgar Gros-Piron. Un de ses collègues espère en tout cas qu'on remplacera un montagnard par un montagnard.
0: Merci beaucoup Yannick Damon pour cet éclairage en direct depuis les locaux d'ici Pays de Savoie. On part dans le Cotentin à 13h18 sur le marché de Saint-Pierre-Église, petite commune à l'ouest de Barfleur où on libère la parole sur le suicide. C'est la journée internationale de prévention du suicide et à cette occasion, l'agglomération du Cotentin organise une semaine de sensibilisation sur plusieurs marchés manchois. Des petits groupes vont à la rencontre des habitants pour donc informer, écouter et surtout faire connaître les ressources d'aide existantes. Marie Starecki.
7: Entre les étals de la place du marché, des passants s'arrêtent pour échanger autour de la question du suicide.
8: C'est un sujet un peu tabou et c'est important là. Les gens sont décontractés, c'est le marché.
7: Yvan est venu faire ses courses et un chiffre ne l'étonne pas. Les trois quarts des décès par suicide concernent des hommes.
8: Moi je suis d'une génération, on ne parle pas, un homme doit être fort et il garde pour lui. Donc il accumule et au bout d'un moment, parfois quand on ne trouve pas une porte de sortie ou une écoute, il n'y a qu'une solution si on ne peut pas faire face à ce qu'on considère être ses responsabilités.
7: À ses côtés, Marie est venue faire le marché avec lui. Elle trouve cette semaine de sensibilisation d'autant plus importante en ce moment.
9: Il y a une ambiance qui est triste. Il y a beaucoup de jeunes, ça ne va pas trop. Les agriculteurs, il y en a un qui se suicide tous les deux jours. Et les feux cet été, c'est pas drôle.
7: Pour d'autres, cette prévention, c'est le combat d'une vie. Aujourd'hui, Brigitte n'a plus honte de sa tentative de suicide quand elle avait 14 ans.
10: J'avais subi un inceste et je ne trouvais pas de solution. Je ne trouvais pas de but dans ma vie. On ne trouve personne pour en parler déjà. Pas d'écoute. On envisage alors de disparaître parce qu'on n'a pas d'importance pour aux yeux de personne.
7: L'association de prévention du suicide insiste sur ce point. C'est bien souvent l'écoute qui sauve des vies.
0: Marie Starecki, ici Cotentin. On vous le rappelle, le 13-14, c'est le numéro d'écoute nationale de prévention du suicide, que vous soyez concerné ou un proche d'une personne en détresse. En France, près de 9000 personnes décèdent chaque année par suicide. Environ 200 000 tentatives sont recensées. Patrick Bruel porte plainte contre plusieurs médias aujourd'hui, dont Paris Match, pour violation du secret de l'instruction. Selon les avocats du chanteur, ces médias, il dénonce la publication d'extraits par ces médias de son audition par les enquêteurs. C'est un gros coup dur pour l'emploi dans la Vienne. Le groupe Schneider Electric va fermer son usine de Chasseneuil du Poitou, près de Poitiers. À l'horizon 2028, les 145 employés du site ont appris la nouvelle hier. L'industriel veut regrouper ses activités dans le département de l'Eure, Thomas Bonnet.
11: La direction vient d'annoncer la fermeture du site. Les salariés sortent de l'entreprise et accrochent des banderoles sur les grilles de l'usine.
12: On nous a complètement trahis, quoi.
11: Sabrina a beaucoup de mal à digérer la nouvelle.
12: Très difficile à encaisser.
13: Ça fait combien de temps que vous travaillez ici ?
12: Depuis 1989, je suis là. On s'est investi à 100% et le résultat, c'est que notre site ferme, quoi. On est quand même 145 personnes, on va être sur le carreau. Même s'il y a des trucs de reclassement, tout le monde ira pas en reclassement.
11: La fermeture était évoquée depuis plusieurs mois, mais elle reste incompréhensible pour Maxime Dubois, le délégué du syndicat Force Ouvrière au sein de l'usine.
14: On ne comprend pas aujourd'hui pourquoi le groupe Schneider Electric nous abandonne Alors qu'il y a quelques mois, ils annonçaient des milliards d'investissements en France avec Monsieur le Président.
11: Et il prévient, la fin de Schneider Electric aura de lourdes conséquences.
14: C'est des conjoints aussi qui vont être impactés. C'est des sous-traitants qu'on fait travailler aux alentours. C'est tout un bassin d'emploi qui est impacté aujourd'hui.
11: Les syndicats qui réfléchissent désormais à la suite, il n'y aura pas de grève, mais un temps d'échange sera organisé prochainement avec les salariés qui le souhaitent.
0: Thomas Bonnet, ici Poitou, un plan de sauvegarde donc sera proposé avec deux propositions de reclassement dans d'autres usines en France.
5: Avec Dites-le ici.
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0: Vos craintes, vos doutes, mais aussi vos espoirs pour l'avenir à l'approche de l'élection présidentielle en mai 2027. Ici, vous écoute, c'est l'opération. Dites-le ici, vous êtes invité à entrer dans nos isoloirs 50 répartis sur tout le territoire et à répondre à 5 questions. Yves vit à Saint-Junien, près de Limoges. Lui souhaite, je vous le disais, une France plus équitable, plus écolo. Il a aussi un message pour le futur ou la future présidente.
5: Quel monde souhaitez-vous pour vos enfants et les générations futures ?
15: Le monde que je peux souhaiter, c'est un monde où le capitalisme est remplacé par un système de partage et d'échange. Un monde où l'écologie est la chose la plus importante à défendre, tout en considérant les besoins de chacun. Ce qui peut me rendre optimiste en fait dans l'avenir, c'est la prise de position de beaucoup de gens et de jeunes sur des justement sur des valeurs, les mouvements qui entourent la France insoumise et la position aussi des jeunes et moins jeunes sur l'écologie.
5: Quel serait votre message à la future présidente ou au futur président de la République ?
15: Le message que je voudrais donner, c'est de nous redonner la parole et arrêter ces systèmes de privilèges et de surreprésentation inutile. Arrêter ce côté royaliste de la présidence de la République.
0: Et si vous voulez faire comme Yves, participer à notre grande opération, dites-le ici. L'isoloir sera demain au marché des Jacobins au Mans avec ici Maine, au Hall de Dijon avec ici Bourgogne ou près du Pont du Gard avec ici Gare-Lozère bien sûr. Y a-t-il un isoloir près de chez vous ? La carte est à retrouver sur ici.fr. L'écologie, si chère à Yves qu'on vient d'entendre, c'est ce qui nous pousse à acheter de plus en plus nos vêtements en seconde main, comme désormais un Français sur deux ces 12 derniers mois. Devant cette nouvelle habitude, l'ONG Oxfam France publie un rapport qui montre que tous les modèles de seconde main ne se valent pas. En clair, mieux vaut des boutiques solidaires que Vinted, Maria Melkurdi.
16: Derrière l'expression « seconde main », des réalités bien différentes, souligne l'organisation dans son rapport. Acheter un vêtement déjà porté dans une friperie solidaire coûte 5 fois moins cher que dans un commerce classique. Mais la dynamique du marché profite désormais aux plateformes de vente en ligne, aux grandes enseignes de la fast fashion, la mode éphémère, puisqu'elles intègrent désormais des articles d'occasion dans leurs rayons. Les grandes marques s'y mettent aussi, avec des espaces dédiés aux vestes ou aux robes qui ont déjà servi. Résultat, ce qui est à l'origine, une alternative responsable se transforme en, je cite, une opportunité commerciale, source de revenus pour des actionnaires. Pour les géants du textile et de la revente sur Internet, c'est aujourd'hui un marché juteux de 30 milliards d'euros en Europe, souligne l'association. 6 vêtements de seconde main sur 10 passent désormais par des circuits dits lucratifs. Ces commerces, par ailleurs, captent les plus belles pièces de marque ou en parfait état, ce qui fragilise les ressourceries ou boutiques solidaires, s'inquiète Oxfam France.
0: Explication signée Mariam El-Kurdi. Les choses sérieuses commencent pour les Bleus du basket bleu au féminin à Berlin où elles disputent la Coupe du Monde. Après une phase de poule sans difficulté, 3 matchs, 3 victoires, les vice-championnes olympiques affrontent la Chine en quart de finale cet après-midi. À 14h30, dans un peu plus d'une heure, les Bleus veulent monter sur le podium et pour cela, il faut d'abord rejoindre le dernier carré. Et ce serait déjà une performance en soi, Xavier Monferrand.
17: Si vous demandez à la nouvelle capitaine des Bleus, Gabby Williams, si les Françaises ont la pression avant ce quart de finale, la franco-américaine vous la renvoie direct.
18: C'est ça, mentalité française, je ne suis pas très d'accord pour être honnête. La pression, ce n'est pas un problème. Genre, on veut la pression, ce n'est pas une mauvaise chose.
17: Ça tombe plutôt bien. Alors, parce que les Bleus ont une malédiction à vaincre, ça fait 24 ans que les basketteuses françaises n'ont pas passé les quarts de finale d'une Coupe du Monde. La meneuse Carla Leit n'était même pas née.
18: Non, je suis née en 2004. Bah, moi, je sais juste qu'on nous a rabâché plusieurs fois que depuis 1953. Après, je savais pas qu'on avait un peu ce chat noir en quart de finale. J'espère que ça sera pas le cas.
17: 1953, c'est l'autre anomalie de cette histoire. Il y a 73 ans, les basketteuses françaises ont décroché le bronze, la seule médaille de leur histoire en Coupe du Monde. Alors, il faut réparer ça pour le sélectionneur tricolore Jean-Aimé Toupane.
19: Quand on veut être sur le podium, on sait que l'adversité, il y en aura. Maintenant, on arrive sur les étapes de montagne. Ça va monter un petit peu.
17: Et il n'y a pas que le niveau qui va s'élever. Face à la Chine, les Bleus vont croiser le phénomène Zhang Ziyu, 19 ans et 2,23 m sous le panier. La seule qui peut regarder Victor Wembanyama droit dans les yeux.
0: Merci Xavier Monferrand. Allez, si vous vous sentez orphelin de la série 10%, diffusée entre 2015 et 2020 sur France 2, qui racontait les péripéties d'une agence artistique d'actrices et d'acteurs, sachez qu'une version long métrage très attendue, ça y est disponible sur Netflix pour y retrouver vos personnages préférés, Matteo Maestrachi.
20: Tellement contente de faire le film d'Andrea.
21: 6 ans après, l'ex-incontournable agente Andrea Martel, Camille Cotin, réalise son premier long métrage. Noémie, Lorca Lamy, est devenue productrice et l'hilarant Hervé, Nicolas Maury, est désormais acteur. Tous les personnages ou presque sont de retour. Dans ce long format qui fait mieux qu'un simple épisode rallongé, on rit beaucoup, on croise des stars américaines comme George Clooney ou Eva Longoria. Et Fanny Herrero, la créatrice de la série, est restée aussi attachée à 10% que les spectateurs.
22: Il y avait comme un peu une petite frustration. Enfin, les gens en avaient encore envie, quoi. On le sentait. Le point final n'était pas encore complètement mûr. C'était pas encore l'heure. Et dans ce film, il fallait retrouver cette affection qu'on a pour eux, tout en réinventant un peu des choses nouvelles. Parce que si on reprend les spectateurs et qu'on leur redonne la même chose, c'est peut-être un peu dommage.
21: Et comme dans la série, on retrouve donc des comédiens français dans leur propre rôle, avec beaucoup d'autodérision. Ici, Laetitia Casta et Vincent Macaigne, pendant que le duo Camille Cotin, Lorca Lamy s'en donne à cœur joie.
23: Pourquoi tu cries ?
24: C'est un rendez-vous chez le coiffeur qui est décalé, ça me fout par terre.
0: Voilà, Matteo Maestrachi. On connaît le nouveau parrain du Téléthon. Tiens, Santal laisse sa place de marraine à un autre chanteur. Tu reviens. Vous avez bien évidemment reconnu Patrick Fiori, ambassadeur de la prochaine édition du Téléthon. C'est la fin de ce trésor de nos régions. Rendez-vous demain, même heure, même endroit. Ce sera avec Benjamin Mathieu. Je vous dis à lundi.
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0: Jeudi après-midi avec Ici Poitou, c'était George Harrison, My Sweet Lord, un morceau qui a fait scandale dans les années 70 parce qu'il a été au cœur d'un procès hyper médiatisé pour violation de droits d'auteur avec des similitudes sur la chanson de Ronnie Mac, He's So Fine, un succès des années 63. Alors Harrison s'est défendu en disant qu'il s'était surtout inspiré de l'hymne chrétien Oh Happy Day, mais la justice américaine en a décidé autrement et a déterminé en 76 qu'il a donc inconsciemment plagié cette chanson. Un verdict qui a eu des répercussions dans toute l'industrie de la musique, il faut le savoir. Dorian, pour vous accompagner jusqu'à 17h sur Ici Poitou, bienvenue. Je vous propose là maintenant Céline Dion avec son Bonjour, Pardon, Merci. Avant son retour sur scène à Paris, ce sera samedi.
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0: Personne par Pascal Obispo sur votre radio ici Poitou. Et c'est le moment d'accueillir Florian Lévesque. Il vous emmène dans Ici ça marche à la rencontre de Pascal Burlot. C'est le président du club Astronomie Nova qui fête ses 25 ans ce week-end à Abignoux. Je vous propose de l'écouter maintenant.
1: Fondée en 2001 par trois passionnés, l'association Astronomie Nova s'est ouverte dès le départ à tous ceux qui veulent découvrir ou partager leur intérêt pour le ciel. Aujourd'hui, elle compte une vingtaine de membres qui se sont perfectionnés jusqu'à l'astrophotographie sans jamais perdre l'esprit du début, transmettre. Le club anime toute l'année des soirées d'observation publique, notamment lors des traditionnelles nuits des étoiles, et organise chaque année en septembre les Astronovades, plusieurs jours de rencontres astronomiques à la Bussière. D'ailleurs, les prochaines Astronovades auront lieu du 11 au 13 septembre, dans quelques jours. Pascal Burlot, président d'Astronomie Nova, est revenu sur les 25 ans d'existence du club.
2: Un rendez-vous un peu particulier parce qu'il est en cercle fermé. Hein. Nous sommes conditionnés par la capacité du gîte, donc on est à 25 personnes à partager. Il n'est pas nécessaire d'appartenir au club pour s'y inscrire. Et effectivement, la douzième session cette année aura lieu les 11, 12 et 13 septembre, le week-end prochain, sous un ciel particulier puisqu'il s'agit du ciel de la Bussière, près de Saint-Savin.
3: Oui.
2: Et le ciel y est classé très bon, hein, c'est-à-dire échelle 3, ce qui signifie que le ciel est excellent, en fait, et on s'y retrouve avec plaisir tous les ans maintenant.
3: C'est quoi un ciel excellent, Pascal Burlot, quand on est passionné d'astronomie?
2: C'est simple, c'est-à-dire on s'éloigne des centres urbains pour s'affranchir des lumières des villes, hein, c'est-à-dire tout simplement la pollution lumineuse, en clair. En gros, on peut dire que dès qu'on s'éloigne des centres urbains et des villes, par exemple, le plateau des Mille Vaches est excellent, hein, évidemment, il n'y a personne. Donc il n'y a pas de lumière, et c'est tout à fait indiqué pour observer le ciel dans sa profondeur.
3: Là, on a eu quand même une année un petit peu exceptionnelle, avec un mois d'août très chargé. C'est la nuit des étoiles, c'est l'éclipse solaire. Il y a des choses encore aussi fascinantes à voir en septembre?
2: En septembre, le ciel est tout à fait normal pour la saison. Les planètes, certaines planètes vont ressurgir, comme Saturne par exemple, hein, qu'on peut déjà observer en début de soirée. Également Neptune qui apparaît juste un petit peu avant Saturne, c'est-à-dire dès la tombée de la nuit, on peut l'observer. Bon, septembre, ça reste un mois de transition puisque l'équinoxe d'automne arrive le 23 septembre. Ça signifie que la durée du jour et de la nuit vont être égales. Et ça signifie tout simplement que nous allons pouvoir consacrer plus de temps à l'observation puisque la nuit arrive plus tôt.
1: Astronomie Nova, 25 ans, observer les étoiles dans la Vienne et donc les Deux-Sèvres. Et les Astronovades, c'est du 11 au 13 septembre prochain. Toutes les infos sur astronomie-nova.fr. 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

0: La bande originale du Roi Lion, magnifique, que de belles paroles. L'histoire de la vie par Debbie Davis sur votre radio ici Poitou. Et d'ailleurs, moi, la dernière fois, j'ai regardé le Roi Lion en version film. Je l'ai enfin vu, ça faisait très longtemps que je ne l'avais pas vu. Enfin bref, si vous voulez le voir, franchement, allez-y les yeux fermés, vous allez adorer. Dans un instant, avant 14h, François Fellman et Alex Warren.
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1: Jeudi, le 10 septembre, bienvenue sur Ici Poitou, il est 14h. Et c'est l'heure de votre point complet sur toute l'actu en français dans le monde.
2: Patrick Bruel porte plainte contre plusieurs médias, dont Paris Match, pour violation du secret de l'instruction. Les avocats du chanteur dénoncent la publication d'extraits de son audition par les enquêteurs dans la presse. L'ex-maire de Saint-Étienne va dormir en prison ce soir. Gaël Perdriau est condamné en appel dans l'affaire de la sextape à 5 ans de prison, dont un avec sursis, donc par la cour d'appel de Lyon, reconnu coupable de chantage. La peine s'applique immédiatement. Le risque pour la santé est très faible, mais il existe. L'agence du médicament envoie un courrier à partir d'aujourd'hui aux femmes ayant pris une pilule Cerazette, Elfazette, Optimizette ou Antigone pour les alerter du risque de méningiome. C'est une tumeur cérébrale bénigne à 90%. La lettre est aussi envoyée aux 90 000 médecins et sages-femmes qui prescrivent ces pilules. Plus de 9 500 animaux recueillis à la SPA entre juillet et août. C'est une hausse de près de 21% par rapport à l'été 2025, selon la Société protectrice des animaux. Les refuges frôlent la rupture. Dernier hommage à Jean-Paul Rapneau, le cinéaste mort la semaine dernière à l'âge de 94 ans. Ses obsèques, c'était ce matin à Paris en présence de nombreuses stars du cinéma, notamment les actrices Catherine Deneuve et Isabelle Adjani. En foot, Ligue des Champions, Lens se déplace sur le terrain du Slavia Prague ce soir. Hier soir, le PSG a surclassé le Bratislava pour sa reprise dans la compétition. 6 buts à 1 grâce à Ferran Torres, auteur d'un triplé, et un doublé d'Ousmane Dembélé.
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1: Un petit point sur votre météo du jeudi en Vienne et en Deux-Sèvres. Eh bien, vous pouvez sortir l'esprit tranquille. Pas besoin de parapluie parce qu'il n'y a aucune pluie annoncée. Par contre, quelques nuages timides nous accompagnent cet après-midi dans nos deux départements avec un ciel plutôt ensoleillé. Oui, il faut dire les choses. Le soleil reste avec nous jusqu'à ce soir. C'est la bonne nouvelle. Et puis, un petit vent qui souffle vers les 10 km/h pour les températures. Si vous êtes à Poitiers, à Mazières-en-Gâtine ou encore à Val en début d'après-midi, là, 21 degrés. Chauvigny, Mel, Thouars, Cissé, d'Angers-Saint-Romain, 22 degrés et jusqu'à 23 pour les maximales, c'est à Niort.
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0: Ici Poitou avec la douceur de Chicago, If You Leave Me Now. C'est jeudi après-midi, la bonne nouvelle c'est que le week-end, c'est demain soir, ça y est, ça approche. Et ça, on est tous contents. Allez, dans un instant, le retour de votre quart d'heure 100% français avec Étienne Dao, le premier jour du reste de ta vie, Jean-Louis Aubert et ses plages. Et puis entre deux, Jennifer qui reprend les plus grands tubes de Dalida dans un nouvel album. Et ça débute là, maintenant, avec Mourir sur scène.
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0: Étienne Dao avec le premier jour du reste de ta vie. C'était en 1998. Le morceau qui aura inspiré le film du même nom, sorti en 2008 et réalisé par Rémi Besançon. 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
0: Avis aux nostalgiques et aux collectionneurs, les Restos du Cœur des Deux-Sèvres vous donnent rendez-vous ce dimanche 13 septembre pour une grande bourse de jouets anciens et de collections avec une centaine d'exposants venus de tout le Grand Ouest de la France qui vous attendent avec leurs trésors. Tout simplement, il y aura des voitures miniatures, des trains, des soldats de plomb, des maquettes, des poupées, des ours, des Playmobil, des Lego, des cartes Pokémon et puis également des jouets de l'ORTF. Rien que ça. Le temps fort de la journée, notez-le, ce sera que la Peugeot 406 du film Taxi va être exposé avec la présence exceptionnelle de Samy Nasseri pour une séance de dédicace à partir de 14h. C'est donc ce dimanche de 9h à 17h au Parc des Expositions, Halle des Peupliers, 6 rue Archimède, exactement à Niort. L'entrée elle est fixée à 2€, c'est gratuit pour les moins de 12 ans. Et puis si vous venez chiner, vous faites une bonne action parce que tous les bénéfices seront intégralement reversés au Resto du Cœur des Deux-Sèvres. Solidarité, souvenirs et passion. C'est plutôt sympa.
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0: Waiting for a Girl Like You par Foreigner sur votre radio ici Poitou, c'était en 1981. Dans les prochaines minutes, pour vous emmener jusqu'à 15h, accrochez-vous, il y a du très lourd. Alain Souchon, c'est déjà ça. Teddy Swims de retour avec un nouveau single, ça s'appelle Mr. No Hit Hall. Et puis surtout, un petit voyage par Desireless. Ça, c'est essentiel, un jeudi après-midi à l'approche du week-end. Et ça arrive juste après ça.
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1: Bienvenue, vous écoutez ici Poitou, jeudi 10 septembre, il est 15h. L'actu en français dans le monde, c'est maintenant.
2: Patrick Gruel a porté plainte pour violation du secret de l'instruction contre différents médias, dont Paris Match. Les avocats dénoncent la publication d'extraits de son audition par les enquêteurs dans la presse. Le chanteur de 67 ans est mis en examen dans 4 dossiers, notamment pour viol et tentative de viol. Les refuges frôlent la rupture. Plus de 9500 animaux ont été abandonnés cet été. C'est un nouveau record pour la SPA et une hausse de 21% par rapport à l'été 2025. Plus d'un quart des Français se déclarent en situation de précarité, soit 6 points de plus, là aussi, qu'en 2025, selon le dernier baromètre du Secours populaire. Et cette précarité s'enracine, notamment à cause de la crise énergétique. Nicolas Champion, secrétaire national du Secours populaire, était l'invité du 13h de nos régions tout à l'heure. C'est à réécouter sur ici.fr. La mortalité liée à la chaleur explose dans plusieurs villes, nous dit une étude de la revue The Lancet sur les villes européennes en première ligne face aux risques sanitaires liés au changement climatique en France. C'est à Perpignan que la mortalité liée à la chaleur a le plus augmenté depuis les années 90. Mortalité multipliée par 13, suivent Toulouse et Martigues. Louise et Gabriel resteront les prénoms les plus donnés par les parents en 2027 selon les projections de l'officiel des prénoms. Le classement ne change pas. C'était la même chose en 2025 et 2026. Sur la deuxième marche du podium, Noah et Jade, puis Léo et Ambre. C'est à retrouver en détail sur ici.fr.
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1: Une météo plutôt calme ce jeudi après-midi en Vienne et en Deux-Sèvres, avec un grand et beau soleil qui nous accompagne, et puis quelques passages nuageux assez rares, mais qui seront tout de même là. Mais par contre, ils ne sont pas chargés. Ça veut dire qu'il n'y a pas de pluie annoncée par Météo France cet après-midi. Un petit vent aux alentours des 5 km/h, et pour les températures par contre, sortez le sweat, ça redevient un peu frisqué par endroits si vous êtes à Nintré ou encore à Neuville-de-Poitou et à Val cet après-midi. 22 degrés, plutôt à Poitiers, Chauvigny, Thouars et d'Angers-Saint-Romain. 23 degrés et puis à Niort jusqu'à 24 degrés pour les maximales.
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0: Un jeudi après-midi qui fait du bien, qui fait bouger sur ICI Poitou. Last Train to London, c'était Electric Light Orchestra. J'espère que tout va bien chez vous. Un morceau qui s'est classé 8e des meilleures ventes au Royaume-Uni et 39e aux États-Unis. Dans un instant, vos trois chansons françaises à la suite pour vous emmener jusqu'à 15h30. Mylène Farmer, Louise Attaque et puis un petit Patrick Fury avec Le Chant est libre. D'ailleurs, notez que Patrick, il sera le 27 novembre 2027. Fury, hein, Patrick Fury, à 20h sur la scène de l'Arena Future. 27 novembre 2027.
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0: Alors ça date un peu, hein, 1985, et c'était surtout sur son tout premier album Cendre de Lune, Mylène Farmer avec Plus Grandir. Vous écoutez Ici Poitou et c'est le moment de faire un point sur les idées de sortie près de chez vous.
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0: Amateurs de chevaux, de sensations fortes et de sorties en famille, direction La Roche-Posay ce dimanche 13 septembre. Vous avez rendez-vous à l'hippodrome de la Gâtinière pour une grande journée de course hippique. Au programme du trot, du plat et puis surtout une journée placée sous le signe de la fête et de la convivialité, puisqu'il n'y aura pas que les chevaux à l'honneur. Les enfants par exemple pourront eux profiter d'une structure gonflable, participer à un grand concours de dessin avec des cadeaux à gagner et puis même profiter d'un goûter qui leur sera offert. Vous allez pouvoir découvrir le village artisanal avant d'aller faire une pause gourmande grâce à la restauration et aux buvettes sur place. Une journée pour vibrer au rythme des courses, s'amuser en famille et profiter d'un cadre convivial. C'est donc ce dimanche, à ne pas louper, à partir de 11h, rendez-vous à la Gâtinière à La Roche-Posay. Toutes les infos, vous les avez sur le www.hippodromedelarocheposay.fr. Ce sont les courses hippiques de La Roche-Posay, spectacle, animation et plaisir garanti pour toute la famille.
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0: va pas, la vraie déclaration d'amour d'Elsa sur votre radio ici Poitou. Je suis ravi de vous accompagner jusqu'à 17h. Et tiens, j'en profite pour vous glisser que samedi, entre 11h et midi, j'aurai le plaisir de vous retrouver en direct de la préparation de l'Urban Trail de Poitiers qui se déroulera samedi après-midi. On sera à Gymnase des Écossais, également Place Leclerc pour vous faire vivre toute la prépa de l'Urban Trail samedi, 11h midi sur ici Poitou. Allez, Daniel Balavoine, Benjamin Biolay et Jeannette, c'est juste avant 16h.
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1: Déjà 16h ce jeudi après-midi le 10 septembre, vous écoutez ici Poitou. Le point complet sur toute l'actu en français dans le monde.
2: Le ministre de l'Éducation nationale porte plainte après des menaces contre une professeure de Haute-Garonne. Un parent d'élève de CM2 l'a menacé de lui couper la tête après une punition donnée à son fils. Le père doit être jugé en comparution immédiate, l'institutrice. Et quant à elle, en arrêt de travail pendant un mois. Son appel n'aura rien changé. L'ex-maire de Saint-Étienne, Gaël Perdriau, est retourné en prison, condamné en appel à 4 ans ferme pour un chantage exercé sur son premier adjoint à l'aide d'une vidéo intime tournée il y a 11 ans. Gaël Perdriau, déjà passé 2 mois derrière les barreaux après sa première condamnation en décembre 2025. Alors que le Secours populaire sort son 20e baromètre avec un focus sur la précarité énergétique, on apprend que le prix repère du gaz va augmenter de 6,3%, soit une augmentation de 5,28 € en moyenne sur la facture au 1er octobre. Le risque pour la santé est très faible, mais il existe. L'agence du médicament envoie un courrier à partir d'aujourd'hui aux femmes ayant pris une pilule ou prenant une pilule Cerazette, Elfazette, Optimizette ou encore Antigone pour les alerter du risque de méningiome, une tumeur cérébrale bénigne à 90%. La lettre est également envoyée aux 90 000 médecins et sages-femmes qui prescrivent ces pilules. Dernier hommage à Jean-Paul Rapneau ce matin, le cinéaste mort la semaine dernière à l'âge de 94 ans. Ses obsèques se sont tenues à Paris en présence de nombreuses stars de cinéma, notamment Catherine Deneuve et Isabelle Adjani.
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1: Quel temps fera-t-il dans la Vienne et les Deux-Sèvres dans les heures qui viennent? Toujours un beau soleil jusqu'à ce soir, rassurez-vous, jusqu'à 25 degrés pour les températures maximales. Et puis demain, vendredi, là pareil, une journée très ensoleillée dès le matin, quelques passages nuageux très discrets, rien d'alarmant. Et puis un petit vent faible qui soufflera aux alentours des 15 km/h pour les températures. Demain matin, attendez-vous à relever entre 12 et 14 degrés au lever du jour. Et dans l'après-midi, on pourra aller entre 24 et 26 degrés au plus haut. Franchement, je pense que c'est le moment de remettre des pantalons et surtout de ressortir les sweats parce qu'on va commencer à en avoir besoin.
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0: Bonin qui ouvre ses portes à la visite jusqu'au 30 septembre et puis qui vous invite surtout sur ses fêtes médiévales ce week-end, samedi et dimanche. Écoutez ça.
1: Le château de Montreuil-Bonin vous ouvre ses portes. Nous sommes dans la Vienne jusqu'à fin septembre. Vous pouvez le visiter et vous pourrez découvrir ce week-end les fêtes médiévales. Samedi, dimanche, Isabelle Dupont nous accueille. Bonjour.
2: Oui, bonjour Aurélie, merci de m'accueillir aujourd'hui.
1: Mais avec grand plaisir.
2: Événement.
1: Avec grand plaisir, le village médiéval se prépare. Alors à quoi va-t-il ressembler pour ces fêtes ce week-end ?
2: Alors, effectivement, ce week-end, ce seront deux journées médiévales de spectacle et d'animation. Ce sont des journées immersives au cœur du château fort. Et c'est vraiment l'occasion d'une sortie exceptionnelle en famille, parce que non seulement... vous serez transporté quelques années en arrière, comme vous venez de nous le dire, avec les chevaliers, les catapultes, les cartes anciennes, les conteurs, les troubadours, enfin, la magie du Moyen-Âge vous en coûtera. Mais vous pourrez aussi vous initier au combat à l'épée ou au tir à l'arc. Ça s'adresse aussi bien aux grands qu'aux petits. Et repartir avec votre diplôme.
1: Ah,
2: vous pourrez applaudir les spectacles équestres. Donc il y a des joutes, il y a des démonstrations de qualité. Il y a des spectacles très humoristiques sur le lancer de catapulte, de trébuchet ou de tir au canon. Et puis cette année, le château fort s'agrandit, la fête s'agrandit au château avec un village médiéval d'artisans. C'est-à-dire qu'ils présenteront chacun leur savoir-faire, que ce soit le travail de la pierre, du bois, du fer, du verre, de la terre. Enfin, vous pourrez même travailler avec eux. C'est très interactif. Vous pourrez travailler la terre. Il y a l'enluminure aussi que vous pouvez tenter de
1: tester, travailler. Ouais.
2: Et voilà, en fait, il y a une restauration proposée par l'association des Amis du Château, de telle sorte que vous pouvez passer la journée entière en famille. Et puis cette année, je souligne la présence inédite et exceptionnelle de l'instrumentarium de Chartres. Donc Xavier Terraza présentera de nombreux instruments de musique médiévaux. Il jouera, bien sûr, il les démontrera. Et puis vous pourrez même vous initier à ces instruments. On a la chance, c'est très rare, exceptionnel, de les recevoir chez nous. Donc j'incite tous les amateurs de musique à venir le rencontrer.
1: Donc on a de la musique, on a de la danse, on a des démonstrations, on a des contes, des légendes, ce village médiéval. En ce qui concerne la visite du château, en quelques mots, qu'est-ce qu'on peut y voir ? Est-ce que vous pouvez nous faire une carte postale de ce joli château de Montreuil-Bonin ?
2: Alors le château de Montreuil-Bonin, qui est un monument emblématique et impressionnant de l'histoire militaire et économique de notre région, comme vous l'avez dit, c'est à 20 minutes de Poitiers, donc c'est quand même très bien situé et accessible. C'est un monument du... tout à fait fin 12e, début 13e. C'est une forteresse médiévale, donc vous avez les remparts, les tours, très bon état pour un château qui a vécu. Et puis le donjon, qui avait été sélectionné au loto du patrimoine, permet d'être visité, trois niveaux. C'est assez exceptionnel d'avoir un donjon circulaire dans cet état. On n'a que très peu en France, donc c'est tout près de chez vous, ça vaut le coup de venir le voir.
1: Donc on se donne vraiment rendez-vous, on a le temps qui va nous manquer, Isabelle, on se donne vraiment rendez-vous ce week-end pour découvrir ces fêtes médiévales et la visite du château, découverte de la vie du Moyen-Âge. Je suis désolée Isabelle, on n'a vraiment pas le temps.
2: Un grand banquet médiéval.
1: Et on retrouve toutes les infos sur le site châteaumontreuilbonin.fr. Merci beaucoup d'avoir été avec nous.
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0: Chacun sa route, chacun son chemin, bah c'était KOD, vous le connaissez par cœur, c'est pour ça que vous étiez en train de chanter d'ailleurs. Allez, avant 16h30 sur Ici Poitou, c'est votre quart d'heure 100% français. Je vous ai calé Véronique Sanson, Amoureuse, Stéphane Echer, Déjeuner en paix, et puis le nouveau duo du moment, Grand Corps Malade avec Stilto, ça s'appelle Le Prochain Rêve, et c'est dans quelques instants.
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0: Amoureuse par Véronique Sanson en 1971, une chanson qui a été reprise plus de 30 fois dans le monde et dans pas moins de 6 langues, rien que ça. Ici Poitou, 16h30 passé.
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0: La Lune par Christophe Mahé sur votre média de proximité dans la Vienne et les Deux-Sèvres. C'est le moment d'accueillir Fred Ballard avant d'écouter The Cardigans dans un instant avec Love Fool. Je vous propose de rire un peu en attendant l'égalité homme-femme. Enfin, en tout cas, c'est ce que vous propose Fred. Écoutez.
1: Ah, si j'étais un homme, j'aurais peut-être moins de problèmes.
2: Ça dépend quel homme, en fait.
1: Est-ce que je vivrais sans pression, sereinement?
2: Si t'es Xavier Dupont de Ligonnès, non.
3: Ah oui, c'est sûr qu'on ne peut pas mettre tous les hommes dans le même panier. Hein. Il y en a des moins pires que d'autres. Laura Domange et Marie Reynaud ont repéré ceux qui se la coulent douce, même si de nos jours, les différences hommes-femmes se gomment quand même.

0: Oui, bon, c'est vrai que côté charge mentale, il y a encore un léger poids sur les cerveaux féminins, mais il n'y a pas que ce poids-là hein, qui pèse sur les femmes. Sophia Bellabès, par exemple, supporte H24 une inégalité flagrante.
1: Je crois que le sport, en fait, je crois que c'est dur pour moi parce que j'ai une forte poitrine. Je ne sais pas s'il y a des femmes ici qui connaissent ce concept. Dès que tu cours, tu es à deux doigts de te faire gifler par ton hanse. Et c'est fou parce que tout le monde pense que c'est un avantage dans la vie. Mais tu sais ce que c'est, toi, que toute ta vie, tu devras creuser 2-3 à la plage pour pouvoir t'allonger sur le ventre.
0: Voilà, bah oui, ça fait partie des inégalités femmes-hommes qu'il est bon de dénoncer. Parfois, la féminité est lourde à porter à la plage et à tout âge. Donc, respect pour les bonnets F et vive les fous rires au féminin comme au masculin.
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0: Ici Poitou avec le Remember the Time de Michael Jackson. Il est quasiment 17h, il va déjà être l'heure de vous laisser en compagnie d'Antoine Jouzenec entre 17h et 19h. Mais avant, Billy Joel, My Life, Zazie, peu importe. Et moi je vous retrouve demain à 11h dans votre jeu On ne nous dit Poitou, sur Ici Poitou évidemment. Allez, belle soirée, à demain.
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1: Très bon début de soirée avec ici Poitou. Il est 17h, jeudi le 10 septembre. Antoine Plouzenec jusqu'à 19h, mais juste avant, c'est l'actu en français dans le monde.
2: Plus d'un quart des Français se déclarent en situation de précarité, soit 6 points de plus qu'en 2025. C'est ce que nous apprend le dernier baromètre du Secours Populaire publié aujourd'hui. Cette précarité s'enracine notamment à cause de la crise énergétique, selon Nicolas Champion, secrétaire national du Secours Populaire. Il était l'invité du 13h de nos régions tout à l'heure. C'était réécouté sur ici.fr. Et ça ne va pas s'arranger. Le prix repère du gaz va augmenter de 6,3% au 1er octobre. Soit une augmentation moyenne de 5,28 € sur la facture le mois prochain. Plus d'une semaine après la rentrée, les chefs d'établissement alertent sur les baisses de moyens pour faire fonctionner leurs collèges et lycées. Ils ont habituellement de petites enveloppes pour financer les heures supplémentaires ou des projets divers, mais année après année, ces enveloppes, elles baissent. Le principal syndicat de proviseurs et principaux, le SNPDEN, alerte aujourd'hui Noémie Bonin. Ils ne pourront pas cette année assurer certains dispositifs, alors même qu'ils sont obligatoires.
3: On parle par exemple de l'aide aux devoirs dans l'enceinte des collèges. Le dispositif devoirs faits est censé être appliqué partout pour les élèves de 6e. Les remplacements de quelques jours entre professeurs également, alors que c'est une priorité affichée du gouvernement, ou encore des mesures pourtant obligatoires de la voie professionnelle. Tout cela ne pourra pas toujours être assuré cette année. La faute aux baisses drastiques du nombre d'heures supplémentaires que peuvent réaliser les enseignants. Le pacte aussi est en chute libre. Lancé en 2023, il permettait aux professeurs d'assurer des missions complémentaires. C'est impossible de ne pas pouvoir se projeter sur une année scolaire entière, dénonce Bruno Bobkiewicz, proviseur d'un lycée à Paris et secrétaire général du SNPDEN.
4: Les moyens promis, annoncés pour des dispositifs, rappelons-le, obligatoires, s'interrompt et donc on est obligé de diminuer, voire d'arrêter certains dispositifs en cours d'année. Et ça, c'est grave parce que ça nous empêche de piloter sérieusement et ça contribue à la rupture de confiance entre le cadre que nous représentons et l'institution.
3: Le représentant alerte aussi sur des problèmes de financement du pass culture. Selon lui, les enveloppes pour organiser des projets dans les établissements jusqu'à décembre sont bien plus basses que celles promises.
2: Noémie Bonin, Patrick Bruel a porté plainte pour violation du secret de l'instruction contre différents médias, dont Paris Match. Ses avocats dénoncent la publication d'extraits de son audition par les enquêteurs dans la presse. Le chanteur de 67 ans est mis en examen dans 4 dossiers, notamment pour viol et tentatives de viol. Les refuges frôlent la rupture. Plus de 9500 animaux ont été abandonnés cet été. C'est un nouveau record pour la SPA et une hausse de 21% par rapport à l'été 2025. L'équipe de France féminine de basketball s'est qualifiée pour les demi-finales de la Coupe du Monde tout à l'heure à Berlin. Après sa victoire contre la Chine, c'est une première depuis 73 ans. Elles affronteront samedi à 16h30 la Belgique ou l'Allemagne. Et puis Louise et Gabrielle resteront les prénoms les plus donnés par les parents en 2027 selon les projections de l'officiel des prénoms.
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6: Un ciel clair pour les prochaines heures dans le Poitou avec au-dessus de la Vienne et des Deux-Sèvres beaucoup d'étoiles dans le courant de la nuit qui vient. Les températures fraîches pour demain matin, nous devrions relever 9 à 13 degrés dans notre région. Le soleil radieux aidera les températures à remonter, même si quelques petits passages nuageux viendront le taquiner un petit peu dans le courant de l'après-midi. On devrait avoir 24 à 26 degrés demain au plus chaud de ce vendredi. À cette heure-ci, ça aura déjà commencé à rebaisser un petit peu. Tiens, à Poitiers, on devrait avoir 23 degrés. À Niort, 24. Si vous êtes à Châtellerault, ce sera plutôt 23 degrés. Les températures, idem. Lorsque vous êtes dans le Bocage Bressuirais ou bien encore en Gâtine, dans le Mélois, il fait également 24 degrés. Dans le secteur de Lusignan, par exemple, ou bien encore à Chauvigny-Montmorillon, 24 demain au plus chaud de l'après-midi.
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6: Et voici une chanson qui a relancé la carrière de Claude Nougaro. C'est typiquement aussi le genre de chanson qui vous relance un après-midi tout en musique sur l'antenne d'une radio locale. Et en l'occurrence, celle que vous écoutez ici Poitou. Jusqu'à 19h, je vous accompagne avec beaucoup de plaisir. Antoine Plouzenec, je vous souhaite la bienvenue.

0: Claude Nougaro avec nous, Gayeur, que vous écoutez ici Poitou, et la suite du programme en musique avec le nouveau Vianney.
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0: Et Bruno, qui est viticulteur, Florian Lévesque l'a rencontré pour nous, pour J'ai testé. Il passe sa semaine au milieu des vignes de Genêt-Marigny. Pourquoi je dis municipal? Bah, tout simplement parce que ce sont des vignes municipales. Elles sont sur une parcelle communale. Et évidemment, elles ne sont pas là uniquement pour faire joli. Elles sont aussi là pour produire du raisin. Les vendanges à Genêt-Marigny, c'était il y a quelques jours. Florian Lévesque s'y est rendu. Et donc, on va faire la connaissance de Bruno. On a appris à reconnaître le raisin, à reconnaître les bonnes grappes, à donner le bon coup de sécateur au bon moment. Et bah aujourd'hui, on va continuer ce ramassage méticuleux juste après Vianney. Donc. Et cette chanson, qui est la dernière de Vianney, je vous le disais, s'appelle « D'or et d'étain ».

0: balance quelques petites infos puisqu'on vient d'écouter une chanson en nouveauté sur l'antenne d'Ici Poitou. Sachez-le, soyez avec nous demain entre 6h et 9h. On va découvrir les deux nouveaux titres. L'un de Bernard Lavilliers qui va nous offrir un nouvel album au mois d'octobre. Eh bien, le premier single, la première chanson de ce nouvel album arrivera demain entre 6h et 9h. Et même chose pour Mylène Farmer qui sort une nouvelle chanson. On l'écoutera, on la découvrira demain. Allez, juste après 7h30, ça je peux vous le dire. Bon, quoi qu'il en soit, maintenant, on va aller faire une autre découverte. On se rend à Jaunet-Marigny, dans la Vienne, pas loin de Poitiers. Et nous sommes au beau milieu de rangs de vignes. Et c'est le dos qui travaille hein, quand on est dans les vignes. Autant que les mains, Florian Lévesque a rejoint Bruno, qui est viticulteur, pour ramasser la récolte lors de ces vendanges municipales de Jaunet-Marigny. Et évidemment, c'est là qu'on mesure ce que le travail de terrain exige physiquement.
1: Bruno, bonjour.
2: Bonjour.
1: Bon, vous êtes en plein cœur de ces vendanges. Vous ramassez le raisin, vous récoltez tout ce que les gens ont ramassé?
2: Oui, c'est ça. Puis après, bon ben, là on fait ça pour la commune de Jaunet-Marigny. Après, là on va faire ça. Après, c'est une machine à vendanger qui va passer dedans pour finir la récolte.
1: Mais là, vous le faites quand même tout manuellement pour le moment.
2: Oui, c'est ça. Oui.
1: Physique, ça.
2: Oui, c'est physique, oui.
1: Là, je viens d'enfiler votre hotte. Elle peut avoir une capacité de combien?
2: Au moins 100 kilos.
1: Merde.
2: 100 kilos, à peu près.
1: 100 kilos?
2: Ouais, à peu près.
1: Là, vous avez 100 kilos sur le dos?
2: Ouais.
1: J'ai jamais réussi à aborder 100 kilos.
2: Parce que, après, c'est vous qui voyez. Après, moi, parce que je prends beaucoup. Faut que j'aille soit pleine, c'est tout. Ouais. Après, il y en a qui sont pas costauds.
1: Ah, mais là, moi, je suis censé être costaud, non? Ouais.
2: Okay. Bah oui, je sais, oui.
1: Allez, vous venez avec moi?
2: Ok, là, pas de souci.
1: Je vous suis. Ah, alors attends, ça commence. Vraiment, faut que je me baisse en plus, non?
2: Ouais,
1: oh la vache! Eh là, en plus, ça commence à prendre des photos, c'est pas bon ça? On passe par où?
2: On va aller par là comme
1: allez,
2: ça. On en aura moins.
1: Faut se baisser. Hein.
2: Voilà, comme ça, on en aura moins.
1: Allez.
2: Vous pourrez pas vous baisser. Autrement, je prends le saut et puis je baigne dedans.
1: 100 kilos, il a dit sur le dos.
2: Ouais.
1: La fin de la journée, vous êtes pas un peu crevé quand même?
2: Non, ça va. Mais c'est le soir, plutôt, oui. C'est les épaules qui...
1: Ah ouais.
2: Les épaules qui tiennent un peu après. Voilà.
1: Chaque saut que vous versez dedans, ouais. Je sens la différence.
2: Ouais. Ah oui, oui.
1: Ah, pour le moment, ça va encore. Mais il a dit 100 kilos, je reste sur ce chiffre.
2: Attendez alors.
3: Ah, ça y est.
2: La dame, elle veut prendre une photo.
1: Ah, ça va, on sent plus la différence à un moment.
2: Bon, on va remonter là-bas alors.
1: Ah, bah oui, parce qu'il n'y a plus rien là-bas.
2: Il n'y a plus rien.
1: Vous m'épargnez au moins ça.
2: Voilà.
1: Bon, celui-là, il va être lourd. Non, ça va en fait.
2: Ah, mais il faut vider des seaux, il faut aller doucement.
1: Ouais. Je me rends même pas compte combien il est plat ou pas.
2: Là, c'est bon.
1: Il est rempli, hein?
2: Ah oui, c'est bon.
1: Mais là, il n'y a pas 100 kilos.
2: Non, il n'y a pas 100 kilos pour vous.
1: Ah oui. Ouais. Je me disais que ça me paraissait encore raisonnable.
2: Voilà. Maintenant, vous pouvez aller vider.
1: Et là, il ne faut pas se rater. Il faut monter sur le marchepied pour le vider dans le...
2: Dans le
1: Allez. Grand moment.
2: C'est ça.
1: Comment je le vide sur le côté?
2: Sur le côté. Vas-y. Allez-y. Voilà, c'est bon.

0: Encore. C'est bon.
1: Ah,
0: voilà,
1: bim. Et hop la tête, tac.
0: Voilà.
1: Ah ouais, c'est... Moi je vous dis bravo parce qu'à la fin de la journée, vous êtes bien cuit quand même.
0: Oui, c'est vrai, bien cuit, oui. Bon. On ne monte pas le reste après à la fin de journée.
1: Bon courage.
0: Merci beaucoup.
2: Alors évidemment, rang après rang, il faut s'imaginer que ce travail se fait jusqu'à la fin des vendanges, évidemment. La récolte, un travail de patience, un travail d'endurance, loin des images de cartes postales qu'on peut avoir. En tout cas, toutes les chroniques, tout ce reportage dans les vignes de Jaunet-Marigny est à réécouter sur ici.fr. En même temps, pour avoir un bon vin, on n'a rien sans rien. Vous écoutez ici Poitou, et voici Thorne, Nathalie Imbruglia pour la suite de cet après-midi en musique.

0: Nathalie Broglie avec Thorn, vous écoutez ici Poitou et dans les prochaines minutes on parlera notamment d'un anniversaire un petit peu particulier. Mais lequel? Évidemment que ça va se passer dans Décibel. On va parler d'Eddie de Préto qui annonce un quatrième album 10 ans après Kid, son tout premier. Allez, ce sera dans l'actu musicale avec Émilie Mazoyer. Mais d'ici là, bien sûr qu'il y aura encore la musique d'ici Poitou. Amir par exemple avec Complémentaire.
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0: Amir et complémentaire. La suite, c'est Hong Kong Star, l'un des grands tubes de France Gall. Juste après qu'on ait parlé de plein de gens qui ont fait plein de tubes et qui sont dans l'actu musicale, Émilie Mazoyer.
1: Salut tout le monde. Émilie, au rapport pour votre dose quotidienne d'actualité musicale. On célèbre aujourd'hui l'anniversaire de la naissance d'une chanson devenue l'hymne d'une génération.

sortie de Smells Like Teen Spirit de Nirvana le 10 septembre 1991, il y a pile 35 ans. Pas un tube immédiat d'ailleurs, hein. Il a fallu un peu de temps et un clip emblématique avant qu'elle ne place la musique grunge en tête des ventes, lance le succès mondial de Nirvana et transforme tous les collèges lycées de France en club de bûcherons canadiens avec ce petit look chemise à carreaux, jean troué qu'évidemment vous n'avez pas oublié. Après une année 2026 en une de la presse People, Marc Lavoine doit être bien content de repartir en tournée. Une tournée intime, piano-voix, avec en fil rouge les souvenirs de Marc Lavoine qui, avant de devenir chanteur, travaillait dans les coulisses de l'Olympia, émerveillé par le défilé des grandes voix de la chanson française. Il racontera tout ça sur la scène de sa tournée, dans la peau, partout en France à partir du mois de février. La billetterie est ouverte. Près de 10 ans après son premier succès, Kid, Edith de Préto annonce son 4e album.

nos décisions nous appartiennent vraiment? C'est la question essentielle par les temps qui courent, posée par Eddy de Préto dans cette nouvelle chanson qui s'appelle « Sous influence ». Manu Chao a beau être une star mondiale qui a vendu des millions d'albums, ses lieux de choix pour les concerts sont les festivals associatifs et les petites salles indépendantes. Lui qui pourrait remplir un stade sera sur scène en octobre à Vitry, en banlieue parisienne, pour 3 représentations de son spectacle L'Aventura, devant un peu moins de 1000 personnes. Alors tentez votre chance pour qu'il vienne près de chez vous dans une petite salle. Il y a une adresse mail pour contacter son équipe tout en bas de la page d'accueil de son site manuchao.net.

C'est avec Gaëtan Roussel qu'on bavarde musique tout à l'heure, juste après les infos de 19h pour la réédition de son dernier album en date, Marjolaine. Il est l'invité d'Émilie Mazouillet, il sera dans Décibels dans un petit peu plus d'une heure et demie maintenant.

0: France Gall est sur l'antenne d'ici Poitou et les petits Poitevins aussi, ils arrivent dans le courant des prochaines minutes pour nous parler de leurs rêves, ce qu'ils font la nuit, hein, pas le métier de leurs rêves. Ça, ils nous en parleront la semaine prochaine, tiens d'ailleurs. Mais quoi qu'il en soit, la suite en musique, c'est avec Manon Lisa et Phil Collins, One More Night, un chouette slow. Juste après, à un moment où justement, il faut pas traîner. À la lenteur, c'est pas autorisé là.
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0: Ce samedi, c'est l'Urban Trail de Poitiers. Donc, si on a envie de se taper une petite perf, il vaut mieux pas trop traîner parce que 10 km et 150 mètres de dénivelé positif à parcourir pour la 8e édition de cette course qui est maintenant bien ancrée dans la vie des Poitevines et des Poitevins. C'est avec Ici Poitou que ça se passe. Bon, il y a quand même une mauvaise nouvelle dans cette histoire-là. C'est que c'est complet. Il n'y a plus du tout de dossard, ni pour les marcheuses, les marcheurs, ni pour les coureuses et les coureurs. Oui, mais ça reste quand même de belles animations qui sont disséminées tout au long du parcours, que vous pouvez découvrir et auxquelles vous pouvez participer. C'est aussi un village départ et arrivée dans le cœur de Poitiers, avec beaucoup d'animations. Évidemment, là aussi, vous pouvez profiter de l'ambiance. Et puis, justement, pour vous parler de cet événement qui est quand même un peu à part dans le paysage sportif poitevin, il y aura une émission spéciale sur l'antenne d'Ici Poitou. Rendez-vous à 11h ce samedi, Dorian Barré qui va se promener justement dans les rues du centre-ville de Poitiers pour aller à la rencontre de celles et ceux qui préparent cette Urban Trail de Poitiers 2026. En attendant, si vous souhaitez avoir plus d'infos, il y a toujours le site courir-poitiers.fr et les réseaux sociaux d'Ici Poitou, puisque cette course, on va aussi vous la faire vivre en images.
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0: Bien content de vous accompagner cet après-midi encore. Avec, Phil Collins qui est dis donc. Et vous savez quoi? Cette chanson, je ne l'ai tellement pas entendue depuis longtemps que je ne me souvenais plus qu'il n'y avait pas ce que... Vous savez l'intro, la petite musique qu'il y a au début avant que le mec chante? Bah non, il chante direct, Phil Collins. Il est malin, lui.

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1: Manon Lisa et le petit pêcheur, la suite en musique, bah justement au bord de la mer, ou pas, on verra bien avec les innocents dans quelques instants. Mais d'abord, ah, les voici de retour. Et de quoi ils rêvent la nuit, nos petits pois de vin?
2: J'ai deux meilleurs rêves. Le premier, c'est quand je suis un démon ninja et je dégomme tous ceux qui m'attaquent. Et le deuxième, je suis aussi un démon ninja et dès que je touche quelqu'un, il va là-bas. Et aussi, je peux manger leur tête en 2 secondes.
3: Un cauchemar, j'étais en train de dormir. J'étais dans une ville comme ça. Je me baladais la nuit pour rentrer chez moi. J'ai vu une ombre, je me suis approchée et je me suis réveillée. Et mon rêve, j'étais dans la forêt, j'avais des armes, j'étais un ninja super fort. Et il y avait un titan et j'ai réussi à le tuer avec son armée de momies.
4: On est avec des amis, seuls, mais genre ça c'est vraiment mon rêve. Et on se balade ensemble à la montagne en camp de survie quoi. C'est trop bien.
1: De la suite dans les idées, même quand ils dorment, les petits pois de vin, c'est quand même dingue cette affaire-là. La suite avec l'historial du Poitou, le château de Mont-sur-Gaine qui nous raconte l'histoire de notre région au Moyen-Âge. Vos places, on vous les offre juste après l'autre Finistère des Innocents.

0: Les Innocents avec l'autre Finistère. Vous écoutez ici Poitou. Bah, vous faites bien d'ailleurs, parce que là, c'est pile poil le bon moment. Si vous êtes joueur ou joueuse, j'ai ce qu'il vous faut.
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0: Et votre cadeau aujourd'hui est un pass famille. Deux adultes, deux enfants pour aller visiter le château de Mont-sur-Gaine qui fermera au 1er novembre. Donc vous avez encore un petit peu le temps. Ça englobe les vacances de la Toussaint. Mais là, tout de suite maintenant, je vous invite justement à découvrir cette historiale du Poitou. Alors le château de Mont-sur-Gaine se situe à Mont-sur-Gaine. C'est un château. Jusque-là, vous me suivez. Oui, mais à l'intérieur, il y a plein de salles qui nous expliquent le positionnement stratégique du Poitou durant les guerres, et notamment moyenâgeuses, la guerre de Cent Ans par exemple. Et donc évidemment, tous les personnages emblématiques de l'histoire de France et d'Europe, en fait, à cette époque-là, parce que c'est chez nous que les Européens aimaient bien se mettre sur le coin de la tronche, quand même. Hein. Donc évidemment, on va croiser Richard Cœur de Lion, on va croiser Aliénor d'Aquitaine, et puis c'est surtout qu'en fait, à chaque fois, ces pans d'histoire sont racontés de manière tout à fait ludique et très différente. Donc vraiment, vous allez être surpris pendant toute la durée de cette visite à découvrir l'histoire et plusieurs épisodes de ces guerres de Cent Ans, mais de façon complètement différente à chaque fois. Plongeons donc dans le Moyen-Âge avec vous, avec deux adultes, deux enfants, un passe-famille que vous pouvez remporter maintenant pour le château de Mont-sur-Gaine. Allez, dépêchez-vous de nous appeler au 05 49 60 20 20. Je vous souhaite bonne chance. Alors, cette chanson de Jane Birkin qui s'appelle Ex-Fan des 60s, je précise que ce sont les années 60 du 20e siècle. Hein, pas du 13e, pas du 12e, du 20e siècle. Enfin, je crois.

0: Shane Berkid avec ex-fan des 60s et vous écoutez ici Poitou, la radio qui garde un œil sur vos conditions de circulation toujours, tout le temps. Par exemple là en ce moment, bon les conditions de circulation sont un petit peu chargées en ce moment à Niort, vous connaissez le topo, les ralentissements habituels, les 5 minutes de temps de parcours supplémentaires quand vous prenez l'avenue de l'Âtre de Tassigny pour remonter vers la Rocade Nord, les difficultés classiques avenue de la Rochelle, bon tout est là, mais c'est pas XXL par rapport à d'habitude, et ben tant mieux. Et c'est exactement la même chose à Poitiers où les difficultés de circulation de Poitiers Sud sont un peu moins nombreuses que d'habitude, et c'est la même chose lorsque vous êtes dans le sud de Poitiers, notamment dans le secteur CHU. Ça roule pas mal ce soir. On continue de faire la route aussi avec vos infos au 05 49 60 20 20.
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0: On est à Prince avec Ghislaine, bonsoir.
3: Bonsoir Antoine.
0: Comment ça va vous?
3: Ça va très bien.
0: La fin de journée avec le soleil et
3: exactement,
0: la bonne humeur.
3: C'est tout à fait ça, il fait beau, on est bien.
0: Ouais, justement, pourquoi pas aller faire une petite balade jusqu'à Mont-sur-Gaine puisque...
3: Surtout que c'est pas loin, je peux même y aller à vélo.
0: Alors électrique ou pas votre vélo?
3: Non, surtout pas.
0: Carrément un vélo mécanique comme on dit dans ces cas-là?
3: Un VTT.
0: Ah ouais, carrément.
3: VTT sur la route.
0: Oui, c'est-à-dire que vous faites assez peu de chemin dans les forêts et dans les champs.
3: C'est-à-dire que si, je faisais, mais comme j'ai de l'arthrose lombaire, il vaut mieux éviter.
0: Eh ben oui, mais du coup sur la route, ça passe crème, c'est parfait ça.
3: Ça passe crème, exactement.
0: Eh ben alors vous savez quoi, je connais le parking à vélo du château de Mont-sur-Gaine, il est très très bien.
3: Ah oui, je vais le découvrir, parce qu'honnêtement... je vois à peu près où est-ce que c'est le parking, quoi.
0: Oui,
3: le château, je le connais.
0: Le château est emblématique de la commune, mais c'est vrai que depuis quelques années,
3: il
0: renferme un musée qui nous raconte le Moyen-Âge, qui nous raconte les guerres de 100 ans et comment elles ont complètement transformé le Poitou et surtout comment le Poitou a été le théâtre de grands moments de l'histoire de l'Europe à ce moment-là. C'est extrêmement bien raconté, de manière très diverse. Chaque épisode original par rapport à celui qu'on vient de voir avant. Et vous allez voir qu'on se balade dans l'histoire grâce à cet endroit. Je vous offre pour vous faire plaisir à vous et à toutes les personnes qui vous accompagneront, un passe-famille pour découvrir ce château avant sa fermeture hivernale. Mais oui, pour deux adultes et deux enfants, bien sûr, évidemment.
3: C'est génial.
0: c'est ici Poitou, hein, c'est pas n'importe quoi, madame.
3: Je m'entends de vous. C'est normal, venant de votre part, Antoine.
0: Alors, vous savez, on est quand même plusieurs. Hein. C'est pas moi qui l'ai pondu avec mes petites mains, le pass. Hein. On est quelques-uns à vous préparer les cadeaux en espérant qu'ils vous fassent plaisir.
3: Je vous connais, hein. Je connais Antoine, je connais Agathe, je connais Aurélie, je connais Clément.
0: Mais comment est-ce que vous nous connaissez tous?
3: Je connais Florian, je connais Frédéric.
0: Et alors? C'est parce que vous êtes une fidèle auditrice.
3: Voilà, exactement.
0: Bon, vous savez quoi, changez rien. Nous, ça nous fait plaisir que vous nous connaissiez. Et figurez-vous qu'avec un petit peu d'entraînement, nous aussi, on commence à bien vous connaître. Hein.
3: Oui, je vois ça.
0: À bientôt, Princet. Je vous souhaite une bonne journée, Ghislaine.
3: Au revoir, Antoine.
0: Et je vous repasse Aurélie qui est à l'accueil pour qu'elle vous remette ce passe-famille pour le château de Mont-sur-Gaine. La fermeture du château, c'est le 1er novembre, mais d'ici là, vous avez tous et tout le temps d'aller le visiter dans le Poitou.
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0: Imagination sur l'antenne d'ici Poitou. Et la prochaine chanson, c'est du Céline Dion dans le texte. Bon, d'ailleurs, dans la voix aussi. Hein. On va écouter Destin juste après vos infos.
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0: Merci à vous de choisir ici Poitou pour vous informer. Il est 18h. Voici le journal, Christophe Tourné.
2: C'est la belle histoire du jour, c'est fait. Les quatre fantastiques ont relevé le défi. Thelma, Anna, Paul-Victor et Mehdi, quatre jeunes handicapés originaires des Deux-Sèvres, ont réussi à gravir un sommet de 3000 mètres dans les Pyrénées aujourd'hui. On vous en avait parlé sur Ici Poitou, ils étaient partis de Niort dimanche à l'assaut du futur Pic 21, dont le nom doit maintenant être enregistré par l'IGN. Et parmi ces quatre jeunes trisomiques, il y a donc Paul-Victor. Son papa, Michael Ferru, est très fier de ce que vient de réaliser son fils et ses camarades.
3: On l'a suivi avec le tracker déjà qui était à disposition. Et puis on avait quelques news de temps en temps dès que le réseau était capté. Tout au long de la journée, on était à l'affût de la moindre information. Donc on a vécu ça à distance, mais avec beaucoup d'émotion. On est tous très fiers. Moi, les parents, les frères et sœurs, et puis toute la communauté qui ont suivi l'aventure du Pic. Donc c'est une formidable aventure qui se concrétise au bout d'un an de travail, de larmes, de courbatures, de fierté, de joie. C'est une joie intense en tout cas aujourd'hui. Ça se fait pas facilement, hein. C'est des sacrifices toutes les semaines, c'est des heures à la salle, c'est des sorties, des grandes randos, donc ça sortait carrément de la zone de confort, mais il fallait au moins ça pour arriver en haut, donc c'est la récompense du travail accompli.
2: Et vous avez la photo des quatre fantastiques au sommet de cette montagne des Pyrénées sur ici.fr et un grand bravo à eux. On vous parlait ce matin sur Ici Poitou des modalités du plan d'aide du gouvernement pour les agriculteurs victimes de la sécheresse. On a désormais le montant attribué aux exploitants de la Vienne. Le département va bénéficier d'une enveloppe globale de 2 300 000 euros. Et pour l'ensemble de la région Nouvelle-Aquitaine, l'État va verser plus de 33 millions d'euros. Attention sur les routes, cette journée de jeudi a débuté par un choc frontal entre deux voitures ce matin à Cissé sur la Nationale 149. Le choc a fait deux blessés légers.
0: Mieux accueillir à l'hôpital les personnes en situation de handicap.
2: C'est l'objectif des nouveaux locaux d'Andimed 86, situés sur le site de Châtellerault du CHU de Poitiers. Des nouveaux locaux qui ont été inaugurés aujourd'hui, 15 ans après la création de ce service. Entre les accès facilités, les espaces apaisés et une procédure de soins adaptée, tout est pensé pour que le handicap ne soit pas un frein aux soins. On parle là de troubles neurologiques, psychiques, handicap moteur lourd ou encore de troubles du spectre autistique. Des handicaps qui nécessitent une prise en charge bien précise. Le docteur Ismaël Bouchiba dirige ce service Andimed.
4: La première étape même en amont, c'est de connaître justement les difficultés que peut présenter le patient. Donc il y a une étude de son dossier en amont sur lequel finalement on va découvrir ses problèmes sensoriels. Est-ce qu'il est sensible à la lumière? Est-ce qu'il est sensible au bruit? Est-ce qu'il y a des choses qui l'apaisent? Est-ce qu'il y a des choses qui améliorent justement en fait son comportement? Et auquel cas on va déjà préparer sa venue. Donc on sait en voyant le patient pour la première fois les choses à ne pas faire, les choses à faire. Le deuxième temps, on va avoir pour les patients qui présentent des troubles du spectre de l'autisme au-delà de la sédation, des couvertures qu'on appelle des couvertures lestées qui vont venir envelopper le patient, qui vont diminuer son stress, son anxiété, donc qui vont faciliter les soins. Troisième temps, c'est justement la protection avec le casque anti-bruit, l'adaptation de la luminosité. Donc là, ça va être vraiment une prise en charge qui va être personnelle, avec un accueil sur un temps dédié. Et c'est là où finalement, on a des qualités.
2: Et on vous proposera une visite plus approfondie de ces nouveaux locaux demain matin dans l'info d'ici, ça sera à 7h30. Et alors que le CHU inaugurait ses locaux en grande pompe, la CGT du CHU de Poitiers a déposé de son côté un nouveau droit d'alerte pour dénoncer la dégradation des conditions de travail et du suivi des 7500 agents sur les 5 sites du CHU, dont celui de Châtellerault. Le syndicat dénonce les sous-effectifs dans le service de protection sociale depuis des mois et du retard du suivi qui en découle. La CGT évoque aussi l'absence récurrente de médecins du travail, la démission de la dernière assistante sociale du CHU et par anticipation le départ à la retraite programmée de la seule psychologue du travail. Des moyens, les chefs d'établissement scolaire en réclament aussi pour faire fonctionner leurs collèges et lycées. Ils ont habituellement de petites enveloppes pour financer des heures supplémentaires de professeurs, des heures de remplacement et des projets divers, mais année après année, elles baissent, à tel point que cette année, ils ne pourront pas assurer certains dispositifs alors même qu'ils sont obligatoires.
0: Du monde à la laverie demain, puisque c'est l'un des moments phares de la rentrée universitaire. C'est ce jeudi soir que se tient la Color Campus 2026 à Poitiers.
2: Avec pas moins de 3000 participants attendus, uniquement des étudiants et des personnels de l'université, c'est organisé dans le cadre du mois d'accueil. Cette 9e édition du parcours coloré doit d'ailleurs permettre aux nouveaux étudiants de découvrir le campus universitaire, en courant ou en marchant, dans un temps festif. Ça débute à 18h30 et le départ c'est à 19h. En cyclisme, le Suisse Stefan Küng remporte la 18e étape de la Vuelta. Au classement général, pas de changement, c'est toujours l'Espagnol Enrique Mas qui est en tête. Et en football, après le PSG hier soir, c'est au tour de Lens de retrouver la Ligue des Champions après 3 ans d'absence. Les Sang et Or se déplacent sur la pelouse du Slavia Prague, c'est à 21h.
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0: Avec un ciel clair pour cette fin de journée, pour cette nuit également. Et vous savez, vous connaissez le principe, hein, quand on est dans des conditions météorologiques comme celle-ci, quand le ciel est bien dégagé, il a tendance à descendre un peu quand même le matin, le thermomètre.
2: C'est frais.
0: Hein, oui. 9 à 13 degrés pour démarrer ce vendredi. On se rattrapera l'après-midi puisque le soleil radieux dès le matin va aider le thermomètre à monter, malgré la présence de quelques passages nuageux dans le courant de l'après-midi. 24 à 26, ce sont les valeurs sur les thermomètres dans le Poitou. Demain, dans la partie la plus chaude de l'après-midi, ça aura déjà commencé à redescendre un petit peu à cette heure-ci ou à Poitiers. Il fera 23 degrés, à Niort 24 et à Châtellerault 23 degrés. Même chose pour vous qui nous écoutez en Gâtine ou dans le Loudunais, 23 degrés pour vous. 23 aussi à Lusignan et Mel. Un tout petit peu plus, 24 degrés si vous êtes par exemple dans le secteur de Saint-Mexant-l'École ou bien encore de Cerizay. Pas de Cerizay, pardon, de Civray, parce qu'à Cerizay, il fera 23. À Civray, il fait 24 et ce sera la même chose à Montmorillon, 24 aussi.
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0: Tel est notre destin. C'est les inconnus, on avait fait quelque chose d'assez rigolo quand même en musique. Mais là, en l'occurrence, le mot destin a aussi inspiré toute l'équipe autour de Céline Dion. Ça a fait une chanson qui reste dans les mémoires. Céline Dion bientôt sur une scène parisienne pour plein de concerts et déjà dans la radio du Poitou, dis donc.

0: Destin avec Céline Dion qui sera, bah oui, ça y est, ça approche quand même cet événement, probablement l'événement musical de la rentrée. À partir de samedi, elle débute ses concerts à la Plénitude Arena à la Défense, tout près de Paris. Évidemment qu'on accompagne tout ça en écoutant régulièrement Céline Dion. D'ailleurs, on va faire mieux que l'écouter, on va carrément programmer 2 heures spéciales Céline Dion. Ce sera demain soir, dans le courant de votre soirée. Vous resterez à l'écoute d'ici Poitou. Si vous êtes fan de Céline Dion, je vous donne d'ores et déjà le bon plan. Bon, on écoute Pierre Demar dans un instant, ça c'est pour la musique et pour la culture, le reste de la culture locale, la culture de chez nous. Qu'est-ce qu'on fait ce soir?
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0: On va aller faire un petit tour à Poitiers avec 5 spectacles qui vont égrener la saison culturelle, 71e saison culturelle déjà, des Amis du Théâtre Populaire de Poitiers. Les spectacles vont avoir lieu au Théâtre Auditorium de Poitiers, oui, mais qu'est-ce qu'on verra? Eh bien justement, on va ouvrir ce programme, le parcourir en long, en large, en travers, et vous parler de cette saison où l'humain, une nouvelle fois, sera au cœur des préoccupations des dramaturges.

0: Pierre Demar avec Ave Demar qui est son nouvel album et qui devrait sortir dans pas très très longtemps. Évidemment, on va se tenir au courant, le recevant notamment dans Décibel tous les soirs à 19h. Évidemment que Décibel, c'est notre magazine musical. Vous le connaissez pas, revenez régulièrement sur l'antenne d'ici Poitou, parce que par exemple ce soir, on reçoit Gaëtan Roussel pour la réédition de son dernier album en date qui s'appelle Marjolaine. Allez, maintenant, on parle pas de musique, mais de théâtre.
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0: Amis du Théâtre Populaire de Poitiers vous donne à nouveau rendez-vous pour une saison culturelle. La 71e quand même, Josette Marteau-Château, bonsoir.
1: Bonsoir.
0: Faites partie donc de cette équipe depuis... Rappelez-moi, quand est-ce que vous êtes rentrée aux ATP? Quand est-ce que vous êtes engagée, plus en tant que spectatrice, mais bénévole, disons?
1: Début des années 90.
0: Ouais.
1: Oui.
0: Qu'est-ce qui vous a donné envie d'ailleurs de rentrer dans cette association qui programme des troupes de théâtre qui font le tour de France et donc elles font une escale à Poitiers?
1: C'est une histoire un peu particulière parce que l'intérêt pour le théâtre, il y a longtemps que je l'avais, et les ATP sont venus chercher Benoît Château, qui est le trésorier, et moi-même, parce que après le décès de Georges Bald, l'association s'est trouvée orpheline. Et les personnes qui en ont eu la charge ne connaissaient pas grand-chose au théâtre, donc ils sont venus nous chercher parce qu'ils savaient que nous avions de l'appétence pour le théâtre, que nous en voyions beaucoup, et c'est un peu comme ça que nous sommes rentrés l'un et l'autre dans l'association, et je la préside depuis 92, je crois.
0: Oui, ça commence à faire un peu.
1: Oh
0: bah, à cette époque-là...
1: Vous allez me dire que ça ne me rejeunit pas.
0: Ça ne rejeunit personne, mais bon, c'est vrai qu'à cette époque-là, François Mitterrand ouvrait les JO d'Albertville, par exemple.
1: Oui.
0: Voilà, c'est un des exemples. Bon, alors tout ça, c'est bien loin, mais là, on va parler de cette saison actuelle, celle qui commence maintenant et qui permettra au public qui vient régulièrement dans le Poitou et donc autour de Poitiers de rentrer au TAP, au Théâtre Auditorium de Poitiers. Alors une précision quand même, cette programmation dont on va parler là, ce n'est pas une programmation du TAP en fait.
1: Non.
0: Vous prenez entre guillemets possession de la salle de temps en temps pour pouvoir faire venir les spectacles que vous programmez.
1: Nous avons, en d'autres termes, une mise à disposition pour 5 représentations de la salle.
0: À chaque fois, c'est le mardi, c'était déjà ça l'année dernière.
1: Non, c'est pas à chaque fois le mardi. On commence le vendredi, puis après il y a un mercredi et d'autres mardis.
0: Ok. Voilà. Bon, donc ça. Alors par contre, il y a un truc qui change pas, c'est l'horaire. Ça joue à 20h. Et en parcourant la plaquette de cette saison à venir, j'ai vu que vous êtes allé à la recherche de pièces où les auteurs surtout, se sont amusés à dépeindre l'humanité et ses travers notamment, mais toujours avec une forme de malice, toujours avec une forme d'humour. On n'est pas nécessairement sur quelque chose de dramatique justement cette année.
1: C'est aussi une chose que j'aime. Je pense que quand on veut parler des travers ou de choses extrêmement sérieuses, pour que ces choses-là soient accessibles à tous, il faut de l'humour et il faut du rire. Alors il est vrai que nous sommes plutôt gâtés cette année. Nous commencerons par Molière. Et son malade imaginaire.
0: Sa toute dernière pièce.
1: Oui. Il est mort en cours de quatrième représentation. Il a dû quitter la salle et s'est éteint quelques heures après.
0: Alors pour le coup, cette pièce, ça reste du Molière et donc ça reste une comédie. On est sur... Alors évidemment, ça raconte l'histoire de quelqu'un qui est hypochondriaque. Mais c'est peut-être plus que un trouble qui est raconté dans cette pièce, puisque Molière a toujours écrit des comédies sociales.
1: Oui, alors il s'agit, le metteur en scène en fait plutôt un déprimé, accro aux anxiolytiques, ce malade a une fille, Angélique, qui est plutôt présentée comme une féministe active.
0: Ouais. Voilà. Donc en fait, oui, mais c'est ça, c'est que le texte reste le texte. En revanche, après, avec la mise en scène, on peut faire comprendre un certain nombre de choses.
1: Oui, le metteur en scène n'a pas du tout touché au texte.
0: Alors, ce spectacle-là, ce sera à voir le 6 novembre prochain, Le Malade Imaginaire de Molière. Évidemment, toutes les infos concernant la programmation sont sur le site des Amis du Théâtre Populaire de Poitiers. Tous les mots que je viens de dire sont dans l'URL du site internet. Il suffit de les mettre dans un moteur de recherche et ça fonctionne. Josette, je vous invite à rester avec nous parce que dans le courant des prochaines minutes sur l'antenne d'ici Poitou, on va aussi parler du Roi Lear, de Macbeth, de Nénen et d'un certain Godot qu'on va attendre longtemps, paraît-il. Et tout ça, ça se passe évidemment sur l'antenne d'ici Poitou. Tiens, Bill Withers va maintenant tout de suite. Ça, c'est pour la musique. Et

0: Bill Withers avec Ain't No Sunshine. Vous écoutez ici Poitou. Je vous emmène au théâtre encore ce soir pour vous présenter la 71e, déjà 71e saison des Amis du Théâtre Populaire de Poitiers qui ont pour rôle, pour but et pour passion aussi de faire venir dans le Poitou des troupes qui sont en tournée dans toute la France et même un petit peu au-delà, qui jouent bien souvent des classiques, oui, mais des classiques revisités.
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0: Alors c'est vrai que dans l'histoire de... ça fait quand même un moment qu'on se connaît quand même, hein, Josette.
3: Oui.
0: Ça fait un moment qu'on se connaît, qu'on parle théâtre sur cette antenne régulièrement grâce au spectacle que vous faites venir. C'est vrai que parmi les différentes pièces qui viennent à Poitiers grâce aux ATP de Poitiers, il y a bien souvent des classiques. Alors des classiques qui sont parfois des classiques un petit peu anciens. On a parlé de Molière, on va parler de Shakespeare aussi. Des classiques un peu plus récents comme par exemple ceux de Samuel Beckett ou Ionesco, mais il y a aussi des choses qui sont des créations, des pièces qui sont toutes récentes.
3: Oui.
0: C'est pas forcément le cas cette année.
3: Si, il y a Nénène.
0: Il y a Nénène, mais c'est la seule.
3: C'est la seule. Alors plutôt que classique, moi je préfère parler de répertoire. Parce que cela va effectivement de l'Antiquité, le répertoire si on veut dire, et jusqu'à nos jours. Mmh. Et quant à Beckett et Ionesco, Beckett et Ionesco ont été classiques assez rapidement dans leur histoire théâtrale, mais pour moi ils sont nos contemporains.
0: Ah bah oui, tout à fait, parce que ce sont des gens qui sont quand même proches de nous dans le temps, beaucoup plus proches que Shakespeare et Molière.
3: Beaucoup plus proches, et ils parlent vraiment de nos... Je pense que plus on avance dans le temps, plus ils sont contemporains dans leurs préoccupations.
0: Ouais, c'est ça, les sujets qu'ils traitent dans leurs pièces ressemblent très très fort à ce qui se passe dans une humanité, disons, du 21e siècle,
3: oui,
0: par exemple.
3: Oui.
0: Alors c'est le cas de Nénène aussi?
3: Oui, alors Nénène est écrit par une autrice qui est également qui en fait la mise en scène.
0: Anaé Grouard-Boulay.
3: Oui, qui est née et a grandi à La Réunion. C'est une histoire sur les nourrices. Elle est partie de ce qui s'est passé dans l'Hexagone au 19e siècle et ce qui s'est passé à partir de la colonisation à La Réunion. Donc elle parle de ces femmes qui, une fois qu'elles avaient mis leur enfant au monde, devaient le sevrer très rapidement
0: et pour pouvoir s'occuper,
3: pour aller ensuite allaiter à la capitale souvent des enfants nouveau-nés. Et ces femmes, au XIXe siècle, sont parties très souvent du Morvan. Et c'était parce que le Morvan était réputé avoir des femmes qui avaient une bonne qualité de lait et beaucoup de lait.
0: Oui, voilà. Donc tout ça, c'est raconté dans cette pièce qui sera donnée au TAP le mardi 8 décembre prochain. La pièce suivante, alors Macbeth, ça vous dit forcément quelque chose? Oui, mais là non, c'est pas Macbeth, c'est Macbeth. C'est Eugène Ionesco, c'est sa version à lui.
3: Oui.
0: Il s'est beaucoup emparé de la pièce shakespearienne. Mmh. Pour en faire quoi?
3: Eh bien, il s'est emparé de la pièce shakespearienne. Et il s'est aussi inspiré de Jarry. Donc, il en fait
0: Alfred, pas l'humoriste actuel.
3: Alfred.
0: Hein, voilà, Fred Jarry. Je préfère préciser. C'est ça. Ils ont le même nom de famille, mais c'était pas tous les deux.
3: Oui. Pour en faire quoi? Pour en faire, en faire une mascarade du pouvoir. Il met en scène des pantins qui sont interchangeables, qui ne visent qu'à une chose, c'est acquérir le pouvoir. Et pour acquérir le pouvoir, il tue tout ce qui gêne sur le passage, et puis finalement d'autres pantins de la même nature
0: prennent la
3: arrivent
0: suite et leur réservent le même sort.
3: Et les décapitent, etc.
0: Voilà.
3: Hein, c'est vraiment un vrai saccage.
0: Oui, mais avec quand même cette malice que Ionesco a. Je ne sais pas si on peut parler de cynisme ou de sarcasme, mais en tout cas, il y a une forme de malice dans l'écriture qui peut faire un peu rire et rire jaune aussi.
3: C'est une vraie comédie, hein. C'est une farce même.
0: Oui.
3: Hein, c'est plus une comédie, c'est une farce. Et le metteur en scène, Jérémy Lelouette, que nous avons accueilli à plusieurs reprises dans différentes mises en scène, qui est parfait dans ses rôles de roi très plus qu'ambigu, on a fait vraiment une comédie. C'est hilarant. Hein,
0: Et c'est à voir le mercredi 3 février.
3: Et c'est aussi une comédie très belle. Il a fait de belles images, okay. Très esthétiques.
0: Ouais, voilà, c'est pas juste une histoire, c'est aussi c'est une pièce qui donne à voir, autant qu'à réfléchir.
3: C'est un beau spectacle.
0: Alors, il reste deux pièces dont il faut qu'on parle un petit peu rapidement, parce que je vois le temps qui passe. Mais on va quand même prendre le temps de dire que Le Roi Lear, c'est du Shakespeare, que c'est le 9 mars prochain. Là, pour le coup, on peut parler d'un véritable classique. Oui, mais comme toujours, les metteurs en scène peuvent en faire quelque chose de tout à fait singulier, c'est le cas de cette mise en scène.
3: C'est un metteur en scène qui a beaucoup travaillé avec Nouchkine et on y retrouvera une certaine filiation, mais pas que. Hein. Alors qu'est-ce qu'il en a fait ? Il en a fait non pas qu'une tragédie, parce que lui aussi, il y a mis peut-être pas du comique,
0: c'est du burlesque,
3: du burlesque
0: un peu.
3: Plutôt. Ouais. Oui.
0: Donc cette pièce, Le Roi Lear. Bon, si vous n'avez jamais vu de Shakespeare sur scène, vous pouvez l'essayer mardi 9 mars et puis mardi 4 mai la dernière pièce.
3: Parce que venir avec les enfants, parce que vraiment, c'est un metteur en scène qui travaille pour que les jeunes aient accès aux grands textes du répertoire.
0: En attendant Godot, alors ça, pour le coup, quand je vous expliquais hors antenne, en feuilletant la brochure de cette année, je suis tombé sur la photo et je me suis dit, tiens, En attendant Godot, c'est-à-dire qu'en fait, c'est tellement codifié comme pièce, parce que Samuel Beckett, l'auteur, l'a voulu ainsi, que du coup, on reconnaît cette pièce entre mille.
3: Oui, tout à fait. On connaît l'arbre, on connaît le chapeau, on connaît les personnages le couple de personnages avec l'un le chapeau melon, un peu à la Chaplin. Et c'est une mise en scène particulièrement réussie, certainement la plus belle de celles que nous avons pu voir.
0: Parce que c'est pas la première fois qu'En attendant Godot vient grâce aux ATP. C'est tellement un classique que on peut la voir régulièrement partout en France.
3: Oui. C'était une pièce. Et le metteur en scène a beaucoup insisté sur la relation d'amitié. Et c'est une mise en scène profondément humaine. C'est beaucoup de tendresse. Enfin, c'est une très très très belle mise en scène. Pour ceux qui craignent que Beckett soit un peu sec, je vous les encourage à venir voir cette mise en scène là.
0: Voilà, il peut être aussi sec que l'arbre qui est sur le plateau, Mais effectivement, si c'est Jacques Kosinski, il y a une patte qui est c'est un peu comme une cuillère de confiture. Ça peut faire passer beaucoup de choses. Merci beaucoup en tout cas d'être venu, Marteau Château.
3: Oui.
0: Faut que je dise les deux noms, mais dans le bon ordre, c'est mieux. Merci d'être venu nous présenter cette 71e déjà saison des Amis du Théâtre Populaire de Poitiers, qui joue donc au Théâtre Auditorium de Poitiers, au TAP. Mais attention, les spectacles dont on vient de parler ne sont pas sur la billetterie du TAP, ils sont bien sur le site internet des Amis du Théâtre Populaire de Poitiers. Et bonne saison à vous et merci d'être venu nous la
3: merci
0: présenter.
3: Merci beaucoup.
0: À bientôt.
3: À bientôt.
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0: La suite avec Ici Poitou, c'est un moment solidaire et nostalgique à la fois dont je vais vous parler, et ça va se passer dans les Deux-Sèvres, une bourse aux jouets un petit peu particulière au profit des Restos du Cœur, et vous allez voir que la programmation est alléchante. Nous en parlerons juste après Charlotte Cardin.
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0: The Way We Touch, c'est Charlotte Cardin, vous écoutez Ici Poitou, et la suite c'est un petit coup de sarbacane avec Francis Cabrel.
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0: Je vous emmène chiner avec les Restos du Cœur des Deux-Sèvres qui vous donnent rendez-vous ce dimanche 13 septembre pour une grande bourse aux jouets anciens et de collection. Une centaine d'exposants tout de même, hein, qui sont venus de tout le Grand Ouest et qui vous attendent évidemment avec leurs trésors. Des voitures miniatures, des trains, des soldats de plomb, maquettes, poupées ou bien encore ours en peluche, des Playmobil et des Lego, des cartes Pokémon et même des jouets de l'ORTF, c'est-à-dire des jouets de l'ancêtre de votre radio ici Poitou, dites donc. Ben oui, à un moment on faisait ça. À noter aussi la présence d'une Peugeot particulière, c'est une 406, elle est toute blanche et ça a été la star d'un film qui s'appelle Taxi, et le gars qui la conduisait, ça Mina Seri sera également présent à cette occasion pour une séance de dédicace à partir de 14h ce dimanche. Lui et sa bagnole, dis donc, c'est pas mal. Rendez-vous donc dimanche qui vient, de 9h à 17h au Parc des Expos de Niort. L'entrée est à 2€, elle est gratuite pour les moins de 12 ans. Buvette et restauration sur place, bien sûr, mais en chinant, en partageant votre passion, vous faites aussi une bonne action puisque les bénéfices de cette journée sont intégralement reversés au Resto du Cœur des Deux-Sèvres. La bourse aux jouets anciens et de collection, ça se passe donc ce dimanche.
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0: Cet après-midi manquait d'un petit Cabrel. Eh bien, le voici.

0: C'est une fin propre à la Cabrel, hein. Tout le reste de la chanson est propre aussi parce que c'est du Cabrel. La suite en musique avec Oshi. Et d'abord, avant de parler musique, parlons un petit peu, alors à la fois de cinéma et de télévision, les deux ensemble.
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0: Et Patrice Gascoigne, avec qui on ne zappe pas sur une chaîne de télé aujourd'hui. Non, on va aller faire un petit tour sur une plateforme, Patrice, parce que vous nous parlez du retour tant attendu de la fiction 10%. Et alors, on l'a connu au format série, mais cette fois-ci, 10%, c'est un film.
3: La dernière fois qu'on a entendu ce générique, c'était il y a 6 ans sur France 2.

0: culte 10%, eh bien il est de retour, non pas pour une nouvelle saison avec plein d'épisodes, mais pour une aventure unique en version longue, en version film. Autre différence notable, vous ne plongerez plus dans les coulisses du milieu du cinéma avec 10% sur France 2, mais sur la plateforme Netflix dès aujourd'hui. La bonne nouvelle, c'est que le casting de choc de la série est toujours là. Alors, nous n'allons plus vivre le quotidien de cette agence de comédiens, l'agence ASK qui a fermé ses portes. Non, on va suivre l'ex-agent de star Andrea Martel, joué par Camille Cotin, dans la réalisation de son premier long-métrage, une première qui s'annonce mal puisqu'elle se retrouve du jour au lendemain sans son acteur principal. Elle va devoir faire appel à ses anciens collègues.
1: Je suis tellement contente de faire le film d'Andrea.
2: Je vais te proposer d'être ma productrice.
3: T'as cette nature enjouée que j'adore, et ce depuis toujours.
4: Star ou pas star, je lui balance une mandale dans la tronche. Je l'ai déjà fait, hein, je vous promets.
0: Et pour nous parler de cette suite, qui de mieux que la créatrice de 10%, Fanny Herrero? Je lui ai demandé comment s'était fait ce choix d'un film plutôt qu'une série, Fanny Herrero.
5: En fait, il y a eu plusieurs étapes de ça, mais une des premières étapes, c'est que moi, j'ai quitté la série à la fin de la saison 3. J'ai passé la main à un copain auteur qui s'appelle Victor Denbach, qui a relevé le défi quand même de faire une saison 4. Puis il faut dire qu'à ce moment-là, ça faisait déjà de longues années quand même que la série existait. Je pense que tout le monde avait besoin un peu d'une pause. Et du coup, je pense que les producteurs, à un moment, l'idée d'enchaîner sur une nouvelle saison, je pense que pour eux, c'était pas possible. Fallait laisser passer du temps pour voir si le désir allait revenir et sous quelle forme. Et finalement, ce qui leur a semblé le plus naturel, c'était pas de repartir pour une nouvelle saison, mais de revenir avec un format un peu différent. Et c'est là qu'ils m'ont contacté. Et c'est vrai que moi, si ça avait été peut-être refaire une nouvelle saison, je suis pas sûre que je serais repartie. Mais en revanche, là, l'idée de faire quelque chose de nouveau, changer de format, ça rajoute de l'intensité, en fait, d'écrire un film.
0: Fanny Herrero, la créatrice de 10%, dont la dernière aventure est à retrouver sur Netflix. Notez qu'au casting, en plus des comédiens de la série, vous découvrirez Laetitia Casta, Laurent Lafitte, Vincent Macaigne, mais aussi Eva Longoria et Georges Clooney. En tout cas, de mon côté, il y a 100% de chance que je revienne demain pour de nouvelles coulisses télé.
6: Ah, c'est pas mal parce que 10% du coup ça m'arrange moins quand même. Les 3 plus culture, 3 infos culturelles à retenir ou pas d'ailleurs dans le courant des prochaines 24 heures dans le Poitou. Pour moi, je vous propose de prendre le petit post-it pour noter quand même parce que dans ces 3 idées-là, je suis sûr qu'il y en a une qui peut vous correspondre.

Voici et je partirai, vous écoutez ici Poitou, voici vos 3 plus culture, le principe à vous donner 3 idées culturelles dans la région et dans les prochains jours. Alors pour la première, eh ben, il reste encore quelques places, mais ça s'est bien rempli mine de rien à la salle Herdebet de Vouneuil-sous-Biard pour les galas, notamment les galas du Festival Magistral, Festival International de Magie. La 6e édition avec ici Poitou commence demain et c'est jusqu'à dimanche, et la salle Herdebet qui accueille le grand gala international de magie. Ce sera demain et samedi soir le même spectacle, mais deux chances pour vous de le voir. Ce sera à 20h30. Il y aura notamment du mentalisme, de la ventriloquie, du quick change ou bien encore de la grande illusion, entre autres choses. Pour ce qui est des enfants, ils ne sont pas en reste parce que deux spectacles leur sont proposés. Samedi après-midi, 16h30, l'Odyssée du capitaine Anaël, c'est à partir de 3 ans. Et le lendemain, dimanche, à 15h30 cette fois-ci, à partir de 6 ans, un spectacle familial de Phil Keller et Rebecca que je vous invite à découvrir sur le site du Festival Magistral pour pouvoir réserver les dernières places. Ah, il se peut bien que si vous vous dépêchiez pas, vous en ayez plus parce que ça sent le complet cette année encore. Un autre artiste de la région, cette fois-ci, Jérôme Kerriot, qui est du Civrésien. Il rend hommage à Michel Berger avec son groupe et il sera en concert samedi à 20h30 à l'espace Gartempe de Montmorillon. Le répertoire qui est assez indémodable quand même de Michel Berger. Mais alors pourquoi est-ce que Jérôme Kerriot, lui qui n'a pas encore la quarantaine, pourquoi est-ce qu'il reprend du Michel Berger? Eh bien la réponse demain dans Toutes les cultures qui, comme tous les vendredis, est consacrée aux artistes musicaux de notre région. Ça se passera dès 18h10 sur cette même antenne. Idiomatique, une expo à voir à Parthenay. François Soutif s'amuse à créer des œuvres pour illustrer des expressions de la langue française et leurs équivalents imagés dans d'autres langues. Par exemple, si en français on dit qu'il pleut des cordes, en anglais on dit qu'il pleut des chats et des chiens. Et je ne sais pas pourquoi, si je vous dis qu'en anglais quand il pleut, on dit qu'il pleut des chats et des chiens, vous avez l'image. Eh oui, mais du coup, si on faisait la même chose avec le français, s'il pleuvait des cordes, ah ça y est, maintenant vous l'avez l'image. Eh ben voilà, justement, je vous laisse la créer dans votre tête et je vous invite à découvrir l'expo qui s'appuie aussi sur plein d'autres expressions dans toutes les langues en fait, finalement, pas qu'en français. C'est jusqu'au 8 octobre que ça se passe à Parthenay à la médiathèque. Un braquage sentimental avec Florent Pagny.

0: braquage des sentiments avec Florent Pagny. Vous écoutez ici Poitou et les infos de 19h arrivent dans 5 minutes. Et juste après, on va parler musique dans décibels. Et comme d'habitude, on fait la part belle à l'actu musicale. Et ce sera le cas avec Gaëtan Roussel qui revient avec un album que vous avez peut-être déjà écouté qui s'appelle Marjolaine. Oui, mais là, c'est une réédition. Donc ça veut dire qu'il y a forcément des surprises et des nouveautés. On en parle avec lui juste après les infos de 19h. Et pour ce qui est de demain matin, on va se réveiller comme d'hab avec la bonne humeur qui va bien grâce à Ici Matin, 6h, 9h. C'est avec vous Aurélie Garcia, bonsoir.
1: Bonsoir Antoine, bonsoir tout le monde.
0: Et à 6h50, qui c'est que v'là ? C'est Florian Lévesque, bonsoir.
2: Bonsoir Antoine, bonsoir à tous.
0: Et vous arrivez toujours avec une question dès 6h50 et jusqu'à 9h, 5, 6, 7, 8 par là. Notre question du jour demain, on appelle évidemment celles et ceux qui nous écoutent à y répondre.
2: Une question toute simple mais qui peut littéralement changer une vie. Vous sentez-vous prêt à prodiguer les premiers secours ? Parce qu'en France, chaque année, ce sont environ 40 000 personnes qui font un arrêt cardiaque en dehors de l'hôpital. Et sans intervention immédiate d'un témoin, les chances de survie chutent à 10% chaque minute qui passe. Pourtant, à peine un tiers des Français se sentent réellement capables d'agir face à une urgence. Alors, on vous pose cette question. Seriez-vous prêt à intervenir si la situation se présentait devant vous ? On en parle demain matin dès 6h50. Mais vous pouvez répondre à cette question dès maintenant sur le Facebook d'Ici Poitou et le WhatsApp 05 49 60 20 20.
0: On attend vos réponses. Pour en apprendre plus sur l'histoire, Aurélie, on a notre prof, Stéphane Bern, tous les jours, 7h50. Mais pas que, on a aussi des idées sorties.
1: Exactement, apprendre l'histoire d'une façon super ludique, voir de multiples reconstitutions historiques, mais avec des petits personnages, des figurines, des Playmobil, 6 dioramas, les fameuses reconstitutions pour traverser 6 siècles d'histoire. Cet événement s'appelle Histoplay, c'est samedi et dimanche à Sancey dans la Vienne. Un rendez-vous que va nous proposer Jérôme Carbonel, notre invité demain à 8h50. Donc demain, vous avez compris, 7h50 histoire avec Stéphane Bern et 8h50 histoire avec les Playmobil. À demain.
0: À demain, évidemment.
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1: Une voix éraillée reconnaissable parmi mille, celle d'Audrey Joumas. Premier album solo, des nouvelles d'ailleurs.

0: attention, vous risquez très fort d'aimer. Énorme coup de cœur d'ici Poitou.
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6: Merci à vous de choisir l'actu et l'actu musicale d'ICI Poitou juste après les infos. Il est 19h et voici tout de suite Marine Le Génie.
7: La condamnation est unanime. Ce soir, le ministre de l'Éducation lui-même porte plainte après des menaces envers une enseignante de Haute-Garonne. Un père de famille est jugé en comparution immédiate la semaine dernière. Il a menacé de mort la maîtresse de son fils, scolarisé dans une école primaire au Fougas, c'est au sud de Toulouse. Selon plusieurs sources, syndicats parents, il aurait menacé de la décapiter. Mathieu Soler est directeur d'école à Toulouse, membre du SNUIPP 31.
8: Il n'y a rien qui justifie qu'un enseignant puisse exercer son métier dans ces conditions-là. Dans des conditions de peur et de menace, c'est pas possible. Enfin, pour nous, c'est complètement aberrant. Il y a de l'horreur, quoi, et de la solidarité avec la collègue. Maintenant, c'est judiciarisé, donc il faut que la justice, elle, puisse se montrer intraitable envers le parent. Il faut qu'il y ait des injonctions d'éloignement pour vraiment protéger l'équipe. Je sais que le ministère envisageait de recourir à leur décret qui permet de déplacer un enfant si le parent pose problème à l'école. Nous, notre position là-dessus, c'était que ça nous paraissait disproportionné de faire peser sur l'enfant les erreurs des parents. Parce que là, en plus, sur cette école, c'est la seule école de la commune. Donc ça veut dire déplacer l'enfant et il y a une petite sœur. Donc déplacer deux enfants sur une autre commune, dans une autre école, alors que la rentrée a déjà eu lieu, ça nous paraît disproportionné.
7: L'enseignante menacée, elle est en arrêt de travail. Patrick Bruel a porté plainte pour violation du secret de l'instruction contre différents médias, dont Paris Match. Ses avocats dénoncent la publication d'extraits de son audition par les enquêteurs dans la presse. Le chanteur de 67 ans est mis en examen, je vous le rappelle, dans 4 dossiers, notamment pour viol et tentative de viol. Le gouvernement s'attaque au nomadisme médical, le fait de changer de médecin pour avoir un arrêt maladie. Après avoir augmenté de 40% les franchises médicales à la charge des patients, le gouvernement va réduire la durée d'indemnisation des arrêts maladie de plus de 6 mois qui ne concernent pas des affections longue durée et sanctionner donc financièrement ce nomadisme médical. Anne-Laure Danier, les deux décrets seront publiés dans les jours qui viennent.
9: Oui, dans leur cas, les sanctions seront immédiates. Tous ceux qui pratiquent le nomadisme médical, c'est-à-dire qu'ils passent d'un médecin à un autre pour avoir des arrêts maladie. D'après la Sécurité sociale, en 2024, 13 000 assurés sociaux ont bénéficié de 5 arrêts par 5 généralistes différents dans l'année pour 12 jours en moyenne d'arrêt. Ces nomades devront rembourser une partie des indemnités perçues ou bien payer une pénalité financière. C'est la Sécurité sociale qui le définira. L'autre mesure sera appliquée mi-octobre. Elle concerne beaucoup plus de monde et coûte plus de 3 milliards d'euros à l'assurance maladie. En 2023, 400 000 personnes ont été arrêtées plus de 6 mois pour une dépression ou des troubles musculo-squelettiques sans souffrir d'une maladie chronique ou grave. Les indemnités de ces arrêts longue durée dérogatoires vont passer de 3 ans à 1 an seulement. En contrepartie, le ministère de la Santé promet un meilleur suivi pour ses patients.
7: Précision signale Nordanier. Encore une nouvelle hausse, le prix repère du gaz va augmenter de 6,3% au 1er octobre, soit une augmentation moyenne de 5,28 € sur la facture le mois prochain. Cette fois, c'est officiel, Edgar Gros-Piron n'est plus président du comité d'organisation des JO de 2030 dans les Alpes. Le bureau exécutif du COJOP réuni cet après-midi prend acte de la décision de l'ancien champion olympique de ski de bosse de quitter ses fonctions. C'est donc la fin de l'aventure JO pour Edgar Gros-Piron qui a en réalité était poussé vers la sortie, Tommy Cataneo.
10: Oui, d'après le communiqué du COJOB, quitter la présidence est sa décision et elle s'inscrit dans une transition choisie, organisée et assumée dans l'intérêt du projet et de sa gouvernance. On comprend qu'Edgar Gros-Piron comme président n'était plus dans l'intérêt de ce projet. C'est l'épilogue d'une série de polémiques qui ont entaché les 19 mois de mandat de l'ancien Savoyard à la tête de l'instance. Des démissions de cadre, celle du directeur général Cyril Linette, un audit sur la santé mentale et morale des agents du COJOB et surtout une confiance rompue entre Edgar Gros-Piron et plusieurs parties prenante de ces jeux, les régions hautes, le ministère des Sports et le comité olympique et paralympique. Il n'en fait qu'à sa tête, nous glissait il y a encore quelques jours une source proche du dossier. Il fallait donc régler le problème et tourner la page. La question désormais, c'est qui pour le remplacer ? Un sportif comme le biathlète à la retraite Martin Fourcade, un temps pressenti pour le poste, mais qui avait finalement renoncé en février 2025. Le profil du nouveau président du COJOB pourrait aussi être plus politique pour éviter les frictions avec les principaux acteurs du dossier.
7: Tommy Cataneo, ici Pays de Savoie. L'équipe de France féminine de basketball s'est qualifiée pour les demi-finales de la Coupe du Monde à Berlin après sa victoire contre la Chine. C'est une première. Elles affronteront samedi à 16h30 la Belgique ou l'Allemagne. Louise et Gabriel resteront les prénoms les plus donnés par les parents en 2027 selon les projections de l'officiel des prénoms. Le classement ne change pas. C'était la même chose en 2025 et 2026. Vous le retrouvez dans sa totalité sur ici.fr.
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11: Les prévisions de Météo France pour le Poitou avec, dans le courant des prochaines heures, encore un ciel bien clair et ce sera pareil pendant toute la nuit. Tempête d'étoiles au-dessus de la Vienne et des Deux-Sèvres. De la clarté donc et très peu de nuages. Égal, des températures qui redescendent un petit peu. 9 à 13 pour démarrer ce vendredi où le soleil sera de la partie dès les premières heures du jour. Quelques petits passages nuageux viendront le taquiner dans le courant de l'après-midi. Les températures au plus chaud de demain, 24 à 26 degrés.
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0: Salut à toutes, salut à tous et bienvenue dans Décibel. J'espère que votre jeudi s'est passé comme dans un rêve. Et puis si c'était un petit peu compliqué, bah voilà, dites-vous que la journée est bientôt terminée et que s'ouvre sous vos yeux et vos oreilles ébahies, une heure d'actualité musicale dans laquelle nous allons recevoir l'excellent Gaëtan Roussel. Vous le connaissez comme chanteur de Louise Attaque, mais aussi comme artiste solo à succès. Il avait eu une victoire de la musique pour ce banger. Gaëtan Roussel sort la réédition de son dernier album en date, le joli Marjolaine. Une réédition augmentée de 6 nouvelles chansons, dont un duo avec Amel Bent. On va pouvoir en parler avec lui, puisqu'il est l'invité ce soir de Décibel. Gaëtan Roussel, qui vous offre la version dédicacée de son album Marjolaine, tout à l'heure au Blind Test. Alors si vous avez envie de jouer avec nous, il est temps d'appeler Yanis au standard 0810 055 056. Également au programme de Décibel ce soir, l'anniversaire du guitariste d'Aerosmith, un blind test, oui je vous ai pas donné le thème, autour de l'année 1991. Et puis la bonne nouvelle du jour, le retour de Manu Chao qui vraiment se précise, non pas un madame ni deux, mais 3 concerts annoncés en région parisienne, toujours au même endroit, une petite salle tout près de Paris à Vitry-sur-Seine qui s'appelle le Kilowatt. Il y jouera Manu Chao le 10 octobre, le 15 octobre et le 13 octobre. Oui, je vous les ai donnés dans le désordre, mais enfin, vous m'avez compris. Le 10, le 13, le 15 octobre, 3 concerts de Manu Chao en région parisienne dans des petites salles. On adorerait qu'il le fasse un petit peu partout en France, pourquoi pas, pour célébrer, l'amour que nous partageons avec lui, notamment depuis les succès de la Mano Negra et de son album solo Clandestino 1998. Oui, on a gagné la Coupe du Monde, mais Manu Chao, lui, il a vendu 2 millions d'albums en France. Clandestino.

0: de la dernière fois.
1: Je viens de vérifier la capacité d'accueil de public de ce lieu en région parisienne. Le Kilowatt où Manu Chao va donner 3 concerts en octobre, c'est 1000 places. Voilà, donc les 3000 vénards qui ont eu leur ticket, profitez-en bien. Et toutes les petites salles de France et de Navarre, je vous encourage à contacter l'équipe de Manu.

de la chanson qu'on va écouter maintenant. Gros gros coup de cœur pour Décibel. C'est son troisième single à Thomas Schmal. Il sortira la semaine prochaine son premier EP. Autoroute, Thomas Schmal, grand grand coup de cœur de Décibel. On n'est pas les premiers, hein. Il a été aussi repéré par les Inouïs du Printemps de Bourges.

0: c'est vraiment mon coup de cœur de cette rentrée. Thomas Schmall, pour que vous le trouviez sur les réseaux et compagnie, c'est S-C-H-M-A-H-L, Thomas Schmall. La chanson que vous entendez, on a vraiment l'impression d'être sur la route avec lui, il s'appelle Autoroute. Et son premier EP documentaire sortira la semaine prochaine, le 17 septembre. Thomas Schmall, franchement, le mec est très très fort parce qu'il nous fait vivre l'expérience d'être en voiture avec lui quand même sur cette chanson. Si vous partez en road trip, tentez-la. Et puis après, voilà, vous nous direz comment ça s'est passé. Allez, dans la suite de Décibel, c'est l'arrivée d'un garçon que l'on aime depuis Louise Attaque, 1997, les amis. C'est une affaire qui roule, hein. Bientôt 30 ans d'amour avec Gaëtan Roussel qui vient nous voir pour la réédition de son album Marjolaine.
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4: 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Klemt.
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4: Originaire du Mans, Klemt porte cette énergie des terres de province. Force tranquille, humilité, texte fort.

0: Tiro, Klemt, un coup de cœur ici même.
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2: Et c'est Gaëtan Roussel qui fait l'actualité musicale. Bonsoir Gaëtan.
3: Bonsoir.
2: J'aime bien quand je vous vois là comme ça, je me dis ça y est, c'est vraiment la rentrée des classes.
3: Ouais, c'est gentil, moi c'est toujours un bonheur de vous rendre visite.
2: Merci.
3: Très sincèrement.
2: L'album Marjolaine est disponible depuis quelques mois.

0: Jolaine, dernier album solo donc de Gaëtan Roussel. À chaque fois on précise solo parce que Gaëtan c'est aussi Louise Attaque, puis c'est aussi parfois on vous reçoit parce que il y a un album de duo, parce que vous êtes producteur, enfin voilà, il y a plein de choses, même pour la télé, on en parlera tout à l'heure. Là c'est Marjolaine avec une réédition.
1: Tout à fait.
0: Alors ça c'est devenu comme une tradition hein, les rééditions d'albums. Quelques mois plus tard avec de nouvelles chansons, est-ce que ce sont des chansons que vous aviez déjà en tête au moment de la sortie de Marjolaine, ou c'est des chansons qui sont nées entre-temps ?
1: Une, pour être tout à fait transparent avec vous, ouais. Une était déjà avec moi et finalement n'a pas trouvé sa place dans la version première de Marjolaine. Ouais. C'est celle qui s'appelle Déjà passé, et tout le reste a été écrit pour la réédition. Une manière de se rappeler aux bons souvenirs des auditrices et auditeurs qui veulent bien tendre l'oreille.
0: Et à la fois, je me dis, ça doit être chouette cette nouvelle tradition pour les artistes. Alors, ça rajoute une pression parce qu'en fait, on sort pas juste un album. On sort un album en se disant, mais attention, d'ici 6 mois, faut quand même qu'il y ait une réédition, parce que maintenant, vraiment, tous les gros albums ont droit à leur réédition. Vrai. Mais d'un autre côté, je connais l'angoisse de certains artistes, certaines, qui se disent « Oh là là, mon Dieu, ça y est, c'est fini, c'est figé, mon album est fini, il est sorti, je ne peux plus rien faire. » Bah, avec la réédition, on peut quand même faire encore un peu.
1: C'est vrai que arrêter quelque chose ou décider que ça y est, c'est terminé, c'est toujours un petit peu délicat et je peux comprendre ce que vous dites. Donc c'est vrai qu'il y a cette petite soupape qui existe, qui existe maintenant. Moi, je le vois comme une manière de raconter l'histoire en deux temps, mais à un moment donné quand même, ce qui est bien, c'est de pouvoir passer à autre chose. Mais cette idée de réédition et de deux temps qui existe, et vous avez raison, qui est complètement répandue maintenant, elle est agréable, on peut aller peut-être un peu plus loin. Mmh. Je me dis, moi, j'ai travaillé avec les mêmes producteurs, je vous l'avais raconté la dernière fois, 3 producteurs, j'ai retravaillé avec les mêmes. J'en ai profité pour aller toquer à la porte de 2 personnes, histoire de faire des duos et de rencontrer des gens que je ne connaissais pas à ce moment-là. Donc j'ai essayé de continuer et de pousser un peu plus loin l'histoire que j'essaie de raconter.
0: Mais ça, c'est intéressant. C'est-à-dire, c'est pas une nouvelle histoire, c'est continuer l'histoire. Et par exemple, dans l'histoire de Marjolaine, il y avait effectivement des rencontres. Il y avait un duo avec Bernard Lavillier, Lové.

0: justement dans la suite de Marjolaine, dans la réédition de Marjolaine. Il y a un duo avec Wydad, on en écoutera quelques mesures tout à l'heure, mais il y a un duo événement dont le clip en plus est sorti aujourd'hui.
1: Exactement.
0: Avec Amel Bent. Alors, on adore Amel. Chaque fois qu'elle fait quelque chose, elle vient dans l'émission.
1: Donc, ouais.
0: Et bah justement, on découvre, mais c'était déjà le cas, de toute façon, même avec les sonorités de Marjolaine et tout, on vous découvre, Gaëtan, en fait, super fan de musique urbaine, de R&B. C'est pas forcément un style de musique auquel on vous associerait.
1: Tout à fait.
0: Donc, c'est un duo naturel avec Amel ou c'est quelque chose de nouveau pour vous aussi?
1: C'est les deux, je dirais. Ça va être nouveau, peut-être, dans la manière d'appréhender la musique, ouais. En essayant d'aller encore une fois du mieux que je peux et très bien accompagné avec Amel et sur ce titre-là Marceau à la co-composition et à la production pour aller musicalement quelque part, humainement complètement naturel. Moi, okay. J'ai rencontré Amel à travers ma participation à la troupe des Enfoirés et ça a été très simple, très rapidement, même si on a deux parcours, je ne sais pas comment on peut appeler
0: oui,
1: ça.
0: Oui, mais vous êtes taillé dans le même bois
1: et ça a été immédiat.
0: On sent ça. Oui,
1: immédiat.
0: Oui, vous avez la même générosité, vous adorez le partage. Et puis, je pense que vous avez chacun aussi une signature vocale tellement forte, tellement identifiée. Vous n'avez pas peur des duos?
1: Non, en tout
0: vous
1: cas.
0: Non, elle non plus.
1: Elle, je suis sûr que
0: bah
1: non.
0: Ouais.
1: Et moi, j'essaye de ne pas en avoir peur non plus.
0: Ouais.
1: Et puis, moi, c'est une manière aussi de continuer ma quête dont je vous ai déjà parlé. Ça s'appelle l'éclectisme.
0: Ouais.
1: C'est aller au contact des autres et apprendre à chaque fois. Et je redirai ça jusqu'à tant que je continuerai à rencontrer d'autres personnes, à croiser d'autres univers, moi je m'enrichis. Et le mien s'enrichit, donc je crois à ça. Et avec Amel, c'était flagrant et on a essayé de faire une belle balade, et j'espère une belle grande chanson d'amour. Voilà, livrée, elle a une voix magnifique et du coup elle va à des endroits où moi je ne peux pas aller. De fait, on a une signature vocale un peu différente. On a le droit tout d'un coup à un refrain qui s'envole que je ne pourrais pas porter tout seul. Et elle le porte à merveille. Donc on est allé au bout de cette idée-là. Elle a été super. À partir du moment où on s'est rencontrés, je lui ai dit ça serait vraiment super qu'on chante ça. Elle m'a dit mais ça serait super. Je lui ai envoyé une chanson et elle a répondu dans les minutes qu'on suivit. Et je me rappelle toute ma vie. Elle m'a dit c'est un grand oui.
0: Oh.
1: Et ça m'a beaucoup touché. Et ça voilà. Donc coucou Amel, merci mille fois.
0: Coucou Amel, bisous et merci à tous les deux, Gaëtan Roussel et Amel Bent. Ce monde a besoin de chansons d'amour et comme ça, en est une qui va vous enchanter. Elle est sur la réédition de Marjolaine, l'album de Gaëtan Roussel.

0: Lionel Bent est invité sur la réédition de l'album de Gaëtan Roussel, Marjolaine, l'édition de luxe qui est disponible comme ça. Et vous étiez tellement heureux de travailler ensemble que vous en avez fait un clip.
1: Oui, tout
0: voilà,
1: à fait.
0: Qui sort aujourd'hui. J'ai déjà posé la question à d'autres artistes, mais je suis très intéressée d'avoir votre réponse, Gaëtan Roussel, justement autour des clips. On dit aujourd'hui, et c'est vrai qu'il y a moins de sous dans la musique, un clip ça coûte beaucoup d'argent. Certains artistes font plutôt le choix de faire sponsoriser des posts Instagram, des petites capsules de 20-30 secondes. D'autres disent, non, moi je tiens au clip. À quel point vous tenez au clip?
1: Déjà, je pense qu'il faut avoir des bonnes idées, et on peut avoir de plus en plus des bonnes idées à pas si cher que ça, oui, sans doute. Et il y a des gens dont c'est le métier et qui travaillent dans ce sens-là. Et il y a toute une chaîne de travail, ouais, entre d'abord, pour commencer, le management, la maison de disques, puis les gens qu'on sollicite dont c'est le métier de faire de l'image. Moi, je pense qu'il faut travailler avec de l'image qui vous représente et qui vous ressemble, pardon. Oui. Donc moi, je serais toujours heureux de faire des clips parce que à travers le clip, on peut montrer un moment, une idée, on peut aller un peu plus loin. L'idée de ce clip-là sur deux escalators qui ne vont jamais dans le même sens, moi, elle m'a parlé tout de suite.
0: Ça
1: tient dans, ça tient dans une ligne. Je m'avancerai pas sur les budgets pour pas dire de bêtises, mais par contre, je sais que c'est important d'avoir ce clip-là, même si après, il passera sans doute dans les réseaux de télé, mais il va aussi passer dans les réseaux sociaux.
0: Oui.
1: Et c'est pas pour autant qu'on peut pas le sponsoriser. D'ailleurs, ce
0: c'est
1: petit poste.
0: Oui, oui,
1: donc moi je trouve que quand on a la chance de pouvoir faire de l'image qui vous ressemble, et pour ça faut qu'elle soit travaillée, c'est du travail l'image. Je suis pour, et je suis chanceux parce que là j'ai pu en faire un petit, donc j'en suis très heureux pour le coup.
0: Tant qu'on est dans l'image, parlons de votre carrière d'animateur à la télé. Gaëtan Roussel, j'adore cette émission Abers Road. Mm-hmm. Et comme son nom l'indique, hein, pour les bretonnisants ou les fans du coin, se passait donc dans les Abers, qui était une région magnifique de Bretagne.
1: Très bien, oui, tout
0: voilà.
1: à fait.
0: Vous y avez reçu des artistes très attachés à ce territoire, Renan Luce, Jane Birkin, on a beaucoup revu cette émission après le départ de Jane, Raphaël, Nolwenn Leroy, Hervé, Yael, Miossec, Dominique A, Nicolas Perrac, enfin voilà, plein de gens super, Alan Stivell.
1: Oui, tout à fait.
0: Voilà, quitte à aller en Bretagne. Et là, vous sortez de la Bretagne avec la nouvelle saison de cette émission à Abers Road, donc c'est toujours sur France Télé. Vous partez faire un tour avec Claudio Capeo, en Alsace.
1: En Alsace, voilà. Exactement, vous avez tout compris.
0: Ben l'Oncle Soul.
1: Ben l'Oncle Soul, c'est autour de Tours, de la Loire, là où il a habité beaucoup, et de là où est parti son travail, son nœud papillon, tout ça.
0: Oui.
1: Il y a des petites promenades là où il a acheté ses premiers chapeaux et tout ça, donc autour de Tours et la ville de Tours.
0: Et puis Alain Chamfort, avec qui tout le monde veut partir en week-end, ben c'est Gaëtan Roussel qui va y aller. Il vous emmène où, Alain Chamfort?
1: Il m'emmène vers plutôt presque la Bretagne, la Normandie.
0: Ouais.
1: Voilà, on va dire que c'est la Normandie, lui. Mais c'est un bonheur de faire cette émission pour plein de raisons. Cette émission, au départ, c'est une idée de Gérard Pont, qui est un producteur de concerts et de plein d'autres choses, et de télé, qui est brestois, et qui a eu cette idée, qui a trouvé le nom, qui a trouvé le concept. Le concept, il est de se promener, c'est comme un portrait à la fois de territoire et de personne. Donc on l'a fait beaucoup en Bretagne, c'est parti de là, vous l'avez rappelé, ça partait des Abers. Et puis maintenant, on est, entre guillemets, hors les murs, hors Bretagne. Et moi, j'aime bien parce que on est dans le principe d'être dans un van. C'est propice à discuter. Ouais. La route est propice à se confier, à discuter. On voit pas vraiment les caméras. Il y a un vrai champ libre pour travailler sur cette émission. Il y a un concept, mais on a le droit de se promener autour. On finit toujours par un peu de musique. Donc voilà, c'est bienveillant. J'ose le mot, même si on l'utilise à tout va. C'est
0: là,
1: bienveillant,
0: là, c'est
1: sincèrement.
0: Vrai pour le coup.
1: Voilà. Et voilà. Donc c'est un bonheur de voir cette émission, d'essayer de m'intéresser aux autres, de leur poser des questions. J'aime bien cette idée-là.
0: Abers Road, les artistes parlent aux artistes, et croyez-moi, c'est hyper agréable.
1: C'est gentil, je suis heureux que ça vous plaise.
0: Et c'est sur France.tv. Les amis, on est avec Gaëtan Roussel et la réédition de son album Marjolaine. À tout de suite.
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0: Et l'actualité musicale du jour, c'est Gaëtan Roussel avec la réédition de son album Marjolaine et aussi une jolie tournée. Ah, ça commence le 31 octobre, pas d'Halloween, donc, ou alors peut-être un concert déguisé, je ne sais pas. 31 octobre.
1: Ne me donnez pas des idées.
0: Ah, ce serait dingue, mais en plus, on est capable. Donc, les docks du Havre le 31 octobre, et puis ensuite, donc, tout le mois de novembre, Nantes, Bordeaux, Toulouse, Metz, Lille, Caen, Brest, Rennes, ensuite, au mois de décembre, concert Noël, Lyon, Clermont, et puis ensuite, 2027, ça continue, évidemment, mais comme souvent, les tournées de Gaëtan Roussel. On sait quand ça commence, et puis après, hein, voilà. Nantes, Brest, Angers, le Zénith de Paris, notez bien les amis, le 25 février 2027. Et quand je vous dis notez bien, en vrai, j'ai envie de vous dire, surtout dépêchez-vous de réserver, parce que tout ça se remplit très vite. Gaëtan, on se connaît depuis longtemps. Il y a une nouvelle petite tradition dans Décibel, c'est le questionnaire des choix cornéliens.
1: Ouh là là.
0: Oui, il faut choisir. On commence tout doux, et puis après on verra où ça nous mène.
1: D'accord.
0: Gaëtan, vous préférez une session acoustique ou un concert symphonique ?
1: Je vais prendre symphonique, j'ai jamais fait.
0: Ah, c'est pas vrai, je préfère,
1: mais de fait, j'aimerais bien le vivre. J'ai vécu des enregistrements avec des cordes, mais symphonique, non. Et des moments, des sessions acoustiques, j'en ai vécu beaucoup. Et j'adore ça, c'est ma colonne vertébrale. Donc, par curiosité et avec grande envie, symphonique.
0: Très bien, on est au bon endroit. Je vous rappelle qu'à la Maison de la Radio et de la Musique, Radio France, non pas un, mais deux orchestres et un auditorium.
1: Ah, est-ce qu'il n'y en aurait pas un de libre, s'il vous plaît ?
0: L'appel est lancé, très bien. Puisqu'on est dans les plantes aromatiques, hein, je rappelle que marjolaine, c'est aussi une plante aromatique. En plus d'être un très joli prénom féminin, je voulais savoir, en votre âme et conscience, Gaëtan Roussel, vous êtes pour ou contre la coriandre ?
1: Ah, moi je suis pour, mais je sais pas si on peut être pour ou contre. Je crois que c'est lié à
0: un gène,
1: et donc en fait on peut ou pas y aller. Il y en a qui trouvent ça très bon, d'autres qui trouvent qu'on mange du savon, si j'ai bien compris.
0: Oui, c'est la génétique qui nous fait sentir la coriandre comme du savon.
1: Alors moi non, je suis pro coriandre. En tout cas, je l'accepte avec bonheur et je trouve ça très bon. Même si je trouve que ça peut vampiriser un petit peu. Attention à ne pas en mettre trop.
0: C'est bien. Un artiste engagé, pro-coriandre, dans Décibel. Vous préférez que une de vos chansons, soit une trend TikTok ou choisie pour être la musique d'une pub ?
1: Oh, je sais pas. À ce jour, je sais pas.
0: On a dû vous solliciter pour les pubs.
1: Oui, et puis on a fait des synchros avec Luzata, qu'on a fait des synchros avec notre chanson Je t'emmène au vent pour un réseau de téléphonie. TikTok nous a aidé aussi pour que Je t'emmène au vent.
0: Donc je prendrais bien
1: trend TikTok, allez. Voilà, TikTok j'aime bien.
0: Avec une choré.
1: Voilà, comme celui de Christophe, Christophe Maé, son J'avoue. Voilà, coucou Christophe. J'adore.
0: Tout l'été, ma fille m'a chanté cette chanson.
1: C'est
0: Christophe
1: Maé
0: qui est plus vieille qu'elle.
1: Non, mais c'est super. Il y a des J'avoue magnifiques. Et un gros bisou à Christophe.
0: Si vous deviez devenir virtuose d'un seul instrument, ce serait lequel ?
1: Le piano.
0: Vous en rêvez ?
1: J'en rêve parce que j'en joue un petit peu, mais vraiment je pianote, c'est le cas de le dire, et j'aurais aimé beaucoup. Ouais. J'aurais beaucoup aimé à maîtriser, parce que je pense que quand on maîtrise et qu'on devient virtuose de quoi que ce soit, il y a une grande liberté derrière qui peut s'ouvrir à vous. Donc voilà, j'ai pas réfléchi, j'ai dit piano tout de suite parce que j'y arrive tellement pas.
0: Est-ce que vous échangeriez 6 mois de votre vie contre le retour d'Alain Bachung?
1: Ah oui. Mais maintenant, je vous donne un nom, si vous voulez.
0: Waouh. Il manque.
1: Il manque partout. Puis, il était tellement inspirant. Oui. Tenez, hop.
0: Allez, merci. Préférez être jury de The Voice ou candidat dans Koh-Lanta ?
1: Ah, je vais prendre jury de The Voice. Je vais prendre le siège.
0: Hein. On aime son confort. Oui, je comprends.
1: J'avoue.
0: Oh là là, Gaëtan Roussel. Allez, encore un petit choix cornélien. Vous vous réveillez demain matin avec une nouvelle voix. Celle de Vanessa Paradis ou de Bernard Lavillier ?
1: Oh, mais
0: vous avez fait des duos avec les deux.
1: Bah oui.
0: C'est la vôtre, après, pour toujours.
1: Ah, c'est dur, je vais prendre celle de Vanessa Paradis, puis j'irai voir Bernard Lavilliers pour voir s'il ne veut pas faire un petit duo avec moi. S'il vous plaît. Et donc, bonjour Vanessa, bonjour Bernard.
0: On envoie que des bonnes ondes aux artistes qu'on aime. Bah oui, oui, nous on fait comme ça. Et allez, on termine, parce que je vous sais sportif, mais quand même Gaëtan, vous préférez faire un footing par moins 10 degrés ou ne plus jamais faire de sport?
1: Alors, footing par moins 10 degrés direct.
0: Pour de vrai, vous y allez?
1: Ah bah oui. Oui, il faut s'échauffer un petit peu. Ah, plus faire de sport, j'aimerais pas.
0: Ouais.
1: C'est quelque chose que j'aime faire, que j'ai toujours aimé faire, que je fais de plus en plus.
0: Et dans le cadre d'une tournée, c'est important aussi?
1: Oui, c'est important. C'est important, mais c'est important physiquement, mais c'est aussi important mentalement. Enfin, je sais pas, là, ça devient personnel. Chacun a son rapport au sujet. Moi, c'est important au quotidien. Et donc, en tournée, c'est aussi important. Oui, tout à fait.
0: Gaëtan Roussel a répondu à tout, ce qui ne m'arrange pas, pour enchaîner avec la chanson qui arrive, qui s'appelle Tu ne réponds pas. Elle est sur la réédition de l'album Marjolaine. Découvrez-la maintenant. Mais sachez que Marjolaine, version réédition de luxe, est disponible.

0: Une chanson de plus à ajouter à la liste des incontournables de Gaëtan Roussel. Tu ne réponds pas. C'est sur la réédition de Marjolaine. Gaëtan, il est obligatoire de chanter cette chanson en concert, s'il vous plaît.
1: D'accord, je le note.
0: Il est obligatoire, mais après je dis s'il vous plaît pour quand même voilà avoir un semblant de rondeur, mais pas du tout. Il faut vraiment. Elle est géniale.
1: C'est gentil, merci.
0: Et la tournée donc qui commence le 31 octobre au Havre. Cette réédition de Marjolaine, elle est portée par le duo avec Amel Bent. Jolie chanson d'amour qui s'appelle Comme ça, dont je vous recommande le clip, tout en escalator et en rendez-vous manqué.

Et puis Gaëtan Roussel étant un passeur, je pense, je vous avais entendu à la radio, sur une radio concurrente, mais je sens bien que vous aimez aussi faire découvrir des artistes aux gens. Vous nous faites découvrir Wydad. Si

0: des jours, Gaëtan Roussel et Widad. Ça fait partie des inédits de cette réédition de Marjolaine. Qui est cette petite merveille?
1: Widad, c'est une chanteuse assez jeune qui est avec qui on partage la même maison de disques, Playtou. Et voilà, je trouve que sa voix est superbe. Elle avait fait une très belle chanson. Elle a fait une très belle chanson qui s'appelle Casbah, qui est très très belle. Et voilà, donc c'est, comme vous l'avez dit tout à l'heure, une manière de rencontrer l'autre. Et on lui a proposé, c'est une chanson que j'ai faite avec Renaud Rebillot, qui est un des trois producteurs
0: et
1: un des deux, voilà, de Marjolaine. Et on a eu envie de partager cette chanson avec Widad. Elle a dit oui. C'est une petite comptine avec comme une ode à découvrir l'autre et à être curieux, voilà, à essayer d'essayer de se comprendre les uns les autres. Et voilà. Et Widad à découvrir. Elle a de très belles chansons et une magnifique voix.
0: Ouais. Et puis on disait tout à l'heure que ce monde a besoin de chansons d'amour. Ce monde a aussi besoin de chansons où on se rencontre. Donc voilà, elle fait beaucoup de bien par les temps qui courent. Non, mais c'est vrai. Il faut bien le dire. Gaëtan Roussel, la légende raconte qu'un animateur radio un jour vous a reçu et ne vous a pas posé de questions sur Louise Attaque. Il s'est transformé en pierre. Je vais donc vous demander comment ça va chez Louise Attaque. Je veux pas que ça m'arrive.
1: Moi, ouais, c'est ma rentrée promo aussi. Alors là, je suis très heureux de la faire avec vous, Émilie. Mais vraiment, alors là, si j'osais, je dirais j'avoue, mais je le dirais pas.
0: Ah, j'avoue.
1: Louise se porte très bien.
0: Bon.
1: Louise va avoir 30 ans l'année prochaine.
0: C'est ça.
1: Voilà, le premier album va avoir 30 ans. Donc, on cherche une petite idée pour fêter l'anniversaire. On avait fêté les 25 ans en organisant un concert, plusieurs concerts dans la même journée, gratuits, avec un qui était sur les réseaux pour que tous les gens intéressés et voilà puissent participer. Donc là, on cherche une idée. Et puis un jour, je pense qu'on va se retrouver. Sans doute qu'on repartira sur les routes. Rien n'est fait pour l'instant. J'essaye de profiter du moment et de la tournée solo de Marjolaine. Mais on va commencer par cette idée-là, les 30 ans l'année prochaine. Après, moi, je veux pas que Louise Attaque devienne juste un groupe qui souffle des bougies. Donc à chaque fois qu'on décide d'apparaître,
0: c'est que vous avez de nouvelles choses à dire.
1: Voilà. J'aimerais cette idée-là. Voilà. Peut-être un jour, ça s'arrêtera. Mais là, en ce moment, il y a encore cette idée-là. Donc voilà, et mes camarades, Robin et Arnaud, sont en pleine forme. Et voilà, on se voit souvent. On a réussi à installer une relation qui est jolie, qui est tendre et qui est vraiment une amitié de fond, quoi.
0: Ouais. C'est ça, des amis de toujours. Maintenant, vous avez passé plus de temps sur Terre avec eux que sans eux.
1: Exactement.
0: Ça, c'est fou.
1: Voilà, merci.
0: Et puis, allez, je prends des nouvelles aussi d'un Gaëtan Roussel que j'aime beaucoup. C'est le Gaëtan Roussel, homme de l'ombre, producteur, auteur, compositeur pour d'autres. Est-ce que là, vous avez. Alors, le temps, vous ne l'avez pas, clairement, vous partez en tournée, mais est-ce qu'il y a des envies peut-être pour l'année prochaine ou des choses comme ça?
1: Il y a toujours l'envie de rencontrer les autres et d'écrire pour les autres. C'est quelque chose qui me plaît, qui décale, qui enrichit. Donc j'aime cette idée-là. Là, j'ai retrouvé quelqu'un que j'adore, avec qui on est en train de travailler et avec qui j'avais déjà fait un disque. C'est Rachida Brakni. On avait fait un album sous un
0: nom
1: L'Édisseur. Et on est en train de travailler sur le deuxième. Rachida Brakni est une personne extraordinaire et bourrée de talent.
0: Génial. Bon, c'est que des bonnes choses à venir. Premier encart, les amis, c'est aujourd'hui le clip de Gaëtan Roussel avec Amel Bent. La réédition de Marjolaine, elle est déjà disponible et la tournée à partir du 31 octobre et jusqu'en 2027. Le Zénith de Paris, le 25 février 2027, ce qui vous fait donc un excellent cadeau de rattrapage de Saint-Valentin. Si le 14, vous avez été limite, vous pouvez vous rattraper le 25 avec Gaëtan Roussel au Zénith. Merci Gaëtan.
1: Merci pour l'accueil. Merci mille fois. À bientôt.
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2: Et sur votre radio ici, tous les soirs dans Décibel, on joue avec la musique, le cadeau du jour, vous vous en doutez, un rapport avec Gaëtan Roussel, notre invité qui vient de partir. Et alors, il est très très cool Gaëtan Roussel, puisqu'il vous a signé les albums, les rééditions de son album Marjolaine, dédicacé donc par Gaëtan Roussel, et a gagné maintenant au Blind Test. Pour jouer avec nous, il y a Jamal. Bonsoir Jamal.
3: Bonsoir Émilie.
2: Bienvenue, comment ça va Jamal?
3: Ça va très bien.
2: Bon, et vous avez déjà gagné hein, avant même de jouer, c'est plutôt sympathique.
3: Bah, ça, c'est cool, c'est pour ça que je participe.
2: C'est ça, c'est le meilleur jeu, dites-le à vos amis.
3: Sans problème.
2: Jean-Marie est avec nous aussi, salut Jean-Marie.
4: Bonsoir Émilie.
2: Comment ça va Jean-Marie?
4: Bah, très bien.
2: Félicitations à tous les deux. Quel bon goût d'écouter cette émission, de venir jouer avec nous et de remporter donc chacun un exemplaire dédicacé de l'album de Gaëtan Roussel, Marjolaine, cette jolie réédition de luxe. Nous allons maintenant pouvoir jouer au Blind Test sur le thème de l'année 1991. Parce que mis à part le fait que 1991, c'était il y a pile 35 ans, c'est une année musicale particulièrement riche, variée, éclectique et qui frise l'excellence dans absolument tous les domaines musicaux, j'entends. Donc, Jean-Marie et Jamal, je vais vous passer des chansons de cette année-là et il va falloir retrouver le plus rapidement possible le nom des interprètes, ok?
4: Ça marche.
3: Okay.
2: N'oubliez pas de me donner votre prénom avant de proposer une réponse, afin que je sache lequel de vous deux a dégainé le premier. Messieurs, est-ce que vous êtes prêts à aller faire un tour en 91?
4: Prêt.
2: Alors, prêt. On y va. Première chanson de 1991, tube de cette année-là, dites-moi. Qui chantait ça?
4: Jean-Marie.
2: Jean-Marie.
4: Ah, c'est Mylène Farmer.
2: Oui!

0: nous entend chanter chez vous. Elle est dure celle-là. Désenchantée, bravo Mylène Farmer en 91. Un premier point pour Jean-Marie. Il y avait aussi des chansons qui nous faisaient rire et qui étaient numéro 1 du top 50 en 1991. Alors dites les amis, qui chantait ça?
1: Jean-Marie.
2: Les Inconnus.
0: Oui, bravo.
3: Auteuil-Neuilly-Passy, c'est pas du gâteau. Auteuil-Neuilly-Passy, tel est notre ghetto.
4: Salut, tu vas bien.
0: L'émission de télé qui regroupait la totalité du pays, c'était la télé des Inconnus. Et à chaque fois, comme il y avait un petit peu de musique dedans, les chansons devenaient de grands succès. Jean-Marie, bravo. Deux essais, oui. De bonnes réponses. Je vais aller faire un tour du côté de chez Jamal pour voir comment ça se passe. Ça va, Jamal?
2: Ça va, mais l'année 91, c'est vraiment pas mon année musicale.
0: Non, ce serait quelle année? Je note pour la prochaine fois, comme ça, Jamal. Oui.
2: Ah, plutôt les années 2000. Là, j'étais encore bébé en 91.
0: Bah oui.
2: Mais c'est bien.
0: On découvre des trucs.
2: Ouais, le gagnant de culture générale.
0: C'est ça. Et nous les vieux, ça nous renvoie quand même dans une jolie période de jolis souvenirs. Alors, je disais, hein, 91, c'était il y a 35 ans. Mais là, attention, c'était il y a 35 ans, jour pour jour, le 10 septembre 1991, qu'est sortie cette chanson. Qui est ce groupe américain qui chantait ça?
2: Jean-Marie.
0: Nirvana. Nirvana, bravo.

0: Queen d'une génération sortie il y a exactement 35 ans, Smells Like Teen Spirit, le premier tube de Nirvana, mais en vérité qui n'a pas été un tube instantané. C'est grâce au clip sorti quelques mois plus tard, et grâce à MTV notamment, que cette chanson a fait le tour du monde. C'est un sans faute pour Jean-Marie, et c'est, il me semble, quand même une mention honorable pour Jamal, qui se dit que peut-être finalement les années 90, ça vaut le coup de s'y pencher de temps en temps.
1: Exactement, exactement. Mylène Farmer, j'aurais pu trouver.
0: Ah voilà.
1: Jean-Marie était vraiment au top.
0: Vous étiez au top tous les deux, messieurs. Merci beaucoup d'avoir tenté votre chance à ce blind test de Décibel. Et je vous propose maintenant d'écouter MC Solar avec Caroline. Grand tube, évidemment, de cette année-là. MC Solar, qui avait été découvert avec son album Qui sème le vent récolte le tempo. Dessus, bah, y a cette balade, cette histoire d'amour très triste. Et donc, depuis 35 ans, nos cœurs saignent avec celui d'MC Solar quand on pense à Caroline.

0: 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Caroline, quelle beauté! MC Solar, on était tellement bien en 1991. Je vous propose de rester dans la période.
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0: Bah oui, l'anniversaire du jour va nous emmener en 1993. On va écouter un des plus grands tubes d'Aerosmith, la sublime chanson Crying, écrite par Steven Tyler, le chanteur emblématique d'Aerosmith, et puis son guitariste Joe Perry. Bah c'est Joe Perry qui est à l'honneur aujourd'hui, ce bon vieux Joe Perry qui a rencontré Steven Tyler à Woodstock. C'est vous dire s'ils sont vieux, les compères, et s'ils sont restés ensemble longtemps, et qu'on les surnommait les Toxic Twins dans les années 70, rapport à leur mode de vie un peu compliqué. Dans les années 80, tout pareil. Les années 90, ça commençait à se calmer un peu. Du coup, bravo, bravo à Joe Perry qui souffle aujourd'hui à plein poumon 76 bougies. Et bah, c'était pas gagné. Allez, on écoute Crying, grand tube de 93. Vive Aerosmith, vive le rock, vive la guitare et bon anniversaire à Joe Perry.

0: De terminer l'émission avec Aerosmith à suivre sur votre radio ici. Éric Bastien, il n'y a pas que Paris dans la vie. Et puis merci à toute l'équipe de Décibel. Ce soir, il y avait Ange Duc, Yanis Kalem, Iris Guitoni, Thierry Boffa et Mélodie Chaïb. À demain avec Soprano.
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0: Que votre soirée soit belle, mes petits chéris. 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
4: Bonsoir à tous et bienvenue sur Ici. Je suis très heureux de ce rendez-vous chaque soir qui nous lie ensemble depuis maintenant quelques jours entre 20h et 21h. Une heure pour voyager et surtout pour mettre en avant le patrimoine de notre pays. Une heure pour découvrir les belles initiatives. C'est aussi une heure pour donner la parole à un invité qui arrive dans un instant et vous allez voir que toute la France le connaît. On ira en Seine-et-Marne ce soir avec Benoît Prospero et sa revue des merveilles. Robin Bernot nous emmènera en Auvergne. Il sera question de rafraîchissement. C'est l'actualité, sujet de société. Puis Catherine Quicandon partira à la rencontre d'entrepreneurs à découvrir dans la Drôme. Notre invité est acteur, il est comédien. Vous connaissez son physique, vous connaissez aussi sa voix depuis maintenant quelques décennies. Comédien de café-théâtre dès le début des années 60, membre fondateur du Café de la Gare avec Coluche, avec Patrick Devers, avec Romain Bouteille. On le voit à l'affiche de grands succès populaires tout au long de sa carrière. Allez, quelques messieurs trop tranquilles en 1972, le retour du Grand Blond avec Pierre Richard en 74, ou encore dans deux volets de la trilogie de la 7e Compagnie. Le rôle principal, je l'oublie pas, en 1978, Le Pion, film excellent que j'adore, qui fait partie dans sa filmographie des préférés. Il est aussi le dinosaure Rex dans Toy Story qu'on a pu découvrir cet été, mais je crois qu'il restera pour la postérité.
5: Comment Salomon, vous êtes juif? Salomon est juif.
6: Oh!
5: Et mon oncle Jacob, qui arrive de New York, il est rabbin, mais il n'est pas juif.
6: Ah si.
5: Et pas de notre ami?
6: Si.
5: Tout ça fait rien, je vous garde quand même.
4: Je reçois aujourd'hui Henri Guibé. Et encore, j'ai parlé que cinéma, j'ai pas parlé théâtre parce qu'il connaît tous les théâtres de France. Bonsoir Henri Guibé.
7: Bonsoir, bonjour.
4: Bon. Comment ça va?
7: Eh bien, ça va. L'âge venant, ça va. J'ai pas plus de douleurs et d'inconvénients qu'un autre. J'en ai même moins à la rigueur.
4: Mais c'est important ce que vous dites parce que moi, je trouve que je regarde vos yeux et je trouve que vous avez ce regard qui pétille, celui que j'ai vu dans de très nombreux films. Je crois que vous avez gardé ce petit côté, ce brin de folie tout au long de votre vie.
7: Oui, ben faut pas. Quand on est fou, faut pas se soigner. C'est très très bon.
4: Et partagez votre carrière, j'aurais pas cette prétention. On a écouté quelques films comme ça, quelques extraits. Tout ça s'est passé très vite. Vous avez eu le temps d'apprécier, de prendre conscience de qui vous êtes aujourd'hui, Henri Guibé.
7: Eh bien, je ne sais pas encore exactement qui je suis aujourd'hui.
4: Il serait temps.
7: Non, mais parce que je cherche pas à savoir.
4: Non, c'est peut-être mieux.
7: Quand la vie est une surprise, c'est mieux.
4: Oui.
7: L'important, c'est que ça soit pas un cauchemar.
4: Je peux vous demander votre âge, Henri, ou c'est trop indiscret?
7: Vous pouvez. J'aurai 90 ans en fin décembre.
4: Le 21 décembre,
7: exactement.
4: Waouh. Est-ce que vous êtes prêt à retourner un peu en arrière dans la cartographie de votre vie, Henri Guibé?
7: J'aimerais bien s'il y avait une machine à remonter le temps.
4: Ah oui, c'est vrai, vous aimeriez avoir, comme on dit souvent, 20 ans, 30 ans aujourd'hui?
7: Vous savez, la machine à remonter le temps, elle n'existe pas.
4: Non.
7: Alors donc, on peut aller la visiter, mais on ne peut pas la revivre.
4: Non.
7: Donc, c'est vrai, on ne peut faire que des aperçus comme ça, au lointain. On peut se dire, tiens, j'aurais pas dû faire ça, ou peut-être j'ai peut-être bien fait de le faire. Enfin, voilà, quoi.
4: Ben, on va faire ces aperçus, alors.
7: Allons-y, apercevons.
4: L'émission s'appelle « Il n'y a pas que Paris dans la vie », pas de chance. Vous, Paris, bah oui, il y a Paris dans la vie, vous êtes né à Paris. Hein.
7: Je suis né à Paris dans le 14e, j'ai passé mon enfance dans le 11e arrondissement. Après, en me mariant, j'ai habité le 10e, puis le 19e et le 14e.
4: Avenue Simon Bolivar, je crois, dans le 19e.
7: Avenue Simon Bolivar, j'ai habité un petit peu avec mes parents.
4: D'accord.
7: Mais dans le 19e, après, avec ma femme, on habitait avenue l'avenue de la Porte Brunet.
4: Ok. Donc, alors vous avez fait un sacré bond dans le temps, parce que moi j'étais vraiment aux toutes premières années de votre vie, vous avez donné votre âge, vous aviez 3 ans quand la Seconde Guerre mondiale est arrivée, et puis à peine une dizaine d'années quand elle s'est terminée, la libération de Paris.
7: Ouais.
4: C'est aussi, j'imagine, des souvenirs, des images peut-être qui ne sont pas très réjouissantes, vous avez forcément des souvenirs de cette période, Henri Guibert.
7: J'ai des souvenirs, oui. D'abord je vivais avec ma mère. Mon père était à Londres, donc je vivais avec ma mère. Et ma mère faisait de la résistance.
4: Ouais.
7: Et ma mère m'emmenait toujours au cinéma, au théâtre, au cirque. J'aime autant être au spectacle pendant cette période-là. Parce que pendant l'entracte, elle rencontrait quelqu'un, une dame ou un monsieur, et ils échangeaient leur programme. Et dans le programme que ma mère recevait, il y avait ce qu'elle devait faire. Elle a un courrier à amener, un message, voilà.
4: Évidemment.
7: Mais ça, je ne le savais pas, moi.
4: Vous allez le comprendre plus tard.
7: Ma mère, elle m'a dit ça quand j'avais 18 ans.
4: Elle était de Angers, votre maman.
7: Oui, elle était née à Angers.
4: Ouais. C'est une ville que vous avez découvert, enfant, ou vous
7: avez... Oui, j'ai vu un peu Angers, enfant. J'avais un oncle et une tante qui vivaient là-bas. Un oncle qui était... un personnage assez extraordinaire. Il avait été capitaine en 14, et pour lui, Pétain, c'était son modèle.
4: Ouais.
7: Et comme il était alsacien d'origine, il parlait très bien l'allemand, ce qui fait qu'à Angers, pendant la guerre, il travaillait à la Chambre de commerce, il fréquentait des Allemands, des officiers, tout bon. Il s'entendait très bien avec ces gens-là, alors que ses deux enfants, eux, faisaient de la résistance.
4: Et il l'a appris. Il l'a appris.
7: Il le savait.
4: Ah, il
7: le savait. Mais enfin, les familles ont leurs contradictions.
4: Hein. Évidemment. Hoche, ça c'est aussi une ville qui compte pour vous, dans le Gers. C'est
7: oui.
4: Votre grand-mère.
7: Oui, oui. Alors ma grand-mère, oui, elle a passé son enfance dans un petit village qui s'appelle Toux. Et elle a passé son certificat d'études à 13 ans. Et après, elle est rentrée en apprentissage comme couturière.
4: Alors vous allez écumer les écoles de la capitale, surtout dans le 11e arrondissement. On disait souvent que vous étiez dans la lune, que vous étiez inattentif. Je crois que vous avez arrêté l'école à quoi, 14-15 ans ?
7: J'ai arrêté, oui, parce que après le certificat d'études, j'avais envie d'être acteur. À 14 ans, j'ai eu envie d'être comédien, parce que j'appartenais à des mouvements de jeunesse dans lesquels il fallait faire les guignols de temps en temps, et j'étais toujours le premier, puis l'idée comme ça m'est venue de faire comédien. Et je me souviens, avant le certificat d'études, on passait un examen, l'orientation professionnelle. Et là, il y a un monsieur que devant, je passe en orientation. Eh bien, qu'est-ce que tu veux faire plus tard? Moi, je dis, je voudrais être comédien.
4: Là, vous l'avez su très jeune.
7: Et là, il m'a regardé, dans ses yeux, j'ai l'impression que je ne sais pas ce qu'il pensait. Et il m'a dit, mais tu rigoles, tu plaisantes. Les garçons de ton milieu ne peuvent pas faire ce genre de métier. Quand il m'a dit de mon milieu, ça m'a un peu gêné, mais enfin, bon. Et quelques jours plus tard, mon instituteur m'a dit, pareil, tu veux devenir acteur? J'ai dit oui, il m'a dit, c'est une très bonne idée, ça, c'est très très bien.
4: Donc ils vous ont encouragé.
7: Hein?
4: Ils vous ont encouragé.
7: Mon instituteur m'a encouragé. Il m'a dit, c'est très bien, tu vas apprendre des tas de choses, là. Et puis, j'ai dit oui, mais à l'orientation professionnelle, on m'a dit que c'était pas pour moi. Et là, mon instituteur m'a dit, mon garçon, apprends une chose. Ouais. C'est qu'il ne faut pas écouter le premier imbécile qui parle.
4: En tous les cas, il a eu raison, celui qui vous a vu aller dans ce métier. On va bien sûr continuer de se balader dans les lieux qui vous ont marqué. On ne parlera pas de vos jours en Seine-Saint-Denis. Vous y avez été en pension, je crois, pendant un an. Ce n'est pas un lieu qui vous a marqué. Une petite aparté, Henri Guibert, autour de la Revue des Merveilles, avec Benoît Prospero, qui nous rejoint dans cette émission tous les jours. Et s'il nous parle de Revue des Merveilles, c'est qu'il y a toujours une bonne raison de s'émerveiller. N'est-ce pas, Benoît? Aujourd'hui, nous sommes dans une ferme. Et Tanguy, une ferme pas comme les autres.
3: Une ferme du futur, ou du présent, hein, puisque ça existe déjà, a priori. Bienvenue à la ferme des Folies, avec ici Paris Île-de-France. Nous sommes avec Béatrice et Lorena, en Seine-et-Marne, à Gouverne, dans un jardin de 2 hectares. Et l'idée, c'est qu'elles ont créé une ferme maraîchère en agroforesterie. Et le principe est très simple. Béatrice.
6: Alors, c'est ce qu'on appelle l'agroforesterie, c'est remettre de l'arbre pour créer de l'ombre dans le système agricole. Il y a aussi le sol, donc l'idée, c'est d'avoir un sol vivant, donc qui est structuré avec des tas de galeries de tous les organismes qui peuplent le sol, puisqu'ils sont extrêmement nombreux. Et donc, c'est un sol qui crée de l'humus et qui retient l'eau. Donc, ce qui peut être intéressant dans les années à venir. Et il y a aussi la gestion de l'eau. On récupère l'eau de pluie qui tombe sur nos deux serres pour irriguer ensuite le reste de l'exploitation.
3: Et l'agroforesterie permet aussi Quoi, Lorena?
8: On est capable de résister aux aléas climatiques un petit peu mieux que nos collègues qui font de la monoculture sur énormément de surfaces.
3: Ben oui, parce que petit rappel, l'agroforesterie permet donc, entre autres, de mieux stocker le carbone, protéger les sols contre l'érosion, améliorer leur fertilité, favoriser la biodiversité, les insectes pollinisateurs, offrir un habitat à la faune ou encore donc résister aux fortes chaleurs. Et l'idée, au-delà de tout ça...
6: Nous, on est une initiative privée et personnelle portée par deux femmes et surtout, on essaie d'embarquer avec nous des citoyens qui ont envie de voir quelque chose advenir au-delà des idées et de se dire il faut s'adapter au dérèglement climatique. Et ben, à un moment donné, il faut le faire. Donc nous, on essaie de communiquer beaucoup et d'être une ferme qui est un lieu de passage où les gens peuvent venir, c'est ouvert, qui veut vient, donner un coup de main.
3: Eh ben oui. Et sachez aussi au passage que celles et ceux qui font de l'agroforesterie communiquent entre eux, entre elles, comprenez, au niveau national.
6: Oui, oui, on s'inscrit dans des mouvances qui sont à minima nationales, voire internationales, et on s'inscrit dans le réseau des AMAP, puisque nous, on commercialise que en AMAP, et donc les AMAP, c'est aussi, en tout cas au niveau de l'Île-de-France, c'est un réseau. On a des échanges entre maraîchers, pareil, par exemple, là, sur les variétés de tomates qui ont bien marché malgré la canicule et celles qui n'ont pas marché du tout. Enfin, voilà, donc entre nous, on a des échanges techniques.
3: Et au fait, quand même, on va le rappeler au passage, avec l'agroforesterie, on peut faire pousser quel type de légumes au-delà des tomates?
8: Des betteraves, des blettes, des petites oignons nouvelles, concombres, courgettes, aubergines. C'est pas mal.
3: Ah bah oui, tout en fait. Merci Lorena et Béatrice de la Ferme des Follistes en Seine-et-Marne à Gouverne. Merci d'avoir choisi l'agroforesterie. Pourquoi? Parce que c'est une merveille. Le site lafermedesfolies.com et merci ici Paris-Île-de-France.
4: Merci beaucoup Benoît Prospero, Henri Guibé. Vous avez écouté attentivement ce reportage.
7: Et oui, ce sont deux femmes qui font ça. Et comme le chantait Jean Ferrat, La femme est l'avenir de l'homme.
4: C'est vrai. Vous cultivez votre jardin comme Candide?
7: Alors, oui. Plus comme Candide que comme jardinier. C'est ma femme surtout qui s'occupe du jardin. Elle m'appelle des fois pour faire un trou. Mais elle sait les fleurs, tout ça. Donc, elle s'occupe du jardin. Mais oui, mais c'est vrai. Mais cela dit, c'est très agréable d'avoir un jardin.
4: Henri Guibé, votre invité, jusqu'à 21h. On a une chance exceptionnelle d'avoir Henri à nos côtés. Restez bien avec

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2: Je suis avec un monument. Ouais, j'ai emmené mon monument ce soir, un monument du cinéma français, comme on le dit, et du théâtre. C'est vrai qu'Henri Guibé, hein, vous êtes au Panthéon quand même de la comédie française. Vous avez tourné avec Gérard Houry, avec Georges Lautner, avec Robert Lamoureux. Vous avez servi les textes de Georges Feydeau et tant d'autres. Inoubliable Salomon, c'est nécessaire de le rappeler dans les aventures de Rabbi Jacob. Il est notre Bidas préféré. Tassin dans la 7e compagnie, qui a encore cartonné, je crois, à la télé cet été. Henri Guibé est avec vous jusqu'à 21h. Bon, Henri, on parlait de votre enfance à Paris, mais je crois qu'il y a eu l'ailleurs assez rapidement, puisque vous alliez souvent en colonie de vacances, puis vous avez fait du patronage, du scoutisme.
3: Ah oui, j'appartenais à toute ma jeunesse, enfin à partir de 10 ans, à des mouvements de jeunesse de mon quartier. Patronage et tout, j'ai fait du scoutisme, j'ai fait des tas de choses. Et là...
2: Vous avez été où? Vous vous souvenez où c'était?
3: La colonie de vacances, c'était dans le Jura, ouais. À côté de Saint-Lupicin. Il y avait un château à l'époque qui s'appelait le château de Buclan. Mes parents m'auraient dit, par exemple, à cette époque, cet été, on va aux Antilles, tu veux venir avec nous? J'aurais dit non, moi je vais dans mon château.
2: De toute façon, on va découvrir qu'ils sont partis à La Réunion et que vous avez dit non.
3: Oui, parce que là, je voulais faire l'acteur, donc là-bas, j'avais du mal à pouvoir faire ça. Mais donc c'était ma jeunesse, et c'est dans ce patronage exactement où il y avait des fêtes, on faisait des petits spectacles, et c'est là que peut-être l'envie de devenir un jour comédien a commencé à fleurir.
2: Ah, voilà. J'ai noté la Bourgogne et Lyon.
3: Lyon, oui.
2: Pourquoi vous avez été là-bas?
3: Quelle occasion? Oui, parce qu'on avait

0: Fait un camp scout, je me rappelle, dans l'Yonne.
1: Ouais.
0: Et un jour, on est parti, on a été jusqu'à Dijon en autostop. Et puis, pendant 3-4 jours, on a été invité à l'abbaye de Citeaux. Un abbaye cistercien de moines, il parle pas. Il faut que ce sourire, comme ça, ils ont le droit de parler une fois par semaine, le samedi, ouais. Mais ils ont rien à se dire. Alors, pendant 3 jours, on a vécu la vie des moines. Et ça, c'était terrible parce que c'est affreux comme métier.
2: Ah oui, c'est un sacerdoce, c'est une vocation, ça faut y aller.
0: Ah oui, hein. Mais alors là, quand même, ça. Et donc, voilà. Et quand je suis sorti de là, j'ai acheté un paquet de cigarettes. J'avais 13 ans, je crois que j'ai commencé à fumer une cigarette à l'âge de 13 ans, parce qu'il fallait vraiment... c'était... Alors moi, donc, il y a eu ça, cette période bourguignonne un peu spéciale, sous les règles de Saint-Benoît. Ouais.
2: Henri, je l'ai évoqué il y a un instant, vos parents décident de partir vivre à La Réunion, vous n'y allez pas, vous avez 14-15 ans, qui s'occupe de vous à ce moment-là?
0: Ma grand-mère, j'ai vécu chez ma grand-mère. Parce que mes parents sont partis là-bas, parce que mon beau-père, puisque ma mère s'était remariée après la guerre, mon beau-père était avocat, mais il n'arrivait pas à s'installer, il travaillait chez d'autres avocats, ce qui fait qu'il gagnait pas très très bien sa vie. Et comme il était réunionnais d'origine, il a décidé de partir là-bas, parce que là-bas il a pu s'installer facilement, ouais. Et gagner honorablement sa vie. Alors en plus de ça, j'avais un petit frère, un demi-frère, mais c'est un petit frère quand même, et donc lui est parti avec eux, et moi je suis resté chez ma grand-mère. Et là, il a fallu que je commence aussi à gagner ma vie, à travailler.
2: Des petits boulots comme l'hôtellerie et même le salon de coiffure.
0: Là, c'est un bon souvenir plutôt. J'étais un salon de coiffure pour dames.
2: Vous faisiez le vestiaire et la lecture pour dames.
0: C'est drôle. Je leur donnais de la lecture. Je leur donnais de la lecture. Je leur prenais leur vestiaire. Je faisais des cours. J'allais leur chercher un thé, un café, un petit sandwich, des gâteaux. Enfin bref, ouais. J'étais le... Mais un jour, on a eu Madame Gary Cooper qui est venue. C'était l'époque, si toi aussi tu m'abandonnes. Ouais. Et Monsieur Gary Cooper est venu chercher sa femme. Je vous dis pas l'état des coiffeuses au salon. Et le mien, parce que je vois Gary Cooper quand même, moi qui rêvais d'être acteur. Et j'ai ouvert la porte donc pour que la femme de Gary Cooper et Gary Cooper sortent. Et il m'a donné un billet, un pourboire. Je l'ai gardé au moins 6 mois, je n'ai jamais osé le dépenser.
2: C'est vrai. Alors Henri, vous êtes rattrapé par la vie, hein, le service militaire en Algérie, plus de 2 ans, dont 2 mois au Maroc. Et puis à votre retour, vous retrouvez quand même La Réunion, hein, vous partez à 9000
0: km de là. Mes parents m'avaient dit, viens te reposer quelques mois, parce que quand on sort de 2 ans et demi de guerre, on n'est pas en bon état. Hein. Et donc je suis parti là-bas et je suis parti en bateau. Ça m'a fait faire un voyage de 27 jours. En bateau. Et donc, et puis là, à La Réunion, j'ai pu enfin respirer et surtout rencontrer celle qui allait devenir ma femme.
2: Et oui, parce que c'est le lieu de votre premier et unique amour, votre femme, aujourd'hui encore.
0: Oui, depuis 64 ans, on n'a pas changé.
2: C'est un exploit, hein. Vous êtes, Henri, 64 ans
0: oui,
2: de mariage.
0: Vous savez, plus ça avance et plus c'est facile.
2: Parce ça, c'est un bon conseil que vous nous donnez.
0: Oui, parce que l'amour, c'est d'abord chercher à savoir qu'est-ce que je vais pouvoir lui faire plaisir aujourd'hui.
2: Ouais.
0: C'est d'abord... Et on finit par chercher l'autre, et l'autre vous cherche. Et au bout d'un moment, on s'aperçoit qu'on s'est tellement cherché qu'on est collé, qu'on ne peut plus s'en aller. Et voilà, on continue comme ça, et on est bien. Surtout qu'on est bien.
2: Votre épouse, que vous rencontrez à La Réunion, elle est de Marseille.
0: Elle est de Marseille, oui.
2: Du coup, les cigales,
0: une cigale,
2: ouais. Rentre dans votre vie. Est-ce que vous vous souvenez, Henri Guibet, de ce café? C'est pas forcément celui-là.
0: Ouais.
2: C'est le café. Ouais. Il appartenait à qui? Vous allez nous le raconter.
0: Ah, ça, c'était une drôle d'histoire. À l'époque, je passais j'avais un petit numéro de cabaret. Bouteille aussi en avait un, on avait des sketchs ensemble, et puis des sketchs isolés. Et c'était mai 68. Et le soir, on prenait des nouvelles du front, sur quel pavé était pas tombé, enfin voilà. Et c'est ainsi qu'un soir, Bouteille me dit, est-ce que ça t'intéresserait qu'on se construise un théâtre à nous?
2: Café de la Gare.
0: Où on ferait ce qu'on voudrait, ce qu'on jouerait. Je dis oui, c'est bon, mais avec quel fric? Et là, Coluche, j'étais à côté, j'ai dit, on va se démerder. Et alors là, si on va se démerder, d'accord, oui, pourquoi pas, j'avais rien à perdre, cela dit. Et 15 jours ou 3 semaines après, ils m'ont dit, ça y est, on a trouvé un lieu. Ils m'ont emmené passage d'Odessa, dans un espèce de local qui sentait l'huile de vidange. Et il m'a dit, voilà, beauté, on va faire la scène ici, là, on va construire des balcons, là, on va des gradins, et puis les loges seront en bas. Ah bon, d'accord. J'ai dit, ils sont fous complètement. Et le lendemain, on était en train de faire, de construire le théâtre. On l'a appelé Café de la Gare parce que c'était à côté de la gare. C'est bon. Voilà. Et puis, 3 ans après, ça devenait trop petit. Alors, on a construit celui d'Henri du Temple. Exactement avec le même système.
2: Et la suite, on la connaît évidemment, et on va continuer de la raconter avec vous, Henri Guibet, à ce Café de la Gare, dont vous êtes, rappelons-le, membre fondateur, je pense aussi à Patrick Devers, ou encore à Sota. Alors, on va aussi rejoindre Catherine Quicandon, si vous êtes d'accord, avec son rendez-vous ici, ça entreprend. Pourquoi payer des bouteilles et des bocaux en verre, alors qu'il est possible de les réemployer? Voilà un sujet et une initiative positive, Henri. En Drôme, des producteurs, des citoyens, des entrepreneurs se sont concertés pour enrayer le gaspillage de ces contenants en verre. Écoutez le reportage de Catherine Quicandon.
1: À Chabeuil, dans la Drôme, à 10 km de Valence, ma bouteille s'appelle Reviens.
3: Hé, attends, reviens! Qu'est-ce qu'il y a? Qu'est-ce qui se passe?
4: Ce qui se passe?
1: Ce qui se passe, ce qui se passe? C'est une entreprise coopérative qui propose de remettre la consigne au goût du jour, comme nous l'explique Valérie Duménie, sa directrice générale.
5: On récupère des bouteilles ou des bocaux en verre, on les lave dans notre unité de lavage, donc ils passent dans une grosse machine dans laquelle on va venir enlever l'étiquette et nettoyer l'ensemble de la bouteille intérieure-extérieure. On vérifie qu'elle est bien propre et ensuite les bouteilles sont palletisées sur plusieurs étages pour être renvoyés aux producteurs qui vont remettre leurs contenants, leurs liquides dedans.
1: Comme des jus de fruits, de la bière, du vin, de la confiture et tout ce que l'on a envie de mettre dedans.
6: C'est vous qui voyez.
1: Exactement, c'est vous qui voyez. En 2025, plus d'1,6 million de bouteilles ont été lavées et depuis la création, plus de 6 millions, ce qui représente une sacrée économie.
5: Depuis le début, 2500 tonnes de déchets, 2500 tonnes de CO2 aussi et plus de 5000 mètres cubes d'eau. Et moi, j'aime bien donner en équivalent de douche, parce que ça parle un peu plus, mais ça fait 61 000 douches. Mais en 2030, on vise de laver 42 millions de bouteilles et ça nous fera économiser 522 000 douches.
1: Ce qui ne veut pas dire qu'il faut arrêter de se laver. Merci de penser à vos proches. Ma bouteille s'appelle Reviens, oui, parce que c'est le nom de la structure, fait travailler plus d'une quinzaine de personnes en insertion et coopère avec plus de 100 producteurs et points de collecte engagés sur les territoires d'Auvergne-Rhône-Alpes et de Provence-Alpes-Côte d'Azur. Ce projet remonte à 2019 avec l'inauguration de la première unité de lavage. Celle-ci répond aux normes et aux exigences qualité des industriels, ce qui permet de remettre en circulation des contenants qui pourront être réutilisés jusqu'à 40 fois. Seules les bouteilles portant le pictogramme national du réemploi peuvent être rapportées. Un projet de consigne monétisé est prévu pour 2027. Plus d'infos sur ma-bouteille.org. Merci à Ici Drôme Ardèche pour cette idée qui a de la bouteille. Ici, ça entreprend. Ma bouteille s'appelle Reviens pour une économie circulaire du verre en Auvergne-Rhône-Alpes.
2: Eh bien, merci Catherine Quicandon, Henri Guibet. Vous luttez un peu contre le gaspillage, comme ça vous faites attention.
0: Je trouve ça très très bien. De réutiliser le verre, mais il va falloir trouver aussi des livreurs de verre parce que c'est lourd le verre. Et pour les gens âgés, ça serait bien qu'il y ait des gens qui leur amènent leur bouteille d'eau ou leur bouteille en verre à domicile.
2: Et ben l'appel est lancé. Si vous avez envie d'entreprendre, il vient de vous donner la bonne idée. Henri Guibet, votre invité. Il n'y a pas de pari dans la vie. On le voit, on l'entend hein, depuis 20h. On va continuer de retracer la carrière d'Henri qui va nous emmener peut-être dans un instant à Marseille ou ailleurs. Il connaît tous les théâtres de France. On parlera de cinéma aussi, de quelques souvenirs de tournage. C'est à suivre d'ici 21h.
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6: Et chaque soir, j'ai la chance avec vous de traverser, de retracer la vie, la carrière d'une personnalité. On est tous un peu au garde à vous. Ce soir, face à un acteur, c'est vrai, face à un acteur populaire au sens noble du terme, un acteur de théâtre prolifique. Je dirais 60, voire allez, j'ose 70 ans de carrière pour Henri Guibet, votre invité avec toujours le même humour, la même envie, le même regard qui pétille. Il est votre invité ce soir jusqu'à 21h. Il était le plombier dans le Guignol. Il était bouché dans le Cabanon Rose de Jean-Pierre Mocky. Il en a interprété des rôles, je vous le dis. Plus le rôle de votre vie qui nous intéresse ce soir. Et alors, pour ceux qui nous rejoignent, on a parlé du Café de la Gare, on a dit que vous étiez un des membres fondateurs, mais vous avez rencontré Viviane sur l'île de la Réunion.
7: Oui.
6: Viviane qui était marseillaise. Il avait pas un café aussi, son père, à Marseille?
7: Ah oui, au Good, j'avais un café
6: Tartier
7: au Good.
6: Marseillais.
7: Oui, c'était tout à fait à l'extérieur. Un Good qui est, on dirait, un petit port de pêche grec, du reste. Et il avait un café, restaurant, qui s'appelle Pesquaire. Il avait ça, c'était joli, c'était bon, juste au bord de la mer, c'était formidable. C'est un lieu merveilleux. Puis voilà, bon...
6: Le Sud, c'est une région, le Sud de la France, qui, au-delà du fait que votre épouse est marseillaise, qui vous parle, vous avez peut-être vécu de belles choses, des souvenirs en particulier.
7: Oui, d'abord, tous les films que j'ai fait avec Lautner, qui se tournaient à Nice, ouais, en général.
6: Alors, vous preniez du poids, il paraît, avec Lautner.
7: Sur
6: les tournages.
7: Il y avait, chez Lautner, il y avait une chose qui était extraordinaire, il y avait un assistant sur le tournage, dont le travail, l'unique travail, était de ça, organiser la soirée après la journée de tournage.
6: Plutôt sympa comme boulot.
7: Ah oui, oui. Alors on fréquentait des restaurants extraordinaires, et je me souviens justement en Dordogne, on avait tourné. Là, j'ai pris 4 kilos carrément parce que c'était.
6: À Sarlat.
7: J'ai découvert le tourne-d'eau Rossini. Alors,
6: la viande avec le foie gras, là.
7: Ouais, voilà. Et il y avait un autre personnage sur les films de Lautner qui était René Saint-Cyr, la maman de Georges Lautner.
6: Exact.
7: Et René Saint-Cyr a été dans les années 30 la Brigitte Bardot de son époque. C'était une très jolie femme. Et elle faisait à l'époque des films en Allemagne à Berlin. Et alors c'était très curieux parce qu'il y avait une histoire et dans la même mise en scène, on faisait tourner 3 ou 4 troupes différentes. Il y avait des Italiens qui faisaient la version italienne, il y avait des Français qui faisaient la version française, des Allemands qui faisaient la version allemande. Pas besoin de doubler les films, chaque pays avait sa version.
6: Ouais.
7: Et je disais souvent, mais dis-moi, René Saint-Cyr, tu t'apercevais pas dans les années 36, 37, tout ça, que les Allemands, ils avaient de plus en plus de bottes aux pieds
6: Ça nous emmène où, ça, Henri Guibé? La Corse.
7: Ah!
6: Je remonte en arrière. Une de vos premières tournées au théâtre.
7: Oui. Oui, que j'ai fait avec Bouteille du reste. On a fait le Barbier de Séville. Bouteille faisait Bartolo et moi Figaro. Ouais. Alors donc, là, justement, ma femme était à Paris avec moi, dans une petite chambre que j'avais dans un sixième étage. L'eau sur le palier, enfin, tout le confort. Mais ma femme trouvait ça très romantique. Et puis, un jour, la proposition d'une tournée, c'était un mois de mai, ma femme me dit, tiens, j'aimerais bien partir avec toi. Et on est parti ce mois de mai en Corse. Et on n'a pas ramené d'argent, c'est vrai, mais on a ramené notre fils.
6: Oui, elle était enceinte, Christophe.
7: Notre fils qui s'annonçait.
6: C'est génial.
7: Alors là, bon,
6: quelle histoire. Henri, vous continuez d'ailleurs tourner. Hein, je pourrais citer Les Vieux Fourneaux, plus récemment Le Dindon, Jalil Lespère, Juste Ciel, Laurent Tirard, et cette année, je crois, Les Gendarmes de Stéphane Archinard. Vous avez toujours joué des rôles sympathiques. Vous n'avez jamais vraiment voulu jouer des truands ou des types méchants, ou alors un méchant dans Le Retour du Grand Blanc, quoi. C'est le méchant gentil, quoi.
7: J'aurais adoré faire des méchants. J'aurais adoré jouer Jacques l'Éventreur, étrangler
6: des...
7: Ah oui, éventrer des gens, ça m'aurait... J'aurais aimé tuer. J'aurais aimé être un tueur.
6: Ah, il me dit ça avec un regard, vous qui ne le voyez pas. Inquiétant.
7: Ben oui, parce que vous savez, au cinéma, c'est formidable, on peut tout faire. Ouais. Parce que c'est pas dangereux.
6: Dites-moi, Henri, qu'est-ce qu'il avait, Robert Lamoureux, avec l'eau? Parce que les deux volets de la 7e compagnie, vous étiez toujours dans la flotte.
7: Ah oui, bah, il adorait ça.
6: On a retrouvé la 7e compagnie, vous allez pouvoir nous expliquer, c'était dans l'Eure, vers Gagny, la Seine du château, il y avait de l'eau pas loin, c'était à Jouy, le Moutier, c'était au château de Vigny, au fort de Cormeil en Parisie, et puis il y aura même dans le clair de lune, une scène en Bretagne.
7: Oui, alors je veux dire que tout ça se tournait entre avril et mai, et c'est pas une époque où l'eau est chaude.
6: Ben non.
7: Alors, on se gelait de tous les côtés, mais il aimait bien.
6: La Bretagne, je l'ai repéré, c'était dans le port de Taouette.
7: Taouette, oui.
6: C'est ça, c'est du côté de Pléneuve-Val-André. Vous y êtes retourné dans ce port, par exemple, ou dans ces endroits-là?
7: Non. Je suis pas retourné, mais j'ai gardé un bon souvenir de là-bas. C'était très agréable. Et alors, il y avait ce chalutier sur lequel on montait.
6: À la fin du film, ouais.
7: Ouais. Et le premier jour, on a tourné sur le chalut. Au bout d'une heure, tout le monde était vert. Le mal de mer.
6: Et vous aviez pris un comprimé, je crois.
7: Je prends moi, parce que je connaissais le truc, faut prendre un comprimé, faut prendre 3 jours avant. Et le patron du bateau me dit, ça va, t'as le pied marin, toi? Je dis, oui, mais je vais prendre des cachets. Et je dis, vous aussi, vous avez pas le mal de mer? Mais il dit, je prends des cachets.
6: Et Pierre Mondi, Jean Lefebvre, out.
7: Ils étaient verts. Ah, parce que vous dire qu'un chalut, quand on descend,
6: ça bouge pas,
7: il y a une odeur de poisson, plus une odeur de mazout, se mélange. Ah, c'est pas du guerlin, hein.
6: Il vous en a fait voir, hein, Robert Lamoureux, hein, 30 ou 40 prises sur le premier coup de manivelle, je crois, au début.
7: Oui, la première fois. J'avais à dire pas capitaine, commandant.
6: Ouais. Ah bon, là, tous la réplique, là. Pas capitaine, commandant.
7: Et là, il m'a fait faire 33 prises. Et au bout d'un moment, j'ai dit il me cherche ou quoi? Et Maudit, il dit oui, je cherche un peu.
6: Ouais.
7: Alors j'ai arrêté, j'ai dit, écoutez, Robert, tu vois, mon contrat, on le déchire, on n'en parle pas, t'inquiète pas, il n'y aura pas de procès, mais je ne voudrais pas que tu fasses jouer un comédien qui ne te satisfait pas. Il m'a dit, non, mon vieux, ça ira toujours.
6: Il s'est détendu.
7: Après, ça s'est arrangé tout seul.
6: La Bretagne, j'en parlais parce que je sais que vous y avez accompagné Viviane, sculptrice sur des expositions en Bretagne.
7: Oui, elle avait une galerie là-bas, c'était sympathique, quoi, j'aimais bien. Et j'ai accompagné Viviane sur pas mal d'expositions, parce que la statuaire, c'est lourd.
6: Oui.
7: Et les bronzes, c'est lourd. Alors, j'ai eu une époque où j'ai été très fort, et je pouvais porter les statuaires.
6: Henri Guibé, quand les températures grimpent, et on l'a vécu cet été, les personnes âgées sont parmi, on le sait, les plus vulnérables. Dans les EHPAD, la question du rafraîchissement devient aujourd'hui plus que jamais un véritable sujet de société. On en a beaucoup parlé dans l'actualité cet été. Alors face aux besoins en climatiseurs,
8: pour l'été prochain, il faut l'anticiper, des initiatives, vous allez l'entendre, parfois étonnantes, ont vu le jour, comme par exemple en Auvergne, où je vous emmène à l'instant, avec Robin Bernot, aux côtés de Noémie Guillotin.
9: Dans l'Allier, à Montluçon plus précisément, une entreprise a lancé une cagnotte en ligne pour financer des climatiseurs dans les EHPAD.
10: Je pense que c'est très bien, parce que plus on vieillit, plus on souffre de la chaleur.
9: Il s'agit de l'entreprise Mendes, qui connaît plutôt bien le sujet, puisqu'ils sont chauffagistes et installateurs de clim à Montluçon. Cette idée d'ouvrir une cagnotte en ligne, ils l'ont eue après plusieurs appels reçus cet été, comme l'explique Alexandra Lopito, assistante commerciale chez Mendes, jointe par Noémie Guillotin.
11: On s'est rendu compte que ce soit dans le privé ou dans le public, non, les EHPAD ne sont pas encore climatisés correctement. Les résidents sont dans des chambres qui sont à plus de 30 degrés. Et on s'est dit qu'en lançant une cagnotte solidaire, ben peut-être que si tout le monde mettait 2, 3, 4, 5 euros, et ben ça nous permettrait de pouvoir mettre, même si c'est que dans une pièce, hein, une climatisation supplémentaire dans les EHPAD. Et les établissements n'auront rien à débourser. C'est vraiment un cadeau qui va être fait aux établissements.
9: Depuis son lancement cet été, la cagnotte a dépassé les 3000 euros. Alors ici en Auvergne, ça semble marcher. Mais vous, qu'en pensez-vous? Alors, on va entendre pas mal d'avis assez différents. On va commencer avec Fleur, qui, elle, est assez séduite par la démarche.
12: Et moi, je trouve que c'est vraiment une super idée, parce qu'on pense pas trop aux personnes âgées. Elles ont beaucoup souffert cet été. Et donc, voilà, je trouve ça super qu'on fasse des choses pour les personnes âgées.
9: Quelques mètres plus loin, après avoir discuté avec Fleur, je prends le temps d'en parler avec Francine.
13: Moi, je trouve que c'est très bien. Celui qui peut mettre dans la cagnotte et aider les autres, c'est super.
9: Est-ce que ça vous embête pas un peu que ce soit une entreprise qui soit obligée de créer une cagnotte pour qu'on prenne soin de nos aînés?
13: Oui et non. Après, c'est difficile pour tout le monde, la vie, donc tout le monde n'est pas apte à penser aux autres. Donc autant que quelqu'un lance l'idée, oui.
9: Des citoyens qui se cotisent et remplissent une cagnotte pour permettre à nos anciens de pouvoir rester au frais. Pour certains, ça passe, vous venez de l'entendre, mais alors pour Sylvain, pas du tout.
14: Je trouve ça scandaleux qu'on soit obligé d'arriver à une cagnotte pour financer des climatiseurs, alors que les EHPAD, on va en prendre soin et ce sera à l'État de le faire.
9: L'État a pour sa part annoncé fin juin 2026 que le fonds de 100 millions d'euros dédié à l'amélioration de la qualité dans les EHPAD serait mobilisé en priorité pour financer des équipements de rafraîchissement afin de mieux protéger les résidents lors des fortes chaleurs.
15: Hey, je salue amicalement l'équipe d'ici Pays d'Auvergne. Vous avez souffert de la canicule en rugby cet été?
7: Ah, un petit peu, oui, quand même. Moi, dans ma maison, j'ai une maison qui est relativement fraîche, ouais. Mais il y a quand même, disons que j'avais une différence de 10, à peu près 10 degrés entre un coin précis de la maison et, mais bon, mon grenier, par exemple, qui est mon bureau dans lequel je travaille, je pouvais pas y aller, c'était impossible.
15: Ouais.
7: Alors tout le monde a souffert. Hein. Enfin, à un moment, j'ai essayé de regarder des films d'horreur en me disant les sueurs froides, ça va peut-être me rafraîchir. Mais non, ça faisait rien du tout. Je me suis tapé tous les Dracula. Mais
15: vous auriez rêvé d'interpréter, vous nous l'avez dit. Henri Guibé, son sourire et voilà, et sa gentillesse, on dirait un gosse. Et j'adore. Henri Guibé est avec nous. Vous avez ce joli regard et vous allez rester encore quelques minutes jusqu'à 21h pour continuer ce voyage dans votre carte personnelle, dans votre France. Henri Guibé est avec nous ce soir sur ICI.
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15: Et LP avec Lost on You.

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2: Il a tellement de souvenirs avec des comédiens comme Jean-Pierre Marielle, Jean Lefebvre, Michel Galabru. Il connaît tous les théâtres de France, tous les bons restaurants de France aussi. Ce sont les lieux qui ont marqué sa vie. Les lieux, c'est comme des parfums qui nous reviennent immédiatement. Et lui, c'est Henri Guibé qui est votre invité ce soir, membre fondateur, on en a parlé tout à l'heure, du Café de la Gare. À Paris, il a travaillé au TNP avec Jean Villard et a bientôt 90 ans. Il continue de tourner et sa voix encore cet été n'était autre que celle de Rex dans Toy Story.
3: Je suis Buzz l'éclair. Je viens en paix.
4: Je suis tellement content que tu ne sois pas un dinosaure.
3: Vraiment.
2: C'est vous ça, Henri. Vous avez fait tous les Toy Story, d'ailleurs, c'est le sixième, je crois.
5: Oui, ça fait, le premier, on l'a fait il y a 30 ans. Il y a 30 ans.
2: Ben là, avec Richard Darbois, là, dans le rôle de Buzz l'éclair.
5: Bah oui, qui est aussi la voix de.
2: Enfin, oh, bah, la voix de tout. Bonjour Harrison Ford.
5: C'était Harrison Ford, entre Exactement. Autres. Et c'est lui qui m'a mis le pied à l'étrier de la synchro. On faisait une synchro où c'était des monstres préhistoriques, où je faisais déjà une sorte de T-Rex comme ça. C'est lui qui m'a... J'avais fait un petit peu de doublage avant, je m'étais doublé surtout dans les films que j'avais fait. Et ben, il m'a tenu par le bras parce que...
2: Ouais. Mais c'est drôle à faire.
5: Ah, ça, j'adore c'est génial. Ça. J'adore ça parce que, en plus de ça, quand je vois l'exploit de certains doubleurs, par exemple, l'acteur qui double Al Pacino... Quand on voit Al Pacino en version originale et là, on dit quoi, c'est le même. Et il s'appelle Luchini.
2: Ouais. Il faut être dans le souffle du comédien qu'on
5: double. Il faut être dans son regard. Il faut être dans son regard. Et faut, parce que chaque langue a une musique. La musique anglaise n'est pas la même que la musique française, au point de vue langue. Et il faut arriver à trouver une intonation qui corresponde à ça. Il y a de très bons comédiens en synchro, hein. c'est des jongleurs.
2: Un métier qui est aussi un peu menacé avec l'IA, donc il faut y faire très attention à ce métier.
5: Oui, ce moment, justement, on est en train de se battre du côté de Dami, tout ça. Mais cela dit, je vais vous dire, l'intelligence artificielle ne vaut que ce que valent les mains qui s'en servent. Mais ce qu'il faut faire, c'est pas voler le talent des autres. Il faut savoir, il y a une honnêteté, une espèce une éthique à avoir.
2: À adopter, ouais. Je vous donne quelques lieux comme ça, Henri Guibé, puisqu'on s'est baladé, des lieux, je sais, qui vous ont marqué. Vous pouvez me dire un mot sur chaque. Jean Lépin.
5: Ah, Jean Lépin, oui. Ah, ben, Jean Lépin, c'est les premières vacances qu'on se payait avec ma femme.
2: Bien.
5: Alors, on avait loué une fois un appartement, puis une autre fois une petite maison à côté de Jean Lépin. Et oui, c'était les vacances plage.
2: La Normandie?
5: La Normandie, ouais, après, par là, beaucoup plus tard avec ma femme, on louait un petit appartement, à Trouville. Et on avait, même avec mon petit-fils, là, même, on avait, à Trouville, on avait loué une petite maison qui tenait juste sur la mer. C'était sympa, ça, c'était des oublis tout.
2: Des oublis tout.
5: Oui, on se fout du reste.
2: Ah,
5: on
2: est en vacances, c'est marrant comme
5: on oublie
2: dire
5: tout.
2: Ça. C'est drôle ça. Alors je vais un tout petit peu plus haut, Henri. Je sais que vous êtes nostalgique des corons.
5: Et j'aime beaucoup le Nord. J'aime beaucoup le Nord, j'aime les maisons du Nord, il y a de très belles maisons dans le Nord. Il y a cette nostalgie. J'ai pas la nostalgie des corons, mais.
2: Lille, Roubaix.
5: Oui, d'abord, c'est où il y a des gens chaleureux. Et puis, il y a une espèce de vie. Il y a ces gens du Nord qui sont des gens qui viennent de partout. Ça vient des pays du Nord, ça vient du pays de l'Est. Et là, il y a un mélange qui a été les mines, qu'ont mélangé tous ces gens-là. C'est des gens qui parlent et qui ont un passé avec eux, un passé héréditaire. Et bien souvent, un passé de souffrance. Je comprends pourquoi Zola a écrit sur les mines. Parce que on retrouve ça. Il y a des traces quand on voit là-dedans, quand on dit on est chez Zola.
2: Je pense que l'équipe d'ici Nord et tous les gens qui sont du Nord et qui vivent ailleurs que dans le Nord aujourd'hui seront sensibles à ce que vous dites. Henri Guibé, aujourd'hui, vous vivez à Bourré-sur-Juine. C'est comme ça qu'on prononce l'endroit où vous vivez.
5: Bourré. Les habitants ne s'appellent pas les alcooliques. Hein.
2: Non. Comment ils s'appellent?
5: Les Bourréciens.
2: Les Bourréciens. Alors ça, c'est en Essonne. 2000 habitants, vérifié. Donc, certaines quiétudes.
5: Oui, non, c'est très calme.
2: De vivre.
5: Oui, c'est très calme, c'est silencieux. Et puis, on connaît son voisin, ses voisins, on discute, tout ça. Bon, j'ai un figuier, alors j'en ai des figues à tous les voisins, on trouve là, eux nous donnent de temps en temps du raisin, chacun nous donne un petit peu de son truc. C'est agréable pour ça.
2: Est-ce que c'est sur ces routes d'Essonne que vous sillonnez justement le bitume avec votre fils Christophe, où vous faites des vidéos sur YouTube, vous racontez, il vous pose des questions sur votre vie, c'est génial, quoi.
5: Oui, oui, oui. Alors, mais maintenant, il va falloir que je commence à lui poser des questions, parce qu'il ne me répond jamais quand je lui pose des questions.
2: Mais qu'est-ce que enfin, je trouve qu'au niveau de la transmission, c'est super de vivre ce moment avec son fils.
5: Oui, oui. Avec mon fils, on a toujours eu des... Il m'engueule souvent pour des tas de choses qui n'ont aucun intérêt. Du reste, je vais faire un truc. Il y a un gars qui... T'as parlé à ton agent ? Je l'attends. Je ne sais pas où j'arrive quand. Non, vois ton agent. Et lui, par exemple, il dit, on va faire des trucs ensemble. On n'a pas parlé à l'agent du tout.
2: On l'embrasse, Christophe, hein, qui écoute sans doute.
5: Alors bon, bah, on a beaucoup de complicité l'un chouette, et l'autre. Hein. Et puis bon, bah, on a notre, il m'a donné un petit fils adorable. Alors je peux tout lui pardonner.
2: Henri Guibé, votre invité. J'ai une question de François sur ici.fr. C'était où la scène de la voiture avec Louis de Funès? Vous l'avez tourné où?
5: That is a question.
2: Yes. Dans un studio à Boulogne-Billancourt ou vraiment sur la route?
5: Non, alors, on en a fait une partie sur la route, le plus gros. Et après, on a refait tous les détails en studio parce qu'il y a des plans comme ça, de face et tout ça. Donc,
2: La rue des Rosiers, elle n'existait pas dans le film. Donc, elle a été reconstituée.
5: À Saint-Denis, elle a été refaite à Saint-Denis. Dans un quartier, on dit en distribution, en destruction. Et le cinéma, on peut rien. C'est vrai parce que souvent il y a des gens de la rue des Rosiers qui disent vous avez tourné ça quel jour? Moi j'ai toujours.
2: Ce n'est pas. Oui, bah oui. De toute façon, vous l'avez déjà dit. Vous prenez absolument pas conscience quand vous tournez cette scène avec Louis de Funès que bah voilà, 60 ans plus tard, je vous en parle et que tout le monde vous en parle tous les jours.
5: Exactement. Vous savez, quand j'étais jeune et que j'espérais, il y avait un film drôle de drame. Et dans cette scène, dans ce film, il y a une scène entre Michel Simon et Louis Jouvet, où il dit bizarre. Vous avez dit bizarre? Oui. Comme c'est bizarre. Je me disais, avoir une scène comme ça dans sa vie, c'est formidable. Mmh. Et je ne me rendais pas compte, quand je tournais Vous êtes juif, que c'était, que ça allait être une scène comme ça.
2: Et vous avez eu de bons rapports aussi avec Louis de Funès, qui a pas cherché ce que vous tourniez le dos, comme on le disait souvent, qui vous a mis face.
5: Moi, je trouvais un grand professionnel et un homme très, très gentil. Puis en plus de ça, je savais qu'il avait tourné avec Sacha Guitry, avec Louis Jouvet, il connaissait tout un monde. J'ai pu lui demander de me parler de tout ça. Et c'était très agréable parce que, c'était un grand pro.
2: Henri Guibé, vous avez donné beaucoup et vous continuez à le faire dans toute la France, à travers les rires, au théâtre, à travers le cinéma, et la France vous l'a rendu, déjà de par ses applaudissements, mais on va dire plus officiellement, plus de façon républicaine. Vous êtes chevalier de la Légion d'honneur depuis 2023.
5: Ah oui.
2: Qu'est-ce que ça représente?
5: C'est la première fois de ma vie que je me suis fait épingler.
2: C'est une bonne épargne, pour le coup. Voilà. Ça va.
5: Alors, c'est mon fils qui m'a annoncé ça, parce qu'il l'avait vu par Internet. Moi, je ne savais pas. Et je ne savais pas quelle réaction avoir, parce que, à vrai dire, la Légion d'honneur, pour moi, c'était pas un truc qui me chiffonnait beaucoup. Et puis, après, j'ai pensé à ma maman. Et j'ai pensé qu'elle aurait été très, très fière de ça. Alors, j'ai été. Et j'ai demandé que ça soit un comédien qui me la remette. Et que ça soit dans un théâtre.
2: C'était où, du coup?
5: Eh bien, au Café de la Gare, théâtre que j'avais formé. Et j'ai demandé, Perrin, Francis Perrin qui me l'a remis, et il m'a piqué le coup, le sauvage. Et voilà, je voulais que ça soit fait comme ça, je voulais pas que ça soit un truc dont tout le monde parle, je voulais que ça soit reste intime avec que des copains à moi. Et donc, on m'a mis ça, et... Bon, ben voilà, c'est un petit ruban rouge. Et c'est très curieux, parce que quand j'ai vu que, quand même, j'ai appris que Chirac l'avait remis à Poutine, ça m'a quand même...
2: Oui, vous êtes questionné.
5: Alors, des fois, je me dis, c'est bien, mais parfois, je me dis, c'est... C'est appartenir à une légion dont on ne partage pas le sens de l'honneur de certains de ses membres, ça fait bizarre. Mais je crois qu'elle la retire à certains, heureusement.
2: Oui, Je vous confirme, mais ils vont pas vous la retirer. Henri, on s'est beaucoup promené hein, dans votre vie. Vous écrivez encore des chansons, vous écrivez encore des pièces de théâtre, vous faites plein de choses. Et je vous souhaite encore 10, 15, 20 ans, même plus. Qu'est-ce que vous voulez garder? Qu'est-ce que vous voulez qu'on garde de vous, Henri? Qu'est-ce que vous voulez, après, qu'on garde de ce que vous avez été, de votre carrière, de ce que vous avez donné, de ce que vous avez offert?
5: Vous savez, il y a des généraux qui sauvent la France, on se sauve d'eux pendant très longtemps. Un comédien, il n'est qu'un passage de bonne humeur parmi les gens. Et un comédien qui disparaît, il y en a 10 qui le remplacent. Donc, on n'est que des passages.
2: Ouais, mais il y a des passeurs dont on se souvient.
5: Oui. Mais bon, regardez, si je demande par exemple à un jeune maintenant qui était Louis Jouvet, il ne sait plus. Il ne sait pas.
2: Moi je sais, je ne suis plus si jeune, vous allez me dire.
5: Mais, bon. Voilà, mais bon, qui ouais. était Harry Bord, ils ne savent pas. Alors donc, faut considérer qu'on est ça, c'est un souffle.
2: Merci pour ce souffle. Continuez de souffler longtemps, Henri Guibé. J'étais très heureux que vous partagiez une heure avec nous pour ce beau voyage au cœur de votre vie. C'est un survol, hein, parce qu'on aurait pu y passer plusieurs chapitres. Merci d'être venu en tous les cas, très sincèrement à vous.
5: Eh ben, moi aussi, ça m'a fait plaisir.
2: À très bientôt et plein de beaux projets pour Henri Guibé à retrouver sur ici.fr. Il n'y a pas que Paris dans la vie. Reviens avec plaisir demain. Salut.
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2: Et ce petit retour en arrière avec Julien Clerc, elle voulait qu'on l'appelle Venise. Belle soirée sur Ici.

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1: Excellente soirée, merci d'écouter ici, il est 21h. Années 80, tout de suite, c'est avec Laurent Petit-Guillaume.
2: Bonsoir à tous, c'est l'heure du jukebox bloqué sur les années 80 jusqu'à 22h. Ça veut dire qu'il n'y aura que des tubes. Et ce soir, ça commence comme ça.

0: Money for Nothing, c'était Dire Straits.
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0: Un chef-d'œuvre de Dire Straits sorti en 1985, et c'est un titre composé et écrit par Mark Knopfler, chanteur et guitariste du groupe, et son ami Sting. Oui, oui, le Sting de Police. C'est lui que l'on entend dans le passage I want my MTV. Et comme c'est sur l'air de Don't Stand So Close to Me, eh ben, du coup, il est mentionné comme co-auteur. Ah, c'est beau l'amitié! Mais ce qu'il y a encore de plus beau, c'est quand un père chante pour sa fille. Tout de suite, Johnny Hallyday, Laura.

quand la ville dort. Ah, il n'y a pas plus fan de Marilyn Monroe que le groupe Niagara. Niagara, c'est un film avec Marilyn. Quand la ville dort, c'est un film avec Marilyn. Et c'est un tube du duo le plus pop des années 80 qui atteint la 7e place du top 50. C'était en 1987. Quelques repères, tiens, 1987, sortie de la nouvelle Peugeot 405. C'était le premier défilé de Christian Lacroix. 87, c'est à la rentrée en septembre. C'est la première fois qu'on voit le club Dorothée à la télé. Allez, on revient à la musique avec les Pretenders. En 1980, ils cartonnent avec Brass in Pocket.

0: Rose Laurence, c'était Africa. Un des plus grands succès des années 80, ce Africa qui a fait de Rose Laurence une star, s'est à l'époque vendu en un an à 1 500 000 exemplaires. Et ensuite a été adapté en anglais, faisant de cette chanson un tube international. C'est presque du jamais vu. Allez, pour la suite, j'ai choisi le plus grand groupe du monde. Oui, je suis fan. Earth, Wind & Fire arrive avec Let's Groove, juste après ça.
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1: L'inoubliable Morane, l'une des plus belles voix de la chanson française, voire internationale. Un parcours sans faute. Et même si elle n'a pas collectionné les tubes, elle reste vraiment dans nos mémoires. Alors bien sûr, grâce à Sur un prélude de Bach, mais aussi ce Toutes les mamas qu'on vient d'écouter. Son premier succès, c'était en 1989. Pour le groupe Les Innocents, le premier succès, c'était Jodie en 1987. Et c'est tout de suite dans 100% années 80.

France Gall avec Évidemment. Une des plus touchantes chansons de Michel Berger pour France Gall, une chanson sur la perte d'un être cher. Et c'est bien le cas puisque le couple venait de perdre leur ami Daniel Balavoine, disparu dans un accident d'hélicoptère, vous le savez. Je ne sais pas vous, mais moi je me souviens très bien du lieu où j'étais quand j'ai appris cette disparition. C'était en 1986. Allez, la vie et la musique continuent avec tout de suite Jeanne Masse, toute première fois.

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1: Le jukebox bloqué sur les années 80, c'est tout pour aujourd'hui. Dans un instant, place à 100% chansons françaises. Je vous attends demain, hein, dès 21h. Je compte sur vous. 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
2: Le titre Respire de Mickey 3D est souvent cité comme un précurseur des chansons écologiques. Mais comment est-il né ?
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2: Le chanteur Michael Furnon a écrit Respire comme une critique douce amère de la surconsommation, de la pollution et de la transmission d'un monde malade aux générations futures. Le ton naïf, presque enfantin du texte, a touché le public car il rendait un sujet complexe accessible. La chanson est un immense succès qui surprend même le groupe.

0: La voix du petit garçon au début et celle du neveu de Michael, surnom. Un choix qui renforce ici l'idée de l'innocence face à la bêtise des adultes.
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3: 2 ans après la disparition de Charles Aznavour, Dany Briand décide de célébrer son héritage. En 2020, il lance un premier volume de reprises, mais le confinement vient bousculer ses plans.
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3: Forcé de limiter sa sortie, l'artiste se retrouve à chanter des duos improvisés lors de ses passages télé. C'est sa rencontre éphémère avec Chimène Badi qui provoque alors un véritable déclic. Plutôt que de continuer l'aventure en solo, Dany décide de transformer le second volet en album de duo. Il rassemble ses amis, de Florent Pagny à Pascal Obispo, tous unis par leur amour du Grand Charles.

0: une réunion de famille prestigieuse qui prouve que l'œuvre d'Aznavour reste plus que jamais formidable.
1: Oh yeah.
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6: Bonjour Julie, bonjour tout le monde.
7: Dis Lucie, pourquoi le quartier du Petit Maroc à Saint-Nazaire s'appelle comme ça?
6: C'est une excellente question Julie. Ça va vous demander un petit peu d'imagination, mais il y a fort fort longtemps, Saint-Nazaire était une vraie cité, fortifiée. Même si c'est difficile à croire, la vieille ville de Saint-Nazaire était située là où se trouve actuellement le quartier du Petit Maroc. Certains appellent d'ailleurs encore ce quartier le vieux Saint-Nazaire. Et quand on dit vieux, c'est vraiment vieux, vraiment très très vieux. Le rocher de Saint-Nazaire a été habité depuis l'époque celte. En fait, le nom Petit Maroc serait apparu à l'époque où la vieille ville existait encore, mais avait été délaissé parce que la nouvelle ville se construisait tout autour. Des pêcheurs venus de Douarnenez ont donc investi la ville dans les années 30.
7: Mais alors Lucie, quel est le rapport entre ces pêcheurs de Douarnenez et le Maroc?
6: Eh bien, ces pêcheurs se sont aventurés sur les côtes marocaines. On a donc baptisé cet endroit le Petit Maroc.
7: Et puis, il s'est passé ce qui s'est passé.
6: Des bombardements qui ont détruit 85% de la ville de Saint-Nazaire pendant la Seconde Guerre mondiale. La ville s'est reconstruite, tel un phénix qui renaît de ses cendres. Et aujourd'hui, dans le vieux Saint-Nazaire, il n'y a plus de fortifications, il n'y a plus d'église ni de ruelles. Il n'y a que dans la tête de certains anciens que le Petit Maroc est encore la vieille ville. Et maintenant, dans notre tête. Puisque, comme disait un certain Socrate, le savoir est la seule matière qui s'accroît quand on la partage.
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1: On peut encore partir à la chasse au trésor.
2: Oui.
1: On va partir à la recherche de pierres vieilles de 700 ans.
2: Exactement. Ces vieilles pierres s'appellent des bornes papales, cher ami. Direction donc Valgréas, au cœur de cette curiosité géographique. On va le dire. Un morceau de Vaucluse posé en plein milieu de la Drôme provençale, on en a déjà parlé. Ça s'appelle l'enclave des...
1: Papes.
2: Oui, bornes. Réponse.
1: Oh!
2: Ouais, j'ai un petit peu bossé. Celle qui donc délimite bien ces bornes papales, c'est qui délimite l'enclave, ce sont donc ces bornes papales. Alors à quoi ça ressemble? Imaginez un grand bloc de pierre taillée, planté verticalement dans le sol, un bon mètre 20 à peu près, avec surtout des blasons, en fait, c'est ça qui est beau. Blasons sculptés, des armoiries, des seigneurs locaux. Celle du comte à Venessin aussi, forcément, avec deux clés entrecroisées, symbole donc du pouvoir pontifical.
1: Ce sont donc de vraies frontières gravées dans la pierre, on peut dire.
2: Exactement. Ces bornes, elles datent du 14e et 15e siècle, elles ont été installées lors de plusieurs campagnes de bornage en 1324, 1414, 1457. Ben, c'était simple en fait, hein, tout simplement, elles étaient là pour dire ici commence la terre des papes en pleine Drôme provençale. Petit rappel historique quand même, quand les papes s'installent à Avignon au début du 14e, ils cherchent en fait à sécuriser et à agrandir leur possession. Il y a un pape qui s'appelle Jean XXII qui achète Valgréas en fait et puis d'autres villages autour, mais le royaume de France bloque toute extension parce que bien sûr les papes ils voulaient aller encore plus loin, mais boum, non, la France bloque tout ça et résultat on a donc une sorte d'enclave figée donc dans les frontières, et donc pour matérialiser tout ça, on plante donc des bornes solides, visibles, et surtout, c'est indiscutable, quoi.
1: Alors évidemment, la question, c'est de savoir si on peut encore les voir aujourd'hui, ces bornes.
2: C'est ça, c'était au 14e siècle, quand même. On en a encore 22, en fait, autour de Valgréas, en place. Vous en avez déjà une devant l'office de tourisme, c'est la plus facile pour la voir, ils l'ont mise là pour qu'on puisse voir à quoi ça ressemble, mais ensuite, il faudra quand même un peu de perspicacité pour les trouver. On nous dit à l'office de tourisme que c'est un peu compliqué, c'est un peu difficile, parce que elles sont un peu cachées, en fait, dans des chemins, dans des vignes, dans des champs, des bosquets. Heureusement, l'office de tourisme a bossé dessus de Valgréas, qui propose aujourd'hui donc un plan en fait d'un circuit pédestre de randonnée, franchement hyper simple, accessible, qui permet justement d'en découvrir plusieurs à pied autour de 2-3 heures à peu près en famille. Ça peut faire une belle idée de sortie. On marche dans les paysages de la Drôme provençale tout en étant dans le Vaucluse, c'est ça aussi qui est fun. Et ces pierres sont là pour nous rappeler donc cette chasse au trésor grandeur nature autour de l'histoire donc de l'enclave des papes.

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1: Véronique, j'ai 52 ans et j'habite à Orléans. J'ai fait des études d'ingénieur pour envoyer des satellites dans l'espace.
2: Vous étiez où avant d'arriver à Orléans ?
1: Alors j'habitais à Évry parce que je travaillais en région parisienne et en Guyane.
2: Vous avez vécu en Guyane ?
1: Oui.
2: Oh, j'en apprends tous les jours, génial. Vous avez travaillé sur la grosse base de lancement ?
1: Oui.
2: Vous avez participé là aux scènes qu'on voit au cinéma, aux scènes de lancement de fusée ?
1: Bien sûr, je faisais partie de l'équipe de lancement, donc j'étais dans cette salle où on contrôle le lanceur et puis on fait le décompte et ensuite le lanceur part. Et ça, ça me donnait la chair de poule.
3: 3, 2, 1, top ! Allumage Vulcain. Allumage des deux EAP et décollage via 244.
1: C'est hyper puissant et même si on est dans un bâtiment qui est avec énormément de béton entre nous et le lanceur, on sent les vibrations du lanceur qui décolle. Et ça, y a quelque chose de magique, ouais.
2: Sur le papier, lancer des satellites, c'est pas mal, quoi.
1: Alors, c'est pas mal, mais finalement, quand on se demande à quoi ça sert et puis quelle est la pollution que ça crée dans l'espace, ça pose question.
2: Il paraît qu'il y en a plein des satellites autour de la Terre qui tournent indéfiniment.
1: Il y en a des milliers, ouais.
2: Qu'on pourra pas les chercher.
1: Maintenant, il y a des programmes qui pour aller les chercher, ça s'appelle éboueurs de l'espace. Oh. Parce qu'il y en a trop, en fait, il faut en redescendre de temps en temps.
2: Est-ce qu'ils vont y aller en fusée pour aller les choper du coup ?
1: Ben oui.
2: Vous êtes à Évry et vous décidez de tout quitter pour venir à Orléans parce qu'il y a la création d'une association.
1: Alors, ça s'est pas exactement passé comme ça. Déjà, ça a été long, j'ai réfléchi, j'ai pris une année sabbatique pour réfléchir. Ah. Donc j'en ai profité pour faire un grand tour en bateau à voile autour de l'Atlantique.
2: On est un peu dans le cliché là, Véronique, si je puis me permettre.

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1: Bonjour à toutes et tous, bienvenue dans Affaires classées, le podcast. Nous sommes à l'été 1380. Gaston Phébus, le puissant comte de Béarn et de Foix, échappe de peu à un empoisonnement lors d'un séjour au château d'Orthès, qui voulait donc sa disparition.
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1: Perché sur un promontoire, le donjon du château Moncade domine fièrement la cité d'Orthès et la vallée du Gave depuis 7 siècles. Il témoigne surtout d'un glorieux passé, au temps où le Béarn était gouverné par la dynastie des Moncades. Le château devient alors le cœur du pouvoir local, grâce à Gaston VII qui déménage la capitale de la vicomté de Morlas à Orthès. Une somptueuse cour prend ses quartiers au sein de la forteresse. C'est finalement Gaston III de Foix Béarn, dit Phébus, qui s'y installe après d'énormes travaux d'embellissement. Un symbole de puissance qui va de pair avec son ambition de faire du Béarn un état pyrénéen à part entière. Mais les bonnes choses ne durent qu'un temps. Un siècle plus tard, en 1464, le siège vicomtal est transféré à Pau, affectant le prestige du château orthésien que les guerres de religion puis la bataille de 1569 endommageront gravement. Et pourtant, vestige d'une époque médiévale bien révolue, le donjon de Moncade est toujours là, debout. Un drame sanglant s'est déroulé ici il y a bien longtemps. Un drame que les livres d'histoire évoquent rarement. Nous sommes en l'an 1380. Phébus est le maître des lieux. Né en 1331, il est déjà quasi quinquagénaire et sa flatteuse réputation n'est plus à faire tant il a marqué le siècle de son empreinte. Ardent combattant, Phébus a remporté de rudes batailles militaires contre ses voisins d'Armagnac. Et tandis que la guerre de Cent Ans fait des ravages dans l'Hexagone, Gaston III s'est révélé fin diplomate en intercédant auprès des rois de France et d'Angleterre, évitant ainsi un bain de sang à ses sujets. On le sait sans doute moins, mais Phébus avait aussi d'autres cordes à son arc. Architecte, bâtisseur de forteresses, mécène pour la création musicale, poète, écrivain, bibliophile, une façade brillante qui cache aussi un sombre épisode de sa vie. Un drame qui met aux prises le flamboyant seigneur béarnais et son fils légitime Gaston, l'héritier, né 18 ans plus tôt de l'union avec Agnès de Navarre.
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1: Petit rappel, nous sommes en 1349 quand Phébus, 18 ans, se marie à Agnès, 15 ans, fille de Jeanne de Navarre et sœur du roi Charles II de Pampelune. L'union semble idyllique. Les deux mariés sont riches, instruits, de belle apparence. Mais on verra bien vite qu'il s'agit d'un mariage arrangé, comme souvent à l'époque. Agnès paraît rarement au bras de son époux. Son nom n'est jamais cité. En fait, Phébus se passionne pour ses activités de jeune seigneur et il n'a que faire de ses obligations conjugales. Il délaisse sa moitié, affectivement et financièrement. Agnès est sans le sou, à tel point qu'elle doit réclamer de l'aide à son frère, le roi de Navarre. Phébus ne se soucie pas davantage qu'Agnès lui donne un jour un héritier, un garçon de préférence, afin qu'il assure sa descendance. La surprise viendra pourtant en 1362, soit plus d'une décennie après leur mariage, quand la jeune comtesse donne naissance à un garçon prénommé Gaston, lui aussi. Phébus

0: sera-t-il meilleur papa qu'il n'est époux ? Que nenni, hélas ! 3 mois plus tard, il chasse subitement son épouse du château Moncade. Motif avancé, sa famille n'a pas payé l'intégralité de la dot nuptiale. Cette somme d'argent que l'on versait à l'époque aux jeunes mariés. Répudiée, la comtesse de Foix va trouver refuge à la cour de Navarre chez son frère Charles II, loin de ce nourrisson qu'elle ne pourra élever. L'attitude de Phébus indigne en haut lieu. Malgré les efforts du pape, des évêques, des seigneurs de Béarn, d'Aliénor, sa mère, il ne faiblit pas. Ce qui est dû, puisque la dot demeure impayée, Agnès n'a rien à faire à la cour d'Orthès. Phébus brille par sa cruauté et peu lui importe qu'il prive son nourrisson de sa maman. Moralité, Agnès n'aura servi qu'à enfanter un descendant. Phébus, le brillant diplomate, commet une lourde erreur. Il indigne l'Église, il suscite aussi les foudres du roi de Navarre, le beau-frère qui se sent humilié et jure d'avoir sa peau. Mais c'est ainsi. Gaston Junior grandira seul au château Moncade, loin de sa mère et délaissé par son père.
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0: Phébus n'aime pas ce fils. Il lui préfère Bernard et Yvain, ses deux demi-frères nés d'aventure avec d'autres dames et qu'il surnomme sans la moindre gêne ses bâtards. Gaston Junior sera donc élevé par les femmes de la cour d'Orthès, mais il n'a même pas son cheval. Un comble, une humiliation pour l'époque. Il rencontre sa mère pour la première fois à 13 ans en 1375. Phébus accepte qu'il se rende au siège de la cour de Navarre à Pampelune, accompagné de son précepteur, l'évêque de Lescar, afin d'assister à un mariage. Que se sont dit Agnès de Navarre et cet adolescent qu'elle a dû abandonner à la naissance ? Nul ne sait. Gaston Junior se sent ignoré, méprisé par ce père tout-puissant qui voit possiblement en lui un rival. Son oncle maternel, le roi Charles II, profite de la visite à la cour afin de tisser des liens avec lui. En fait, le cruel roi de Navarre prépare un complot contre Phébus, auquel il ne pardonne pas d'avoir répudié sa sœur du château Moncade. Un complot dont l'objectif consiste à l'assassiner. Charles de Navarre va pour cela s'entourer de nobles béarnais aussi influents que proches de Phébus, mais qui se montrent lassés de son autoritarisme et qui viennent peu à peu à le détester. L'idée est de se débarrasser de lui une fois pour toutes afin d'installer à sa place le prince héritier, le jeune Gaston. Un complot qui renouerait ainsi les liens avec le royaume voisin de Navarre. Ce sont le baron de Coarraz et l'évêque de Lescar, Odon de Mandousse, précepteur du fils de Phébus, qui sont à la manœuvre. Et pour cela, à l'époque, il n'y a pas meilleur moyen que de recourir au poison. Qui mieux que Gaston Junior pourrait approcher Phébus et glisser une substance fatale dans ses plats favoris ? Le complot prend forme à l'été 1380. Le 26 juin, un mystérieux émissaire arrive à cheval de Pampelune. Il remet discrètement un petit pochon à l'évêque de Lescar qui, moyennant argent, le confie ensuite à son disciple. Mais Gaston Junior, sait-il exactement ce qu'on attend de lui ? Veut-il lui aussi empoisonner son père ? Ça n'est pas si sûr.
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0: Dans les premiers jours du mois d'août 1380, le fils de Phébus, alors âgé de 18 ans, se rend aux cuisines du château à moult reprises. Des visites qui intrigue très vite le petit personnel, puisqu'il n'y venait jamais jusque-là. Gaston guette sans doute le meilleur moment pour saupoudrer discrètement les viandes cuisinées pour le repas de son papa. Par mégarde, le pochon diabolique tombe de son veston. L'un des préposés s'en aperçoit et ramasse aussitôt le contenu qu'il remet à l'un des apothicaires du château. Le diagnostic tombe. Ça ressemble à du très mauvais poison, mais pour en avoir le cœur net, on le fait ingérer à un malade en fort mauvais état, lequel meurt dans les minutes qui suivent. L'instant est grave. Le fils de Phébus a tenté d'empoisonner son père au château. On savait certes que les deux hommes ne s'aimaient guère, mais de là à empoisonner le puissant comte Béarnais, il y a un pas. La nouvelle ne tarde pas à remonter aux oreilles du principal intéressé qui entre dans une colère noire. Phébus ordonne qu'on arrête le suspect séance tenante et qu'on l'enferme au cachot. L'exécuter sur le champ ne lui déplairait pas, mais chevaliers et écuyers l'en dissuadent. Mieux vaudrait enquêter d'abord son fils vivant afin d'identifier les instigateurs du complot, lui glisse-t-il à l'oreille. Tandis que Gaston, l'empoisonneur, est jeté en cellule, Phébus ordonne l'arrestation de tous les sujets qui servent son fils, et notamment l'évêque de Lescar, son précepteur, lequel a déjà pris la fuite, se réfugiant à Pampelune chez Charles II, qui est en fait le cerveau du complot. Une assemblée de notables est réunie. Phébus leur annonce que des têtes vont tomber. On raconte qu'en suivant, une quinzaine de ses sujets auraient péri dans des conditions atroces. Reste maintenant à voir ce qu'il fera de Gaston, son fils. S'il l'exécute, le prince de Béarn va perdre son unique héritier. Une catastrophe à terme pour la survie de sa cour. Alors, Phébus se ressaisit. Il va se donner du temps. Interroger le fiston. Durant 9 jours, Gaston sera mis au régime pain sec et eau.
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0: Avide de connaître le nom des instigateurs du complot qui le visaient, et notamment de celui qui a confié le poison à son fils, Phébus va l'interroger dans sa cellule au château. Le jeune homme finit par confesser qu'il a bien essayé d'empoisonner son père, ce qui est, à l'époque, le crime des crimes. Mais il ne lâche rien sur l'identité de ses commanditaires. Alors, Phébus enrage. Qui a voulu sa mort ? L'un des seigneurs d'Armagnac, ses ennemis jurés, ou bien son beau-frère, Charles II ? Le roi de Navarre a la réputation d'être si méchant qu'il en serait bien capable. Gaston Junior est soumis à la question, à plusieurs reprises, sans résultat. On lui livre malgré tout de l'eau, de la viande, mais il n'y touche pas, craignant sans doute lui aussi d'être empoisonné. Se charger de le servir, s'en inquiète auprès de Phébus. Monseigneur, par Dieu merci, prenez garde à votre fils, il s'affame en prison, il pourrait bien mourir. À cette annonce, le comte explose de colère, sans mot dire. Il sort de sa chambre et gagne les geôles où son fils croupit. Dans une minuscule cellule, les voilà maintenant face à face. Phébus tient dans sa main un petit couteau avec lequel il a l'habitude de se couper les ongles. Soudain, il s'emporte. « Petit traître, pourquoi ne manges-tu pas ?» Phébus assène un violent coup de poing à la gorge de Gaston. Mais la pointe de la lame va sectionner une veine. Le jeune homme a à peine le temps de se retourner face au mur. Et tandis que son père quitte la cellule, il mourra quelques instants plus tard, étouffé dans son sang. Le geste de Phébus était-il intentionnel ou accidentel ? jamais on ne saura. Le sémillant prince béarnais n'a évidemment jamais été jugé pour la mort de son fils. Le mutisme des témoins de l'époque en dit long. Mieux valait ne pas écorner l'éclatante légende du prince d'Orthès, décédé une décennie plus tard, en 1391, lors d'une chasse à l'ours. De Gaston Junior, il ne subsiste qu'une toile, intitulée « L'ange de foi ». Peinte 5 siècles plus tard, elle représente l'adolescent lors de la visite qu'il rendit à sa mère au château de Pampelune, la même où le complot fut préparé.
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0: Le secret sanglant de la tour Moncade, c'était ce 5e épisode de la saison des affaires classées. Je vous retrouve dans un prochain numéro. Nous serons sur les hauteurs de Bayonne, dans le quartier de la ZUP, pour un meurtre commis en l'an 2000, il y a de cela 25 ans. À très bientôt.
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2: 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Klemt.
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2: Originaire du Mans, Klemt porte cette énergie des terres de province. Force tranquille, humilité, texte fort, l'essence de son écriture, l'émotion, la sincérité et le mot juste.

0: Giro, Klemt, un coup de cœur ici même. 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
1: Dauphinoise, Dauphinois, bien le bonjour. Aujourd'hui, un village bien riant, dont le nom bizarrement fait rire aussi. On se demande bien pourquoi, proche de Saint-Marcelin, Chatte. Oui, je sais, c'est comme ça que cette charmante localité se nomme. Une grosse bise aux chatoises et aux chatois qui doivent en avoir marre de tout ce Dauphiné qui se marre aussi alentour. Alors, bien sûr, je pourrais rire aussi, mais je ne le ferai pas. Bien sûr, je pourrais vous parler du jardin ferroviaire, du jardin des fontaines, de la Galicière, de Miripili, l'île aux pirates. J'ai bien dit Miripili, j'ai dit juste, oui. Mais je vais vous parler, en fait, de cœur. Non, mais de cœur avec un H, bien sûr. Hein. C'est-à-dire de cet art étrange qui consiste à émettre avec sa voix, sa bouche, sa gorge, des sons mélodieux qui forment le chant. À plusieurs, on appelle ça un cœur, avec un H, bien sûr. Et s'il s'agit de mec, un cœur d'homme. Et comme ce cœur se trouve justement à Chatte, il s'agit donc du cœur d'homme de Chatte. Pour celles et ceux qui ne sont pas du coin, je précise que ça n'est pas une blague. Voilà, c'est comme ça que ça s'appelle. Je les ai rencontrés, ils sont très sympathiques, talentueux et généreux. On pourrait dire qu'à Chatte, on a le cœur sur la main. Ah oui, oui. Je les avais entendus dans les caves de la Chartreuse. J'étais resté bouche bée devant ces hommes-là, la bouche ouverte, la gueule ouverte carrément. Honneur soit rendu à ce cœur de qualité du même tonneau que les foudres de Chartreuse qui vibrèrent également. Mais restons à Chatte, car cette cité n'a pas comme atout que ce merveilleux cœur d'homme. N'oublions pas que nous sommes en Dauphiné, n'oublions pas que nous sommes dans le cœur, mais alors sans H cette fois-ci, cœur sans H, de la merveilleuse noix dite de Grenoble. Oh, la noix de Grenoble, dont les noyers sont comme une forêt autour de Chatte, alors qu'il n'y a pas un seul à Grenoble, mais c'est pas grave. Bref, il y a d'ailleurs à Chatte un vieux moulin, qui depuis plus de 200 ans fait de l'huile de noix, le vieux moulin de Léon. Eh oui, une huile également, mais une huile surtout de noix extraordinaire. Ordinaire, la fameuse huile de Chatte, bien connue dans toute sa région et au-delà. C'est ça la belle qualité de notre Dauphiné, c'est que dans chaque localité, on a des choses passionnantes et surtout intelligentes à dire. J'en entends certains qui se moquent et je ne comprends vraiment pas pourquoi. En plus, je vais vous dire, Chatte vient en fait de Casta pour château, devenu ensuite Chaste, puis au cours des siècles, Chatte. Alors vous voyez, tous les rigolards qui se moquent et rifouignent feraient bien de fermer leur boîte à camembert et s'incliner bien bas, se morfondre en excuse. Chatte vient de chaste, ça vous embouche en coin, bande de marteaux. Et pourtant, vous le saviez pourtant, qu'en Dauphiné, on n'est pas des quand même.

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1: Bonjour et bienvenue à Prades, Virginie.
2: Merci Vincent. Vous êtes guide accompagnateur.
1: Surtout sur la destination Conflans-Canigou. Donc avec la chance d'habiter à côté du massif du Canigou et de pouvoir emmener les groupes et les gens à la découverte du Canigou et surtout faire l'ascension du pic du Canigou.
2: Et pas que, parce qu'il y a aussi des randonnées, des excursions que vous proposez.
1: Tout à fait, il y a un vaste choix de randonnées dans le Conflans. Et puis aujourd'hui, je vous propose de faire une petite excursion et puis d'aller sur les balcons nord du Canigou pour prendre un petit peu de la hauteur et avoir une belle vue sur le massif du Canigou.
2: Eh bien, on embarque, allez, c'est parti. Et là, nous allons prendre quelle direction, Vincent?
1: On va aller en direction de Kaya.
2: Vincent, vous venez de vous arrêter, qu'est-ce qu'il y a dans le ciel?
1: Eh bien, il y a un circaète là qui vient de passer, qui est assez bas parce qu'il est en train de chasser. Donc le circaète Jean Leblanc, c'est un oiseau qui est reconnaissable parce qu'il est très clair dessous, tout blanc. Son régime alimentaire spécialisé sur les reptiles.
2: Donc... Alors là, il vole au-dessus de nous.
1: Ah, il est passé tout proche, donc là on s'est arrêté au bord de la route pour l'apercevoir, parce que c'est pas aussi fréquent de le voir d'aussi près.
2: Donc là, on est sur la route de Sournia.
1: La route pour aller dans les Fenouillèdes, puis on va donc aller jusque la chapelle de Saint-Jacques de Calaron.
2: Déjà là, Vincent, c'est Prades là que nous voyons.
1: Oui, alors on a pris un peu de hauteur, donc on va faire un petit bout de cette route qui va nous procurer un belvédère remarquable sur tout le massif du Canigou et le pic du Canigou.
2: Voilà, on est sorti du 4x4 et ça y est, on prend le départ de la petite marche.
1: Oui, on récupère la piste et puis donc on va faire la petite marche pour se rendre jusqu'à la chapelle.
2: Là, on a un panorama incroyable déjà. Hein.
1: Très beau panorama sur une bonne partie du Conflans. Et puis on est dans une végétation qui est là pour le coup. On a pris un petit peu d'altitude. On est toujours dans une végétation qui est marquée par le climat méditerranéen. Alors là, on a plein de genévriers. Vous voyez tous ces arbustes, il y en a certains qui montent un petit peu plus. Le genévrier qui fait la baie de Genièvre. On fait notamment, on s'en sert dans la cuisine. Et ça participe aussi à la confection, peut-être vous connaissez cet alcool, du gin.
2: Et Vincent, nous sommes arrivés au pied de la chapelle.
1: De la chapelle Saint-Jacques, et donc on peut voir en étant là devant le panneau qui explique un petit peu l'histoire et les dates importantes de la chapelle, de la vie de la chapelle, les fameuses coquilles pour matérialiser Saint-Jacques. Et donc on va faire un petit tour.
2: Vincent, on est ici sur ce qu'on appelle les balcons du Canigou.
1: Oui, sur la partie qu'on dénomme ainsi, les balcons nord du Canigou.
2: Au pied de la chapelle qui surplombe ce très très beau panorama avec plein de petits chemins autour.
1: Dans la forêt, là, on a une petite forêt de chênes, puis c'est très joli parce que c'est varié, c'est bien entretenu. Il y a de la lavande, du romarin. Voilà, comme on avait une petite paire d'heures devant nous et qu'on était sur l'heure du repas, j'ai pensé que c'était un lieu sympathique à vous faire découvrir. On sort le panier repas donc, qui a été préparé par le Rasteil, avec donc des produits locaux. On a le jus de pomme d'Adama, le pain de Jérémy.
2: Ça, c'est le fromage d'Escouloubre.
1: Un petit peu de jambon, le jambon d'Alex, du camp de Mathilde. On a le saucisson à l'ail. On va se régaler.
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3: Bonjour Johan.
4: Salut Manu.
3: Merci de nous recevoir avec un service de céramique.
4: Ah oui, la céramique, c'est quelque chose d'important dans l'histoire de l'art pour moi. Quand ce n'est pas un vase ou une pièce de décoration, c'est usuel. Donc, je te présente ce service. C'est un service qu'on n'a pas l'habitude de voir. C'est un service qui a été créé par Robert Picot, qui était un céramiste valoriste extrêmement connu. Robert Picot, il fait partie de l'entourage des Roger Capron, des Jean Marais, des Picasso, de tous ces grands céramistes qui se sont tous installés à un moment au milieu du 20e à Valoris, dans le sud de la France. On le connaît surtout pour ses céramiques, pour ses pichets, tu vois. Par exemple, celui-là, c'est un pichet aussi de Robert Picot.
3: RP.
4: Et avec RP au fond, eh ben, il n'y a pas de doute, c'est Robert Picot. Robert Picot, très grosse production en vaisselle, en pièces de forme, etc. Il est vraiment connu pour sa vaisselle. Donc là, tu vois, on a un service d'une vingtaine d'assiettes. On a les plats de service, le saladier. La particularité de ce service-là, c'est qu'il n'est pas justement dans les fonds verts comme on connaît chez Picot. Il porte un fond blanc et un décor de fleurs bleues et jaunes.
3: Ouais.
4: Ça, c'est important de le signaler. C'est pas courant. C'est un service qui est très, très en vogue. On est vraiment dans la tendance de l'utilisation de la céramique à table, sur les tables aujourd'hui, qu'on utilise tous les jours. Donc c'est quelque chose de très usuel et de très pratique. Je suis très content, j'ai eu la chance de pouvoir l'acquérir dans Affaires Conclues sur le plateau. On a beaucoup de céramique de Robert Picot sur le plateau, et moi quand je peux en emporter, boum, je ramène à la maison, parce que j'ai envie de proposer cette belle céramique des années 50 à la maison.
3: La valeur.
4: 4 plats de service, un saladier, une vingtaine d'assiettes, on est autour de 700 euros. Affaire conclue, cher monsieur. Bon, tu valides ?
3: Je valide.
4: Allez, c'est parti.
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6: Que veut dire l'expression « les cordonniers sont les plus mal chaussés » ?
7: Les cordonniers, ils n'étaient pas les plus riches, du coup, ils n'avaient pas les plus belles chaussures.
8: Ils avaient tellement de clients qu'ils n'avaient pas le temps de s'en faire à eux-mêmes.
9: Ou alors, c'est, par exemple, quand on dit les cordonniers sont les plus mal chaussés, c'est ils sont mal chanceux peut-être.
10: Moi, pour moi, les cordonniers les plus mal chaussés, c'est eux qui font les chaussures. Donc, eux, forcément, ils les vendent, mais ils oublient tout le temps pour eux et ils pensent pas à eux. Donc, forcément, eux, ils ont rien du tout. Ils sont pauvres, je veux dire. Bon, bref.
6: Quand est-ce qu'on l'utilise, cette expression ?
11: Quand on a des chaussures, ils sont cassés.
12: Par exemple, si quelqu'un n'aime pas nos chaussures, ils vont nous dire « Ah toi, t'es le mal chaussé de l'école, par exemple, ou alors de la famille. » Ça dépend, après, notre cas de situation.
13: Pour moi, on peut l'utiliser souvent quand quelqu'un n'aime pas les habits, ou tout simplement quand on a de la malchance, ou en cas d'harcèlement, mais à mon avis, c'est rare. Et surtout quand il y a des gens qui viennent avec des habits sales, alors qu'il y a d'autres gens qui viennent avec des habits riches, tissus bien, et les autres, ils s'habillent plus mode vitesse, quoi. Et du coup, forcément, on leur dit « Oh, mais t'es vraiment un cordonnier mal chaussé, toi, dis donc. Hein. »
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1: La plupart des outils qu'on achète aujourd'hui sont pensés pour mourir jeunes. Oui. Et à l'inverse, ici, on forge des objets qui sont faits pour durer. En cet endroit, le métal centre, l'enclume et le marteau trônent au milieu de l'atelier. Je teste donc pour vous, non pas le métier de forgeron, mais celui de taillandier. Je suis à Eschbach-Roval, sur les hauteurs de Münster, à la taillanderie Luquet. Alors elle est très discrète, hein. Elle est incorporée comme ça dans un sous-sol d'une maison, et j'étais très loin d'imaginer ce qui se prépare derrière. Alors je pousse la porte et je suis très vite accueilli par Soumia. Soumia Luquet qui s'occupe, elle, de gérer les projets, les commandes et la communication de Simon, son mari, qui lui est dans l'atelier. Et de là où je suis, ah bah ça sent le métal chaud, oui. Mais il fait quoi Simon, si c'est un taillandier et non un forgeron? C'est là que Soumia m'explique que tous les taillandiers sont forgerons, mais que tous les forgerons ne sont pas taillandiers. Et un peu comme son nom l'indique, eh bien c'est un artisan qui est spécialisé dans la fabrication d'outils tranchants forgés, comme par exemple des haches ou des ciseaux à bois. C'est bon, c'est clair pour vous aussi? Parfait. Allez, on pousse la porte de l'atelier. Ouh ! Ah bah oui, il fait chaud, oui. Et ça sent le métal. Et il y a des outils, mais alors partout. Et Simon, eh bien il est chaud patate. Oui, il a déjà préparé un outil en cours d'assemblage, et ça va être à moi de lier l'ensemble, et cela sans me blesser, ni me brûler, ni le brûler lui, enfin bref, grosse pression, hein. Alors bien évidemment, Simon me montre une première fois, et frapper le métal incandescent, ah ben c'est pas juste une histoire de force, ah non non non, c'est aussi et surtout une question de précision, et c'est justement ça le problème. Alors Simon, lui, il vise juste, bam, le bruit est net, ça paraît super simple. Oui, ça paraît, oui. Puis il me tend le marteau. Je saisis avec pas beaucoup d'espoir, mais un seul objectif, réussir à taper le métal. Tape le métal, Maxime, montre que t'es capable. Et c'est avec toute ma détermination que je démarre le geste dans un élan splendide de doute et d'incertitude. Simon, lui, est stoïque. Et en moins d'une seconde, le temps ralentit quand le marteau vient épouser de toutes ses forces l'enclume. Oui, mais pas la pièce qu'il supporte. Bing ! Le marteau rebondit maladroitement. Le bruit sonne creux. Le visage de Simon se crispe avant de sourire.
2: Un grand moment.
1: Alors Simon et le marteau, eux, c'est une grande histoire qui est d'ailleurs reconnue par ses pairs, hein, parce que Simon a d'ailleurs collaboré à la fabrication des haches de charpente traditionnelles qui ont été utilisées pour la restauration de la cathédrale Notre-Dame de Paris.
2: Ben, la classe quand même.
1: La maison Luquet propose d'ailleurs des stages immersifs accessibles même aux débutants. Oui, oui, oui, à tous les débutants, même les plus maladroits. La preuve, je ne me suis même pas blessé. Et ça, franchement, c'est balèze.
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3: Aujourd'hui, expérience un petit peu particulière. Je me suis dit, on va partir à Chauvigny pour tester une expérience que je ne vivrai sûrement nulle part ailleurs. J'ai rejoint David, il est fauconnier, c'est ça? Bonjour David.
4: Oui, bonjour Florian, je suis fauconnier au Géant du Ciel à Chauvigny.
3: Bon alors, fauconnier, ça veut dire que tu gères, tu maîtrises les oiseaux, tu les accompagnes, tu fais des spectacles avec eux?
4: On va dire qu'on travaille avec eux, qu'on collabore et qu'on fait surtout une collaboration mutuelle entre eux et nous, voilà, pour pouvoir faire partager le vol libre et des explications, là, beaucoup de pédagogie, et puis un échange avec le public.
3: C'est pas impressionnant quand même, parce que quand... Alors, il y a des oiseaux, bon, ok, il y a des rapaces quand même qui font... qui sont assez massifs, assez stock, assez imposants.
4: Ben les plus grands ici font jusqu'à 2,80 m. On peut parler du vautour fauve pour un poids entre 8 à 10 kg. On peut parler donc de géant du ciel, hein, d'où un peu notre nom ici, ouais, entre autres. Mais avec voilà, tout un bal des oiseaux, une démonstration de vol libre surtout. On peut voir des espèces locales comme des espèces un petit peu plus atypiques qui nous viennent des quatre coins du monde, voilà.
3: Bon là, tu m'as donné un gant, j'imagine que ça s'appelle pas un gant, c'est un nom particulier.
4: Si, si, c'est complètement un gant.
3: Super, au moins c'est facile. Vous avez bien compris que ça allait être compliqué avec moi, vous allez laisser ça un gant. Quel est l'oiseau qui va arriver?
4: Alors là, on va présenter un grand duc d'Afrique qui est un des plus petits grands ducs du monde, mais déjà assez grand pour sa taille, et qui va venir donc se poser sur ton gant si tu l'attires convenablement.
3: Allez, on va essayer.
4: En lui souriant.
3: On lui sourit.
4: Ouais.
3: Ça va.
4: Avec une petite récompense forcément.
3: Ok. Ah ouais. Donc ok. Très bien. On va essayer avec la petite récompense alors.
4: Il faut attendre le gant comme ça. Ouais. L'oiseau va partir de mon point et arriver sur ton gant.
3: Ok.
4: Au moment où il arrivera sur ton gant, il faudra lui donner la récompense au bec. On va se mettre face au vent, du coup le vent vient un petit peu comme ça, je te propose d'aller te mettre juste un petit peu là-bas.
3: Ok.
4: T'as la récompense que je t'ai donnée?
3: Non, je l'ai pas.
4: Il l'a mangé, du coup on lui en donne une autre.
3: C'est quoi, c'est du poulet?
4: C'est du petit poulet.
3: Du petit poulet, ok.
4: Du coup tu mettras bien le gant comme ça, la récompense juste un petit peu au-dessus au niveau du bec.
3: Là.
4: Voilà, impeccable. Et là, du coup, quand tu veux, tu l'appelles.
3: Totoro. C'est impressionnant, mais en vrai, c'est hyper cool à faire. Je pense que je me suis fait un copain. Et alors, justement, ces oiseaux-là, bon, on les voit pas tous les jours, on les voit en spectacle. On peut venir les voir en spectacle ici, au Géant du Ciel. Combien de représentations par jour? Comment ça se passe, les différentes représentations?
4: À l'heure actuelle, on est ouvert 7 jours sur 7, et puis on fait 3 représentations par jour à 11h, 15h et 17h selon la météo. Tout le monde est le bienvenu pour passer un bon moment et puis voir les oiseaux voler.
3: Jusqu'à fin septembre?
4: C'est ça.
3: Et ben, c'est noté. Merci Totoro.
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5: On a tous nos petits défauts. Alors, est-ce que la gourmandise en est un? Je vous laisse méditer là-dessus. Mais moi, je vais vous parler du caramel.
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5: Et pas n'importe lequel. Le Graal des douceurs sucrées. Et puis en plus, c'est de chez nous. Donc autant en parler, le caramel au beurre salé. Pourquoi je vous en parle? J'en sais rien, sûrement parce que j'ai une envie de caramel. Alors, vous allez être content, le mot est simple. On change le C en K, ça donne caramel en breton. On ne peut pas faire plus simple. Par contre, on va parler du caramel au beurre salé. Donc, ça se dit caramel, amande sale. Rien que d'en parler, j'en salive. Heur podat, caramel, amande sale, c'est un pot de caramel au beurre salé. Caramel, amande, sale. Amande, le beurre, salé, parce que, encore une fois, vous le savez, le beurre doux, ça sert juste pour le bricolage, hein, pas pour la cuisine. Donc, heur poda d'amande sale pour un pot de délicieux caramel au beurre salé.
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5: Et puis, un autre nom de famille au menu du petit cours d'aujourd'hui, et rien à voir avec le caramel, c'est le roux, rouxelles ou rouzic. Le lien commun, c'est le mot breton rouze, qui veut dire tout logiquement une personne rousse ou aux cheveux roux. Lié au rouze, la couleur rousse, donc rouze à rouze était donné comme surnom à ceux qui avaient une crinière rousse. Et par déformation ou mauvaise écriture dans les registres d'état civil, c'est devenu roux, le roux, par francisation. Mais à l'origine, dans notre langue, c'est rouze. Comme rouzic, c'est le nom donné au pays de Châtelain, aussi par rapport à la couleur des costumes tenant au roux. Donc, une bise, comme chaque jour, au roux, rouzic, roussel, et à demain. Ken Varroas, Pugur Varroas, Vodeis Roas. Demain, il fera jour à nouveau.
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2: J'aimerais bien être riche parce que je veux bien payer une maison, une voiture. Pas forcément tout ce qui coûte très cher parce qu'on n'en a pas forcément besoin. J'aimerais bien avoir beaucoup d'argent et comme si j'étais au Club des Paris pour bien me nourrir, pour avoir des belles voitures,
3: pour partir en vacances. Et aussi, si on n'a pas de maison, du coup, s'il a de l'orage, du coup, ça va nous tomber dessus et on va être mort.
4: On peut être riche, si on a déjà une maison, on peut s'acheter une maison de luxe, des voitures de luxe, par exemple une limousine.
5: Ma BM, ça voulait dire qu'on était riche.
2: J'aimerais bien être riche parce que je veux bien payer une maison, une voiture. Pas forcément tout ce qui coûte très cher parce qu'on n'en a pas forcément besoin.
3: Aussi j'aimerais avoir de l'argent pour ceux qui sont pauvres, pour les aider ou leur acheter une maison et des aliments. Je trouve que ça sert à rien d'être riche parce que on peut être normal, c'est mieux d'être normal parce que quand on est riche, je trouve que c'est pas très gentil parce que ça donne envie aux autres, mais vu qu'ils ont pas assez d'argent, et ça leur donne de la tristesse.
6: Je hais ces gens riches qui, avec un peu d'or, croient réparer les malheurs dont ils sont responsables.
7: Et ça veut dire quoi être normal ?
3: Ça veut dire avoir de l'argent, mais pas beaucoup non plus.
7: Est-ce que vous avez envie d'être riche et célèbre ?
3: Non, moi j'ai envie d'être célèbre à la télé, au foot, vu que je fais du foot, j'ai envie d'être célèbre.
2: C'est bien, vu que au moins si tu prends quelque chose à un magasin et que t'es célèbre et que tu t'es déguisé, et t'as oublié de payer, au moins celui qui vient te chercher, t'as juste à te déguiser et au moins il voit que t'es célèbre et du coup après il dit pardon.
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8: Me voilà chez Charlène.
9: Bonjour, enchantée. Ça va et vous ?
8: Ça va, je peux monter ?
9: Oui.
8: Dans le food truck, allez. Je vois des clients partir en fait, ils viennent de partir là, non ?
9: C'est l'adjoint au maire qui vient prendre des nouvelles, voir. La mairie de Brière s'intéresse à ses commerçants, donc ça fait plaisir.
8: Vous vous installez ici depuis combien de temps ?
9: Ça fait à peu près 5-6 mois.
8: Bon, racontez-nous, vous êtes qui ? Ah, il y a quoi sous le feu là ? Attendez, je vais vous baisser.
9: Il y a des cuisses de poulet.
8: Je peux regarder.
9: Allez-y.
8: Oh là là là. Et à côté, c'est quoi ?
9: À côté, c'est les pommes de terre. J'essaye de faire mes échanges avec le four, parce que c'est pas facile. Comme vous voyez, on est très à l'étroit.
8: Il y a combien de mètres carrés, là ?
9: Je crois que ça doit faire 4 ou 5 mètres carrés.
8: Alors, vous venez d'où ? Vous avez quel âge ? Vous êtes qui ?
9: Alors, je viens de Feilly, un tout petit village vosgien.
8: Ouais.
9: J'ai 31 ans. Je suis maman de deux enfants qui ont 5 et 3 ans.
8: Ouais.
9: Chez Charlène, c'est une reconversion professionnelle qui répond à une problématique que je rencontrais. C'est-à-dire qu'à l'origine, je faisais de l'administratif RH. Après, j'ai changé à ma première grossesse. J'ai fait conseillère en insertion professionnelle et j'ai eu mon deuxième enfant. Et du coup, je crois que j'ai pris une deuxième claque. Et en fait, chaque grossesse, chaque maman est différente. Mais en fait, moi, à chaque enfant, je me suis dit, qu'est-ce que je veux leur transmettre ? Je voulais pas que mes garçons, ils pensent que dans la vie, on m'a mis là, alors je continue là, et puis adviendra que pourra pas du tout. Je pense qu'il y a des souvenirs, il y a des choses qui peuvent faire que demain, ils se diront, j'ai fait telle étude, mais finalement, je veux partir sur complètement autre chose. Je pars, et puis maman, elle a l'habitude.
8: C'est ça, vous voulez être un exemple.
9: La limite du raisonnable. à la limite du raisonnable.
10: En tout cas, oui. Une voix, quoi, à dire, montrer que c'est possible.
9: Voilà, exactement. Et puis, pas forcément qu'à mes enfants, aussi à d'autres, que ce soit des jeunes ou des personnes qui ont, qui sont même des fois en fin de carrière, qui viennent au food truck et qui me disent, ah, mais qu'est-ce que t'as fait? Parce qu'il y en a certains que je connais d'avant. Et en fait, je leur dis, mais rien n'est impossible. Et parfois, eux, il y a des paroles qui vont faire sens. Peut-être ça va donner le déclic à d'autres de se dire, mais ouais, en fait, il faut se lancer, il faut oser, quoi.
10: Positive.
9: Exactement. Et en fait, je me suis dit, tous les jours, quand j'avais pas envie de me faire à manger, moi, ma gamelle, pour le bureau, je savais pas quoi manger. En fait, je me retrouvais toujours dans les mêmes enseignes. Et je me suis dit, mais moi, j'aimerais bien avoir une solution d'un food truck ou quelque chose à emporter, mais sympa, et qu'on mange varié. Et la ligne de conduite de chez Charlène, c'est français. D'accord. Donc, toute ma viande est bouchère, d'une boucherie d'Éloi, qui elle-même essaye de travailler au maximum du circuit court ou du local. Mes fruits et légumes, 100% France. Dès que je peux, c'est du local. Le fromage, pareil. Par exemple, la tartiflette, 100% vosgienne. Et quand ils arrivent au food truck, ils me disent, mais on mange quoi? Mais vous faites pas de frites, vous faites pas de pizza, mais on mange quoi? Et en fait, ils sont étonnés de voir que le délire, un peu, c'est le restaurant sur roue.
10: Bon, vous surveillez, hein. Il y a un peu de fumée, là, c'est normal?
9: C'est normal, c'est parce qu'en fait, le food truck est froid parce qu'il est dehors. Et en fait, quand je mets en route le four, ça fait évacuer toute la condensation de l'eau.
10: C'est ça, parce que là,
9: et en fait, l'eau, ça va s'évaporer et ça va faire du.
10: C'est la tartiflette au four.
9: Exactement. Il faut qu'elle soit bien chaude parce que sinon, ça donne pas envie.
10: En tout cas, ils savent que vous êtes là, vous avez vos habitués. Là, on est à Bruyères. Vous allez retrouver les mêmes d'une semaine à l'autre?
9: Il y en a, oui, que je retrouve toutes les semaines. Eh bien, je me suis lancée. L'ouverture officielle du food truck a été faite le jour de l'anniversaire de mon deuxième, le 22 avril.
10: 2025. Et elle vous plaît, cette vie?
9: Ah bah oui, ce qui me plaît le plus, c'est de rencontrer des gens, de toujours me remettre en question pour les satisfaire, chercher des nouvelles recettes. Et puis, on va pas se mentir, l'entrepreneuriat, ça a un super côté, l'autonomie. Il y a personne derrière nous qui va nous dire, allez, on y va, faut faire du chiffre, il faut rentrer à telle heure, commencer à telle heure. C'est quand j'ai envie, il faut quand même travailler. Mais je veux dire, si j'ai envie de commencer à 10h et je termine jusqu'à 1h avant de partir, j'ai le droit. J'aurais un patron, il me dirait, bah non, tu viens à 6h pour qu'on ait fini bien avant. Et voilà, j'ai moins de contraintes. Après, il y a tout un aspect de l'entrepreneuriat que parfois les gens occultent. C'est toutes les montagnes russes qu'on vit. Des fois, dans la même journée, on vit trois des montées et descentes incroyables. Voilà. On est très content de ce qui se passe. Et puis, boum, une recette à foirer. Oh, qu'est-ce que je fais? On est dans le jus. Je suis en retard. Il y a des gens sur la route. Ça me met dedans. Voilà, le téléphone, ces choses-là. Et bien sûr, toutes les contraintes de... il faut payer ses fournisseurs, il faut payer ses crédits. Et quand on voit qu'on n'a pas fait un super chiffre, on se demande comment on va payer à la fin du mois. Mais on arrive à trouver des solutions à ce... Je pense qu'il faut tout le temps se remettre en question. Se dire, bon, ok, là, pendant une demi-heure, je vais mal, je broie du noir. Et après, j'y retourne, je cherche des solutions, je me pose. Tant pis, je perds une heure, mais je prends une feuille, un dessin. Je vais me balader dans la nature et je cherche... quelque chose qui pourrait attirer une meilleure communication, peut-être moi ma posture elle va pas, enfin voilà, c'est je trouve que ça c'est hyper intéressant.
10: Et vous vivez à fond.
9: Ah ouais, hein? On n'a pas le choix que de le vivre à 200% en fait.
10: Intensité, c'est ça qu'on retiendra.
9: C'est ça, intensité.
10: Bon, on va faire une photo intense.
9: Une photo intense. Alors là, comment on fait une photo intense?
10: Je vais me mettre dehors déjà, je vais ressortir. Ça, vous restez derrière le comptoir. Alors effectivement, aujourd'hui, potage ou tartine chèvre miel. Oh mince, j'ai passé mon doigt. Tartiflette ou poulet pommes de terre, gâteau au fromage blanc et tarte au flan. Ça, c'est le menu du jour.
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11: Le circuit Bugatti, lieu mythique et terrain de jeu parfait pour l'événement qui anime chaque année la fin d'août en Sarthe, j'ai testé pour vous les 24 heures vélo Skoda. 16e édition, sportifs, entreprises, associations, bandes d'amis ou même solitaires un peu fous, les 3200 coureurs sont tous là. Parmi eux, notre équipe Issimène, radio officielle de l'événement et ses 8 coureurs, Marie, Prune, Grégory, Gaël, Axel, Fabien et moi-même ainsi que Julien, auditeur vainqueur du concours. Après avoir installé notre campement dès le vendredi dans le camping du Hou, direction le box 26 dans les paddocks. samedi matin. Quelques tours de reconnaissance, un défilé de vélos en tout genre pour la matinale Maine Libre, un briefing et un repas partagé tous ensemble au restaurant Le Paddock à quelques heures du départ. C'est Julien, l'auditeur vainqueur du concours qui va se mettre en place sur la ligne droite. Un départ simplement, le cycliste doit courir vers le vélo. Dossard 8006, toutes les conditions sont réunies pour que le départ soit parfait. Ça y est, l'ambiance est complètement folle. Heure après heure, l'équipe d'Issimène se relaie. J'entame le mien à 22h sur un vieux vélo Bianchi vert collector que m'a gentiment prêté Gaël de l'équipe technique. Et la nuit, je peux vous dire que l'atmosphère est vraiment spéciale. À certains endroits, seul le bruit des roues se fait entendre. Surtout celle du peloton de tête qui file à toute allure, tel un essaim d'abeilles et que vous avez intérêt de laisser passer si vous ne voulez pas finir sur les vibreurs. Après mon deuxième relais, à 6h du matin, sous un lever du jour magique, je m'apprête à m'élancer à 14h pour l'arrivée. Il fait chaud, mais l'énergie est là, le soutien est immense, les tribunes du haut sont remplies, les supporters amassés le long de la ligne droite et de la redoutable montée du Dunlop pour nous donner du courage. Après plusieurs tours sous la chaleur, je regarde ma montre, il est 15h, il faut tout donner pour l'arrivée. Alors, je pédale à fond, je bois toute mon eau, je passe la ligne droite, sauf que j'aperçois une pancarte qui annonce « Encore un tour ». Coup dur, j'avais rien compris. Mais impossible de lâcher avec une telle ambiance et un tel soutien, donc on y retourne. Et ça y est, cette fois, c'est la bonne. Après 24 heures de course et 177 tours pour Issimène, on a déjà l'impression que tout ça est passé trop vite. Peu importe le podium, on retient les sourires, la fête et l'entraide, une vraie aventure humaine qui vous fait dépasser vos limites et qui vous offre un vrai moment différent avec vos collègues. Alors, pour toutes ces raisons, on peut le dire, les 24 heures vélo, c'est testé et approuvé par Issimène.
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1: Yvan Serrano, Fantova, je suis musicien et DJ professionnel.
0: Les Limousins sont formidables. Stéphane Pigato.
1: Ma mère, quand j'avais 9 ans, m'avait offert ce 45 tours de Bob Marley. Could You Be Love? Ça a été une révélation pour moi.
2: On saute un peu quelques étapes, mais après, donc, il y a l'achat de la première guitare.
1: Ouais. Le
2: premier groupe qui arrive.
1: Ouais.
2: On arrive à Limoges pour les études, c'est en première?
1: Moi, je suis arrivé en Limoges pour faire une première d'adaptation au lycée Turgot. Je rencontre vraiment la musique, surtout grâce à Swing FM, donc, qui diffusait du blues, du rhythm and blues, du jazz, ça. Donc, waouh. Et j'ai commencé à faire la musique grâce à eux et à m'impliquer dans la vie culturelle limougeaude en tant que musicien, mais aussi organisateur d'événements et de concerts à John Lennon.
2: Ouais, oui, vous participez finalement à l'émergence de cette nouvelle
1: totalement,
2: salle.
1: Totalement, ouais.
2: Ouais, John Lennon. Mm-hmm. Vous êtes installé ici à Limoges, vous êtes bien, vous organisez des concerts à Lennon, tout se passe plutôt
1: bien.
2: Heureux
1: à Limoges.
2: Et vous déménagez à Londres?
1: Je pars pour Londres parce que j'ai l'impression que j'ai quelque chose à y faire, que Limoges est peut-être trop petit maintenant pour moi parce que j'ai fait plus ou moins le tour, et j'ai l'opportunité d'être invité à un de mes disques et jouer sur la Radio One, la BBC de John Peel. Et arrivé là-bas, la plupart des Britanniques que je connais et les Londoniens me disent, hors de question que tu repartes à Limoges. On va y rester un an ou deux, voir comment ça se passe. Et en fait, j'y suis resté la moitié de ma vie, quoi.
2: Ouais, vous restez 30 ans en Angleterre, donc musicien, mais aussi vous prenez vos premières amours, c'est-à-dire que vous organisez des concerts, vous faites émerger des groupes qui vont devenir des groupes connus internationalement. Ouais. Et en parallèle de cela, vous faites DJ.
1: Alors, à la base, j'ai commencé DJ dès que je suis arrivé, parce que j'ai toujours collectionné les disques, avoir des disques du monde entier, parce que Londres est une ville du monde entier, et c'est ça qui m'intéressait.
2: Finalement, vous êtes aussi, vous, un DJ du monde, parce que vous jouez sur des scènes partout dans le monde, du Japon jusqu'en Espagne,
1: oui,
2: on passe, c'est incroyable.
1: J'ai été DJ à Las Vegas, à Tokyo, à Rome, un peu partout, quoi.
2: Il y a un événement, un accident, presque bête, on va dire, qui vous fait, changer un petit peu votre vie, quand même.
1: Je me casse le cou et ça crée un accident cérébral. Non, je me retrouve complètement paralysé.
2: Et qu'est-ce qu'on se dit à ce moment-là quand on est musicien, qu'on a besoin de ses mains pour faire son travail et qu'on bouge dans le monde entier, qu'on ne peut plus rien faire et plus
1: bouger. C'est la meilleure thérapie que j'ai eue sur le coup. En fait, maintenant, aujourd'hui, avec le recul, je me rends compte que c'est la meilleure chance que j'ai eue d'avoir pu avoir ça, parce que ça m'a permis déjà de faire le calme. Donc, je me suis dit, peut-être il faut que je revienne à mes racines.
2: Ouais, du coup, ça donne une autre philosophie de la vie, finalement.
1: Complètement.
2: Ouais.
1: Et mes racines, c'est le Limousin, c'est les petits ruisseaux où j'allais jouer quand j'étais gamin dans les bois. Et je sais pas, quelque chose m'a dit de revenir à Limoges. Et au début, ça a été très, très, très dur. Parce que,

0: c'était considéré comme un échec de revenir. C'était pas un échec de revenir, bien au contraire.
1: Si vous aviez l'opportunité de rencontrer le jeune Ivan, qui dans son quartier à Tulle ou dans la campagne tulliste était en train de gambader, qu'est-ce que vous lui diriez?
0: Je lui dirais qu'il reste qui il est, qu'il n'ait pas peur, qu'il fonce, qu'il doute pas. Parce que les doutes, c'est ce qui fait faire perdre du temps. Et heureusement, j'ai jamais douté. Je savais pas ce que je voulais faire, mais je savais ce que je ne voulais pas faire.
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3: Et je suis ravie de retrouver dans cette rubrique celle qui a été la révélation littéraire drômoise de 2024, Valérie Patureau, avec sa cuisinière des Kennedy qui a conquis 100 000 lecteurs l'année dernière. Elle publie cette rentrée aux Escales, un très très beau troisième roman qui s'appelle L'Enseveli. L'Enseveli, c'est d'abord l'histoire d'Abel, poilu de la Grande Guerre, blessé au combat en sauvant un inconnu. Il est transféré dans un hôpital de fortune où il va faire la connaissance d'un mystérieux voisin de lit, une gueule cassée qui, incapable de parler, va communiquer avec lui à l'aide d'un petit carnet. Adrien, c'est son nom, est médecin et officier, tandis qu'Abel, simple soldat, vient de la Drôme paysanne. Mais là, pour passer les journées, ils vont se raconter l'un à l'autre et tisser un lien si puissant que lorsqu'ils seront séparés, il faudra à tout prix se retrouver. Pourquoi Valérie Patureau a-t-elle voulu redonner vie à des combattants de la Grande Guerre? C'est la question que je lui ai posée.
4: Peut-être parce que je suis la dernière génération à les avoir croisés. Je m'en souviens très bien, je devais avoir 7-8 ans et le frère de ma grand-mère me terrorisait parce que quand on allait chez lui, il retirait son œil de verre et donc il avait eu un terrible, voilà, sur un obus pendant la guerre de 14. Moi j'ai un intérêt très fort pour l'histoire, pour cette période particulière de l'histoire aussi, parce qu'elle représente vraiment, je trouve, au même titre que la Révolution française, elle représente le socle de notre société moderne. Je ne suis pas historienne, donc je n'ai pas du tout voulu écrire un livre sur la guerre. J'ai voulu écrire un livre sur l'amitié et surtout poursuivre ma quête que j'avais déjà dans Nézida, de cette interrogation sur le déterminisme social qui fait que nous rencontrons tous, sans que ce soit vraiment conscient, des gens qui partageons à peu près les mêmes choses, les mêmes... Voilà. Et il n'y a pas 36 circonstances. Et à l'hôpital, qui parfois vous amène à partager une chambre d'hôpital avec quelqu'un qui n'a pas du tout la même vie que vous, ni en âge, ni en lieu, ni rien. Et puis la guerre. Et c'était vraiment ça mon sujet. Et là, j'ai eu envie de m'intéresser, de m'interroger sur la sensibilité des hommes qui, en fait, n'est pas si lointaine de la nôtre.
3: Et puis, contrairement à la cuisinière des Kennedy, on est dans un roman du temps long.
4: C'est vrai que dans la cuisinière, je suivais sa vie, et Dieu sait que sa vie est assez trépidante et qu'elle nous emmenait d'épisode en épisode. Là, c'est un temps long, c'est un livre à la fois de terre, je dirais, parce que la terre est présente tout le temps, la terre qui vous engloutit, la terre qui... Enfin, c'est vraiment un livre de terre, et un livre sur le temps, parce qu'il n'y a que dans ce temps long qu'on arrive aussi à se connaître, à se livrer, à apprendre les uns des autres. La grosse différence aussi avec mes deux premiers romans, c'est que c'était des histoires qui parlaient de personnages qui avaient existé. Là, ils sortent tous les deux de mon imagination. Ils sont nourris de tout mon imaginaire qui a été bercé par tous ces livres formidables sur cette période. Et beaucoup de choses de ma propre vie, sans s'en rendre compte, les deux grand-mères présentes dans ce livre, ce sont les miennes. Mais je ne sais pas si je l'ai vraiment décidé. Je crois que c'est vraiment arrivé au fil de l'eau.
3: Et de cette écriture puissante de Valérie Patureau, qui en quelques mots fait naître des images fortes, des émotions qui vous envahissent, c'est vraiment une magnifique écrivaine que je vous conseille de découvrir avec L'Enseveli qui est paru aux Escales.

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1: Ici à Jarnage, c'est à l'auberge culturelle L'Alzire, ce café-restaurant, que tout le monde se retrouve pour boire un café, manger un bout et puis aussi voir des spectacles. Mais ce lieu, c'était quoi avant ?
2: Anaël, je suis une des cuisinières du lieu et la gérante de l'établissement. Cet établissement était fermé. On avait mangé dans ce restaurant avant qu'il ferme. C'était un restaurant semi-gastronomique avant, qui s'appelait l'Auberge des Templiers. Le lieu a fermé, nous on a mené notre vie. Et puis à un moment, on a eu envie de changer de voie, de monter un projet pour nous, de monter notre propre entreprise, de créer un lieu de vie, un lieu de rencontre, un lieu culturel. Et à ce moment-là, on a repensé à cette auberge en se disant, elle est fermée, peut-être qu'il y a quelque chose à imaginer dans ce lieu. Le projet a été de s'appuyer sur une activité économique pour faire vivre notre projet culturel. Donc réouvrir le restaurant, remettre en service l'hôtel, ouvrir le café, et du coup travailler dans cet univers-là, tout en menant à bien un projet culturel sur la commune de Jarnage. La salle qui nous sert de bar actuellement a été une salle de jeu de cartes. Et quand vous regardez le parquet qui est magnifique, sur certains angles, on peut voir un pic, un cœur, les symboles des jeux de cartes. Ici, à côté de Stache, vous avez un cœur.
1: Alors Stache, c'est la chienne.
2: Voilà, Stache et Flip, c'est les deux animaux de la boutique. Et à l'étage, tout en haut de l'Alzire, dans une pièce qui nous sert maintenant de buanderie pour nos draps, vous avez des barreaux de prison, puisque c'était une ancienne gendarmerie.
1: Sébastien.
3: On était quatre pour la création du lieu. David, Coralie, Anaël qui est en cuisine aujourd'hui et moi. Au début, dans cette pièce, il n'y avait pas de bar vraiment. On a créé le bar parce qu'on avait envie qu'il y ait un bar dans l'auberge pour que ça fasse vraiment café, hôtel, restaurant.
1: Cette moustache.
3: C'est notre enseigne. C'est le nom d'un ancien habitant de Jarnage qui s'appelait Alzire Bruja et qui portait la moustache. Il avait une bonne bouille, on a trouvé sur les photos, et puis il avait un joli prénom. Alors du coup, on a repris son prénom pour en faire notre enseigne. Et puis c'était rigolo d'avoir le nom d'un illustre inconnu sur la façade en lettres lumineuses, quoi.
1: Guy, vous connaissez un peu l'histoire du lieu ?
4: Mais oui, parce que depuis le début, nous sommes là avec mon copain Fred. Tous les jours matin, on vient boire le café. Et quand c'est ouvert, tous les soirs, on est là aussi.
1: Vous étiez là à l'ouverture du lieu, à ce qu'il paraît ?
5: Il y a 9 ans, hein, ça va faire 9 ans, non ? On a dû venir, oui.
4: Parce que Sébastien était tout jeune, Anaël aussi, alors les années ont passé, on a oublié.
1: Maintenant, vous en savez plus sur l'Alzire et n'hésitez pas à passer faire un coucou à toute l'équipe.
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2: En discutant avec un ancien de mon village au centre Périgord, j'apprends que quand un jeune garçon disait à une jeune fille « Volei que te baille ma barbe ?»« Veux-tu que je te donne ma barbe ?» Oh ! C'était extrêmement direct et très cru comme façon de draguer. Alors, même que la fille pouvait lui lancer un tir direct. En cherchant pourquoi, j'ai trouvé que faire la barbe, faire la barbe à quelqu'un, c'était être plus habile, meilleur que lui. Faire la barbe, c'est se vanter. Veux-tu que je te donne ma barbe ? Pourquoi c'est vulgaire ? Du côté de la symbolique, avoir une grosse barbe, c'est symbole de virilité, d'autorité, de masculinité redoutable. Beléo, je dis bien beléo, que vouloir donner sa barbe, c'est vouloir un ébat sexuel immédiat. Souvent, les filles d'ailleurs répondaient « Faudriais-je meilleur bouiller que tu, père Enria ? Il faudrait être meilleur bouvier que toi pour ouvrir le sillon. » Mais là, ça clashait quand même, hein. Enfin, comme à l'époque. Adieu.
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2: 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Ah, je suis trop fier de mon jingle, j'en suis fier. Je l'assume, j'en suis fier. Comment ça va les gens sur ici Picardie? C'est la Camini Minute, votre chronique de la joie et de la bonne humeur. Écoutez-moi, ça va, sauf que je suis encore un petit peu ému, parce que comme beaucoup de Français, j'ai vu le biopic sur la vie de Philippe Nicolic des To Be Free partir un jour sans retour. C'était émouvant. Il paraît que Caris, le rappeur, l'a vu et il a pleuré. C'est pas vrai. Je précise que c'est pas vrai parce que j'aime mon nez. Ok, je veux le garder. Les années 90, nous, on a connu les grandes manias, les plus belles manias. Michael Jackson mania, Club Dorothée mania, Patrick Bruel mania. Et vous, vous avez quoi? La Chikung mania. Voilà, c'est Chikungunya, c'est nul, nul. Nous, on a connu des manias de ouf, on a connu les boys bands. Et au final, les To Be Free, qu'est-ce qu'ils faisaient? Ils faisaient un peu de la dance et de la techno. Vous connaissez cette musique? La musique avec des textes extraordinaires, dignes de Baudelaire, de Balzac et de Molière. Il y a un Américain, il est arrivé, il a dit... I like to move it, move it. I like to move it, move it. I like to move it, move it. You like to move it.
3: I like to move it, move it. I like to move it, move it.
2: Ça, c'est même pas un refrain. C'est un mantra, les gars. Extraordinaire. Les Allemands, ils ont vu ça. Ils ont dit, OK, nous aussi, on va s'y mettre. Eins, weins, Polizei. Drei, vier, Grenadier. Fünf, sechs, Sattekirk. Siebzehnacht, Gutenacht. Je suis pas très fort en allemand, j'ai fait ce que j'ai pu. Mais on sentait le niveau du texture. Il y a un mec qui avait écouté ça, il a dit, OK, d'accord, vous voulez jouer ça? Tout ta, tout ta, tout ta ta. Tout ta, tout ta, tout ta ta. Lui, on pensait qu'il avait fini le game. Mais non. Après, les mecs, ils se sont dit, nous, on fait plus de mots, on fait juste des sons. Pi, pa, pa, palopo. Pa, pa, palopo. Pi, pa, pa, palopo. Même les chanteurs, ils comprenaient même plus ce qu'ils disaient.
4: I'm a scatman.
2: Vous allez pas me faire croire que le mec, il comprenait ce qu'il disait. Voilà, c'était ça les années 90. De la créativité, des chansons à texte. Mais bon, toutes les bonnes choses ont une fin. Les années 90, elles sont parties. Un jour, sans retour, effacées. Votre amour, sans se retourner. Excusez-moi, je suis encore ému par le téléfilm sur Philippe Nicolic.
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5: Bonjour, alors je m'appelle Kevin Griffoul, je suis le président de l'unité locale de Mont-de-Marsan, la Croix-Rouge française, bénévole depuis maintenant 2 ans au sein de cette association.
6: Le secourisme, c'est quelque chose que vous avez eu chevillé au corps dès le début?
5: Oui, alors ça fait très longtemps que je suis secouriste, une bonne vingtaine d'années maintenant, et j'ai passé mes premiers diplômes dès le plus jeune âge. J'ai été élevé par mon grand-père qui était médecin à la Croix-Rouge française, en Normandie, mais j'ai voulu en quelque sorte suivre ses traces en rentrant, malgré tout, par esprit de contradiction, au sein d'une autre association pour me faire former que la Croix-Rouge. Mais 20 ans plus tard, je me retrouve à revenir dans cette association qui finalement me convient très très bien. Parce que j'adhère finalement aux principes et aux valeurs qui sont véhiculées par la Croix-Rouge française. Nous sommes régis par 7 principes. L'impartialité, la neutralité, l'humanité et voilà, et dans l'aide que nous pouvons apporter aux populations, dans la manière dont nous accompagnons les gens et nous les aidons à se relever. Il y a vraiment quelque chose qui me plaît.
6: Alors l'aide à la personne, c'est donc quelque chose qui vous a touché très vite, peut-être aussi quand même quelque part grâce au fait d'observer votre grand-père.
5: Oui, tout à fait, oui. Alors moi j'ai tenté de devenir médecin comme lui. Bon, malheureusement j'ai échoué au concours. Ça me permet en quelque sorte de continuer dans cette branche alors que j'exerce une activité professionnelle qui est totalement différente.
6: Qui est celle d'enseignant, mais finalement là aussi il y a la notion de partage.
5: Oui, tout à fait, de transmission de son savoir et puis d'aide que l'on peut apporter aussi en quelque sorte, même si elle est différente. Je suis arrivé dans les Landes il y a 15 années maintenant et puis ma vie professionnelle, ma vie familiale m'ont laissé un peu plus de temps ces dernières années et j'ai décidé de rejoindre cette association pour reprendre le secourisme vraiment qui me manquait. Quand on a commencé, même quand il y a des longs temps d'arrêt sur cette activité, on finit toujours par y revenir.
6: Pourquoi?
5: Parce que, je vais pas vous mentir, il y a une petite partie en secourisme quand on part sur l'intervention. Petite montée d'adrénaline et un peu d'excitation aussi. Voilà, et puis surtout le sentiment d'aider l'autre, d'être utile à l'autre.
6: Quelle qualité doit posséder un bon secouriste?
5: Du calme, je dirais. Du recul aussi. Ne pas se précipiter, d'analyser la situation, d'être sûr de ses gestes. Ça, c'est important. Moi, les métiers de la santé m'attirent aujourd'hui. Et il y a de plus en plus de personnes qui opèrent des reconversions professionnelles. En 2025, c'est de plus en plus courant. Donc pourquoi pas, oui, m'orienter vers les métiers de la santé. J'aurais bien aimé être infirmier, puisque je ne peux pas être médecin.
6: Kevin, nous sommes ici dans le centre de formation de la Croix-Rouge à Pont-de-Marsan. La formation, c'est essentiel. Comment on doit s'y prendre si quelqu'un nous écoute et a envie de venir vous donner un coup de main?
5: Vous pouvez vous rendre sur notre site internet, donc Croix-Rouge française, l'unité locale de Marsan. Vous trouverez également aussi les liens vers nos différentes formations pour grand public au premier secours que nous proposons au centre de formation ici à Mont-de-Marsan.
6: 99 membres actuellement pour l'union locale du Marsan. Pour ce qui est de la Croix-Rouge, vous qui nous écoutez, si vous avez envie d'être le centième, vous savez ce qu'il vous reste à faire. Kevin Griffoul, le président de l'Union locale du Marsan concernant la Croix-Rouge, quelle est donc la radio qui vous a tendu le micro aujourd'hui?
5: Ici Gascogne.
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0: Doom. Voilà un nom qui ne boude pas ses origines. Ben oui, je me souviens avoir croisé des pièces à Rennes, à Dijon, et toujours à côté de Dôme, il y avait écrit Nancy. Et je vous avoue que j'ai toujours du mal à ne pas être super fier quand je vois ces pièces ailleurs que chez nous. On dit pièces d'ailleurs, parce que c'est une œuvre unique à chaque fois. Quand vous possédez un objet Dôme, vous possédez une pièce parce que vous possédez un morceau de savoir-faire. Quelque chose d'unique, puisque ça n'est pas fabriqué à la chaîne, mais selon des techniques très élaborées, pour lesquels la main de l'homme est indispensable. La main, l'œil, l'esprit de l'homme, puisqu'il faut les trois. Les trois en action pour que cet objet magnifique parvienne jusqu'à vous, jusqu'à vos yeux dans la vitrine de la place Stanislas, ou même, pourquoi pas, dans votre salon. C'est l'esprit de l'homme qui imagine les couleurs. Ces couleurs qui peuvent être vives, mais qui sont souvent douces, hein, nuancées, comme devrait l'être la vie, au fond. C'est l'esprit des artistes sélectionnés par Dôme qui fait naître l'idée. Des fruits étonnants, ici, le petit prince, là, des animaux exotiques dans cette autre collection. On a beau bien connaître Dôme et savoir que l'imagination est première, mais on s'étonne à chaque fois des idées et de l'audace qui se mettent en marche pour sortir de nouvelles beautés. Ensuite, après le travail de l'esprit, c'est la main de l'homme qui met en œuvre l'étonnante technique de la pâte de verre, technique rarissime hein, que Dôme maîtrise avec brio depuis plus d'un siècle. Le verre est coloré, fondu, coulé dans une sorte de moule, et c'est là que l'alchimie permet la naissance de la pièce. Ensuite, c'est encore la main de l'homme qui va nettoyer, apaiser la matière et lui donner cette patine et ce génie, surtout, de choper le moindre rayon du soleil pour s'en vêtir et pour briller. L'œil est là aussi pour vérifier qu'il n'y ait justement pas de défaut, et l'œil seul juge, décide de l'avenir de ce qui est déjà une suite énorme de savoir-faire, d'efforts et de matières premières. Ben oui, parce que si l'œil détecte un défaut, on casse tout et on recommence. Du sable, le feu, des minéraux, Dôme, c'est une alchimie unique au monde, née à Nancy. Et ça, c'est fin bien.
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1: Le vol du trésor de la cathédrale. Un trésor royal, conservé de nos jours au palais du Tau, juste à côté. Mais dans les années 40, ce trésor reposait au cœur même de la cathédrale, dans une petite salle, juste à côté de la sacristie. Pas d'alarme, pas de caméra, pas de gardien de nuit. Un autre temps, me direz-vous? Et pour certains, en tout cas, c'était une sacrée opportunité. Tout commence à Paris, le 8 juillet 1946. La nuit tombe, trois hommes montent dans une camionnette. Claudius, Marcel et Ernest. Direction Reims. Leur mission, voler le trésor de la cathédrale. Claudius, c'est le chef de bande. C'est un vieux routier du crime. Un casier judiciaire long comme un missel. 25 condamnations, 15 ans de travaux forcés et 6 évasions. Un sacré jojo, un artiste de la fuite. Et c'est lors d'une visite à Reims, en 1941, quand il n'était pas en prison, qu'il a repéré le fameux butin. Et il s'est dit, quand la guerre sera finie, je ferai mon dernier coup. Et bien dans la nuit du 8 juillet 46, Claudius et Marcel dressent une échelle contre un mur de la cathédrale. Tiens donc, ça nous rappelle le Louvre, cette affaire. Ils scient un barreau de la fenêtre et s'introduisent dans la salle du trésor. Devant eux, trois armoires blindées à forcer. Dedans, 150 kilos d'objets précieux. 5 couronnes des sacres de Charles X et de Napoléon Ier. Des vêtements liturgiques brodés d'or portés par les rois de France. Tout y passe. Le trésor est déposé chez un complice. Mais la joie des bandits est de courte durée. Les 5 couronnes, eh bien des copies. Du bronze doré, pas d'or massif. Lucien les fait fondre, les jette dans le canal. Quant aux habits liturgiques, invendables, ils disparaissent dans la nature. Seuls les fils d'or en sont tirés. Les vêtements, eux, ne seront jamais retrouvés. Claudius, fidèle à sa réputation, finit par se faire arrêter. Mais avant le procès, il s'évade une nouvelle fois. La police va quand même le rattraper. Son procès s'ouvre en 1956, devant la cour d'assises de Reims. Verdict, 10 ans de travaux forcés pour Claudius, 3 ans pour ses complices. En 1972, le trésor de la cathédrale de Reims sera transféré au palais du Tau. Le trésor de la cathédrale de Reims, c'est évidemment l'un des trésors de Champagne-Ardenne.
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2: Je viens d'aller chercher ma fille à l'école et nous allons manger au restaurant, le Mixelli. Qui est juste là, le restaurant de Bernay, les villages.
3: Ah, vous allez souvent au resto le Bidi, vous, alors?
2: Moi, non, mais comme je suis en vacances, madame, il va de temps en temps. Bon, il va pas souvent, mais de temps en temps. Donc, comme je suis en vacances, j'en profite pour y aller avec elle.
3: Alors, elle a quel âge, votre fille?
2: Margot, elle a 5 ans et demi.
3: Donc, Margot, et le papa, il s'appelle comment?
2: Moi, je m'appelle Thomas.
3: Thomas. Et alors Thomas, comment ça se fait que vous habitez ici à Bernay-les-Villages?
2: Alors, je suis venu à Bernay-les-Villages parce que ma conjointe a ouvert une pension de chiens et on avait besoin de trouver une maison qui avait assez de terrain pour pouvoir ouvrir cette pension.
3: Vous avez trouvé votre bonheur en fait ici?
2: Exactement. Ma conjointe a trouvé ce qu'il fallait. Puis moi, c'est un petit village assez calme et tranquille. C'est exactement ce qu'il nous fallait.
3: Et donc, vous avez Margot comme fille, mais il y a un autre enfant qui vous attend au restaurant avec votre compagne, si
2: Exactement.
3: J'ai bien compris.
2: Clémence, qui a 11 mois, bientôt un an, et qui est à la main, qui est juste à côté du restaurant. Donc, madame l'a récupéré pendant que moi, j'allais chercher la grande à l'école.
3: Mais attendez, il y a tout ici. Il y a l'école, il y a le restaurant, il y a une pension pour faire garder ses chiens chez vous, chez votre femme.
2: Voilà, il y a quelques commerces qui essaient de faire bouger. On a, par exemple, Hugo du Viveco, qui est assez connu sur les réseaux sociaux parce qu'il fait beaucoup de choses pour essayer de faire vivre la commune et la faire connaître. Donc, oui, c'est une commune qui demande qu'à se réveiller. Elle est un peu endormie actuellement, elle demande qu'à se réveiller.
3: Ouais, mais vous êtes là, vous, pour la réveiller aussi.
2: On essaye.
3: Belle journée.
2: Merci, à vous aussi.
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4: Bonjour Médéric Gasquet-Cérus.
5: Bonjour Philippe, bonjour à tous.
4: Notre linguiste marseillais, vous m'inquiétez Médé, vous avez un drôle de regard inquisiteur ce matin là.
5: Inquisiteur?
4: Ouais, un petit peu, oui.
5: Mais confesseur peut-être. Ah. Je vais commencer par une question. Êtes-vous capable de résister à la tentation? Est-ce que vous êtes capable de résister à, je sais pas moi, un bon aioli provençal?
4: Ah, c'est difficile.
5: L'aioli complet, hein.
4: Ouais.
5: Avec tous les légumes, la morue, et gras d'ail dans la sauce. Moi non, j'avoue. Est-ce que vous êtes capable de résister à une daube qui a mijoté pendant des heures et qui embaume la maison?
4: Ah, c'est compliqué.
5: À un morceau de gâteau des rois au frit confit bien pégueux. Ouais. Êtes-vous capable de résister, ça je sais que non, à un chichi frais, tout chaud et bien sucré? Et voilà. Ouais. Alors, Je parle que des désirs gustatifs, hein, que du plaisir de la chair. Car je pourrais aussi vous poser des questions sur les plaisirs de la chair et vous interroger sur votre capacité à résister à la tentation. Mais ce n'est pas mon rôle. Je ne suis ni confiseur, ni confesseur. En revanche, certains en entendent de belles. La semaine dernière, plusieurs temps forts religieux ont commencé, le ramadan pour les musulmans, mais aussi le carême pour les chrétiens. C'est dans ce cadre que l'on m'a envoyé un lien vers le podcast Carême dans la ville, réalisé par des dominicains, avec l'épisode du 22 février au titre forcément alléchant, Confession marseillaise. Et je n'ai pas résisté à la tentation, j'ai écouté. Et vous aussi, vous allez écouter. C'est le frère Clément Binachon, du couvent de Saint-Lazare à Marseille, qui parle. Et voilà cette drôle de confession marseillaise, avec l'accent, ou pas.
6: Confession marseillaise. Après avoir jeûné 40 jours et 40 nuits, Jésus eut faim. Matthieu, chapitre 1, verset 2. Marseille, il y a quelques années, dans un confessionnal. Bénissez-moi mon père parce que j'ai péché. Je dois vous confesser, mon père, que j'ai peur que d'avoir été infidèle. C'était la semaine passée. Je prenais mon café tranquille à mon poste habituel en terrasse au-dessus de la plage des Catalans. Et là, il y a une petite que le bon Dieu avait drôlement bien proportionné, qui a eu la mauvaise idée que d'aller piquer une tête là, sous mes yeux. Mais je ne vous cache pas que ce spectacle m'a un peu émotionné. Et c'est ça que je voudrais confesser. Vous me pardonnerez cet exemple pagnolesque, mais il me semble éclairer une confusion courante.
5: Ah, la petite des Catalans. Alors voilà, oui, je vous résume l'essentiel de cet épisode. Ce n'est pas un péché que d'éprouver la tentation, le désir, l'envie, tant que vous n'y succombez pas. Bon, on en parle de l'accent. On sent que frère Binachon essaie d'imiter l'accent marseillais, mais sans se lâcher totalement. Ça donne l'accent, avouons-le, très bizarre, hein, une imitation pas trop réussie, mais il faut savoir faire preuve de clémence, et donc on pardonne volontiers à frère Clément Binachon. Vous remarquerez qu'il est resté sobre. Hein. Il aurait pu se laisser aller à répéter ce que l'on peut entendre, hein. Souvent de très mauvais goût, voire très sexiste. Hein. Ça peut aller de « Oh, vé la petite comme elle est charmante, Fada !»« Ah, tiens comme elle est bonasse !» en passant par « Oh, elle est bien tankée, celle-là hein. !» Voire, en mode chanson, hein, « Il y a une petite, la belle de mai, coquin de sort, qu'elle me plaît !» Ou « Il y a une petite au catalan, hein, vous pouvez faire ça aussi. » Et ça peut marcher dans plein de sens. Hein. Des filles qui parlent de mecs, des mecs qui parlent de mecs, des filles qui parlent de filles, chacun s'y retrouvera. Mm-hmm. Merci à Sophie pour l'envoi de ce podcast et le bonjour à toutes les femmes folles à la messe, comme le disait Rabelais. Bon carême à toutes et tous, Ramadan Mabrouk si c'est le cas, et méfie à la tentation, ouais. Espenché. Oui, pécho, c'est péché.
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2: Eh ben bonsoir à tous et bienvenue en ce tout début de soirée. Merci d'avoir choisi ici nouveau rendez-vous désormais à chaque soir entre 20h et 21h. La promesse, elle est très claire. Il n'y a pas que Paris dans la vie et je vous invite à voyager en France afin de mettre en avant aussi vos villes, vos villages, vos hameaux, vos départements à travers le parcours d'un invité. Avant de l'accueillir, on ira faire un tour dans toute la France avec Robin Bernou, notamment qui s'intéressera à une très jolie plage en Corse et je crois que notre invité aime la Corse. La revue des merveilles, ce sera avec Benoît Prospero avant 21h. Autour du monde merveilleux et de l'environnement, la nature et la planète. Et puis l'entrepreneuriat sera à l'honneur. Ce sera avec Catherine Kikandon qui nous parlera de chiens et de chats. Pour l'heure, notre invité nous rejoint. Il est président de la certification Origine France Garantie. Autant vous dire que sa fierté de défendre notre pays est grande. Il est à vos côtés dont il n'y a pas de Paris dans la vie. Jusqu'à 21h, j'accueille ce soir Gilles Attaf. Bonsoir Gilles.
3: Bonsoir.
2: Merci d'être avec nous. Comment allez-vous en ce début de soirée, en ce début de week-end là,
3: Très bien, ravi d'être avec vous pour ce nouveau numéro.
2: Êtes d'accord avec il n'y a pas que Paris dans la vie, ça ne m'arrange pas parce que vous, Paris, on va le découvrir, bah, vous y tenez. Hein.
3: Ouais, mais je suis très content de participer à cette émission parce que pour moi les territoires c'est tellement important. Moi je me déplace beaucoup, je vais dans les usines, je vais dans les villes et pour moi c'est à chaque fois un renouvellement et un réenchantement et je suis bien d'accord avec vous qu'il n'y a pas que Paris dans la vie.
2: Alors on va évidemment beaucoup voyager au gré aussi de votre vie personnelle mais aussi professionnelle. Je l'ai dit, président certification Origine France Garantie, ça veut dire que c'est logique, vous êtes un amoureux de la France, vous êtes fier. Voilà, de vivre dans ce beau pays, comme nous.
3: Absolument, moi j'ai une grande fierté. D'ailleurs, j'aimerais qu'on retrouve cette fierté de la France, parce que c'est un pays magnifique, avec ses paysages, avec son identité, avec ses savoir-faire. Nous, on est les défenseurs des savoir-faire, avec Origine France Garantie. On les met en avant, et on prouve qu'ils ont été réellement fabriqués sur le territoire français.
2: Comment comprendre votre ascension et votre réussite? Eh ben, en vous suivant, je disais, bon, Paris fait partie de votre vie. Vous êtes né à Paris même, d'ailleurs?
3: Absolument, je suis né dans le 11e.
2: 11e, où ça? Vous vous souvenez du nom de la clinique, la maternité?
3: Ouais, je suis né à la clinique des Bluets, rue des Bluets, dans le 11e, près du cimetière du Père Lachaise.
2: Vous avez l'occasion de repasser devant, de temps en temps, l'endroit où vous êtes finalement, Gilles Attaf, ou pas du tout?
3: Très souvent.
2: C'est vrai?
3: Très, très souvent dans le 11e. J'adore cet arrondissement, même si j'y habite plus. Et puis, j'ai eu l'occasion de me remarier l'année dernière,
2: au même endroit?
3: Enfin, à Belleville, en tout cas, parce que, en fait, moi, ma famille est issue de Belleville et donc j'adore ce quartier.
2: Alors justement, c'est vrai que Belleville, c'est un quartier parisien et Belleville, c'est un endroit extrêmement important pour vous. Non seulement Belleville, mais un endroit particulier dans Belleville. Écoutez ceci. Ça, c'est l'atelier de votre papa.
3: Ouais.
2: Alors c'est pas forcément ce bruit qu'on entendait.
3: Non, mais c'est très émouvant pour moi parce que j'ai grandi dans les bruits de cet atelier, dans les odeurs. Ça m'a beaucoup marqué, ça m'a beaucoup porté et jusqu'à aujourd'hui encore. À chaque fois que je rentre dans une unité de production, dans un atelier, j'ai toujours un petit pincement au cœur parce que je trouve que c'est un formidable endroit où les gens se respectent, ouais. Où les gens se parlent et il y a quelque chose. Il y a un côté très sensuel dans ces ateliers, dans la fabrication, en fait, tout ce qui est les métiers du fer qu'on a beaucoup décrié depuis plusieurs dizaines d'années. Et c'est pour ça que moi, à chaque fois, je remets en avant ces personnes qui sont là, qui travaillent et qui participent à créer quelque chose qui n'est pas virtuel.
2: Votre papa, il était culottier. Alors, je connaissais pas ce mot. Il s'occupait des pantalons, entre autres, dans cet atelier. Et vous l'avez évoqué, c'est les savoir-faire, c'est ce que vous avez finalement observé lorsque vous étiez tout gamin, Gilles Attaf, qui vous a peut-être poussé à faire le métier que vous faites aujourd'hui. Vous parlez souvent de ces odeurs de tissus.